0: Mini Minute, votre chronique de la joie et de la bonne humeur. Aujourd'hui, on va parler des red flags. Alors, c'est quoi un red flag ? Un red flag, c'est littéralement un drapeau rouge. Dans la vraie vie, ça veut dire attention, danger, fuis, cours, ne réponds pas à ce message. Le red flag, c'est le petit signal que ton cerveau voit mais que ton cœur ignore, en disant non, mais ça va, je gère, on va gérer. Le red flag, c'est pas encore une catastrophe, c'est l'annonce de la catastrophe. C'est le teaser du film d'horreur. Il dit je suis pas jaloux. Par exemple, si le mec il dit je suis pas jaloux, mais il connaît l'heure de ta dernière connexion avant tout le monde, il est jaloux. Ok ? Si elle te dit ah mais moi je suis très cool, mais qu'elle fouille dans ton téléphone même quand il est éteint, elle est pas cool. Un red flag, c'est pas un défaut, c'est un avant-goût du problème. C'est quand quelqu'un te dit ah moi je suis comme ça, et que toi au lieu de partir tu réponds ah bah parfait, non fuis, cours. Bref, les red flags c'est simple. Si tu te dis ça va sûrement passer, eh ben ça passera pas. Voilà, c'est aussi simple que ça. Alors maintenant, ce que je vais faire, c'est que je vais vous lister, parce que l'être humain va toujours trop loin, des red flags vraiment exagérés, des red flags qu'on voit sur les réseaux sociaux qui sont vraiment, ça va beaucoup trop loin. Une fois j'ai vu une vidéo, il y a une nana, elle a sorti. Moi j'ai un red flag. Mon red flag, c'est les mecs qui tiennent la barre du métro dans le métro. Donc maintenant en fait, faut choisir entre tomber par terre ou être célibataire. Il y a un mec, il a dit, une fille qui finit son assiette, c'est un red flag. Frérot, elle a juste faim. Hein. C'est pas toxique, c'est la dalle, ça s'appelle. Après il y a des red flags. Il y a quelqu'un qui a dit ouais. Moi, mon red flag, c'est quelqu'un qui met son réveil à 6h du matin, même le week-end. Excuse-le d'être pauvre, hein, il veut bosser, ce monsieur-là. Il y a quelqu'un qui a dit, voilà, moi, mon red flag, une personne qui aime l'eau plate. Donc, en fait, si t'aimes pas les bulles, t'es toxique, quoi, t'es dangereux. J'ai vu aussi, mon red flag, c'est quelqu'un qui répond trop vite au message, ou trop lentement. Le bon timing, c'est jamais bon, quoi. Il y a un mec, il a dit, moi, mon red flag, c'est une fille qui dit, on verra. C'est pas un red flag, ça. C'est une promesse honnête. Et j'espère qu'elle ne le verra pas, le mec. Hein. À ce rythme-là, respirer va devenir un red flag. Bientôt, il aspire par le nez, c'est un red flag. Les gens, ils veulent plus une relation, ils veulent un CV sans défaut. Et même là, ils trouvent un red flag dans la photo. Avant, on cherchait l'amour. Maintenant, on cherche la faute. C'est bien ça, le problème.
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2: 10e étage au CHRU de Nancy, service médecine légale, unité médico-judiciaire. Ah, elle est là.
3: Bonjour.
2: Bonjour Élodie. D'habitude, quand on voit un médecin, bon, ça peut être qui tout double, c'est pour se faire soigner ou pour avoir de mauvaises nouvelles. Mais comme vous êtes dans les coins, vous, c'est pas bon.
3: Alors généralement, non, c'est assez mauvais signe de venir chez le médecin légiste. Ah, mais il y a des gens qui pensent qu'ils ne viennent chez le médecin légiste qu'une fois décédés,
2: oui.
3: Ce qui n'est pas vrai. Puisque là, actuellement, vous êtes dans le service de l'unité médico-judiciaire où on prend en charge les victimes vivantes.
2: On vous connaît plus en tant que médecin légiste quand vous intervenez dans les feuilletons sur les scènes de crime, par exemple.
3: On va dire du point de vue du grand public, on nous voit à travers les séries télé, dans sa salle d'autopsie, parfois un petit peu lugubre pour rajouter, mais on intervient finalement beaucoup plus en fait auprès des victimes vivantes.
2: D'accord. Les victimes vivantes représentent plus de votre temps de travail.
3: Oui, alors sur Nancy par exemple, on voit à peu près 5000 victimes par an et on va faire 500 autopsies par an.
2: C'est qui une victime ?
3: Alors une victime, c'est une personne qui a été victime mais de violence. Alors on pense aux violences volontaires, bien sûr, aux agressions dans la rue, malheureusement aussi des faits de violence sexuelle ou des maltraitances à enfants, mais aussi les personnes qui ont été victimes de violences dites involontaires, accident de voie publique, accident du travail, même un accident domestique.
2: Toutes les victimes passent par chez vous ?
3: Alors oui, sur Nancy, en fait, à partir du moment où elles souhaitent déposer plainte, elles vont au commissariat ou à la gendarmerie, et ensuite l'enquêteur va prendre contact avec notre service pour prévoir un rendez-vous sur cette unité.
2: Et c'est vous qui les recevez ?
3: Et c'est les médecins légistes qui les reçoivent pour pouvoir les examiner.
2: Vous, c'est une vocation ?
3: Oui, j'ai fait médecine pour faire médecine légale. Bon, je suis de l'ancienne génération où j'avais quand même une spécialité. Je suis médecin du travail de formation, mais je n'ai exercé que dans le cadre de la médecine légale.
2: Pourquoi ?
3: C'est une excellente question, souvent posée. Pourquoi on en arrive à la médecine légale ? Donc déjà, pas du tout par rapport aux séries télé ou autres.
2: Est-ce que vous avez quel âge ?
3: Alors moi, j'ai 38 ans.
2: Donc votre génération, elle a regardé quoi comme séries télé médicales ?
3: Bon, à l'époque, c'était Urgence. Moi, j'ai connu aussi les débuts de Bones à l'époque. Et je fais, d'ailleurs, on pourra en parler, de l'anthropologie médico-légale dans mon activité.
2: Qu'est-ce que c'est, ça ?
3: Alors ça, c'est l'examen des ossements qui sont découverts, soit par exemple à l'extérieur, soit dans une habitation, dans la nature, mais ça peut être aussi l'examen d'ossements au décours d'une autopsie d'un corps qui a pu être très altérée, justement pour rechercher des lésions et aussi pour établir ce qu'on appelle le profil biologique pour essayer de comparer aux personnes disparues.
2: Oui, là on rigole, mais c'est pas drôle en fait. Hein.
3: Non, c'est pas drôle, mais c'est assez satisfaisant parce que ça permet aussi de pouvoir identifier des ossements et ça c'est toujours satisfaisant de pouvoir rendre, on va dire, un défunt à sa famille.
2: Bon, on revient au pourquoi du comment. Pas du tout inspiré par les séries, votre vocation ?
3: Non. Alors moi, de base, je pense que mon inspiration vient surtout de mon père, qui était paléontologue. Donc, depuis toute petite, j'étais bercée dans les ossements, plutôt australopithèque, hein, on était plutôt sur l'ancien humain, et sur l'archéologie, anthropologie, et je voulais être égyptologue quand j'étais petite, mais pour découvrir des momies. Donc maintenant, je fais des momies, mais dans un cadre plus récent que de l'Antiquité. Et je pense que c'est ce qui m'a donné en fait ce plaisir, cette curiosité vis-à-vis de l'humain, de l'humanité. Et puis après, d'autres m'ont fait découvrir en fait ce qu'était la médecine légale par le biais d'amis de mes parents qui étaient médecins légistes et médecins généralistes. Et quand j'ai assisté à ma première autopsie, quand j'étais en troisième année de médecine, j'ai su que ma place était là.
2: On peut aller visiter un peu le service ?
3: Oui.
2: Il y a des victimes à toute heure et tous les jours qui viennent ici.
3: Alors en fait, l'unité médico-judiciaire, c'est un service de consultation. Donc on est ouvert de manière fonctionnelle du lundi au vendredi, aux horaires classiques de consultation. Mais on a aussi une permanence de médecine légale. C'est-à-dire que les nuits et les week-ends, un médecin légiste peut être contacté pour justement soit voir des victimes en urgence, soit aller faire des levées de corps, donc examiner des défunts sur des lieux de découverte.
2: Oui, c'est ça. De toute façon, si quelqu'un décède, on fait appel à vous. Vous vous déplacez, vous venez forcément.
3: Non. Alors, non. Si quelqu'un décède, c'est un médecin qui va faire le constat de décès. S'il y a quelque chose de suspect, si on est dans le cadre de mort violente, à ce moment-là, la justice sera informée par un obstacle médico-légal sur le certificat de décès et demandera à ce moment-là au médecin légiste de se déplacer éventuellement sur place ou décidera directement de faire amener le corps à l'Institut de médecine légale pour les autopsies.
2: Donc les autopsies, elles ont lieu ici, au 10e étage ?
3: Non, c'est pas dans ce bâtiment. C'est un bâtiment qui est excentré au fond du CHU à côté d'une petite chapelle en continuité de la chambre mortuaire.
2: Bon, là, le service, c'est quoi ? C'est un couloir, des portes et des bureaux.
3: Exactement.
2: Il n'y a rien à voir.
3: Donc, effectivement, ça, c'est un service de consultation. Donc, il y a des consultations classiques de bureaux. Et en fait, à l'unité médico-judiciaire de Nancy, comme dans maintenant une grande majorité de centres hospitaliers universitaires, il y a en fait un dispositif qu'on appelle audition Mélanie. Donc ça, c'est cette salle où l'enfant va être en présence d'un enquêteur qui est formé à recueillir la parole d'un enfant victime de violence. Et pendant ce temps-là, donc, il va être à la fois filmé et puis enregistré à l'aide d'un micro. Et donc, il y a une vitre sans teint qui sépare d'une salle qu'on appelle la salle de régie où va se faire l'enregistrement et où un autre enquêteur sera également présent derrière la vitre pour voir un petit peu ce qui se passe et poser éventuellement des questions complémentaires par la suite.
2: Bon, quand vous avez choisi cette voie, vous saviez qu'il y avait cette partie-là ?
3: Oui. Oui. Quand j'ai fait médecine, je voulais faire médecine légale. Et quand j'ai fait mes stages, en fait, en tant qu'étudiant en médecine, j'ai découvert ce que je n'avais pas eu l'occasion d'appréhender, le côté victime vivante. Donc oui, j'ai choisi la voie en sachant quelle était la globalité du travail.
2: C'est un quotidien très intense, j'entends. Hein ?
3: Alors, très intense et très varié surtout. Et c'est ça qui est très agréable aussi, nous, dans notre travail, je pense, pour justement, même si ce ne sont pas des choses joyeuses dans tout ce qui se passe, mais on va être le matin auprès des victimes vivantes, on peut être l'après-midi au niveau de l'Institut de médecine légale. Ça nous arrive d'être appelés pour faire ce qu'on appelle les reconstitutions. Donc, quand on a fait des autopsies ou des examens de victimes, un juge d'instruction peut demander à ce qu'on soit présent quand il va essayer de refaire ce qui s'est passé pour demander notre avis par rapport à ce qu'on avait constaté aux déclarations de la personne qui est entendue. Et puis après, comme ça arrive, je l'ai fait ce matin, aller aux assises également, enfin devant des cours criminels, pour pouvoir être entendu par rapport à nos constatations faites, et donc pouvoir apporter, en fait, suivre le dossier jusqu'au bout.
2: Ouais, c'est ça. Vous avez une vie comme dans une série, quand même, j'ai l'impression. Hein.
3: Oui, on a quand même des éléments qui sont repris dans les séries télé.
2: Bon, on va refermer cette porte. Bon, souvent, un médecin soigne, il peut être porteur de mauvaises nouvelles, mais aussi de guérison. Vous êtes plutôt dans un aspect morbide, sordide, plus difficile. Comment vous le vivez finalement au quotidien ?
3: Alors moi, je ne le vois pas en tant que morbide. Je suis un médecin de constat, d'expertise, pour apporter des choses objectives à la justice. On a quand même une pierre à apporter justement aux victimes pour faire reconnaître les préjudices qu'elles subissent et apporter un éclairage factuel à la justice.
2: Bon, bah merci de nous avoir accordé un petit peu de temps entre deux autopsies. Je rigole, mais
3: c'est pas tout à fait faux.
2: Merci bien, bonne fin de journée.
3: Merci, vous aussi.
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1: Nous sommes à Caudalet.
2: Richard, on est ici dans les jardins familiaux?
1: Oui, on est dans les jardins familiaux et on est à plusieurs.
2: Il est où votre petit carré?
1: Là-bas, au fond.
2: Allez, je vous suis, allez-y. Et là, ce sont vos poireaux?
1: Il y a des poireaux, il y a encore des betteraves, des radis.
2: Et là, vous êtes au bord de quel canal?
1: C'est un canal qui rejoint la tête.
2: Les choux ont été un petit peu mangés, non?
1: Par contre, la salade, vous voyez, elle n'est pas gelée.
2: Et alors, comment vous vous organisez? Vous aviez des notions de jardinage quand vous avez pris ce jardin familial?
1: Oui, j'ai eu un jardin familial dans le Nord pendant une dizaine d'années.
2: Donc vous arrivez d'où, vous?
1: Nord-Pas-de-Calais, entre Lille et Arras.
2: Depuis combien de temps vous êtes installé ici à Caudalet?
1: 3 ans.
2: Comment vous avez découvert ce village?
1: Avec mes filles qui habitent là. Donc elles m'ont dit de revenir ici, parce qu'il fait meilleur, il y a du soleil, et le jardin peut le faire plus longtemps.
2: Et vous venez tous les matins?
1: Souvent, en ce moment un peu moins.
2: C'est important pour vous d'avoir votre petit carré potager?
1: Tout à fait, parce que c'est du bio. Et puis, quand j'amène les légumes à la maison, ma fille me fait la cuisine. Et moi, je fais la soupe avec les poireaux, avec les navets. Donc, tout va bien.
2: Et derrière vous, il y a le compost?
1: Recyclage. Les choses de la cuisine, mais pas tout, hein, les purées et tout ça. Et puis, les restes de jardin.
2: Rien ne se perd, tout se transforme.
1: Exactement. Et ça devient tout marron, comme un terreau.
2: Merci Richard. Et vous Daniel, alors, qu'est-ce que vous cultivez?
3: Là, pour le printemps, j'ai mis des oignons, rouges et jaunes. 300, on ne rigole pas avec les oignons. Hein. À quand on cuisine, il faut des bons oignons. Bon, alors là, il reste les poireaux.
2: Il n'y a pas des artichauts, là?
3: Ah, ben oui, mais ça, des artichauts, oui. Ils restent bien en place. Et je suis assez content parce que par ici, moi, je suis normand. Hein. Attention, je suis un viking. Hein. Faut pas me contrarier. Bon, alors, il y a la quatre artichauts. Bon, ben, c'est bien, c'est marrant, dans un jardin, c'est marrant.
2: Et qu'est-ce qui vous a amené au jardinage?
3: Pour bien s'occuper, faire du sport, la marche, et puis du jardinage.
2: Et dites-moi, vous avez un panorama incroyable depuis le jardin.
3: Justement, c'est très intéressant. C'est pour ça aussi que j'ai demandé ce terrain-là. Il y a la rivière, juste derrière moi, il y a la montagne, avec des beaux arbres. Enfin, c'est formidable, ici, c'est le paradis pour moi. Hein. Surtout moi qui suis né dans la plaine de Caen, vous voyez. Alors la plaine de Caen, c'est vraiment la plaine.
2: Il y a de la pluie. Hein. Et le principe de ces jardins familiaux, vous venez quand vous voulez?
3: Exactement. Et surtout, c'est tellement simple que je ne sais pas très bien comment dire, parce que c'est tellement simple que c'est la vie rêvée. Quoi. Les gens devraient faire ça. C'est pour ça qu'ils ne font plus de jardin. Ils ont l'air de dire ça ne rapporte pas. Mais ce n'est pas une question d'argent, on s'en fout de l'argent. On mange des bons légumes, mais au moins, on passe du bon temps toute la journée.
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4: Juan Manuel Fangio a débuté et terminé sa carrière de pilote de F1 sur le circuit de Gueux. Et en 1958, c'est le Grand Prix de Cuba, un pays secoué par l'insurrection menée par Fidel Castro contre le dictateur en place. La veille de la course, le 23 février, Fangio fait les derniers essais sur le circuit. Il a 47 ans, la retraite sportive est proche, mais il est très attendu. C'est la star. Le soir, il est à son hôtel quand il est enlevé par des membres du mouvement révolutionnaire cubain. Une manière d'embarrasser le régime et d'attirer l'attention sur la misère du peuple. La course est finalement lancée dans un climat tendu. Fangio, lui, qui sera retenu 26 heures, sera bien traité. Il sera libéré sain et sauf. L'enlèvement fait la une des journaux du monde et sert la cause révolutionnaire. Après la révolution de 1959, la F1 disparaît de Cuba, jugée incompatible avec le nouveau régime communiste. Fangio est né au début du XXe siècle en Argentine. Il arrive tard en Europe. Hein. Il approche des 40 ans quand il se lance dans le premier championnat de F1 en 1950. Il va rapidement impressionner par son talent exceptionnel. Il se distingue par son intelligence de course, sa régularité, sa maîtrise de la mécanique, capable de préserver une voiture tout en restant incroyablement rapide. Fangio court pour les plus grandes écuries de l'époque, Alfa Romeo, Maserati, Mercedes-Benz et Ferrari. À une époque où les voitures sont extrêmement dangereuses et les circuits bordés d'arbres, de bottes de paille ou de simples barrières, sa constance force le respect. Parmi les circuits marquants de sa carrière figure notre légendaire tracé de Gueux à côté de Reims. un circuit ultra rapide, composé de longues lignes droites sur route nationale, où les voitures dépassent souvent les 250 km/h. Fangio y brille dès le premier Grand Prix de France, le 2 juillet 1950. Il est champion du monde l'année suivante. Il va remporter 5 titres de champion du monde jusqu'en 1957. Un record qui va tenir près d'un demi-siècle. Et même quand il ne gagne pas, il impressionne par sa combativité et son sens tactique. Fangio prend sa retraite en 1958 avec un palmarès exceptionnel. 24 victoires en 51 Grands Prix. Aujourd'hui encore, c'est une référence absolue. Juan Manuel Fangio sur le circuit de Gueux, c'est l'un des trésors de Champagne-Ardenne.
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1: Pour changer, je ne vais pas vous apprendre un mot, mais vous apprendre quelques subtilités pour écrire en breton. Et ensuite, place à un prénom pour changer aussi.
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1: Ouais, c'est la journée du changement. Alors, je vous apprends chaque jour des mots. La pratique orale, c'est bien, mais l'écrit, c'est important aussi. Alors, dans l'alphabet breton, il y a deux ou trois petites choses à savoir. En premier, vous verrez une lettre que vous connaissez, mais que vous ne prononcez pas bien. C'est le C'H, qui sert à écrire le son RE, et donc pas CHE ni QUE, c'est RE. C'est un gros H aspiré. Pensez à un hangar, hein, voilà, comme ça, ça va vous aider. Ensuite, une autre chose à savoir, pas de bol, le Q n'existe pas en breton, on ne parle pas de Q, mais à la place, nous avons le K, qui sert à remplacer donc le Q, mais aussi le C, et ça sert à faire le son que. Un K, tout simplement. Donc avec ça, vous ne devriez plus confondre C'H, c'est le he, le hangar, hein. Et si c'est un K, eh ben là, vous pourrez dire K. Ça paraît bête comme chou, mais c'est important à connaître pour pouvoir écrire, mais aussi lire et retrouver la bonne prononciation. À vous de répéter, ou alors écrivez-le quelque part pour vous en souvenir.
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1: Et pour changer des noms de lieux de famille, un prénom aujourd'hui, qui est sûrement parmi les plus répandus, ou du moins dans le top des prénoms bretons, c'est Maël, avec sa variante Maëlan. Alors Maël, c'est un très vieux prénom, commun à d'autres langues celtiques. Maël, ça vient du Moyen-Âge, de l'époque du vieux breton, et ce nom était celui des princes ou des chefs de clan, à l'époque où la Bretagne était clanique, évidemment. Mais ce joli prénom est resté. Maël, c'est un prénom masculin, féminisé depuis peu, mais Maël, c'est le chef de clan, et dans Maëlan, eh bien là, on a une contraction de Maël et Tan, qui donne Maël Dan. Et ensuite, Maëlan, c'est-à-dire le chef de feu, donc au caractère bien trempé. C'est lycée en Maëlan. Voilà. Il est temps pour moi de vous laisser, de vous dire à demain, même heure, Canoir-Houas.
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3: La chanson que je ferais, ça serait pour rendre heureux ma famille et ça dirait que je t'aime, j'aimerais pas que vous vous séparez ou que ce soit dommage que vous êtes plus là pour nous faire des câlins, des bisous et voilà.
4: Moi, si je devrais choisir une chanson pour ma mère, ça serait « Elle a les yeux revolvers ».

0: moi, ça serait une chanson qui s'appelle Ensemble, qu'on a créée avec un animateur où ça parle de l'amitié.
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2: Ici, on fête la Saint-Vincent, la grande fête des vignerons en Bourgogne. Elle est honorée officiellement le 22 janvier. Dans notre région, la tradition veut que tous les ans, les festivités changent de village. Mais qui était ce fameux Saint-Vincent ? Bonjour Sandra Amani.
3: Bonjour Charlotte.
2: Vous avez enquêté sur ce sujet si mystérieux. Et vous avez écrit un conte intitulé « La légende de Saint-Vincent », une histoire de votre ouvrage « Légende du vignoble » édité aux éditions de l'Escargot Savant. Chapitre 1, le sacre de Saint-Vincent, 3e siècle après notre ère.
4: Nous voici en Espagne.

0: Êtes-vous d'accord ?
1: Monseigneur, je suis honorée de devenir votre diacre. Je me réjouis d'avance à l'idée de mes voyages à travers l'Europe. J'ai hâte d'aller faire connaître notre Dieu à tous les païens. J'irai jusqu'en Gaule s'il le faut. Chapitre 2, l'Empire romain.
2: Au IIIe siècle de notre ère, l'empereur romain Dioclétien entame des persécutions contre les chrétiens. La nouvelle religion prend de telles proportions que l'ordre public est bouleversé. Vincent et l'évêque sont arrêtés, puis conduits, enchaînés, auprès de Dacien, le gouverneur qui représente Rome en Espagne.
1: Évêque Valère, avouez vite toutes vos fautes, sinon vous le regretterez amèrement.
3: Mes fautes ? Quelles fautes ? Je ne vois pas de quoi vous parlez.
1: Ne vous moquez pas de moi. Avouez immédiatement les sacrilèges que vous et votre diacre avez commis contre notre empereur.
2: Vincent, voyant la grande détresse du pauvre évêque, ne parvient pas à se contenir.
1: Cessez donc de tourmenter ce pauvre homme. Moi, je vais tout vous avouer. Oui, je ne crois qu'en un seul Dieu. Oui, vos idoles me semblent ridicules. Garde, torturez ce jeune insolent. Pressez-le comme le raisin, rôtissez-le comme ces poulets que l'on immole sur les autels de nos divinités. Peu importe comment, mais montrez-lui que son Dieu ne lui sera d'aucun secours face à nos lois.
2: Les Romains se saisissent de Vincent, le ligotent nu sur un chevalet. Des ongles de fer lui déchirent le corps. On le brûle de toutes parts, on le torture nuit et jour.
1: Comment les souffrances de Vincent en Espagne vont-ils le transformer en saint en Bourgogne ?
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1: Ah, la Saint-Vincent tournante ! Une fête que nous célébrons chaque année dans les villages viticoles de Bourgogne. Mais qui était Saint-Vincent ? Voilà sa légende, racontée par Sandra Amani, auteure de « Légende du vignoble », éditée chez l'Escargot Savant.
2: Nous sommes le 22 janvier 304, le jour de la mort de Vincent. Il n'a pas survécu aux nombreuses tortures des Romains. Le corps brûlé et disloqué, on l'a ensuite accroché à une pierre de meule et jeté à la mer, à plus de 200 km de Saragosse. Mais quelques jours plus tard, son corps est ramené par les vagues sur le rivage. Des chrétiens le ramassent et l'enterrent dignement. Au cours des années 304 et 305, plus d'un millier de chrétiens périssent sous la torture. La gloire de Vincent s'étend dans toute l'Espagne et parvient jusqu'en Gaule. Bientôt, Vincent devient Saint-Vincent. Sa fête est célébrée le 22 janvier.
1: Chapitre 3, le mystère de Saint-Vincent.
2: Bienvenue en Bourgogne. Ici, la vigne fait vivre bon nombre de paysans depuis déjà des centaines d'années. Dans les villages où celle-ci foisonne, c'est chaque année la fameuse Saint-Vincent. Dans les terroirs, on décore les maisons de bannières et de fleurs multicolores qui donnent à l'hiver des couleurs estivales. Une famille de vignerons dirige la société d'entraide locale. Une grande procession a lieu, suivie d'une messe. Pendant la procession, la statue de Saint-Vincent, détenue par la famille qui régit la société, est remise à celle qui organisera la fête l'année suivante. Après la messe, un grand festin est organisé, le repas de cochon. On goûte le vin sans modération, on intronise des vignerons méritants que l'on nomme chevaliers du Tastevin. On rit, on chante, on danse même lorsque tombe le soir.
1: Attendez, Sandra, cette histoire actuelle des festivités de Saint-Vincent, on la connaît cette histoire. Dites-moi plutôt pourquoi Saint-Vincent est devenu patron des vignerons.
2: En réalité, nul ne le sait. Peut-être parce que le mot vin se trouve dans le prénom du saint, vous voyez ?
1: Oui.
2: Ou parce qu'on a utilisé une roue de pressoir pour le torturer. Ça, c'est aussi une hypothèse qui a été présentée.
1: D'accord.
2: Ou parce que les diacres à l'autel versent du vin dans le calice.
1: Donc, on ne sait pas vraiment pourquoi Vincent, le jeune diacre torturé par les Romains en Espagne, est devenu si important pour les vignerons de Bourgogne.
2: C'est là le plus grand des mystères. Chaque village bourguignon raconte effectivement sa propre légende. Quelle que soit la raison, on a aujourd'hui la preuve que Saint-Vincent n'a absolument pas souffert pour rien, puisque chaque 22 janvier sonne pour lui une nouvelle heure de gloire.
1: Et rappelez-vous,

s'il peut faire terriblement froid le jour de la grande fête des vignerons, à la Saint-Vincent, l'hiver perd ses dents, on les retrouve pour longtemps.

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1: Ah, faudra attendre la Saint-Paul pour savoir qui sera le cognon.
2: En Berrichon dans le texte.
1: Cognon, à rapprocher de quignon, désigne un morceau de pain. Dans le temps, à la messe, on partageait un pain béni qui était offert à tour de rôle par une famille de la paroisse. Celle qui venait d'offrir le pain allait emporter un morceau, le cognon, à celle dont ce serait le tour le dimanche suivant. À Mentoussalon et dans les villages voisins, les vignerons n'ont pas choisi Saint-Vincent comme patron, mais Saint-Paul, célébré le 25 janvier. Et oui, l'hiver, les gens de la terre ont un peu moins de travail, les jours sont courts et on peut faire la fête. À Mentou, le cognon, c'est celui qui succède au bâtonnier. Dans les années 2000, la fête de Saint-Paul a failli disparaître. Et il a fallu toute la ténacité de Paul Gilbert, qui avait fondé la confrérie en 1950, pour lui redonner de la vie d'hier. Traditionnellement, Paul Gilbert entonnait la chanson de Mentou à la fin du repas. En 2007, il nous a exprimé sa joie de voir revivre la Saint-Paul. A entonné la chanson, mais il l'a jamais terminée, vu qu'il est passé de vie à trépas en chantant le refrain. Voici les paroles de cette chanson, qui se chante sur l'air de la Charibiaude, dont les paroles sont de Jean-Baptiste Magnon, et qu'on chante encore à la Saint-Paul.
2: En Berrichon dans le texte.
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3: La recette des petits bonheurs, elle est on ne peut plus simple. Il faut un micro ici, le plus discret possible, à la main. Et il suffit de faire des rencontres, sans rendez-vous, sans se présenter, et le tout en quête de bonheur. En voici donc un petit bonheur que je vous ai trouvé à Aurel, un petit village de Maurienne. On est donc en Savoie. Et pour ceux qui croyaient que l'Arche de Noé pouvait se trouver au bord de la mer, eh ben non, c'est à Aurel.
4: Et ouais, comme quoi. Et ouais. Vous rendez compte, c'est incroyable. Hein.
3: Alors c'est quoi cette Arche de Noé?
4: C'est mon écurie avec quelques brebis, quelques chèvres, un poney et voilà.
3: Bon, en même temps, je la croise, elle passe avec son petit déjeuner à la main. Crème de cassis et martini blanc. Ouais. Quelle santé.
4: Ouais. Ça, c'est pour les jours à venir. C'est pas pour tout de suite. C'est quand il y a quelques amis qui passent, je les invite à boire un petit coup quand même.
3: En cette saison, Aurèle, ça voit le soleil encore un peu?
4: Ici, au chef-lieu, non, on l'a pas pendant 2 mois.
3: J'ai l'impression que ça dégèle pas souvent, là, oui.
4: Mais les deux hameaux, vous avez Bonvillard et Orlette, oui, ils l'ont toute l'année.
3: Oui, mais pas vous. Donc il faut le bar bien rempli.
4: Il faut boire avec modération.
3: Alors, oui, alors pourquoi l'Arche de Noé?
4: Non, c'est parce que quand il y a un souci, l'animal, il arrive ici, quoi. Les chats, et voilà, donc un peu de tout et...
3: Voilà, en même temps, effectivement, là, j'ai un chien sous les yeux, il y a un chat pas loin.
4: Oui, puis j'en ai quelques-uns aussi dans la grange. Donc, je les accueille, puis je leur donne manger, et puis je leur fais pas du mal, quoi.
3: Ouais, ils sentent que c'est un refuge.
4: Oui, puis voilà, quand il y a un souci, les animaux, ils arrivent ici, quoi. Voilà, c'est un fluide. En fait, j'ai pas besoin de flécher, ils viennent tout seuls.
3: Et là, ce chien qui est là, c'est à vous aussi?
4: Oui, c'est le mien. Je l'attache à la barrière, comme ça, il me voit. Il est trop gentil, mais il est fugueur. Et...
3: Ah, comment, j'avais pas vu. Là, il vient de bailler. Comment ça s'appelle, ces chiens qui ont la langue bleue?
4: Eurasier. C'est un chien de race, de pure race.
3: Il a l'air impressionnant, quand même.
4: Oui, il impressionne, mais voilà, c'est tout.
3: J'avais vu, en passant, là, avant de vous rencontrer, il y a un biberon, il y a des restes de lait. C'est-à-dire qu'il y en a quelques-uns qui ont besoin d'être maternés.
4: Oui, oui, la maman n'a pas assez de lait, donc je lui redonne le biberon.
3: Des chats?
4: Non, c'est des agneaux.
3: Oui, parce qu'à l'origine, c'est vraiment une bergerie.
4: Oui, oui. Bah, attendez, je vais vous la faire voir. C'est...
3: Oh, bah, ils sont bien, là.
4: Là, c'est... C'est 2 petites dernières que je donne le biberon là-bas. Puis celle-là, elle est déjà un peu grande.
3: Il y a plein de races différentes, là, j'ai l'impression, non?
4: Oui, il y a plein de races différentes. Ouais.
3: Je peux vous demander votre prénom?
4: Je m'appelle Noël.
3: J'ai croisé donc la mère Noël à côté de l'Arche de Noé, c'est pas mal. C'est quoi le dernier petit bonheur de Noël?
4: Oh, je sais pas. Bah, c'est d'avoir une vie simple et voilà, de soigner mes animaux et une vie toute simple.
3: Et d'être aimé des animaux, si ça se trouve.
4: Oui, aussi. Ils vous les rendent, de toute façon, si vous êtes gentil avec eux. Ils sont gentils avec vous et ils vous aiment bien. Ils sont très reconnaissants, les animaux.
3: Plus que les hommes?
4: Oui.
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1: Salut Thomas Aubry.
2: Salut Quentin, bonjour à tous.
1: Ouvrons une nouvelle page de
2: c'est
1: ton livre.
2: C'est parti.
1: Les mille raisons.
2: La raison 616, la plaine du Var. Alors c'est un terme que l'on utilise pour désigner l'immense vallée creusée par le fleuve Var, juste avant qu'il ne se jette dans la Méditerranée. Et vous allez voir que ce fleuve est fascinant. En fait, il prend sa source au nord-ouest du département, à Estaing, à 1800 mètres d'altitude. Pour arriver jusqu'à la mer, il traverse une centaine de communes, dont 87 dans les Alpes-Maritimes.
1: Mais alors Tom, je ne pense pas être le seul à m'être posé la question. Pourquoi est-ce qu'on a un fleuve entre Saint-Laurent-du-Var et Nice qui porte le nom d'un département voisin?
2: Alors tout d'abord, on doit le nom de ce fleuve à l'astronome antique Ptolémée. L'ouvrage des hommes et un fleuve nous dit que ce cours d'eau est capricieux et qu'il peut vite sortir de son lit, pas comme moi le matin en tout cas. Alors c'est pour ça qu'il tire son nom du verbe latin var iare, qui veut dire changer.
1: Voilà, et pendant des siècles, le Var était en fait une frontière.
2: Et oui, ce fleuve était une barrière naturelle entre le royaume de France et le comté de Nice. Mais en 1790, lorsque l'on crée les départements français, on va assembler dans le sud-est de la France des villes comme Toulon, Grasse, Cannes et Saint-Laurent-du-Var. Mais Nice n'en fait pas partie. Et ce nouveau département, on va lui donner le nom du fleuve qui marque la limite du territoire national. Le Var.
1: Bon, jusque-là, ça a l'air logique, c'est normal.
2: Oui, mais sauf que lorsque Nice devient française, définitivement française en 1860, le comté est rattaché à l'arrondissement de Grasse pour former les Alpes-Maritimes. Le Var ne borde plus le département auquel il a donné son nom, ce qui en fait un cas unique en France.
1: Ah, et donc ce fleuve va rythmer quand même la vie des habitants locaux pendant des siècles.
2: Ah, alors pas vraiment. Jusqu'au XVIIe siècle, la plaine du Var, c'était surtout un endroit où l'on promenait son troupeau. Et pendant très longtemps, si l'on voulait traverser le fleuve, eh bien on devait le faire à pied. En 1792, on construit le premier pont en bois, mais comme le fleuve est capricieux, les structures sont souvent endommagées.
1: Est-ce que le Var a souvent été en crue ?
2: Eh oui, au cours de son histoire, ce fleuve a débordé un bon nombre de fois. En 1857, une digue est emportée au niveau du vallon de Saint-Isidore. En 1930, le quartier Saint-Augustin et la promenade des Anglais sont sous l'eau. Et plus proche de nous, on se rappelle de la violente crue de 1994. L'aéroport de Nice et la préfecture des Alpes-Maritimes étaient complètement inondés. Cette crue, elle avait causé des dégâts estimés à 1 milliard de francs, soit 187 millions d'euros aujourd'hui.
1: Et on pense aujourd'hui aux dernières tempêtes aussi qui ont frappé le département.
2: Et oui, le Var et sa plaine sont donc des lieux que l'on doit aborder avec une grande humilité. Si pendant des siècles, personne ne construisait ici, c'est bien pour une raison. Alors gardons en tête que l'homme ne fait pas ce qu'il veut avec la nature, et ce fleuve capricieux, millénaire et parfois féroce nous le rappelle.
1: Et c'est aussi une bonne raison d'aimer la Côte d'Azur.
2: En plein dans le mille.
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3: Tous les jeudis, vous partagez avec nous un lieu de Provence. Et ce matin, vous allez nous faire découvrir une source.
4: Eh ben non.
3: Ah bon?
4: Non.
3: Mais qu'est-ce que vous m'avez écrit alors?
4: Ben, c'est faux ce que non, vous... mais sur le coup, je voulais, puis après je me suis dit non, une source, ça se dit bon. Pas.
3: Vous faites un peu comme vous voulez.
4: Exactement. Non, ça se dit pas une source. Alors c'est pas moi qui le dis, c'est l'île des Bellons dans le château de ma mère.
3: Voilà. Mais je vais quand même vous parler de source à travers ces gentils Manon.
4: Oui.
3: Hier, vous vous rappelez, je vous ai parlé d'expression patin couffin.
4: Oui.
3: Hein, qu'on emploie dans le sens de etc. Mm. Et j'ai mentionné l'expression et le conte de Manon. Et pour n'offenser personne, j'ai dit ne le prenez pas pour vous les Manon, c'est juste une expression. Et j'ai ajouté on vous aime d'amour.
4: Mm.
3: Ok. Problème, c'est qu'à peine ma chronique finie, ma chérie m'a demandé c'est qui cette Manon que tu aimes d'amour?
4: C'est vrai.
3: Alors je lui ai dit mais personne, c'est une expression. Et elle me dit mais pourquoi tu me dis que tu l'aimes d'amour? J'ai dit mais non, mais t'as pas la ref, c'est Pagnol, c'est Manon des Sources, c'est Hugolin, hein. Vous savez, Manon, je t'aime d'amour.
4: Oui, vous faites, non, Eric?
3: Manon, je t'aime d'amour.
4: Je t'aime, Manon.
3: Voilà, on est d'accord. Voilà. Mais désolé, on va quitter la poésie bucolique et romantique de Manon des Sources et les collines pour que je vous explique cette expression, le conte de Manon. Alors pour tout vous dire, on ne sait pas trop d'où elle vient, elle ne semble pas typiquement provençale, en tout cas on la connaît dans le sud-ouest, jusqu'à chez Francis Cabrel, même si elle est très attachée à la Provence, notamment à travers l'œuvre de Pagnol, bien sûr. Comme je vous l'ai dit, on l'emploie pour exprimer là aussi une suite que l'on n'énumérera pas, comme pour dire etc. Hein. Exemple dans un roman de Jean-Paul Delfino, et tout le conte de Manon et tout le tremblement. Ou encore chez Maurice Gouirand, hein, il regrettait la prospérité de Marseille, mais aussi le respect de la religion, de la morale, de la discipline, du patin couffin et du comte de Manon. Oui, le comte de Manon, c'est l'équivalent de Patin Couffin et Tutti Quanti. Autre subtilité décrite par Rivonora dans son dictionnaire des parlers régionaux, l'expression serait utilisée pour couper court aux exigences de son interlocuteur. Exemple, et le comte de Manon, non, pendant que tu es, leur dire, allez, c'est bon, hein, arrête-toi, tu m'as gonflé. Dans la lignée des fatio de, fan de chichoulo, fan de pute, ou même autre expression avec d'autres prénoms, je suis désolé, la putain d'Adèle ou la putain de la Caroline, c'est, on va avoir des problèmes.
4: Je pense, oui.
3: Cette interjection est aussi utilisée pour marquer la surprise. En voici un exemple sous la plume de Maurice Guiran, cette fois dans le théorème de Langambi, le conte de Manon, mais c'est mon riri. Et on la trouve aussi chez Gilles Del Papas, sous la variante la conte de Manon. Selon Robert Bouvier, dans le Parler Marseillais, l'expression exprime aussi le dépit ou l'irritation, hein, et il donnait cet exemple, le conte de Manon, ça a encore foiré. On trouve aussi des variantes avec le conte de Madon, et on vous aime aussi d'amour, les Madons. Non, je vais rien dire, parce que je vais avoir des problèmes avec Magaté. Magaté, c'est toi que j'aime d'amour. En tout cas, tous les auteurs s'accordent à dire que Manon est sûrement là juste pour la rime, sans aucun lien avec une quelconque Manon qui aurait existé.
4: Bien sûr.
3: Et je vous le confirme parce que j'ai vérifié toutes mes sources.
4: Parfait. Un petit bonjour à votre gâté qui nous écoute ce matin.
5: Manon des sources.
4: Oui, non, mais c'est pardon.
5: Il a dit Manon des sources.
3: Non, je vérifie mes sources maintenant. Je ne sais pas s'il l'a vérifié.
4: Oui, non, mais bien sûr. Ah, non, bah, bien sûr. Bien sûr. Mais vous me prenez.
3: On vérifie. Hein, on vérifie.
4: C'est possible, ça.
3: C'est comme ça.
4: Non, mais si vous voulez, je vous laisse.
3: Mais non, thème d'amour, Eric.
4: Bon. Donc un petit bonjour à votre gâté. Oui. Je le confirme. Mais Eric est sage comme une image.
3: Exactement.
4: Enfin, chérie, je t'aime.
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2: Bonsoir.
3: Bienvenue dans Décibel. Bienvenue sur cette radio ici qui est ravie de vous accueillir. Sachez-le.
2: Merci.
3: On me l'a dit aujourd'hui dans les couloirs. On m'a dit, ah, Imani, ce soir, génial, j'adore. Alors, Imani, on dit souvent aux petites filles et sans doute aussi aux petits garçons que c'est pas beau de faire des colères, que la colère est mauvaise conseillère, qu'il faut réussir à apprivoiser sa colère. Et si en fait on nous racontait n'importe quoi depuis qu'on était petit, et si la colère était en fait un excellent carburant pour écrire un bel album. En tout cas, j'ai l'impression que ce nouvel album, c'est un peu le cas. Women deserve rage, les femmes méritent.
2: Ouais, en fait, women deserve rage. En français, la traduction.
3: Elles ont droit.
2: Ouais, c'est ça. Elles ont droit à la rage. La traduction serait meilleure comme ça, je pense. Quand on dit mérite, on a l'impression que il y a une correction, quoi. Elles l'ont bien cherché.
3: Elles l'ont bien cherché.
2: Non. Ouais. Et c'est pas ça que je veux dire. Ce que je veux dire, c'est vraiment que la colère, on y a droit. Il faut y accéder. Il faut l'adresser. Et puis, il faut voir où ça va mal, où ça va pas, et puis il faut le régler. Parce que je pense que tant qu'on n'adresse pas sa colère, il y a des parties de soi auxquelles on n'a pas accès, on est morcelé, quoi. Du coup, on n'est pas entière.
3: Ouais.
2: Et comme on n'est pas entière, on est amputé de quelque chose dont on a vraiment besoin. Et la colère, c'est un peu comme un signal d'alarme qui a une espèce d'intrus qui s'est infiltré dans votre maison. Mais si la sonnette d'alarme, elle crie, et vous mettez vos boules caisses tranquillement, en fait, ce qui va se passer, c'est que vous allez vous faire cambrioler, agresser, tout ce que tu veux.
3: C'est ça.
2: Donc c'est ça l'idée.
3: Exactement. Women deserve rage. Intro.
4: Women deserve rage.
3: Parce qu'on n'est pas obligé de le dire en hurlant.
2: Ben non.
3: Et c'est ça, hein.
2: On n'est pas obligé, mais si on a envie, il faut le faire, par contre.
3: Ouais. C'est intéressant d'avoir commencé l'album comme ça.
2: Parce qu'en fait, l'idée, c'était un peu de se dire, je pense qu'il y a, quelque chose avec la survie des femmes qui se fait dans l'ombre. Tous les petites astuces, les petits trucs qu'on se repasse entre femmes pour survivre, entre mères, entre filles, entre femmes qui s'est fait léser, mère célibataire, ça se dit toujours un peu dans le secret.
3: Ouais.
2: Donc j'avais envie de passer ce petit conseil. Women deserve rage. Comme ça, un petit peu de la bouche à l'oreille, quoi.
3: Ouais. Et c'est fort de commencer l'album comme ça. Après, effectivement, on peut s'énerver, hein.

0: dans les instruments, là, dans les cuivres. Voilà, il y a des moments comme ça qui nous font exulter dans cet album Imani. Alors, je ne sais pas si ma question est indiscrète ou pas, donc je la pose. Et puis, si vous voulez, vous me renvoyez dans mes 22. Votre colère à vous, le carburant de cet album-là, le début même de cet album-là, qu'est-ce que c'est ?
1: En fait, c'est vraiment la réalisation au milieu d'une séparation il y avait plein de choses que j'avais pas dit que j'aurais dû dire. Il y avait plein de choses que j'ai pas vues, que j'aurais dû voir. Et il y a comme ça une immense trahison qui se vit quand on regarde ce qu'on s'est imaginé de ce que c'est que la vie mariée, que ce que c'est que d'être en couple en fait. Et ça m'a, je me suis un peu, j'étais obligée de me regarder dans la glace et me demander en fait qu'est-ce que j'avais raté. Et puis toutes les mensonges, toutes les histoires qu'on se raconte des fois pour rester, alors que c'est toujours oui. Voilà, c'est toujours plus facile de rester que de partir en réalité. Et puis donc j'étais en colère contre moi-même, contre les autres, contre l'autre, et du coup ça m'a forcé à regarder les choses de manière beaucoup plus large. Comment ça se fait qu'on accepte des choses qui sont inacceptables, et donc j'étais obligé de regarder sur le plan de la société, quoi.
0: Ouais.
1: Voilà. Et donc, il y a plein de choses qui me mettent en colère, mais c'est vrai que c'est parti d'un truc très, très personnel et c'est devenu beaucoup plus large.
0: De toute façon, on le dit souvent, hein, plus on met de soi et de l'intime dans les chansons et plus ça devient universel, parce qu'en fait, dans l'ordre ou dans le désordre, mais on vit tous la même histoire.
1: Hein. Exactement. On souffre tous. On a tous été trahis. On a tous été déçus. On a tous été. Voilà. Et plus on est authentique, plus on accède à l'authenticité des autres, en fait.
0: Et dans la chanson qui arrive, So Now You Call Me Crazy, vous chantez en français.
1: Ouais,
0: ouais,
1: c'est ça, je fais moitié français, moitié anglais.
0: Ouais.
1: Sur cet album, je me suis pas trop interrogée. Tout m'est venu assez naturellement. Et quand le français venait comme ça, je l'ai gardé. Avant, je me serais peut-être interrogé, est-ce que vraiment ça sonne, est-ce que voilà. Et puis il y aurait eu d'autres gens qui m'auraient donné leur avis surtout. Et là, j'ai fait ça seul avec Stéphane Goldman, qui a l'élégance de pas donner son avis toutes les 5 minutes et qui me laisse aller jusqu'au bout. Quand vraiment il sent que bon, peut-être je me trompe, voilà, il me fait des suggestions. Mais c'est vraiment quelqu'un qui m'a laissé m'exprimer, m'a laissé être qui je devais être. Donc. Ouais, je l'ai senti en français, ça sonnait, je l'ai laissé.

0: La puissance d'Imani, ça fait plaisir, vous l'aviez découverte, peut-être en dansant sur Don't Be So Shy. Eh ben voilà, là vous allez à nouveau danser, parce que c'est ça quand même qui est très fort avec vos chansons, Imani, c'est que il y a toujours un côté lumineux, même quand vous racontez un truc très triste ou très révoltant, comme dans la chanson qui vient de se passer, où la plupart des femmes se font traiter de folles et la plupart des gens autour sont prompts.
1: Ils sont bien contents d'accepter qu'elle soit folle, en
0: fait. C'est ça. Au lieu de se dire, tiens, il y a peut-être un problème, il y a peut-être, non, elle doit être folle.
1: Oui, c'est ça. On voit une fille qui fonctionnait très, très bien toute sa vie. Puis d'un coup, c'est OK qu'on accepte que son mec dise qu'elle soit folle. Bah, c'est OK. Ah ouais, t'as certainement raison. C'est vrai. Les filles, en fait, au fond, sont folles tout ce temps-là. Elles
0: gèrent
1: tout.
0: Ça fait des siècles qu'elles se font traiter de folles.
1: Elles se font traiter d'hystéro. Ouais. Elles tiennent la maison. Elles tiennent les enfants, le taf. Elles sont la raison pour laquelle cette planète est pas complètement fracassée. Mais à la fin, on arrive à accepter quand même qu'elle soit folle. Bon, voilà, donc je t'ai coupé dans ta question, tu voulais dire quoi ?
0: Bah que justement, on aborde ce thème-là, qui n'est pas facile, qui est important, mais la musique reste lumineuse.
1: Ouais, parce que je pense que la musique, le texte c'est la vérité et la musique c'est la vie, quoi. C'est comme ça que je voulais le voir. Et je trouve que j'aurais pu faire du bleu sur du bleu, oui. Mais j'ai trouvé ça plus intéressant justement de danser sur quelque chose d'aussi révoltant que le gaslighting, que la manipulation, etc. Donc on va s'expliquer, mais on va quand même danser, on va quand même vivre.
0: C'était sans doute un album pas facile à faire, puisqu'il arrive, on l'a dit tout à l'heure, à un moment où vous vous retrouvez toute seule, trahie, malheureuse. À quel moment justement la tristesse ou la surprise ou la désillusion se transforme en flamme, en force, cette fameuse rage du titre de l'album « Women Deserve Rage » et est-ce que c'est à ce moment-là que ça devient un carburant ?
1: Ouais, en fait, ouais, je crois qu'au bout d'un moment, quand on a tout essayé pour essayer d'aller bien avec l'autre et avec soi, eh ben, on se dit que la seule chose qui te sauvera, c'est l'art. Et dans mon cas, ça a été vraiment ça. C'est que je tournais en rond avec mes pensées obsédantes, avec ma tristesse, ma mélancolie, mes questions. Et donc, je suis allé en studio et j'ai commencé à écrire des chansons parce qu'il fallait bien que je le mette quelque part. Alors qu'une fois que t'as fait toutes les méditations, tous les footings du monde, je fais de la boxe, voilà, une fois que t'as tapé sur ton coach, il reste encore tout plein d'énergie qu'il faut utiliser. Et en fait, les chansons, elles me sont venues assez facilement.
0: Sur cet album, il y a Rolling Over.

0: Là, ça tient carrément du mantra, cette chanson. Elle est incroyable. Est-ce qu'il y a des inspirations dont vous pourriez nous parler, même musicalement? Parce que moi, je trouve que ça ressemble à rien. C'est vraiment du Imani. Mais est-ce qu'il y a des artistes qui vous ont nourri pour...
1: Alors, avec Stéphane Goldman, des fois, quand on avait un petit rituel, on m'a offert un oracle d'artistes.
0: Ouais.
1: Vous savez, où il y a Prince, David Bowie, enfin tous ces gourous de la musique, quoi. Et quand on était coincés, enfin tous les jours, ce qu'on arrivait, c'est qu'on tirait chacun une carte. Et on avait donc le parrain et la marraine
0: de la journée. De studio. Ah, j'adore.
1: Et donc, l'idée, c'était de se dire, ok, aujourd'hui, toi, t'as pris Johnny Cash, moi, j'ai pris, j'arrêtais pas de sortir, comment elle s'appelle, Donna Summer, par exemple, ou Patti Smith. Et ben, on allait prendre une chanson au hasard, on écoutait et on se disait, ok, qu'est-ce que dans cette chanson il y a à retenir? Et des fois, on a eu des dire, ah, comment ils ont enregistré la voix, c'est incroyable. Peut-être que nous, on pourrait faire ça comme ça, etc., etc. Donc, en fait, les influences, elles ont été multiples. Par exemple, là, c'était Portishead qu'on a écouté. On est tombé aussi même sur Hildegarde von Bingen. Tu vois qui c'est?
0: Oh là là, mais c'est très ancien, ça.
1: Bah oui, c'est très ancien. C'est des chœurs liturgiques. Bah, elle était dans l'oracle. Donc, on l'a découverte. Moi, je la connaissais pas. Et on est allé écouter ce qu'elle fait. Mais c'est pour ça que dans l'album, on entend des chœurs comme ça, très aigus, très réverbérés, parce qu'on s'est vraiment inspiré de ce qu'elle nous avait dit ce jour-là.
0: Mais j'adore cette idée.
1: Ouais.
0: C'est-à-dire, il y a les dieux du rock, de la pop, du disco qui sont là.
1: Et qui nous inspirent.
0: Dans le studio. C'est très beau. Ah, j'adore. 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You are dead.

0: chanson où donc très joyeusement vous enterrez cette relation. Symboliquement, c'est très très fort de prendre le chant lexical, voilà, de l'enterrement. You are dead to me, tu es mort pour moi, et on enterre. C'est l'enterrement de la relation. Et ça me semble aussi être le retour de la joie, non, cette chanson.
1: Exactement. Après, la vie, c'est ça, c'est un cycle. On meurt, on est. C'est comme ça pour tout le monde. Et je veux dire, une fois qu'on a tous bien pleuré, ben, il nous reste plus qu'à rire et à vivre. Et j'avais vraiment envie de faire un espèce d'hymne jouissif à la liberté. Et c'est, j'avais vraiment envie. J'imaginais plein de copines, tu vois ce que je veux dire, qui mettaient toute leur relation merdique ensemble dans un même pot commun, tu vois.
0: On a déjà fait ça. Hein, des petits trucs de sorcières.
1: Non, c'est pas ça. Non, c'est pas ça. C'est pas ça. C'est pas ça du tout. C'est pas des trucs de sorcières du tout. Attends, non.
0: Non, mais si tu mets des guillemets à sorcières. Non. Mais on peut écrire des trucs sur des petits papiers et les cramer ensemble.
1: C'est pas ça que je voulais dire. Non, non. Parce que mon image, c'était de dire, s'imaginer en train de danser sur les cendres d'une histoire qui nous a pas fait du bien forcément, tu vois. Et de se dire, je suis vivante quand même. Et en fait, et heureusement que j'ai survécu. C'est vraiment une chanson qui est même presque humoristique. Ouais. I will look fly at your funeral. Ne t'inquiète pas, j'aurai l'air d'une bombasse à ton enterrement. Donc déjà, ça veut dire que le mec il meurt avant toi. Enfin, tu vois.
0: Logique,
1: parce que. Voilà. c'est une chanson qui est à la fois libératrice, comique, et j'avais envie d'avoir un I will survive un peu.
0: C'est ça.
1: Tu vois.
0: Et oui. Et on survit aussi avec les amis, notamment Tiffany.
2: Hi, Imani. I am just so sorry to hear about what's going on, and that you're dealing with that. That is not easy. When you try to leave, it's the hardest period because they basically lose their mind. Just know that you're handling it well.
0: Alors Tiffany qui laisse ce message et qui dit qu'elle est désolée de ce qui vous arrive et que elle trouve que vous en sortez super bien et que le moment de partir, c'est le moment le plus difficile parce que les mecs deviennent dingues. C'est un vrai message de votre répondeur, ça ?
1: C'est un vrai message de c'est un audio. J'en ai eu plein des audios de copines.
0: Il y en a dans l'album, il y en a plusieurs.
1: Et en fait, c'est des audios que pendant une période où c'était difficile pour moi émotionnellement, je revenais et je les réécoutais. C'est nous avec nos copines, je suis sûr qu'il y a plein de filles comme ça comme moi qui on appelle ça des podcasts, on se laisse des audios sur WhatsApp de 7 minutes qu'on écoute dans le bain ou qu'on écoute en faisant à manger et en fin de journée, parce que en fait la vie elle est tellement folle qu'on a même plus le temps de se voir, de se prendre un verre, de discuter, de se raconter nos problèmes, de se pleurer dans les bras, mais il nous reste encore ça. Et j'en ai eu plein comme ça de copines qui m'ont laissé des audios géniaux. Et au moment de faire l'album, j'avais envie de je savais qu'il fallait que je les garde.
0: Ouais.
1: Et je savais pas encore au début, puis à la fin, je me suis dit, tiens, j'ai envie de faire un album comme dans les albums de rap des années 90, où les mecs, ils mettaient des interludes. D'un coup, tu rentrais dans leur quotidien, ou le Lauryn Hill, tu sais, Miss Education, voilà, j'avais envie
0: Prince
1: d'un truc comme ça.
0: Prince aussi l'a mis ça sur certains albums, il y a des messages de répondeurs.
1: Il y a plein d'albums de R&B comme ça, qu'il y avait dans les fins des années 90 aussi, beaucoup 90. Et j'avais envie de me faire ce plaisir-là et l'idée d'utiliser les podcasts des copines.
0: Ouais.
1: Je trouvais que c'était logique, quoi.
0: C'est beau et ça met un son sur un mot dont on parlait pas il y a quelques années. C'est un mot qui revient de plus en plus maintenant, le mot sororité aussi.
1: Exactement.
0: Se serrer les coudes entre femmes, en fait.
1: Ouais, c'est ça. C'est ce qui est magnifique dans les tempêtes. C'est que les tempêtes, elles révèlent ce qui n'est pas solide, mais elles révèlent aussi ce qu'il est. Et là, tu te découvres un réseau de copines, mais même des fois, c'est juste une meuf que tu reverras pas, mais qui a compris qu'aujourd'hui, ça allait pas, et qui te dit la bonne phrase. Et tu te rends compte que finalement, t'as accès à beaucoup plus d'amour et de soutien que tu ne pensais, quoi.
0: Sur cet album, il y a, on l'a dit, donc des vocaux d'amis à vous qui vous soutenaient pendant une période difficile, une période de déception, de tristesse suite à une séparation. Il y a aussi des voix que l'on connaît, notamment Rosy de Palma, voilà, l'actrice espagnole. Il y a Rokhaya Diallo aussi, une activiste, une intellectuelle qu'on aime et qu'on ferait bien d'écouter au moins une fois par semaine pour avoir une bonne santé mentale. la sororité, on l'a abordé tout à l'heure, c'est plus largement, pas que dans cet album, mais dans votre carrière, quelque chose qui est important, mettre en avant d'autres femmes, leur travail.
1: Oui, bien sûr. En fait, c'est pas quelque chose que je fais. Enfin, c'est quelque chose que je fais même inconsciemment. Je suis d'une famille, il y a pratiquement que des filles. On est 5 filles, 2 garçons. J'étais en internat de jeune fille. Toutes les plus grandes belles expériences de ma vie sont été avec des femmes. C'est pour moi, c'est assez logique de mettre en avant les femmes. Je les trouve plus compétentes, je les trouve plus travailleuses, je les trouve plus humbles, je les trouve plus drôles, je les trouve plus profondes. Ouais, ouais.
0: Plus belle aussi.
1: Plus belle, bon ben ça c'est évidemment, c'est un pléonasme carrément.
0: Et tous les malheurs qui arrivent aux femmes sur cette terre ne sont pas la faute des hommes.

0: chanson qui parle de ce moment terrible qu'on vit tous les mois pendant de nombreuses années, à savoir les règles. C'est fou d'avoir fait une chanson sur les règles, je crois que c'est la première.
1: Eh bien, il était temps quand même.
0: Oui, ça fait des millénaires.
1: Ça fait longtemps qu'on a nos règles.
0: Ouais.
1: Bah, en fait, moi, comme tu sais, je suis toujours à militer pour la reconnaissance et le meilleur traitement de l'endométriose dont je suis atteinte, mais parce que il y a ce truc quand tu as tes règles où t'es plus du tout la même et il faut quand même que tu sois au four et au moulin et alors qu'en fait tu voudrais juste te coucher. Il y en a qui peuvent d'ailleurs même pas se lever. Pourquoi ça n'a pas été fait avant? C'est étonnant.
0: Ouais.
1: Parce que c'est quand même un moment de notre vie tous les mois qui nous immobilise 3-4 jours des fois, et pour des femmes c'est la moitié du mois, enfin ça dépend de votre niveau de douleur,
0: oui,
1: etc.
0: Ouais.
1: Et encore une fois, c'est une chanson, tu vois, qui est très dansante. Aussi parce que ça me faisait un peu kiffer intérieurement de faire danser les mecs sur une chanson sur la souffrance de leurs meufs.
0: Quand
1: elles ont leurs règles, je trouve ça drôle parce que du coup, ça va, je sais pas, ça force peut-être une conversation. Maintenant, c'est vrai que si j'explique pas que c'est une chanson sur les règles, tu peux comprendre que c'est aussi peut-être une chanson sur la dépression.
0: Oui,
1: parce que on est un peu en micro-dépression quand on a nos règles au point qu'on peut pas aller travailler. Franchement, on n'arrive pas à sortir du lit, on a mal, on se sent comme une moins que rien. Mais comme le mot règle, il est jamais vraiment dit dans la chanson, dans mon explication, oui, tu le sais, mais sinon, ça pourrait être une chanson dansante sur la dépression.
0: Oui, when it comes, quand ça arrive.
1: Quand ça vient. Je me sens mal, je me sens plus rien.
0: En tout cas, je l'ai trouvé vraiment original et à la seconde où je l'ai entendu, je me suis dit, mais elle est essentielle.
1: Elle est essentielle.
0: Voilà, ça c'est fou. L'endométriose, pour celles et ceux qui ne sont pas au courant, enfin ceux, parce que maintenant celles, je pense que les femmes sont
1: savoir,
0: quand même un petit peu au courant. C'est une maladie qui touche beaucoup de femmes. Hein.
1: Une à deux femmes sur 10 en France, et donc ça fait des millions de femmes qui souffrent à un point qu'elles ratent l'école, elles ratent le boulot, elles peuvent pas sortir du lit, il y en a qui vomissent, il y en a qui tombent dans les pommes, c'est la première cause d'infertilité en France. C'est une maladie, moi quand j'ai commencé à en parler il y a 10 ans, les journalistes ils arrivaient même pas à lire sans bégayer le mot. Maintenant je suis contente, je parlais des gamines de 20 ans, elles disent c'est le sujet entre nous, on se parle, il y a un test salivaire qui existe. Non, en 10 ans les choses elles ont avancé à une vitesse incroyable.
0: Et c'est ça aussi finalement le message dans Women Deserve Rage. Les femmes ont le droit d'exprimer de la colère, de la rage, etc. De la douleur aussi, parce qu'en fait il y a des femmes depuis des centaines d'années qui sont atteintes d'endométriose, à qui on a dit t'es bien douillette,
1: ou c'est dans ta tête,
0: ou c'est dans ta tête.
1: Et donc regarde ce qui se passe quand t'es vraiment en colère et que tu l'adresses, parce qu'en fait ce qui s'est passé, ça part de Nathalie Clary, l'ancienne présidente de Endomind, qui était en colère du matin au soir, et qui disait mais c'est pas possible qu'on soit 2 millions de femmes en France à souffrir chacune de notre côté. Qu'est-ce qui se passe si on souffre toutes ensemble? Et quand elle m'a demandé de prendre la parole là-dessus, bah d'un coup on a commencé à se repérer, à se voir qui on était et à se rassembler, et les choses elles ont avancé très très vite en 10 ans, alors que ça fait des siècles qu'on ramait. Donc quand tu t'adresses à ta colère et que t'en fais quelque chose, en fait tu casses plein de murs. La rage, elle est là pour ça en fait. Donc c'est magnifique quand les femmes elles se disent tu sais quoi, je suis en colère, d'accord je vais déplaire, d'accord je serai laide, et d'accord je vais déranger un peu tout le monde. Mais à la fin, on va régler les problèmes.
0: C'est comme ça aussi qu'on se fait du bien. Et en écoutant l'album d'Imani, que, vous avez compris, je vous recommande chaudement, Women Deserve Rage. Du coup, on termine avec Mad.
1: Eh ben oui.
0: Je pense que c'est une chanson de circonstance. Merci beaucoup,
1: Imani.
0: À bientôt.

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2: Saviez-vous que la chanson « Que je t'aime » de Johnny Hallyday a failli ne jamais exister ?
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2: En 1969, Johnny prépare un show colossal au Palais des Sports à Paris. Mais il lui manque le titre phare. Les producteurs télé de l'époque font la fine bouche sur ses nouveaux morceaux. Dans l'urgence, Johnny appelle ses auteurs, le texte est griffonné avant une séance de ciné et la musique composée en une seule nuit. Quand Johnny entonne pour la première fois « Que je t'aime », c'est le choc.

0: Johnny délaissera ce tube pendant 10 ans avant que Michel Berger ne le ressorte en 1987 pour lui offrir un second souffle magistral à Bercy. Et depuis, ce cri du cœur n'a plus jamais quitté nos mémoires.
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0: John Lennon aurait eu 85 ans aujourd'hui. Qu'est-ce qu'il aurait écouté? Qu'est-ce qu'il aurait pensé des réseaux sociaux? Est-ce qu'il aurait voté à droite? On ne sait pas. En revanche, on peut le célébrer ce soir sur votre radio ici avec deux auteurs spécialistes de John Lennon. Il y a Paul et Stan Cuesta. Bonsoir Paul.
1: Bonsoir.
0: On s'est vu il n'y a pas très longtemps pour parler des Cure.
1: Oui.
0: Voilà, et là, ce soir, on est à la boum d'anniversaire de John Lennon.
1: C'est ça, 85 ans. Ouais, qu'il aurait eu
0: aujourd'hui. Bonsoir Stan Cuesta.
2: Bonsoir Emily.
0: Alors nous, on se voit souvent, puis surtout je vous lis tout le temps, puisque vous êtes auteur de tout un tas de biographies qui font autorité. Vous êtes donc dans l'actualité Beatles tous les deux. Alors pour Paul, c'est John Lennon, une somme, hein, puisque c'est dans la collection Cover des éditions du Lyre qu'on connaît bien, et c'est aussi dans cette collection que vous ressortez, mon cher Stan Cuesta, votre Beatles. Alors là, pour le coup, vous le dites, je vais vous citer, on n'en a jamais fini avec les Beatles, donc comme il y a à nouveau de l'actualité, Paul McCartney sort des disques, Ringo sort des disques, etc., c'est donc une nouvelle édition augmentée, c'est l'idée.
2: Absolument. J'ai rajouté plein de choses.
0: Bah oui, il y a toujours plein de choses à dire. Alors, l'actualité autour

0: intéressé. Vous dites, je suis née au moment où les Beatles sortaient leur premier album, et le temps que je m'y intéresse, ils étaient séparés.
1: Exactement, oui, oui. Et en fait, c'était une époque où ils étaient encore plus présents dans l'actualité. C'est pour ça que j'ai beaucoup axé mon livre sur les années 70, parce que, alors qu'ils étaient séparés, on ne faisait que parler d'eux. Et dès qu'ils faisaient quelque chose, on leur demandait « Alors, quand est-ce que vous allez vous reformer ?» En fait, c'était l'obsession. Et ça n'a pas cessé depuis, d'ailleurs.
0: Alors, notre John Lennon, il a évidemment, on parlait d'universalité avec Paul, il a écrit la chanson qu'on ressort dès que tout le monde va mal. «

John Lennon, c'est aussi un des plus grands tubes des Beatles, plusieurs plus grands tubes des Beatles, que ce soit rock'n'roll. Come together. Les chansons sont signées Lennon et McCartney, mais quand Lennon est aux commandes, ça devient aussi très très psychédélique. Voire follement expérimental.

0: classique des Beatles qu'on doit à John Lennon. Et même une valse. I wanted a girl, or should I say, she wanted me. C'est marrant, hein, les fans des Beatles font toujours ça. J'imagine que mes invités pour leur livre l'ont fait aussi beaucoup. Stan Cuesta et Paul essayaient de dissocier ce que les Beatles doivent à John Lennon et à Paul McCartney. Toutes les chansons sont co-signées, mais certaines sont plus Paul, d'autres sont plus John. Dans votre John Lennon, Paul, vous avez fait ça, vous avez essayé de séparer.
1: Ouais,
0: hein.
1: Au début, j'ai essayé, puis après je me suis dit non, les chansons des Beatles sont celle des Beatles, et comme le bouquin s'attarde uniquement sur la carrière de Lennon,
0: ouais,
1: là il n'y avait plus de McCartney dans l'histoire.
0: Ouais.
1: Sauf quand bien sûr il l'insulte dans quelques chansons.
0: Oui, How Do You Sleep, on entendra tout à l'heure.
1: Il n'y a pas de... Il n'y a pas de duo.
0: Ouais. Et il y a, pour tous les deux, hein, votre méthode, en fait, c'est de partir vraiment des chansons, des œuvres, des albums, pour ensuite nous raconter leur histoire. Et en ce qui concerne John Lennon, c'est vrai qu'il y a beaucoup de choses dans les chansons. J'aimerais vous faire réagir à quelques chansons de Lennon. Lui, dont on connaît très souvent la chanson Imagine, hein, qu'on a passée tout à l'heure en tout début d'émission. Et vous le citez, Paul, dans le livre, il dit « Imagine, c'est anti-religieux, anti-nationaliste, anti-conventionnel, anti-capitaliste, mais parce qu'elle est enrobée de sucre, cette chanson est acceptée. » C'est un peu ça, sa technique, c'est de faire passer des messages forts, mais dans des chansons qui ne sont pas effrayantes.
1: Ah ouais, il s'est dit que c'était le moyen le plus simple. En fait, c'est la base de la pop, un peu.
0: Ouais.
1: Surtout chez les Anglais, ça se fait couramment.
0: Alors, j'aimerais...
1: Et puis, il aime bien ce genre de phrases un petit peu provocatrices.
0: Évidemment. J'aimerais savoir ce que vous pensez de cette chanson-là, par exemple.

0: Et là va arriver un cri qui n'est pas innocent. Là, il est contrôlé. Mais l'histoire de cette chanson, elle est dingue. Qui veut me la raconter ? Stan.
1: Oui, c'est parce que c'est l'époque où il est en thérapie avec le docteur Yanov, c'est ça, qui est l'apôtre du cri primal. C'est-à-dire qu'en fait, on revit ces traumatismes d'enfance et on les extériorise par un cri. Et donc, lui, son traumatisme à Lennon, on le connaît, c'est que sa mère s'est fait renverser et tuer par une voiture alors qu'il était très jeune et qu'il venait de la retrouver parce qu'elle ne l'avait pas élevé en plus. Et donc, il a perdu sa mère alors qu'il ne l'avait jamais eue. Et cette chanson, 10 ans après, il écrit cette chanson pour se libérer de ça à l'issue de cette thérapie. Voilà.
0: Et c'est absolument terrible et glaçant. Est-ce que vous pensez qu'on peut apprécier, bah, par exemple, une chanson comme Mother, si on ne connaît pas l'histoire ? Moi, c'est pour ça que je trouve que vos bouquins, ils sont inestimables, parce qu'en fait, on nous donne les clés, quoi.
2: Ouais, il y a plusieurs lectures, en fait, aux chansons de Lennon, je pense, comme avec plein d'autres artistes. Mais cette chanson, on peut l'apprécier juste par sa musique, son chant, par son tempo particulier aussi. Après, quand on connaît l'histoire et qu'on voit que sa mère est effectivement décédée lorsqu'il avait 6 ans, je crois.
1: Ouais, très jeune.
2: Son père est parti très tôt. Donc, il parle un peu de ses tragédies, de ce qui l'ont marqué. Et lorsqu'on rentre dans le sujet, oui,

0: on peut ressentir la chanson différemment.
1: Ouais, elle est terrible.
0: Elle est un petit peu touchée.
1: Alors, il y a une chanson qu'on a évoquée tout à l'heure. Paul a dit, oui, il y a des chansons comme ça, il utilise un petit peu pour insulter des gens. Alors oui, How do you sleep? Comment tu dors la nuit? The only thing you done was yesterday. Ce truc que t'as fait de ta vie, c'est yesterday.

0: Donc c'est une chanson dans laquelle il s'adresse à Paul McCartney pour régler leur compte après la séparation des Beatles. Donc c'est Lennon en colère.
1: Très en colère. Très en colère après la séparation des Beatles et aussi après des textes de McCartney sur son premier album que Lennon prenait comme des insultes le visant. Ce que McCartney a démenti.
2: Dear Boy, non, c'est ça.
1: Il y a Two Legs.
2: Ouais.
1: Il y a deux chansons comme ça qui sont. Après, McCartney a dit non, c'est pas du tout mon style, mais c'est possible. Et cette chanson, How Do You Sleep, est coécrite avec Yoko Ono, qui s'amusait fortement à balancer des saloperies sur McCartney.
0: McCartney à l'image du gentil, Lennon du méchant. Si je schématise à mort, tout comme voilà, Lennon dit « Oui, c'est une chanson pour insulter McCartney. » McCartney est plus malin et dit « Mais non, j'ai jamais dit du mal de John dans mes chansons. » Est-ce que c'est ça? Est-ce qu'il y en a un qui est plus hargneux que l'autre, Lennon étant plus hargneux, McCartney plus gentil, ou bien est-ce qu'il y en a un plus malin que l'autre, plus politique que l'autre?
1: Dire qu'un des deux est plus malin, ce serait compliqué.
0: Plus serpent, quoi.
1: Plus snake, ouais. Peut-être que Lennon l'est. Bah, je crois qu'ils ont deux caractères assez... trempés tous les deux, mais ils ne s'expriment pas de la même manière.
2: Lennon était plus instinctif, je pense. Ouais. C'est-à-dire qu'il n'avait pas de filtre. Il disait, comme quand il a dit « Les Beatles sont plus célèbres que le Christ aux États-Unis », ça a fait un scandale total. Il aurait réfléchi deux secondes. McCartney n'aurait jamais dit un truc comme ça.
0: Ouais.
2: Il est plus retenu, disons. Il fait plus attention
0: plus à ce qu'il dit. Stratège aussi,
2: oui,
0: sans
2: peut-être,
0: doute.
2: Sûrement. Lennon, il avait un côté brut de fonderie, quoi.
0: Alors, John Lennon, ayant écrit les plus grands tubes des années 60 et 70, il était évidemment immensément riche. Il vivait dans un appart sublime à New York avec Yoko Ono, etc. Donc, évidemment que tout ça, ça donne un mode de vie pour le moins embourgeoisé. Pourtant, il chante Working Class Hero.

0: n'était pas encore à New York oui, quand il a fait Working Class Hero. Working Class il était profondément de gauche. Ça lui a d'ailleurs causé des problèmes avec les autorités américaines hein, qui se méfiaient un petit peu
1: avec
0: de lui.
1: Nixon,
0: hein.
1: Ouais.
0: Il l'aimait pas trop.
1: Pas vraiment.
2: Il a été de gauche quelques années, disons, hein, quand il a rencontré Yoko, jusqu'à ce qu'il vive aux États-Unis en 72-73, c'était à cette époque-là.
0: Et après?
2: Après, je sais pas. Bah après, c'est vrai qu'il a arrêté en 75. Il a arrêté de faire de la musique et bon, il s'est vraiment retiré de la vie publique. Donc, il a pas fait de déclaration jamais sur rien. Mais cette chanson est intéressante parce que c'est un hommage à Dylan. En fait, c'est du pur Dylan. Et lui, il était fasciné par Dylan depuis le début. Ils sont devenus amis, etc. Mais Dylan a eu une énorme influence sur lui. Il dit qu'il a commencé vers 65 à écrire des paroles intéressantes à cause de Dylan parce qu'il s'est aperçu que il chantait que She Loves You, des trucs comme ça. Et Dylan a eu une influence énorme sur eux, sur les Stones, sur plein de groupes. Ouais. Hein, mais voilà. Donc Working Class Hero, c'est ça.
0: Vous diriez, Paul, que c'est un chanteur, un artiste politique, Lennon, parce qu'au-delà des chansons, il y a aussi tous les happenings avec Yoko, quand ils sont restés au lit.
1: Les Bedin,
0: ouais. Les Bedin, le fait de poser nu, le fait d'être contre la guerre du Vietnam, etc.
1: Bah, il a organisé une grande manifestation à New York pour contre la guerre du Vietnam, War is Over. Il s'est engagé pour les droits civiques américains, il a essayé de faire porter sa voix pour certains combats. Mais c'est vrai, comme disait Stan, il s'est arrêté assez tôt, il a passé 5 ans à élever son enfant, et là, on l'a plus trop entendu. Ouais. Et lorsqu'il revient, c'est pour son dernier album Double Fantasy, et malheureusement, il voit pas vraiment l'évolution de son disque.
2: Ce qu'il faut dire aussi, c'est qu'en 72, quand il a été très activiste avec la gauche new-yorkaise, etc., on a sorti après les fiches du FBI, c'est-à-dire qu'il était hyper pisté par le FBI.
0: Surveillé,
2: et
0: ouais.
2: Il avait un problème, c'est qu'il n'avait pas le droit de rester aux États-Unis, c'est-à-dire qu'il a failli se faire renvoyer en
0: Angleterre. Il n'avait pas les papiers?
2: Il fallait redemander des papiers régulièrement, ouais. Et vu son activisme politique, il était sur la liste noire et il a failli se faire virer des États-Unis, effectivement. Et lui voulait rester là-bas. Et donc, peut-être que ça l'a un peu calmé aussi au bout d'un moment, parce que ben voilà, il avait des accointances. Et puis, cette extrême gauche new-yorkaise et américaine, elle a fait long feu. Enfin, je veux dire, ça n'a pas duré très longtemps, quoi.
1: Après, à la chute de Nixon, il a pu avoir sa nationalité américaine et rester au pays. Mais c'est grâce au Watergate, à l'affaire du Watergate, qu'il a pu avoir bénéficié de ça.
0: Ah voilà, un heureux dommage collatéral.
1: Oui.
0: Enfin, quoique, parce que s'il s'était fait virer, il serait peut-être pas fait tirer dessus dans la rue. Enfin, avec des si, après on pourrait fêter l'anniversaire de John Lennon avec lui. Il aurait eu 85 ans. Stan a eu ce mot, il a parlé du fait qu'il s'était calmé, et pourtant Dieu sait que la colère, ça a l'air d'être un super moteur de John Lennon. Moi j'adore quand il chante en colère.

0: Ça, c'est Give Me Some Truth. Donnez-moi la vérité. Alors, il traite tout le monde de cochon, de machin. Là, il est très énervé. À quel point la colère, quand vous regardez la carrière des Beatles ou sa carrière en solo, à quel point la colère est son moteur, l'envie de changement, de tout défoncer?
1: C'est pas le seul moteur, parce que ce qui est marrant, ça c'est sur l'album Imagine, donc sur lequel il fait aussi Imagine, oui, qui est une chanson très douce, et Jealous Guy, qui est la chanson d'amour absolument, et voilà. Et ces chansons se côtoient sur le même album, donc il y a presque deux styles, mais c'est ça qui fait aussi sa force, capable d'écrire des sucreries géniales et des chansons très énervées comme ça. Je pense pas que c'était le seul moteur, mais effectivement, c'était quelqu'un d'assez violent à l'intérieur. Enfin, il y a des histoires qui traînent sur ses débuts à Hambourg où il avait fait vraiment de la violence, et je pense que c'était cathartique pour lui, la musique, quoi. Ça lui a évité de casser la gueule à tout le monde, quoi, en fait, il me semble.
0: Il a pas une très bonne réputation, Lennon, en tout cas, de ce qu'on peut lire, les anecdotes de l'époque. Ouais, on dit qu'il est violent, qu'on dit qu'il est bagarreur, ça, dans vos recherches, Paul, vous êtes tombé sur des...
2: La période qu'on appelle le Lost Weekend, où il quitte Yoko, enfin, où il se fait foutre à la porte de chez lui par Yoko, il part avec May Pang, sa maîtresse.
0: Il part à Los Angeles, c'est ça?
2: Il part à Los Angeles, retrouver Kiss Moon, Ringo Starr, et d'autres, et Harry Nilsson.
0: Que des gens qui mangeaient bio à l'époque.
2: Qui mangeaient bio et qui buvaient pas d'alcool.
0: C'est ça.
2: Et là, ouais, il fait vraiment n'importe quoi.
0: Parce qu'on dit le Lost Weekend, mais ça dure pas un week-end. Ça dure,
2: non, c'est un très très grand week-end d'un an et demi.
0: C'est ça.
2: Et donc là, oui, effectivement, il y a des témoignages de cassage de gueule dans la rue. Il s'en prend à des gens sans aucune raison. Il fout le bordel dans les salles de concert. Enfin, il est carrément même grossier avec certaines femmes. Donc là, c'est pas le Lennon Peace and Love qu'on connaît. Mais ça dure une période d'un an et demi, et plus tard, il montrera quelques regrets vis-à-vis de ça.
0: Cher Paul, cher Stan Questa, il faut qu'on parle de Yoko.

0: Yoko, sublime chanson d'amour de John Lennon qui dit que même quand il est dans son bain, il l'appelle. C'est merveilleux. Yoko Ono, selon à qui on s'adresse, fan des Beatles, pas fan des Beatles, personne politisée ou pas, sensible à l'art abstrait ou pas, sensible aux fausses notes ou pas. Les gens adorent Yoko ou au contraire la détestent et la décrivent comme un démon à qui on devrait la responsabilité de la séparation des Beatles. Vous avez tous les deux travaillé sur le sujet. Alors, Yoko, Paul.
1: La question, c'est est-ce qu'elle est responsable de la séparation des Beatles ?
0: Oui, et qu'est-ce que vous pensez d'elle, même par rapport à Lennon, quoi ? Est-ce qu'elle lui a fait plutôt du bien, du mal ? On entend de tout à propos de Yoko Ono.
1: Ah, c'est difficile. Je ne pense pas qu'elle soit responsable de la séparation des Beatles. Lennon le dit lui-même, les Beatles se séparaient d'eux-mêmes depuis... Ouais. Ça faisait quelques années qu'ils n'étaient plus en phase, vraiment. Depuis la mort de leur manager, Brian Epstein. Ensuite, il est tombé dans l'héroïne assez violemment. Elle en est peut-être un peu responsable. Mais elle lui a permis de découvrir un monde artistique qu'il ne connaissait pas, l'intelligentsia new-yorkaise, et ça lui a permis de s'ouvrir à des choses qui peut-être lui ont fait du bien.
0: Stan ?
2: Alors moi, comme dans mon bouquin, j'ai mis tous les disques des Beatles, aussi en solo, et aussi des gens qu'ils ont produits et qui entouraient ça.
0: La galaxie.
2: Je me suis tapé tous les albums de Yoko Ono, parce qu'il y en a un paquet. Parce qu'à chaque fois que Lennon faisait un album, elle faisait un album miroir. Sur le premier album, où il y a Mother et tout ça, il y a le Yoko Ono de Plastic Ono Band. Imagine, c'est pareil, à chaque album, il y a un album de Yoko. Et ben, c'est pas mal du tout. C'est-à-dire qu'il y a vraiment artistiquement des choses très intéressantes. Et même l'album de 72 qui va être édité là, Sometimes in New York City, donc l'album politique de Lennon, c'est la première fois qu'il fait ça, où il met une chanson de lui, une chanson de Yoko, ce qu'il reprendra en 80 pour son dernier album, Double Fantasy. Et ben, les chansons de Yoko, moi, je les aime bien. Je trouve qu'elles sont bien et que l'album est équilibré. Cet album est à peu près détesté par tout le monde. Et moi, je trouve qu'il est assez génial, voilà.
0: C'est bien que vous défendiez une cause perdue,
2: oui,
0: Stan.
2: Après, il y a des choses qu'elle a faites qui sont insupportables, où elle se met à brailler faux au concert à Toronto, là, etc. Oui. Ça, c'est quand elle est dans un sac, enfin c'est un peu indéfendable les performances. Ça, c'est le mélange de Lennon qui fait du Gene Vincent et du rock'n'roll et elle qui se met à brailler des trucs expérimentaux. C'est un peu difficile à supporter. Mais ses albums à elle sont à réévaluer, ouais, vraiment.
0: Ouais, après, évidemment, quand on cherche un coupable et qu'il y a une femme asiatique, on va se dire, bah tiens, on va tout lui mettre sur le dos à la sorcière. C'est un réflexe un peu sexiste, un peu raciste qu'on pouvait avoir à l'époque. Et en fait, ça a imprimé comme ça une espèce d'histoire alternative où on se dit que Yoko Ono, c'est l'ennemi des fans des Beatles, en fait. Et c'est vrai que c'est intéressant dans vos bouquins respectifs de voir que voilà, c'est un personnage quand même qui a ouvert, comme le disait Paul, John Lennon à plein de sujets, notamment au féminisme. On en parlait avec Stan Fuesta hors antenne, mais John Lennon n'était pas forcément très informé sur ces histoires-là, et Yoko, elle a fait beaucoup.
2: Oui, c'était même un peu un macho, un peu beauf, avec sa première femme, c'était bobonne au foyer, etc. Ah, quand même.
0: Il a un peu le salement largué aussi.
2: Pas que lui, hein. De toute façon, les années 60, c'était pas non plus... Oui. Très très avancé, progressiste au niveau de la condition de la femme. Il se trouve qu'il la rencontre donc en 67, 68, et là elle lui dit une phrase. Alors voilà, c'est de ça dont je voulais parler, qui le lance dans le féminisme. Elle lui dit: "Woman is the nigger of the world." La femme est le nègre du monde. Et 4 ans plus tard, il en fait une chanson.
0: Ça veut dire que quelle que soit la couleur de sa peau, une femme partout dans le monde sera toujours moins bien traité que l'homme le moins bien traité, à savoir l'homme noir. Et elle utilise exprès cette insulte raciste qu'on appelle le N-word, le mot en N maintenant, puisqu'il est communément admis qu'on l'utilisera plus. Et c'est terrible parce que lui, ça lui réveille un truc dans le cerveau. Et il tombe un peu dénu, mais du coup, il fait une chanson.
2: Il en fait une chanson 4 ans plus tard, donc sur ce fameux album Sometime in New York City en 72, qui s'appelle donc Woman is the Nigger of the World, qui lui crée un petit peu des problèmes à l'époque, parce que déjà...
0: Oui, l'emploi de ce mot, ça met tout le monde mal à l'aise.
2: Certains disjockeys qui veulent pas passer la chanson, mais ça, elle sort en single, elle ouvre l'album et elle sort en single.
0: Et c'est un tube, voilà. C'est une belle chanson.
2: C'est un petit tube, disons, c'est pas un énorme tube, mais c'est un tube. Et bon, voilà, le truc, c'est qu'il y a donc, dans peu de temps, un coffret qui sort qui s'appelle One to One, et un autre qui va sortir, qui reprend les albums studio, l'album studio de Lennon, avec plein d'inédits, etc. Et que, ben voilà, cette chanson a disparu. Ouais. Et ça, personne n'en parle.
0: Et c'est fort dommage, parce qu'elle est intéressante aussi, même comme un objet historique, cette chanson-là. Déjà, elle n'est pas du tout anodine dans la discographie de Lennon. Mm-hmm. Sachez qu'elle est disponible, hein, vous pouvez la chercher sur toutes les plateformes de streaming. C'est Woman is the N. étoile, étoile, étoile, ER, of the world, donc elle existe, mais c'est les héritiers, les Lennon, qui ont accepté...
2: C'est Universal, la maison de disques, je crois, aux États-Unis, qui a demandé à Sean Lennon de s'il pouvait la supprimer.
0: Donc il l'enlève des coffrets.
2: Sean Lennon a dit OK, parce que c'est lui qui gère maintenant toute l'œuvre de son père, et elle a été retirée, mais sauf qu'elle est retirée sans qu'on le dise, quoi.
0: Ouais.
2: Voilà. C'est un truc comme si elle n'avait jamais existé, ce qui est un peu troublant, quand même.
0: Non, elle a existé, et pour le coup, elle a une histoire. Vous avez travaillé sur cette chanson-là, Paul, évidemment?
1: Ouais, en fait, j'ai travaillé sur toutes les chansons de Lennon, c'est un peu le but du bouquin.
0: Oui, c'est le but du bouquin, oui.
1: Et surtout, c'est le but aussi du livre, c'est de faire parler Lennon, retrouver toutes ses interviews, toutes ses conférences de presse, tout ce qu'il a pu dire sur ses chansons.
0: Ses punchlines, mais aussi des
1: beaucoup
0: choses plus profondes.
1: Beaucoup de punchlines aussi, ouais. Puis ses réflexions sur le monde dans lequel il vivait au moment où il a fait telle chanson. Donc il y a des témoignages de Lennon et de Yoko sur cette chanson. Et puis on voit que la presse était effectivement un petit peu réfractaire à l'idée de passer, d'employer ce terme, quoi.
0: Ouais.
1: Surtout quand c'est un blanc qui le dit.
0: Vous savez, en tout cas, que cette chanson est disponible, qu'elle vaut le coup d'être écoutée. Et que oui, c'est un peu idiot de ne pas la mettre dans un coffret sans rien dire à personne. Alors, je recommande à toutes celles et tous ceux qui nous écoutent vraiment la lecture des livres de Paul et Stan Cuesta. Les deux aux éditions du Layeur dans cette collection cover. C'est hyper précis, c'est chanson par chanson, année par année, album par album. On n'en a jamais fini avec les Beatles. Dit Stan Cuesta. Je voulais vous demander, puisqu'aujourd'hui il aurait eu 85 ans et que vous avez étudié très fort sa musique, ses textes et son parcours, selon vous, quel genre de petit vieux serait John Lennon aujourd'hui s'il soufflait ses 85 bougies, Paul ?
1: Je pense qu'il aurait déjà fait pas mal de bonnes chansons encore.
0: Ouais. Il en avait. Hein,
1: il en avait. En ouais, il y avait du stock. Il y a du stock. Et peut-être qu'il serait lancé dans la politique.
0: Ah. C'est vrai. Ça.
1: Aux États-Unis.
0: Gouvernement Sébastien Lecornu. Non, je rigole, pardon.
1: C'est vrai qu'il y a eu un gouvernement.
0: Oui, si ça avait été Lennon, ça aurait peut-être duré un peu plus longtemps, on ne sait pas.
1: Non, mais ils peuvent.
0: Donc, oui, ils élisent dans la politique.
1: Ils élisent d'anciens acteurs ou
0: mais
1: des
0: oui.
1: truands de la finance, ils peuvent élire
0: un anglais.
1: Rockstar. Pas un anglais qui était devenu américain.
0: Oui, c'est vrai. Ah ouais, donc peut-être la politique. Et vous, Stan, vous en dites quoi?
2: Moi, c'est plutôt côté artistique que je trouve ça vraiment terrible parce que quand il se fait assassiner, il vient de sortir un album qui est vraiment bon. Il en a un deuxième qui est pas mal aussi en stock parce qu'il était vraiment reparti à fond la caisse sur l'enregistrement en studio.
0: Du coup, il allait mieux même physiquement. Hein.
2: Oui, et puis on sent qu'il était créatif, qu'il avait des bonnes chansons en stock et qu'il aurait pu faire beaucoup de, comme tu disais, beaucoup de bonnes chansons encore. Et puis la grande question, c'était aussi est-ce qu'il serait remonté sur scène? Parce qu'en fait, il a fait très très peu de concerts.
0: Ouais.
2: Les derniers étant ces fameux concerts de 72 au Madison Square Garden où il en a fait deux dans la même journée et c'est tout. C'est quasiment les seules fois où il est monté sur scène. Par rapport à McCartney qui n'arrête pas de parcourir le monde depuis, et puis qui ne s'est jamais arrêté, Ringo Starr aussi.
0: Et est-ce qu'ils se seraient réconciliés, Lennon et McCartney?
2: Oui, bien sûr.
1: Oui, c'était en bonne voie.
0: Ouais,
2: absolument,
0: hein.
2: Oui. Mmh.
0: Bon, voilà. C'était la boum d'anniversaire de John Lennon.
1: Et
0: forcément, comme il est mort, eh ben, c'est pas une boum très drôle.
1: On l'attend, il n'est pas venu.
0: On l'attend encore, il reviendra peut-être comme le Messie. Je ne sais pas, en tout cas, merci à tous les deux d'être venus.
1: Merci beaucoup.
0: Paul, merci. Stan Cuesta, merci. Et comme on n'en a jamais fini avec eux, je vous dis à bientôt. Hein. Vous reviendrez forcément.
1: Ce serait grand plaisir.
0: Merci beaucoup.
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0: Lenny Marlin sur ICI. Merci à tous d'être là de bonne heure pour commencer cette semaine un petit peu particulière puisque c'est la rentrée et c'est également ma première. Je suis très heureux d'être avec vous ce matin et c'est aujourd'hui là pile à 4h59 que je vous dis pour la première fois bonjour à tous et bon réveil.
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0: Nous sommes le lundi 31 août et aujourd'hui votre radio ici fait sa rentrée. C'est un plaisir de vous annoncer que nous allons nous retrouver tous les matins ici pendant une heure avec Valentine Letès. Bonjour Valentine.
2: Bonjour Louis, bonjour à tous.
0: Une heure pour vous réveiller,
2: vous informer, vous raconter l'actu de chez vous
0: et vous parler de votre quotidien
2: avec nos équipes de reporters partout en France.
0: Et cette année, plus que jamais, vous avez la parole pour jouer avec nous,
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0: Et ça commence tout de suite au 0810 055 056. Il nous faut, je vous le dis d'entrée, un couche-tard et un lève-tôt. Vous nous appelez maintenant et on vous expliquera pourquoi tout à l'heure, pour nous aider dans notre mission ce matin. Saveria au standard, Florent à la technique, Emeline à la rédaction en chef. 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
0: Lundi 31 août, excellent réveil avec nous, il est pile 5h. Le tour de l'actualité à vos côtés, Valentine, et à la une, la fin des vacances, pas franchement reposante.
2: À cause d'une chaleur assommante, beaucoup de Français attaquent la rentrée, non pas avec des valises de beaux souvenirs, Christophe Vincent, mais des valises sous les yeux.
3: 69 jours de canicule et autant de nuits suffocantes, parfois blanches et à la longue épuisantes.
4: À l'intérieur, on était plus sur du 40 degrés. J'ai pas trop bien dormi.
5: La chaleur prend de l'énergie et ça fatigue beaucoup.
6: On est monté dans l'appartement à 31 degrés. Les moustiques, en plus, c'était... On s'endormait vers 5h, 6h du matin et après, il faut se lever à 7h pour aller au boulot. Donc, je suis fatigué. Ça a été dur.
7: Toute la nuit, on suait et tout ça.
8: C'est la première année où j'ai eu des petits malaises parce qu'il faisait trop chaud. On ouvre pour avoir un peu de vent. Mais on a les moustiques, donc on dort très peu.
3: Le moustique tigre, l'ennemi sournois, fossoyeur des soirées apéro-barbecue, Hélène est dégoûtée.
9: On a un jardin, on peut même plus en profiter. Donc on est cloîtré l'été. Les grandes vacances, c'est dans notre salon devant la télé. On va voir des cloques de partout. Franchement, c'est une horreur. On a mangé, allez, 5 fois dehors. On va plus faire de potager. On va plus acheter de salon de jardin. Ça ne sert à rien. Mes vacances, c'est fini et on va retourner enfermé. On n'a pas profité, on reste chez soi à regarder Netflix, quoi. On attend vraiment que les municipalités, les gouvernements fassent quelque chose. Il y a vraiment un problème, il faut que ça bouge.
3: Une priorité, selon elle, pour que perdurent les petits plaisirs de l'été.
2: Et tiens, pour ceux qui ont décidé de profiter de la plage jusqu'au bout de l'été, sur la côte aquitaine, le risque de baïne est maximal encore aujourd'hui. La préfecture de région vous appelle à la plus grande vigilance. Ces courants sont capables d'entraîner au large de très bons nageurs. Et le bilan des noyades cet été est déjà terrible, plus de 300 morts depuis le 19 juin. Dans le Pas-de-Calais, un adolescent de 14 ans est mort hier soir, percuté par un TER à Reux. Selon les premiers éléments de l'enquête, le garçon traversait le passage à niveau avec ses amis.
0: 5h02 sur votre radio ici, notre facture de gaz risque d'augmenter dès cet automne.
2: Puisque le prix repère est à la hausse, 5,6% d'augmentation dès demain, 1er septembre, Boris Allier.
10: Cette hausse concerne les 6 millions de foyers abonnés à une offre indexée à ce prix de référence, un tarif qui va passer en moyenne à 172 euros le mégawattheure contre 162 il y a un mois. Pour un foyer qui se chauffe au gaz, cela peut représenter une centaine d'euros en plus sur l'année. Mais attention, votre facture ne va pas augmenter automatiquement. Ce prix calculé par la Commission de régulation de l'énergie n'est qu'un indicateur libre aux fournisseurs d'énergie de le suivre ou non. Toujours est-il que cette nouvelle la hausse témoigne de l'instabilité du marché du gaz. Avec la guerre au Moyen-Orient et la perturbation du trafic des navires dans le détroit d'Ormuz, le prix repère du gaz a flambé ces derniers mois. Il n'a d'ailleurs jamais été aussi haut depuis sa création, il y a 3 ans.
2: Le prix du gaz et bien sûr celui du carburant subissent les conséquences de la guerre au Moyen-Orient. Justement, le guichet Grand Rouleur pour demander une indemnité carburant de 100 euros ferme aujourd'hui. Vous avez jusqu'à ce soir sur le site des impôts pour en faire la demande. Si votre revenu fiscal de référence est inférieur ou égal à 16 880 euros et si votre aller-retour domicile-travail est d'au moins 30 km. Un nouveau prétendant officiel à l'Élysée et un nouveau candidat à la primaire de la gauche, le patron patron du Parti Socialiste, Olivier Faure, s'est officiellement déclaré dans la course hier soir avec la promesse, je cite, de tout reconstruire et de tout réparer après 10 années d'un immense gâchis. Vous avez une question à lui poser, à lui ou à un autre candidat à la présidentielle d'ailleurs.
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2: 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La météo, Louis.
0: C'est une météo en 2 temps. Aujourd'hui, Valentine, ce lundi avec un joli soleil sur le pourtour méditerranéen. Ce matin, ailleurs, alternance entre nuages et éclaircies avec quelques averses et même un ciel plus nuageux en Normandie, en Ile-de-France, dans le Hauts-de-France et dans la région Grand Est. Pour les températures, en milieu de matinée, on conserve un petit peu de douceur tout de même à Lille et Metz. 17 degrés, à Rennes 18 degrés, Dijon 19 degrés, Bordeaux 20 degrés, Toulouse et Perpignan ce matin 21 degrés. Cet après-midi, le soleil, lui, gagne du terrain et arrive jusqu'aux côtes bretonne ainsi que sur le quart sud-ouest. Pour les maximales, ce lundi après-midi, elle reste agréable. 23 degrés la maximale dans le nord à Rennes et 32 dans le sud à Montpellier et même 33 degrés attendus cet après-midi à Ajaccio.
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0: Beau ce jingle. Bonne fête à toutes les Aristides qui se réveillent avec nous ce lundi. Ça fait tout bizarre de vous retrouver ce matin. C'est ma première rentrée, Valentine.
2: Oui.
0: Sans vous, vu que je peux vous demander, vous, c'est votre combienième rentrée?
2: Non, ça ne se dit pas. Ah, c'est
0: ça
2: comme
0: ne se
2: l'âge.
0: Dit pas, c'est caché. Ouais, faut que je vous raconte une anecdote qui s'est passée hier.
2: Dites-moi.
0: Incroyable. Hier, à la radio, il y avait Michel Drucker. On s'est croisés dans les couloirs. Et j'ai eu l'occasion de discuter quelques petits instants comme ça avec lui. Et je lui dis, Michel, demain, c'est ma première rentrée. Je suis pas bien. J'ai mal au ventre. Je suis stressé. Est-ce que vous avez pas un conseil? Il me dit, Louis, tu sais, ne t'inquiète pas. C'est ma 64e rentrée cette saison. Je suis toujours stressé. Je dis, bah alors là, effectivement, je le prends bien.
2: Si monsieur Michel Drucker est stressé, on peut être
0: il m'a
2: stressé.
0: Dit, c'est normal, ne t'inquiète pas, tu ne vas pas dormir. Et finalement, vous savez quoi? Ça s'est plutôt bien passé. J'espère que vous aussi, vous avez bien dormi. Tout de suite, 5h07, Marc Lavoine sur votre radio ici, qui vous invite à danser avec Pour une Begin avec toi. Bon réveil avec nous.

0: Marc Lavoine, à 5h10, excellent réveil avec nous. Votre radio ici fait sa rentrée ce lundi et c'est peut-être la vôtre aussi. On est ravis de vous accompagner. Bonne rentrée à vous qui nous écoutez ce matin.
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0: Et forcément, quand on parle de rentrée, il y a des nouveautés, mais il y a aussi des incontournables. Tous les matins, vous avez rendez-vous avec Stéphane Bern et sa chronique Voyage dans le temps, avant les infos de 5h30. Et ce matin, direction les Alpes, au début du XIVe siècle, Valentine, où trois frères décident de tout quitter pour tenter leur chance à des milliers de kilomètres de là, au Mexique.
3: De nombreux Français de la vallée de l'Ubaye vont les imiter et devenir immensément riches.
0: Une histoire assez incroyable entre les Alpes et le Mexique. Voyage dans le temps avec Stéphane Bern. C'est pour vous dans quelques instants sur votre radio ici. On répondra également à cette question, Valentine. Où va l'argent de l'État ?
3: Comment sont utilisés nos impôts ? La préfecture du Var lance une plateforme où l'on peut suivre tous les financements de l'État dans le département. Reportage dans 3 minutes.
0: On tourne les pages de vos magazines ce matin dans la revue d'ici et l'on commence avec le magazine Femmes Actuelles qui consacre un dossier cette semaine pour sauver vos plantes après les fortes chaleurs de l'été. Mais rassurez-vous, rien n'est perdu si votre potager commence un petit peu à tirer grise mine.
3: Et premier conseil, retirez progressivement les fleurs et les feuilles mortes pour donner un peu d'air et d'espace à vos plantes comme à votre jardin. C'est aussi le bon moment entre la mi-août et la mi-septembre pour faire des boutures.
0: Deuxième conseil qui est plutôt rigolo, celui-là vous pouvez arroser vos plantes avec de l'eau de cuisson, des pâtes ou du riz. Pourquoi ? Puisqu'elles contiennent un petit peu d'amidon et des minéraux qui sont libérés pendant la cuisson. C'est très bon pour nourrir le sol, figurez-vous. Mais attention, par contre, évitez l'eau trop salée qui, elle, en revanche, peut abîmer les racines.
3: Ça, je le savais. On protège ses plantes et son cœur ce matin, Louis.
0: Oui, avec le magazine Ça m'intéresse, qui nous parle d'une étude menée dans 567 villes et qui nous explique que notre cœur résiste bien aux fortes chaleurs, bien plus aux fortes chaleurs qu'au froid extrême. On pensait plutôt l'inverse, mais quand il fait froid, eh bien nos vaisseaux sanguins se resserrent pour conserver la chaleur, la pression artérielle, elle, augmente, et le cœur, lui, doit fournir davantage d'efforts. Ça ne veut pas dire, évidemment, que les canicules, elles, sont inoffensives, loin de là.
3: Et puis, nouveauté dans les rayons d'une célèbre enseigne de bricolage à découvrir sur ici.fr. Je ne vous parle pas de perceuse, de peinture, de quincaillerie ou de carrelage, non, mais d'un caleçon, absolument le premier caleçon anti-sourire du plombier.
0: Il est d'ailleurs vendu sous ce nom dans un Leroy Merlin en Mayenne et c'est le premier d'ailleurs à le vendre en France.
3: Oui, le Leroy Merlin de Saint-Berthevin puisqu'il a été conçu au Portugal ce caleçon pour pouvoir, je cite, rester digne et confortable en faisant des travaux. Il remonte un peu au niveau du ventre et dans le haut du dos. On vous a même mis une vidéo du fameux caleçon sur notre site internet ici.fr.
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0: 5h14 sur votre radio ici, soyez les bienvenus si vous nous rejoignez à l'instant. Merci d'être là, ici fait sa rentrée aujourd'hui. Et à 5h14, une première en France, on peut désormais savoir dans le Var comment sont utilisés les impôts.
3: Grâce à un site internet lancé par la préfecture, la plateforme s'appelle Suivi Subvention. Et dessus, Sophie Glotin, on peut suivre très concrètement comment est utilisé l'argent de l'État dans le département.
4: Oui, vous habitez Toulon, Hyères ou Figanière, vous tapez simplement le nom de votre commune et vous découvrez quel projet l'État a financé, combien il a versé. C'est le principe de suivi subvention, Simon Babre, le préfet du Var.
5: Je fais le pari de la transparence. Qu'est devenu l'argent des impôts pour la partie qui passe par l'État et ce site suivi subvention permet à tout un chacun de regarder, commune par commune, qu'est-ce qu'a financé l'État sur les 8 dernières années.
4: École, mobilité, patrimoine, santé, tout est consultable, mais le site est aussi une boîte à idées. Pour les maires, regarder ce qui a été financé chez le voisin peut en effet permettre de découvrir une aide jusque-là inconnue. Marjorie Vior, maire du Toronnais et représentante des communes rurales du Var.
6: On n'est pas toujours armé en termes de personnel et en termes d'élus pour connaître l'ensemble des dispositifs. Et parfois, on a tendance à ne pas aller chercher certains financements, les fonds verts. On se cantonne toujours un peu sur les mêmes. Et donc cette plateforme va permettre aussi de voir l'ensemble des dispositifs qui existent et d'être un peu décomplexé de ça et poser des dossiers.
4: Et pour cette année, il reste de l'argent. À cette date, toutes les enveloppes n'ont pas été dépensées, faute d'un nombre suffisant de projets déposés par les communes varoises.
3: Et on apprend par exemple qu'à Plan d'eau Sainte-Baume, 14 771 euros précisément ont été utilisés pour créer un escalier de secours à l'école Manon des Sources. À Saint-Cyr-sur-Mer, une aire multisport dans le quartier de la Miolane a vu le jour grâce à 140 000 euros d'aide publique. Pour l'instant, le dispositif fonctionne uniquement pour le département du Var, mais il est amené à se développer. Si vous voulez jeter un œil, je vous rappelle le site suivi-subvention.fr.
0: Merci Valentine. 5h16 dans les coulisses TV. Ce matin, on s'attaque à un monument de la littérature française, Le Rouge et le Noir. Le fameux roman de Stendhal devient ce soir une série événement sur France 2 avec notamment Victor Belmondo. Patrice Gascoigne vous emmène ce matin dans moins de 3 minutes dans les coulisses de cette nouvelle adaptation. Juste après, la musique d'ici qui vous réveille ce lundi avec Jody, le premier grand succès des Innocents sur votre radio ici. Bon réveil avec nous.

0: 5h20 avec les Innocents sur votre radio ici. Votre radio ici qui fait sa rentrée complète ce lundi avec une toute nouvelle émission, puisque désormais avec Valentine, eh bien nous aurons le plaisir de vous retrouver ici tous les matins pour vous réveiller.
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0: Et aussi pour se marrer plus que jamais cette année, c'est vous qui avez la parole et on a décidé de vous proposer un tout nouveau rendez-vous. Vous pouvez déjà commencer à nous appeler tout de suite. Prenez votre téléphone 0810 055 056. Deux personnes vont passer à l'antenne juste après les infos de 5h30. Je veux un couche-tard et je veux aussi un lève-tôt. Un couche-tard, un lève-tôt, vous nous appelez tout de suite au 0810 055 056 et l'un d'entre vous repartira avec un joli cadeau, Valentine.
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0: Oui, c'est celui ou celle qui me donnera la bonne réponse, la plus proche, du bon chiffre qui repartira ce matin avec son joli poste radio 0810 055 056. C'est le premier duel de la saison. J'ai hâte de vous entendre. Un couche-tard contre un lève-tôt. Bonne chance à tous.
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0: 5h22, on retrouve tout de suite Patrice Gascoin avec ses coulisses TV. Et aujourd'hui, Patrice, vous nous parlez d'une adaptation événement. Le chef-d'œuvre de la littérature, Le Rouge et le Noir, devient ce soir une série sur France 2.
4: Vous avez lu le chef-d'œuvre de Stendhal, et bien ce soir, regardez-le vivre à la télé.
5: Moi, je suis pas fait pour la tranquillité. Je serai général ou évêque.
6: Arrête avec ton Napoléon. Ton destin est celui d'être prêtre.
7: Mais comment voulez-vous que je sois à la fois garde d'honneur et sous-diacre ?
8: Vous irez vous changer en vitesse au presbytère.
9: C'est ainsi, mon cher Sorel, que vous passerez du rouge au noir. Faudra bien choisir un jour.
4: Julien Sorel, fils de charpentier, est prêt à tout pour s'élever socialement, mais il est partagé entre le rouge de l'ambition militaire et le noir de la carrière ecclésiastique. Mais il est aussi partagé entre deux femmes que tout oppose. Ainsi va Le Rouge et le Noir de Stendhal, joliment adapté dans cette série réalisée par Gaël Morel, à partir de ce soir sur France 2. Et forcément, vous vous demandez qui va prêter ses traits à un héros comme Julien Sorel, si puissant dans l'imaginaire collectif. Eh bien, c'est Victor Belmondo à qui j'ai demandé comment il l'a accueilli, ce moment où on lui annonce « Tu vas incarner Julien Sorel ». Victor Belmondo.
10: C'est marrant parce que quand Gaël me l'a dit, le réalisateur, ouais, j'étais ravi parce que Gaël me proposait un projet et que c'est vrai que je ne mesurais pas tout de suite ce que ça allait être que de jouer Julien Sorel. Et puis ensuite, une fois qu'on conscientise, bah on se dit quand même, je vais quand même interpréter un personnage marquant de notre littérature, écrit à la base par Stendhal. Je me dis que ça va être assez jouissif c'est un personnage très très loin de moi, donc d'aller chercher ses complexités, ses contradictions. C'était ça qui était excitant.
4: Pourquoi il était aussi loin de vous, ce personnage?
10: Parce qu'il est prêt à tout, quitte à faire du mal aux autres, ou quitte à oublier qu'il peut faire du mal aux autres. Je pense que pour ça, il est loin de moi. Moi, je pourrais pas, je pense, être prêt à tout comme ça, au point d'en avoir un comportement répréhensible.
4: Voilà, vous saurez en regardant Le Rouge et le Noir que Julien Sorel est bien un rôle de composition pour Victor Belmondo. À ses côtés dans la série, vous retrouverez Virginie Ledoyen, sublime en Madame de Rênal, mais aussi Camille Raza, magnifique en Marquise de la Mole, ainsi que Patrick Timsit, Patrick Mill ou Romane Boringer. Le Rouge et le Noir, ce soir sur France 2. Quant à moi, je vous retrouve avec d'autres couleurs demain dans de nouvelles coulisses.
0: Merci Patrice, à demain 5h20, un petit peu d'histoire ce matin pour vous avant l'actu aux côtés de Stéphane Bern sur votre radio ici, qui fait sa rentrée ce lundi, peut-être comme vous d'ailleurs, on est ravis de vous accompagner ce matin direction le Mexique avec Stéphane Bern dans quelques instants, mais tout de suite à 5h24, vous vous réveillez et commencez votre journée avec une nouveauté musicale de cette rentrée aux côtés de Teddy Swims sur votre radio ici. Bon réveil avec nous.

0: Lundi 31 août, c'était Teddy Swim sur votre radio ici, 5h27 avant les infos de 5h30. Un petit peu d'histoire avant l'actu avec Stéphane Bern. Et ce matin, on voyage au temps où quelques jeunes des Alpes françaises sont partis faire fortune au Mexique, chapeau bas ou enfin plutôt sombrero bas.
1: Tout commence avec trois frères de Josier. Une filature qui marche mal. Et au bout du voyage, un incroyable empire du textile à Mexico. Alpes de Haute-Provence, Josier, vallée de l'Ubaye, début du 19e siècle. Ici, les hivers sont longs et les perspectives courtes. Jacques Arnaud regarde sa filature de soie vivoter et comprend une chose. S'il veut devenir riche, ce ne sera probablement pas dans les Alpes.
2: Oh, et si j'étais riche,
1: alors il part, direction le Mexique.
3: Vous allez repartir pour le Mexique avec François Perrin. Vous allez reprendre l'enquête à zéro.
1: Le pays vient tout juste de s'ouvrir aux commerçants étrangers. Bienvenidos los hermanos. Avec ses frères, il ouvre un magasin de tissus à Mexico. El Carron de Ropa de las Siete Puertas. Le nom sonne comme un roman d'aventure. Très vite, l'affaire explose. Les Arnaud font venir d'anciens employés de Josier, puis des cousins, puis des voisins de Barcelonnette. Le bouche à oreille fonctionne mieux que LinkedIn. Tout ce beau monde accourt avec une valise et trois mots d'espagnol. Et bien souvent, c'est un, dos, tres, un pasito valente, María. Là-bas, ils vendent des étoffes, ouvrent des grands magasins, investissent dans les banques et le textile. Certains deviennent immensément riches. Et ça se voit au Mexique d'abord, où ils construisent des grandes villas aux airs de chalets alpins. Sauf que les sapins sont remplacés par des cactus. Puis à leur retour dans l'Ubaye, les palmiers côtoient les sommets enneigés. Un petit morceau du Mexique venu s'installer au cœur des Alpes. Le plus fou, aujourd'hui encore, il y aurait davantage de descendants des Barcelonnettes au Mexique que d'habitants dans toute la vallée de l'Ubaye. De quoi avoir envie de troquer les skis contre un sombrero.
0: Merci Stéphane, rendez-vous demain à la même heure, cette fois-ci pour nous parler du français. Selon vous, il y a une région qui parle un plus joli français que les autres. Réponse demain à 5h27 aux côtés de Stéphane Bern. Bon lundi, tout de suite il est à 5h30, voici l'actualité en France et dans le monde en 90 secondes. C'est avec vous Valentine Notès.
4: Retour en classe dès ce matin pour les enseignants pour préparer une rentrée particulière marquée d'abord par une cyberattaque et par la baisse démographique. 11 600 000 élèves retournent en cours demain, c'est 160 000 de moins que l'an dernier. Si vous cuisinez ou chauffez votre logement au gaz, la facture risque d'augmenter dès demain. Le prix repère de vente de gaz augmente de 5,6% en conséquence de la guerre au Moyen-Orient. C'est aux fournisseurs d'énergie de choisir désormais de répercuter ou non cette hausse sur leur prix. Être homosexuel et une cible, c'est toujours une réalité en France, même lorsqu'on est policier. Pierre Picavet, fonctionnaire de police et président d'une association LGBT, a été agressé ce week-end à Paris, frappé avec une bouteille en verre. Le suspect arrêté comparé aujourd'hui à Paris. Au moins 8 morts et 17 disparus. Dernier bilan hier soir du naufrage de ce ferry au large de Chypre. Le capitaine est en garde à vue. Le bateau lui a complètement sombré. Si la cause est encore inconnue, plusieurs passagers rapportent une explosion et un manque criant de sécurité à bord. L'AS Monaco prend la tête de la Ligue 1 de foot à l'issue de la deuxième journée de championnat grâce à sa victoire 2-0 hier soir contre l'Olympique de Marseille. Qui sont les 100 sites sélectionnés pour le loto du patrimoine? Nous connaîtrons ce matin la liste des églises, châteaux, jardins et anciens sites industriels choisis pour la 9e édition, un dispositif lancé par Stéphane Bern pour financer leur restauration.
0: 5h32, place à l'info du jour, et c'est la rentrée des profs.
4: 850 000 enseignants prennent dès aujourd'hui le chemin de l'école, et pour certains, c'est une première. Justine Leblon, vous avez suivi les nouveaux professeurs des collèges et lycées du Limousin, ce qu'on appelle les enseignants stagiaires.
5: Lunettes vissées sur le nez, sac en bandoulière, ça y est, à 22 ans, Loïc est prof de maths à Limoges.
6: C'est la toute première fois où je vais avoir des élèves à ma charge.
7: Et alors on se sent comment à la veille de cette première rentrée?
6: Particulier, c'est-à-dire que on n'a jamais réellement appris à tenir une classe. On a eu seulement 6 semaines de stage en M1. C'est un saut dans l'inconnu un peu.
5: Quant à Raphaël, il va faire son baptême devant des collégiens de Corrèze.
8: Toujours stressé, mais j'ai déjà visité l'établissement où je vais aller. Je connais les activités que je vais faire.
5: Il va en enseigner l'EPS, une évidence pour lui depuis longtemps.
8: Bah déjà le fait d'aimer le sport et de vouloir transmettre toutes les valeurs qu'il y a autour. C'est un métier que je veux faire depuis que je suis au collège, donc c'était dans la lignée, on va dire.
5: Et puis il y a ceux qui s'apprêtent à enfiler leur tenue de CPE, le conseiller principal d'éducation.
9: Je suis un bébé CPE.
5: Anaïs a 23 ans et dès demain, elle va être chargée du bon déroulement de la vie scolaire dans un collège de Limoges.
9: Ça a toujours été quelque chose d'utile et il y a plein de choses à faire encore et notre génération n'a qu'à bien se tenir.
5: Et pas question pour l'heure pour ces jeunes recrues de faire grise mine face aux nouvelles réformes.
6: Je me dis que si en étant passionné par l'enseignement, si je suis démotivé, alors qui pourrait être prof également? Ça va être compliqué effectivement, surtout après 40 ans de carrière, même peut-être un peu plus hein, parce qu'on ne sait pas quelle retraite on aura, mais bon, on verra.
5: Allez,

0: Une météo aujourd'hui, une météo en deux temps ce lundi avec un joli soleil sur le pourtour méditerranéen ce matin. Ailleurs, alternance entre nuages et éclaircies avec un ciel même plus nuageux et quelques averses attendues au cours de la matinée en Normandie, en Île-de-France, dans les Hauts-de-France ainsi que la région Grand Est. Pour les températures en milieu de matinée, elles restent agréables. Lille-et-Metz 17 degrés, à Rennes 18 degrés, Dijon 19 degrés, Bordeaux 20 degrés, Toulouse et Perpignan 21 degrés ce matin. Cet après-midi, le soleil, lui, gagne du terrain sur les côtes bretonnes notamment, ainsi que sur le quart sud-ouest. Et puis pour les maximales, ce lundi après-midi, 23 degrés dans le nord à Rennes et 32 pour la maximale dans le sud à Montpellier, ainsi que 33 degrés à Ajaccio.
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0: Lundi 31 août, ici, fait sa rentrée. Merci d'être avec nous ce matin, une heure, avec Valentine Lottès, pour vous réveiller.
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0: Et ça, c'est le titre de la chanson qui vous accompagne ce lundi, aux côtés de Niagara, sur votre radio ici. Merci d'être avec nous. Bon réveil et bon premier café en musique.

0: Niagara, 5h39. Belle rentrée à tous sur votre radio ici à ce lundi matin. Et à quelques heures de la rentrée, certains élèves ont peut-être eu un faux espoir ce week-end, Valentine. Leur rentrée serait reportée.
1: Oui, l'info a beaucoup circulé sur les réseaux sociaux. Désolé les enfants, c'est une intox basée sur un peu de vérité, c'est vrai.
0: On démêle le vrai du faux justement avec Aude Razzo dans C'est pas vrai. Rendez-vous à 4h45.
1: 5h45
0: sur... 5h45.

0: 5h45.
1: Et il faut pas que bien réveillé, Louis, encore.
0: Il faut que je m'y fasse, que voulez-vous. C'est comme ça, c'est une première.
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0: Tiens, on va voir si nos auditeurs sont bien réveillés. Plus que jamais, cette année, c'est vous qui avez la parole et nous avons instauré ce nouveau rendez-vous. C'est un duel de couche-tard lève-tôt avec à la clé, Valentine.
1: Le poste de radio parfait. Il vous suivra partout puisqu'il se recharge à l'énergie solaire. Il a le Bluetooth, il fait lampe torche. La seule fonction qu'il n'a pas encore, c'est de faire le café.
0: Accueillons tout de suite, justement, notre premier lève-tôt. Notre premier lève-tôt, c'est Ghislaine qui est avec nous. Ghislaine de Vienne, qui est retraitée. Bonjour Ghislaine.
1: Bonjour Ghislaine.
4: Bonjour Paul et bonjour Valentine.
0: Alors déjà, on commence bien. Enfin non, on commence moyennement bien. Moi c'est Louis, mais je suis enchanté de vous avoir.
4: Pardon,
0: Ghislaine.
4: Oui, c'est Louis. Je me suis trompée.
1: Moi c'était bon, c'est le principal Ghislaine.
0: Il est encore tôt Ghislaine, je ne vous en veux pas du tout.
4: C'est ça, exactement, c'est ça.
0: Qu'est-ce que vous aimez dans la vie, ma chère Ghislaine?
4: Eh bien, j'aime beaucoup de choses. Alors, en premier, j'aime bien la décoration intérieure. Ça, c'est mon dada. On va dire comme ça, comme ça. Je peins. Mais alors, je peins tout.
0: Ah bah, dis donc. Eh bah, c'est très bien. On va accueillir tout de suite.
4: Je peins les meubles, en premier. Je peux peindre des plafonds, par exemple.
0: Ah oui. Vous peignez la totale.
1: Quand on fera des travaux dans le studio, on vous appellera.
0: On va garder vos coordonnées. Ghislaine, on va accueillir tout de suite notre deuxième auditrice, qui est une couche tard. Elle vient du Calvados et c'est Nanou qui est avec nous. Bonjour Nanou.
1: Bonjour Nanou.
5: Bonjour Ghislaine. Bonjour Valentine. Bonjour Louis.
0: C'est gentil. Merci Nanou. Qu'est-ce que vous aimez Nanou dans la vie?
5: J'aime la nature, j'aime les gens sympas, j'aime les animaux.
0: Ah. Déjà, si vous aimez les gens sympas, je peux vous dire que vous êtes très bien tombé avec Valentine et moi. On va... On va faire un jeu ensemble. C'est le premier duel d'ici dès 5h, couche-tard versus lève-tôt. Une question à vous de me donner le chiffre qui vous vient à la tête le plus proche de la bonne réponse à la veille de la rentrée. On ressort les dictionnaires. À votre avis, combien de mots compte l'édition 2027 du Petit Larousse illustré? Nanou, je vous écoute pour un chiffre.
5: Voilà.
1: Alors, je vous le répète, Nanou, quand même. Hein. Combien y a-t-il de mots dans le dictionnaire Larousse illustré? C'est parti, Nanou.
0: C'est parti, Nanou. Deux secondes, je vous laisse. Il me faut un chiffre. Allez. Allez. N'importe quoi. Combien?
5: 5 000.
0: Allez, 5 000 pour Nanou. Ghislaine, on vous écoute.
4: Moi, je dirais 5 750.
0: 5 750. La bonne réponse, c'était 64 650 mots. Et cette année, 150 nouveaux mots essence font leur apparition dans le dictionnaire. Boomer, crush, dinguerie, j'aime beaucoup. Et même vocal. C'est donc Ghislaine qui est la plus proche. Ghislaine, on vous envoie votre poste radio ici directement.
4: Je suis complètement étonnée.
0: Là, ça fait beaucoup de mots. Nanou, on vous embrasse également. C'était un plaisir de vous avoir avec nous ce matin. Je vous souhaite à toutes les deux une très belle journée. Merci d'avoir été les premières auditrices du duel couche-tard lève-tôt.
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0: 5h43, ici, fait sa rentrée complète ce lundi. Dès demain, les téléphones portables seront interdits toute la journée dans les lycées. Mais alors, sans écran, Valentine, eh bien, on fait quoi pendant les pauses?
1: Mais c'est vrai que c'est pas évident pour une génération qui n'a toujours vécu sans téléphone.
0: Alors, pourquoi ne pas remplacer les smartphones dans la cour de récré par des tables de ping-pong? C'est l'une des solutions testées sur le terrain. Romain Bernot nous raconte dans Ça marche ici. Qu'en pensez-vous juste avant les infos de 6h? Tout de suite, c'est la musique d'ici, vos chansons préférées qui vous réveillent. Une semaine qui commence bien et qui commence avec Jean-Pierre Madère. Voici pour vous, Macumba.

0: 5h46, bon réveil à l'écoute de votre radio ici, c'était Jean-Pierre Madère à l'instant et tout de suite place à votre rendez-vous anti-arnaque.
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0: Avec Aude Razeau, une mise au point ce matin. Oui, la rentrée scolaire a bien lieu cette semaine et non, elle n'est pas reportée.
2: Effectivement, et c'est bien qu'on en parle parce que j'ai vu circuler beaucoup, beaucoup de bêtises ce week-end sur les réseaux sociaux.
3: Le verdict est tombé. La rentrée scolaire de septembre 2026 va être décalée à cause d'un sérieux problème. Voici ce que vous devez
2: savoir. Alors, désolé pour les élèves qui sont tombés là-dessus et qui se frottaient les mains à l'idée de grappiller quelques jours de vacances en plus. Le ministère de l'Éducation nationale nous confirme que non, la rentrée ne sera pas décalée.
0: Mais alors, Aude, d'où vient cette fake news ?
2: Comme souvent, elle s'appuie sur un peu de vérité pour l'exagérer, pour la déformer. En fait, le sérieux problème dont nous parlait tout à l'heure la voix bien robotique que vous avez entendue, ce problème, il est vrai, c'est la cyberattaque qui a touché l'éducation nationale et qui perturbe, là aussi c'est vrai, l'organisation de la rentrée par endroit, mais pas de là quand même à tout faire capoter. Ces vidéos, malheureusement, elles rencontrent un grand succès, d'ailleurs c'est exactement ce qu'elles cherchent, faire du buzz, du clic, générer un maximum de partage et de commentaires. J'ai vu aussi celle qui raconte que les profs vont donner moins de devoirs cette année, ou celle qui dit que les pauses entre les cours seront plus longues. Et puis je vous ai alerté l'autre jour sur ces ados qui font des tutos complètement mensongers pour soi-disant connaître à l'avance la composition de sa classe. Quand une vidéo sur les réseaux sociaux vous promet ou vous annonce quelque chose de fracassant, prenez toujours un peu de recul. Qui vous parle ? Est-ce que ce compte est fiable ? Et dites-vous que si la rentrée était vraiment reportée, tous les médias sérieux en parleraient. Et là, ce n'est pas sérieux.
0: Merci Aude pour le C'est pas vrai de ce lundi, pour ce jour de pré-rentrée à 5h48 avant les infos de 7h. Une nouveauté qu'on est ravis de partager avec vous, 0810 055 056. Le principe, Valentine, il est très simple.
4: On cherche un auditeur qui fait sa rentrée. Vous nous appelez pour nous raconter comment vous appréhendez votre retour au travail ou à l'école d'ailleurs.
0: 0810 055 058. Appelez-nous tout de suite. C'est Saveria qui vous attend au standard ce matin et on se retrouve juste après la musique d'ici qui vous accompagne ce lundi. Voici pour vous Sia avec Gimme Love.

0: Sia avec Gimme Love sur votre radio, ici à 5h51. Dès demain, mardi 1er septembre, les téléphones portables seront interdits toute la journée dans les lycées. S'occuper quand on n'a jamais vécu sans son téléphone, ça passe forcément, Robin Bernot, par le retour d'équipements dans les cours des lycées.
1: Et si l'on remplaçait les smartphones dans les cours de récré par des tables de ping-pong?
2: Ça évite que des personnes soient trop isolées, restent derrière leur téléphone.
1: Aujourd'hui en France, d'après une étude du Crédoc, environ 98% des 12 à 17 ans possèdent un téléphone portable, un objet devenu indispensable entre autres pour les lycéens, comme le constate Mathieu Pommiès, proviseur au lycée L'Argentais à Bayonne. Il répond à Wassila Guitoun.
3: Ils arrivent dans l'établissement régulièrement, ils attendent que la sonnerie sonne pour rentrer, comme ça ils peuvent téléphoner à l'extérieur. Pour les lycéens, dès que la sonnerie sonne entre midi et 2h, ils sont regroupés au foyer, ils sont tous ensemble et pour autant ils sont tous sur leur portable. Et des jeunes comme vous et moi, quoi, je crois que ce rapport au portable, c'est le souci des jeunes, c'est le souci de nous tous aussi, vu les heures qu'on passe dessus. Donc voilà, je crois que c'est une question à regarder en face quand même.
1: Alors pour cette rentrée, la mesure sur le papier est assez claire.
3: Dès qu'ils rentrent dans l'enceinte de l'établissement, on a inscrit dans le règlement que le portable devra être éteint et rangé dans le sac et qu'ils ne pourront pas l'utiliser.
1: Mais en pratique, le proviseur l'avoue, les premières semaines s'annoncent compliquées. Alors, il a voulu, avec les élèves, trouver une solution qui va peut-être vous étonner.
3: On a installé des tables de ping-pong, on a essayé de renforcer nos activités entre midi et 2h, mais on souhaite pouvoir le faire aussi avec eux, c'est-à-dire qu'ils soient décideurs
4: de ce qu'ils vont faire de leur temps libre.
3: Exactement.
4: Finalement.
1: Des tables de ping-pong, donc pour remplacer l'usage du téléphone dans les cours de récré. Ici à Bayonne, ça marche, mais vous, qu'en pensez-vous? Je me suis installé en terrasse pour vous poser la question et je suis tombé sur ces deux amis.
2: Marie.
5: Hugo.
1: Du tennis de table pour éviter d'être sur son téléphone. Qu'en dites-vous? Merci. On commence avec Hugo.
5: Non mais c'est très bien parce que ça permet une interaction avec les autres élèves. Tu peux affronter des élèves que tu connais pas, tisser des liens, parler en réel. Moi je suis complètement pour. Même des baby-foot. Mettez des trucs pour que les élèves puissent vivre des choses ensemble.
1: Marie, elle aussi, abonde dans ce sens.
2: Il faut peut-être que ça soit animé par quelqu'un pour les pousser au début à aller jouer, mais pourquoi pas.
1: Et en réalité, on peut peut-être même aller encore un peu plus loin.
5: Après, ça te permet d'ouvrir un peu le spectre et les élèves entre eux peuvent aussi proposer après d'autres choses.
1: Aujourd'hui, blâmer les élèves d'être constamment sur leur smartphone n'est sans doute pas la solution, mais leur montrer qu'il existe d'autres façons de se retrouver, de créer du collectif, ça peut marcher.
0: Merci Robin avec Wassila Guitoun et bonne rentrée à tous ceux qui nous écoutent ce matin.
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0: Oh, c'est joli mardi et on le fête justement ce jour numéro 1 avec Louane et son jour 1.

0: C'est la rentrée d'ici. Merci à tous d'être là sur votre radio. Et cette année, plus que jamais, c'est vous qui avez la parole. Alors ce matin, Valentine, eh bien, nous voulions installer un nouveau rendez-vous. On voulait vous donner la parole. Et justement, on cherchait une auditrice, eh bien, qui faisait sa rentrée. Et je crois que nous l'avons. Sarah est avec nous. Sarah qui nous passe un coup de fil du Vernon. Bonjour Sarah.
1: Bonjour Sarah.
2: Bonjour Louis, bonjour Valentine, bonjour France Bleu, salut les auditeurs.
0: Ah, on y était presque à la perfection ça. Vous avez décidé de bien commencer la journée. Alors maintenant, votre radio s'appelle Ici, et ça déjà depuis quelques temps Sarah. Petite mise à jour
2: oui.
0: Ce matin.
2: Tout à fait. Ça fait déjà un bout que ça s'appelle Ici, oui tout à fait.
0: Sarah, vous faites votre rentrée cette semaine en tant qu'enseignante.
2: Oui, c'est ça. En fait, je donne des cours d'anglais en bénévolat, en fait. Je fais du soutien pour des faux débutants, en fait.
0: D'accord.
2: Voilà.
1: Ah, donc, pour des adultes, alors ?
2: Ça peut être des adultes, ça peut être aussi des enfants, parce que j'ai déjà travaillé en fait donc en correspondance avec des enfants par téléphone en fait, et j'ai déjà donné des cours de soutien pour un petit élève. On a bossé longtemps, on avait commencé quand j'étais à Paris en fait, parce que maintenant je suis rendue en Normandie, donc du coup on avait commencé, le petit était en CM2. Oui, c'est ça, CM2, je crois. Et donc, du coup, on avait commencé à bosser comme ça. C'est comme ça que j'ai mis les pieds, on va dire, les pieds
0: dans le plat. Je suis sûre que vous êtes une très bonne prof, Sarah.
2: Je vous remercie. Et vous faites... J'avoue que c'est ma vocation. C'est un truc que j'ai toujours voulu faire de tout temps.
1: Vous avez combien d'élèves, là, pour cette rentrée, Sarah ?
2: Ben écoutez, pour le moment, c'est tout petit. Là, j'ai deux élèves. Donc là, j'ai mon premier rendez-vous là, qui va commencer mercredi. Mm-hmm. Et un deuxième qui devrait commencer, il faut qu'on mette ça en place ce vendredi.
0: Eh bien Sarah, on vous souhaite avec Valentine une très belle rentrée.
2: Ben, merci à vous aussi, d'ailleurs belle rentrée, puis belle rentrée à tout le monde.
0: Ah, c'est gentil, merci beaucoup Sarah, ça m'a fait plaisir. Et puis je peux avoir une petite pensée pour vous mercredi, je vous embrasse et puis je vous souhaite une belle semaine. Merci Sarah, merci à tous d'avoir été là ce lundi pour commencer la semaine. Ici dès 5h à 6h, vous avez rendez-vous avec l'actu de vos régions. Et à 6h30, vous avez rendez-vous avec Valentine Letès.
1: Oui, pour l'info en français dans le monde, c'est le 90 secondes.
0: Et voilà, tout de suite, toute l'équipe d'Ici Matin est là ce lundi. Je vous souhaite une belle journée. Qui commence sur Ici, bien sûr.
3: Merci beaucoup, Louis. Et à demain à partir de 5h. Toute l'équipe d'Ici Poitou est là pour vous réveiller de bonne heure, de bonne humeur. C'est Aurélie au standard d'Ici Poitou. C'est Adrien à la technique. Et écoutez, messieurs, dames, qui est de retour ce matin ? Il est heureux, mais il est heureux. Bonjour Clément Tricot.
4: Bonjour à toutes et à tous. Merci de nous écouter. Et
3: heureux d'être de retour, Clément.
4: Oui.
3: On vous a manqué ?
4: Oui, beaucoup, beaucoup.
3: Ouais. C'est vrai ?
4: Très heureux d'être là.
3: Je ne l'ai pas payé pour dire ça, en plus. Yes. Allez, très bon réveil, il est 6h.
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3: On est ravis de vous réveiller, de vous retrouver jusqu'à 9h.
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3: 6h les infos avec vous Clément.
7: Remplir ou ne pas remplir sa cuve de fioul, telle est la question. Dur de penser au chauffage après l'été caniculaire qu'on a connu. Pourtant, c'est la période où le fioul est censé coûter moins cher. Sauf que cette année, les prix s'envolent avec la guerre entre les États-Unis et l'Iran. Près d'1,60€ le litre, plus de 50% d'augmentation par rapport à l'an dernier à la même période. De quoi bien refroidir les clients comme Corinne. Elle habite une maison dans le Châtel-Rodet.
8: C'est vrai que je pensais que ça allait rebaisser un petit peu, mais effectivement, je ne vois pas baisser, donc pas encore, non, mais j'y pense, parce que l'hiver va arriver, mais pas encore. Il nous est arrivé, oui, de la remplir ou qu'à moitié, ou de pouvoir effectivement faire des économies à ce niveau-là, quoi, et d'essayer de compenser. Et on a essayé de mettre des radiateurs électriques pour, à ce moment-là, essayer de jongler avec les deux.
9: Est-ce que vous pensez à changer de système de chauffage ?
8: Oui, on y pense, mais ça veut dire aussi changer toute la chaudière, tout l'intérieur de la maison, et ça a un coût aussi. Donc, faut économiser pour pouvoir faire ça, mais oui, tout à fait. Donc, pourquoi pas, avec justement, entre l'été et l'hiver, faire une clim réversible, de façon aussi l'été à ne pas être dans une maison trop chaude.
7: Mais dans l'info d'ici de 6h30, nous suivrons une livraison de fioul au CHU de Poitiers, où là aussi la facture fait mal. Mauvaise nouvelle pour votre portefeuille, si vous vous chauffez aussi ou cuisinez au gaz, le prix repère de vente du gaz augmente de 5,6% dès demain. Là aussi, c'est directement lié à la crise au Moyen-Orient, ça veut dire une centaine d'euros en plus par an. Notez aussi que c'est le dernier jour pour faire la demande de l'aide carburant pour les gros rouleurs modestes, une aide d'environ 100 euros. d'euros.
3: Le DIF de la Vienne reproche à la préfecture de refuser d'aider des victimes de prostitution.
7: Oui, le CIDFF, ça concerne le refus de dossiers de parcours de sortie de prostitution. En gros, un accompagnement accordé en commission à des femmes qui tentent de s'en sortir. Souvent, des victimes issues de l'immigration. Deux demandes ont été refusées récemment à cause de discordances. C'est ce que dit la préfecture. C'est notamment dans les dossiers, les informations données par les victimes sur leur situation dans leur pays d'origine. Situation similaire dans les Deux-Sèvres où le dernier dossier de demande a été rejeté sans raison, explique le CIDFF. Lison Bourgeois.
10: Oui, et la directrice Aurore Penin se souvient encore de la réaction de la personne accompagnée.
11: C'est tout un monde qui s'écroule, simplement et assez logiquement des pleurs, et puis c'est la crainte de retourner au pays, vivre de nouvelles violences.
10: Parce que les personnes présentées par le CIDFF, en majorité des femmes, sortent souvent d'un parcours migratoire très difficile.
11: Il y a des passages par la Turquie avec beaucoup de violence, y compris après en arrivant à Paris, puis en arrivant par chez nous. Par exemple, on a une personne qui a dû subir une opération de réparation gynécologique.
10: Des victimes qui doivent être accompagnées pour retrouver du travail notamment. C'est pour ça que le CIDFF souhaite développer ce parcours de sortie de prostitution appelé PSP.
11: C'est très ciblé, donc ce serait dommage de s'en priver ou de ne pas donner les moyens à ce dispositif d'exister. Mais effectivement, les dernières décisions ne nous mettent pas en confiance sur un avenir positif pour le dispositif et pour les bénéficiaires. Le PSP, l'agrément est porté aussi par France Victimes dans les Deux-Sèvres, mais pour France Victimes, la situation est similaire aussi. Sur les dernières années, ils ont présenté 3 dossiers. Pour l'instant, un seul a été accepté aussi.
10: Aurore Penin qui regrette que ce droit ne soit pas appliqué de la même manière partout et qu'il dépende donc de la volonté de chaque préfecture.
7: On en reparle à 7h45 avec la directrice du CIDFF de la Vienne, Anne Dessau. Elle sera notre invitée en studio. C'est la rentrée pour 850 000 enseignants en France. Journée perturbée dans certaines académies par les conséquences d'une cyberattaque survenue cet été. Mi-août, des hackers ont revendiqué le vol de données de plusieurs dizaines de milliers de professeurs et d'élèves. Les outils numériques ont dû être coupés à titre préventif, mais la situation est revenue à la normale en fin de semaine dernière, explique le ministère de l'Éducation. Les élèves reprennent, eux, demain. Notez que si vous avez déjà le blues des vacances, on vous a mis le calendrier des prochaines sur ici.fr.
3: Un défi aussi fou qu'impressionnant, battu à Châtellerault hier.
7: L'esplanade François Mitterrand était remplie de musiciens. 1381 clarinettistes venus de toute la France ont battu ensemble un record du monde. Ils ont notamment joué ensemble un morceau du film Out of Africa avec une musique de John Barry. On y revient à 7h, mais c'est déjà à voir sur ici.fr. Après le son des clarinettes, le chant des oiseaux, avec une belle occasion d'apprendre à mieux connaître, les reconnaître lors de vos balades. La Ligue de protection des oiseaux ouvre une école d'ornithologie à Poitiers. Un beau programme sur toute l'année à venir avec des cours du soir et aussi des sessions en extérieur d'octobre à juin. Stéphane Trouba, qui gère les cours pour la LPO Poitou-Charentes, précise que c'est bien destiné aux débutants.
12: Quand on débute l'ornithologie, bizarrement, ce qui nous attire dans les oiseaux, c'est ces couleurs, ce mouvement permanent, les chants. Mais ce qui rend compliqué l'identification, c'est tout ça à la fois. Et donc, l'idée, c'est de se donner une année pour prendre le temps avec des exercices pratiques, dans une ambiance conviviale, travail de groupe, apprendre ensemble, faire ensemble et progresser ensemble. Et si à l'issue de cette école d'ornitho, les stagiaires sont capables d'identifier, aller entre 10 et 20 oiseaux, ma foi, au chant, de visu, et ben c'est parfait. C'est vraiment apprendre à identifier, acquérir de la méthode. Donc il n'y a pas besoin d'avoir de connaissances au départ. Au contraire, même si on a trop de connaissances, il est probable qu'on s'ennuie un peu.
7: Et il vous reste 15 jours pour vous inscrire. Les infos sont sur le site de la LPO. Et puis enfin, info pratique pour les habitants des Deux-Sèvres. Les locaux de la CAF situés route de Cherveux à Niort accueillent de nouveau les allocataires. Ils étaient fermés depuis 5 mois pour travaux. Un nouvel espace numérique est notamment accessible sans rendez-vous.
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7: Il fait encore bon aujourd'hui, Aurélie.
3: Ouais, temps super agréable pour aujourd'hui dans la Vienne comme dans les Deux-Sèvres. On a quelques éclaircies pour ce matin. Et cet après-midi, le ciel sera beaucoup plus lumineux, de très très belles éclaircies pour tout le monde dans nos deux départements avec un petit vent, 20 km/h en moyenne, avec des rafales jusqu'à 40 km/h. Au niveau des températures, les maximales seront comprises entre 24 et 25 degrés. 24 degrés à Poitiers, Saint-Mexant-l'École, à Coulonges-Cholotis ou encore chez vous à Bressuire. 25 degrés du côté du secteur Niortais, de Châtellerault, de Chauvigny ou encore de Montmorillon. Demain mardi, soleil plutôt voilé toute la journée, pas de vent et 27 degrés au maximum. On note pour cette semaine le retour de la hausse des températures avec 32 degrés annoncés pour jeudi.
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3: 6h07, un petit peu de rock. Ah, du rock français pour démarrer cette nouvelle semaine. On dit oui.
4: Allez, on dit oui.
3: On dit oui, c'est lundi.
4: Un réveil.
3: C'est peut-être votre rentrée. Alors on vous motive ce matin avec Jean-Louis Aubert.

0: Juste une illusion, Jean-Louis Aubert, sur ICI Poitou, 6h11, quelques minutes avant une immersion totale dans le club du PB86. Nous serons avec Éric Pinault, président du Poitiers Basket, dans 2 minutes.
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0: Ça y est, c'est le dernier jour du mois d'août. On est le 31 aujourd'hui. L'ancienne Miss France, Rachel Legrain-Trapani, fête ses 38 ans. L'artiste Vincent Delerme, lui, il souffle 50 bougies.
3: Et moi, je passe la soirée avec Sylvain pendant qu'elle mate le papier peint. On est resté indépendants, moi et Fanny. Ardent, elle est posée.
0: 50 ans pour Vincent Delerme, l'ancien rugbyman Serge Blanco a 68 ans. L'acteur Richard Gere, lui, a 77 ans. Rappelez-vous, 1990. Pretty Woman.
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0: Cultissime, c'est clair. Ça rappelle des souvenirs. C'était hier. Avant-hier. Et puis pour la petite date histoire d'un 31 août, en 1937, création en France de la SNCF, Société Nationale des Chemins de Fer Français.
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0: 6h14, c'est parti pour le GTST. Gérer un budget, recruter les joueurs, représenter le club auprès des partenaires, présider un club de basket professionnel, bah c'est un poste à responsabilité que peu de gens voient de l'intérieur. Florian Lévesque a suivi Éric Pinault, le nouveau président du Poitiers Basket 86, pour comprendre ce que le rôle exige vraiment.
7: Bonjour Éric Pinault.
8: Bonjour.
7: Bon, nouveau président du PB 86.
8: Oui, depuis le mois de juin, oui, lors du dernier conseil d'administration, mais une présidence qui est une présidence tournante, donc c'était quelque chose qui était programmé.
7: À l'aube d'une nouvelle saison, on se sent comment ?
8: Impatient déjà, on est impatient parce qu'on a pris effectivement tellement de plaisir la saison dernière que finalement cette coupure estivale, on se dit mais quand est-ce que ça reprend ? Et puis impatient de voir ce nouveau cycle, hein, parce qu'on démarre avec 6 nouveaux joueurs, avec une jeunesse qui est assez incroyable d'ailleurs à ce niveau-là, et moi j'y crois beaucoup, donc on a envie de voir ce que ça va donner sur le terrain.
7: C'est quoi justement ton rôle, ton métier, ton rôle de président ?
8: Alors je dirais notre rôle, hein, parce que forcément Philippe et Sébastien sont associés, on se partage certaines missions bien évidemment, mais il y a déjà être garant économiquement à ce que le club puisse fonctionner dans la durée, donc il y a une grande partie budget, finance, donc dans l'été on travaille beaucoup à ce niveau-là avec tout le monde, avec Amaury au développement commercial, avec Arnaud pour définir tout ça. On définit les budgets ensuite par on regarde l'activité pro, l'activité centre de formation, etc. donc le rôle du président, c'est de donner ce cadre-là et puis après faire des arbitrages et des choix. Tout ça, on les partage bien évidemment tous ensemble, les présis et Arnaud et Andy notamment, lorsqu'il s'agit de faire des choix de joueurs. On se donne des enveloppes financières et parfois on n'est pas tout à fait dans l'enveloppe. Donc voilà, ça fait partie des discussions de l'été. Et puis une fois que ça s'est lancé, il y a eu cette année beaucoup de travail sur le renouvellement aussi au niveau du coach, au niveau de la prépa physique, parce qu'on a eu des départs. Donc toutes ces périodes de recrutement où on est censé à ce moment-là, par visio notamment, la plupart du temps, rencontrer des gens pour pouvoir dire ils collent avec le projet du club. Donc tout ça se passe durant l'été. C'est, je dirais, une charge de travail qui est assez importante du coup. Et puis après, on attend septembre pour voir si tout ça, ça fonctionne. Mais on a déjà quelques perceptions positives.
7: Cette chronique s'appelle « J'ai testé ». Donc techniquement, je me mets dans la peau de la personne qui est en face de moi. Qu'est-ce que je peux faire si là, tout de suite, maintenant, je suis le président du PV86? Enfin, déjà, c'est la classe. Mais...
8: Alors, être président du PV86 aujourd'hui, qu'est-ce que je suis censé faire aujourd'hui? Je vais avoir potentiellement, je te laisserai bien appeler un agent pour, okay. pour discuter avec lui de l'accueil qu'on a eu de son joueur, savoir si le joueur a bien été intégré et comment ça s'est passé, la réception au PV, que ce soit pour le logement, que ce soit ses premières sensations, parce que c'est important d'avoir un retour. Donc voilà, je te laisse manœuvrer avec l'agent pour savoir s'il est satisfait.
7: Il parle français ?
8: Alors, je veux dire, pour la bonne compréhension, on va dire qu'il parle français, parce que moi-même, je suis assez mauvais, pour pas dire très très mauvais en anglais. Donc on va prendre un agent français pour t'arranger le coup.
7: Bah super, allez.
0: Ce sera peut-être mieux, ouais, plus simple en français, effectivement. Stratégie, représentation, passion. Être président d'un club, c'est porter un projet collectif bien au-delà du parquet. Et félicitations au PB86 qui a remporté son match amical pour le premier match à Saint-Éloi vendredi. Et on commence bien la saison. La saison n'a pas encore commencé, qu'on gagne déjà contre Blois. Et ça fait plaisir. Yes, Phil Collins pour vous réveiller. You Can't Hurry Love avant de rencontrer Nicolas Chanceau, maraîcher dans le rendez-vous Les gens d'ici.

0: Voilà qui fait plaisir, Phil Collins sur Ici Poitou. Nous sommes ce matin dans le rendez-vous Les gens d'ici chez Fanny et Nicolas qui ont cherché des adaptations pour leur culture maraîchère.
1: Bonjour, je m'appelle Nicolas Chanceau, je suis le gérant des Jardins de la Tourette avec ma femme Fanny Chanceau.
2: Et on est à Mauzé-Thouarsais. La Tourette comme la maladie ?
1: Non, surtout pas. Ma femme serait pas contente.
3: La Tourette.
1: C'est parce que le lieu dit où on s'est installé s'appelle la Tourette.
2: Donc, ok, il va pas y avoir de gros mots pendant cette interview. Vous vous connaissez depuis combien de temps, tous les deux ?
1: 23 ans, pardon.
2: Et vous êtes installé depuis 2009.
1: Oui.
2: Et vous m'avez dit que la première fois vous l'avez vu, vous n'aviez pas été séduit à cause de la couleur de ses cheveux.
1: C'est tout à fait ça, oui. Elle était couleur poil de carotte, ça avait pas tilté.
2: Ça a tilté combien de temps après ?
1: 2 ans.
2: Bon, un truc moins rigolo, c'est que là, au moment où nous enregistrons cet échange, on aborde une troisième canicule. Je vois des carottes, des concombres, des tomates, évidemment. Ils font comment pour s'en sortir face à ces nouvelles conditions ?
1: Ils ont du mal à s'en sortir. On essaye de les aider. Hein. Nous, on blanchit les serres depuis le mois d'avril, ce qui fait qu'on arrive à réguler la température. On blanchit les boches avec un produit esprit, en fait. Ça permet de gagner 6 à 7 degrés par rapport à une serre qui n'a pas été blanchie. Nous, on essaye de privilégier les heures où il fait moins chaud, c'est-à-dire on embauche avant le lever du jour des fois, et après le soir tard.
2: Et les plantes, là, elles demandent plus d'eau ?
1: Alors les plantes demandent pas plus d'eau, car les plantes, quand elles dépassent une température de 35 degrés, elles font un peu comme les hommes, elles arrêtent de pousser en fait. Ce qu'il y a, c'est que nous, en arrosant, par contre, il ne faut pas louper un passage pour éviter que ça sèche trop, et après il faut réhumidifier, alors que si vous laissez tout le temps humide, vous êtes tranquille. Pour les légumes de pleine terre, par contre, qui sont dans les champs, là c'est un peu plus compliqué. Là. On est obligé de mettre sur certains légumes, comme les salades, et mettre des voiles d'ombrage pour éviter qu'elles grillent de trop. Mais il ne faut pas les laisser tout le temps, comme sur la salade, parce qu'autrement ça fait monter les salades. Donc c'est du travail en plus en fait. Avec l'avancement des chaleurs, en fait, vous avez le Drosophila Suzuki. C'est une mouche qui vient pondre dans les fraises. Mais en fait, elle arrive de plus en plus tôt. Hein. Il y a 10 ans, cette mouche, on l'avait au mois d'août. Il y a 5 ans, on l'avait au mois de fin juin. Et puis là, dès le mois de mai, elle commence à arriver. En fait, plus il fait chaud tôt, plus cette mouche, elle arrive tôt. En fait. Et ça devient très compliqué de faire de la fraise l'été.
2: Là, si on entend des gens autour de nous, c'est parce qu'on est dans le magasin. Vous vendez tout en vente directe ?
1: Oui, 100% de vente directe. 80% en particulier directement à la ferme. Et après, on a des écoles, des restaurants, des supérettes. Il n'y a pas d'intermédiaire. Tout part d'ici.
0: Les Jardins de la Tourette sur la commune de Mauzé-Thouarsais. Fanny et Nicolas vous accueillent pour la vente directe. Vous les retrouvez dans Les gens d'ici sur l'application Ici. Le 12, ça y est. Elle sera sur la scène parisienne pour son premier grand concert. Elle est arrivée à Paris, hein, ça y est, les fans l'attendaient devant son hôtel. Céline Dion interprétera « Bonjour, pardon, merci ».
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0: chanson écrite, composée par l'artiste Icar et Renaud Robillot. Bonjour, pardon, merci. Céline Dion, à suivre l'horoscope.
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0: 6h27, très très bon réveil sur Ici Poitou. Place à l'horoscope de ce lundi 31 août. Ça y est, c'est le dernier jour du mois. Avec vous, Catherine Viguier, l'air de rien, des signes s'en sortent très bien pour aujourd'hui.
10: Oui, il y a de l'attraction pour les signes de feu, bélier, lion et sagittaire. Bélier, belle journée, vous aurez le premier rôle et vous en serez ravis.
11: Taureau, alors une journée favorable à votre vie affective et sentimentale, et vous adorez ça.
10: Gémeaux, vous aimeriez que l'on reconnaisse vos efforts et à présent, eh bien ça pourrait être le cas.
11: Cancer, de grandes satisfactions en voyageant, en vous distrayant et en vous cultivant.
10: Lion, vous ne serez pas toujours écouté, mais au final, vous saurez vous imposer.
11: Vierge, vous allez réaliser une bonne affaire qui contribue à votre plaisir et à votre confort.
10: Balance, on ne vous résiste pas. Et si c'est le cas, alors tout n'est pas perdu, c'est certain.
11: Scorpion, c'est en vous détournant d'un souci qui vous obsède que vous trouvez le bon remède.
10: Sagittaire, ok, vous devez lutter, mais vous gagnez, vous êtes satisfait, libéré d'un poids.
11: Capricorne, belle conjoncture astrale. Aujourd'hui, vos soutiens de toujours sont au rendez-vous.
10: Verseau, vous avez vos convictions, il s'agit de les défendre haut et fort.
11: Poisson, réfléchissez avant de lui dire oui ou non, une situation va se débloquer. Et pour nous tous, trouvez sa voie sans se faire mal.
0: Eh ben très bien, c'est bien noté, merci beaucoup Catherine Viguier. L'horoscope est à réécouter dès maintenant sur ici.fr ou sur l'application ici si vous avez manqué un petit morceau de votre signe.
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0: Et bonjour, ravie de vous retrouver jusqu'à 9h dans la Vienne, dans les Deux-Sèvres, à la radio et le retour à la télé. On est ravis de vous accompagner, de vous réveiller du lundi au vendredi aussi en mode télé. C'est Adrien à la technique, c'est Aurélie au standard d'ICI Poitou et c'est Clément Tricot de retour pour les informations. Bonjour Clément.
14: Bonjour Aurélie, bonjour à toutes et à tous.
0: Dis donc, vous n'avez pas rigolé pour le retour, vous avez sorti la petite chemise.
14: Ah ben on se prépare pour la rentrée, vous aussi. Hein.
0: La rentrée, ça vous stressait un petit peu ou pas du tout?
14: On est content de revenir, mais il y a toujours un petit peu d'appréhension, on veut bien faire.
0: Un petit peu de, un petit peu de nostalgie, beau, hein. De vacances aussi peut-être.
14: Ouais, c'est passé vite.
0: Ouais, bon, tout se passait bien, vous, étant petit à la rentrée, quoi. Ravi de retrouver les copains.
14: Ah, moi, j'aimais bien la c'est rentrée. Ça. Bah, vous aussi, non?
0: Ouais, carrément. Ravi de retrouver les copains. Et désormais, bien évidemment, Clément Tricot, ravi de retrouver les collègues. Allez, on vous accompagne jusqu'à 9h. Il est 6h30. Place à l'actu locale avec vous, Clément.
14: Et dans le journal de 7h, on revient sur notre dossier de la matinale des femmes victimes de prostitution, déboutées d'une demande d'aide pour s'en sortir. Leur dossier déposé auprès de la préfecture de la Vienne pour des parcours de sortie de prostitution, eh bien, ont été refusés. Ça provoque la colère du CIDFF qui accompagne donc les femmes sur leurs droits. On attendra aussi les arguments des services de l'État. La rentrée des classes, c'est demain, c'est aussi le moment de l'année pour se lancer dans de nouvelles activités activités sportives ou culturelles. La Ligue pour la protection des oiseaux lance une école d'ornithologie, de quoi apprendre à reconnaître les animaux à plumes au-dessus de nos têtes. Les exploits hier aussi à Châtellerault, près de 1400 clarinettistes ont joué ensemble pour signer un record du monde détenu jusque-là par Hong Kong. Et dans un instant, dans l'info d'ici, on suit une livraison de fuel au CHU de Poitiers. Cette année, ça coûte très cher avec la flambée des prix liés à la guerre au Moyen-Orient. On en parle dans un instant. Tout de suite, c'est le 90 secondes, l'actu en français dans le monde, avec vous, Valentine Letès.
15: Plus de 200 enquêtes en cours pour des soupçons de violence, notamment sexuelle, dans les écoles et le périscolaire parisien. On l'apprend à la veille de la rentrée des classes. 7 enquêtes sur 10 concernent une école maternelle. Recherche suspendue dans la Manche pour retrouver deux marins français portés disparus depuis le naufrage de leur bateau de pêche avant-hier. Les trois autres membres d'équipage ont été récupérés par un autre chalutier. Votre facture de gaz à la hausse. Le prix repère de vente augmentera demain de 5,6%, soit une centaine d'euros de plus par an pour un foyer chauffé au gaz. Une conséquence de la guerre au Moyen-Orient, mais c'est aux fournisseurs de choisir ou non de répercuter la hausse sur leurs tarifs. L'élection présidentielle compte un prétendant de plus. Le patron du Parti Socialiste, Olivier Faure, s'est officiellement lancé dans la course à l'Élysée hier soir et il se soumettra à la primaire de la gauche, censé désigner un seul candidat. Avis aux derniers vacanciers de l'été sur les plages de l'Aquitaine. Le risque de baïne est maximal encore ce lundi. Ces courants sont capables de vous emporter au large en quelques secondes, même les bons nageurs. La préfecture déconseille carrément aujourd'hui la baignade aux enfants, y compris en zone surveillée. C'est une première sur la planète tennis depuis 20 ans. Novak Djokovic, éliminé d'entrée en grand chelem à l'US Open, battu en 5-7 cette nuit par l'Argentin Mariano Navon. 6 Français aujourd'hui sur les cours, notamment Arthur Fils, opposé cet après-midi au Grec Stefanos Tsitsipas.
14: Merci Valentine, on vous retrouve dans une heure, on fera le point sur le sport dans 10 minutes. Dans l'info d'ici, un œil sur les factures de fuel qui s'annoncent salées cette année. Avec la guerre au Moyen-Orient, les prix ont beaucoup augmenté, 1,60€ le litre contre moins d'1€ en temps normal à cette période de l'année. Vous êtes nombreux à hésiter à remplir vos cuves, certains livreurs ont jusqu'à 2 fois moins de clients que l'an dernier. C'est le cas de l'entreprise Dumas, basée à Montmorillon dans la Vienne, que vous avez suivi en tournée au CHU de Poitiers, Elisa Fellier.
16: Charles vient d'arriver à Bonport. Ce matin, il fournit le CHU de Poitiers. Il descend de son camion de livraison.
17: Donc là, on prend les gants pour avoir les mains propres à la fin.
18: Je m'appelle Charles, aux établissements Dumas depuis une petite quinzaine d'années. Livraison fuel, granulé, à des blous, et puis voilà.
17: On ouvre une cuve. Après, on a la mise en route de la pompe hydraulique pour pouvoir faire dépoter le fuel chez le client. On programme la quantité demandée du client. Après, on prend le pistolet et là, on laisse la cuve se remplir gentiment. Là, on va mettre 3100 litres.
16: Et ça, ce n'est que pour la première cuve. Au total, le site en compte 4.
19: On peut contenir 286 000 litres de fuel sur tous les bâtiments, en fait. C'est impressionnant.
16: Laurent est responsable atelier électricité au CHU de Poitiers.
19: En fait, le fuel, c'est pour alimenter les groupes électrogènes. Et s'il n'y a pas de fuel, il n'y a pas de courant. Donc, en cas de coupure de courant, les groupes électrogènes se mettent en route et qui permettent d'avoir en continu du courant électrique afin de préserver le flux au niveau des opérations et autres.
16: Alors, avec ces gros volumes, forcément, au CHU, on ressent la hausse des prix, mais on fait avec.
19: Ah oui, il y a tout à fait besoin, il y a des vies en jeu, donc on n'a pas le choix, même si le prix monte, on n'a pas le choix de faire livrer.
16: Et pendant que la cuve se remplit, les deux hommes discutent boulot. Charles explique à Laurent qu'en ce moment, côté particulier, il a beaucoup moins de demandes. Soit les clients repoussent leur rendez-vous, ou alors ils choisissent de prendre moins de fuel.
17: C'est des petits volumes, parce que les gens ils regardent au prix, donc ça impacte toutes les quantités.
19: Si ça baisse, je pense qu'il va y avoir beaucoup de demandes.

0: reportage Elisa Fellier. Notez que si vous vous chauffez au gaz, les tarifs vont augmenter dès demain de 5,6%. On y revient dans le journal de 7h. Aujourd'hui, il fait plutôt beau, Aurélie, avec une température plutôt douce.
1: Oui, exactement, entre 24 et 25 degrés dans la Vienne et dans les Deux-Sèvres pour cet après-midi. Journée plutôt agréable. Quelques éclaircies déjà ce matin. Les nuages ne seront pas bien loin. Cet après-midi, ciel beaucoup plus lumineux. De très belles éclaircies pour tout le monde dans nos deux départements. Au niveau des températures, donc, on attend à Poitiers, à Saint-Mexant-l'École, du côté de Parthenay, de Bressuire, d'Hervaux, 24 degrés. Chez vous, à Niort, à Châtellerault, à Lussac-les-Châteaux, encore du côté de Civray, 25 degrés. On aura tous un petit vent aujourd'hui, 20 km/h en moyenne avec des rafales jusqu'à 40 km/h. Et demain mardi, soleil plutôt voilé tout au long de la journée, pas de vent, 25 à 27 degrés au maximum et on note une hausse des températures pour jeudi avec 32 degrés au maximum dans nos deux départements.
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1: Depuis 1993, vous chantez cette chanson dans la salle de bain, dans la voiture, et vous la chantez fort en plus, en karaoké. Vous reconnaissez ? Ouais, sensualité, c'est Axel Red pour bien commencer ce lundi 31 août.

0: On adore se réveiller dans la Vienne, dans les Deux-Sèvres, accompagné d'Axel Red, Sensualité à 6h40.
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1: Vous reprenez le boulot aujourd'hui, les enfants préparent les cartables, ça y est, c'est le retour cette semaine de la petite routine, il est temps de faire le bilan des vacances. Et bien pour le bilan des vacances, on va réécouter des sketchs de Coluche et de l'humoriste Haroun, l'humour en tube, c'est dès 6h58. Un petit peu d'humour pour le début de journée, on dit jamais non. Et c'est la rentrée pour beaucoup ces jours-ci, y compris pour les sportifs, Clément.
2: Ouais, du sport après les vacances, ça fait toujours un peu du bien. Le foot amateur a par exemple repris. Le FC Choré a fait match nul ce week-end contre Châteaubriant en National 1. En Régional 1, le S Buxerolles a dominé Thouars ce week-end 3-0. Un bon début de saison. L'an dernier, le club a terminé à la 10e place. Anthony Bouchard, le président, est serein pour cette année.
3: On a passé une belle intersaison avec des projets qui continuent d'avancer pas à pas, des recrutements intéressants. On avance, on fait notre petit bonhomme de chemin, des principes de jeu, une façon de jouer, une vraie identité de l'ESB pour que tous ces jeunes joueurs, on les accompagne tout au long de leur processus et qu'ils puissent nourrir l'équipe première comme c'était le cas cette année où sur l'ensemble de nos équipes seniors, on a une petite quinzaine de jeunes formés au club qui viennent grossir les rangs des seniors, donc c'est notre plus belle fierté. Mais le club, c'est pas que l'équipe première, et donc il y a aussi toute l'école de foot et les féminines sur lesquelles on a bien travaillé durant cette intersaison, donc on a hâte de voir comment ça va se passer.
2: Et dans le reste du foot, c'est désormais Monaco qui est en tête de la Ligue 1 après une victoire 2-0 contre l'OM hier. Le Paris FC, deuxième du championnat, a battu Nice 3-0. Rennes a battu Le Mans 3-2. On passe au basket pour les Bleus poursuivre leur match de qualification pour la Coupe du Monde 2027. Belle victoire hier contre la Suède, 84-69. Après une victoire jeudi face à la Slovénie, la France, emmenée par Victor Wembanyama, est première au classement. En tennis à l'US Open, Novak Djokovic éliminé d'entrée par l'Argentin Mariano Navone. Le numéro 1 français Arthur Fils, lui, affronte cet après-midi l'ex numéro 3 mondial Stefanos Tsitsipas. Et puis enfin, en cyclisme, on rappelle la chute terrible et l'abandon du Slovène Tadej Pogacar ce week-end. Ça rebat toutes les cartes du Tour d'Espagne. Hier, c'est l'Espagnol Enric Mas, maillot rouge de leader sur les épaules, qui s'est imposé dans la 9e étape.
1: 6h42, quelle quantité de croquettes donner à son animal? Oui, on veut savoir, on va noter tout ça dans une minute.
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1: 7h15 sur Ici Poitou, on va noter les conseils de notre vétérinaire Pierre Fabin et parlons du dosage des croquettes. Ça, c'est le grand casse-tête de tous les propriétaires des animaux. On remplit souvent la gamelle un petit peu au hasard, on est d'accord. Mais Pierre Fabin, comment calculer et donner la bonne dose au quotidien?
10: La première erreur, c'est souvent d'utiliser le gobelet en plastique fourni par la marque de croquettes. C'est en général assez imprécis. Selon la façon dont vous le remplissez, vous pouvez facilement rajouter 20% de nourriture entre chaque jour. Le seul outil fiable à la maison, c'est la balance de cuisine. Regardez le dos du paquet où vous trouvez la dose recommandée. Mais attention à une règle d'or. Basez-vous toujours sur le poids idéal de votre animal, pas sur son poids actuel s'il est en surpoids. Si votre chien pèse 15 kg mais devrait en faire 12, donnez-lui la ration pour 12 kg et pas 15. Pesez cette ration tous les jours. Vous pouvez préparer quelques rations à l'avance pour que ça soit un peu plus pratique. Comme ça, vous êtes sûr de toujours donner la bonne quantité.
1: Et qu'est-ce qu'on fait si notre animal engloutit cette ration calculée en quelques minutes puis passe ensuite la soirée à nous fixer en réclamant la suite? Est-ce qu'on rajoute une petite poignée?
10: Et bien surtout pas, sinon la prise de poids est assurée. Le problème, souvent, ce n'est pas la quantité dans la gamelle, c'est la vitesse à laquelle il mange. Un chien qui avale tout en une minute n'a pas le temps d'envoyer le signal de satiété à son cerveau. Il a l'estomac plein, mais il a encore faim dans sa tête. La solution concrète, c'est de changer sa gamelle classique. Étaler sa ration sur un tapis de léchage ou utiliser une gamelle anti-glouton avec des obstacles en plastique. Il devra faire des efforts pour attraper chaque croquette. Le repas passera de 1 à 20 minutes. Chez le chat, c'est pareil, enfermer les croquettes dans une balle distributrice, l'effort physique et mental pour la faire rouler va totalement le rassasier.
1: Et comment on gère alors les fameux à côté? Par exemple, la petite friandise là, pour le récompenser, est-ce que ça compte vraiment dans la ration?
10: Bah oui, ça compte énormément. C'est exactement là que se cachent les kilos invisibles. Une tranche de gruyère pour un chien de 5 kilos, c'est l'équivalent d'un gros burger pour nous. Si vous lui donnez des friandises, vous devez absolument retirer l'équivalent calorique en croquettes de sa gamelle. L'astuce pour lui faire plaisir à table sans le faire grossir, c'est de remplacer le bout de saucisse par des dés de courgettes cuites à l'eau ou des haricots verts. Ça remplit l'estomac et l'apport calorique est proche de zéro.
1: Bah ouais, mais bon, comme nous, vous nous donnez des courgettes à la place de petites saucisses, franchement, c'est pas pareil, on le comprend. Merci beaucoup Pierre. Demain, il sera question du lien avec nos animaux. Vous le dites peut-être à la maison, parfois on entend dire « mon animal, c'est comme mon enfant », mais est-ce qu'on peut vraiment comparer le fait d'avoir un animal à un enfant? Bah, on aura les conseils à la même heure, à 6h47. Allez, c'est parti pour la musique. Vous voulez être en forme là? Vous voulez vous motiver pour la rentrée? Eh bien, c'est parti. Jermaine Jackson, Piazzadora sur Ici Poitou. Avant de noter les 3 plus du jour, les bons plans, les idées de sortie qui peuvent vous servir.

0: Ben ça commence. Voilà qui donne la forme. Janet Jackson, pièce Adora. Quelle idée. Ils ont voulu nous mettre ensemble le matin, Florian Lévesque. Bonjour.
1: Bonjour.
0: Mais ils sont pas prêts. Ils sont pas prêts. C'est l'heure des 3 plus. À 6h51, des bons plans, comme chaque jour. Une info, une idée de sortie.
1: Ouais, c'est le dernier jour déjà pour profiter du lagon du Bois de Saint-Pierre, situé sur la commune de Smarve. Le lagon a accueilli durant tout l'été le plein de locaux et de touristes dans ce cadre des paysans. Malheureusement, toutes les bonnes choses ont une fin. Le lagon fermera ses portes pour la saison ce soir. C'est donc la dernière possibilité pour vous de profiter de cet espace unique. Je vais pas vous mentir, il reste des places aujourd'hui. Vous pouvez d'ailleurs prendre vos places dès maintenant sur le site poitiers-lagon.fr. Profitez-en, c'est le dernier jour. Un conseil, notez bien aussi cette date si vous êtes actuellement en pleine recherche d'emploi. Jeudi 24 septembre prochain, le parc des expositions de Grand Poitiers va accueillir les 24 heures pour l'emploi et la formation. Plusieurs centaines de postes seront à pourvoir dans différents secteurs et tout type de contrats seront proposés, du CDI à l'alternance. L'entrée est gratuite et ouverte à tous, demandeurs d'emploi comme salariés en reconversion. Si je vous en parle ce matin, c'est tout simplement pour que vous ayez le temps de vous y préparer et de temps surtout de rédiger ou réactualiser votre CV. Les 24 heures pour l'emploi et la formation, c'est le 24 septembre prochain et c'est à Poitiers. Et enfin, une petite idée sortie pour ce dimanche 6 septembre. Rendez-vous à Coulombier, dans la Vienne, pour la célèbre foire aux melons. Cette année, le retour de la course des melons sur 7,5 et 15 km, avec aussi des randonnées pédestres de 8 et 13 km. Au programme également, un vide-grenier, un marché de producteurs, et pour finir en beauté, le concours du plus gros mangeur de melons. Ça peut peut-être vous intéresser. Pardon ?
0: On peut peut-être vous inscrire ?
1: Alors, je mange très peu de melons, mais si vous voulez. Mais si ça vous tente, restauration, buvette, manège et jeux pour enfants complètent la journée. Unique en Poitou pour vendre aussi au vide-grenier ou devenir bénévole. C'est gratuit sur réservation auprès de la mairie de Coulombier.
0: Florian vous retrouve également pour la question du jour jusqu'à 9h, hein, en lien avec le sujet de 9h. Est-ce qu'on a déjà fait une reconversion professionnelle, c'est ça ?
1: Avez-vous déjà fait une reconversion professionnelle ? Et si oui, comment s'est-elle passée ? Il y a de plus en plus de personnes en France qui ont recours à une reconversion professionnelle. Venez nous raconter sur la page Facebook ou le WhatsApp d'ici Poitou comment ça s'est passé. 05 49 60 20 20.
0: 6h53. Lui, je ne sais pas s'il a déjà fait une reconversion professionnelle.
1: Eh ben,
0: quel était le premier boulot de Julien Doré, vous pensez...
1: Vendeur de saucisses.
2: Pourquoi pas ?
1: Pourquoi pas ?
2: Charcutier, quoi, en fait.
1: Pardon.
0: Pourquoi pas ? Ben, désormais, il est chanteur. Et on l'écoute.
1: Comme quoi ?

0: Nous, Julien Doré sur Ici Poitou. Julien Doré qui a décidé de faire une petite pause musicale. Là, le chanteur souhaite retrouver un petit peu de temps pour lui. Dans un instant, l'humour en tube.
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0: 6h58 sur Ici Poitou. Vous n'hésitez pas à participer hein, sur les réseaux sociaux, Facebook, WhatsApp. Vous avez aussi le compte Instagram d'Ici Poitou. Le WhatsApp, c'est le 05 49 60 20 20. Vous pouvez même nous mettre un petit message en mode vocaux. Il y a juste à enregistrer. Ensuite, nous, on les passe à l'antenne. Florian Lévesque, on parle de reconversion professionnelle aujourd'hui. Et on n'hésite surtout pas aussi à participer sur ces fameux trois réseaux. On a quelques messages déjà ?
10: On a déjà quelques messages, mais déjà, oui, effectivement, la question du jour tourne autour d'un sujet qui concerne énormément d'actifs dans la Vienne et les Deux-Sèvres, la rupture conventionnelle et la reconversion professionnelle. Le phénomène prend de l'ampleur. Selon la DARES, la Direction de l'Animation, de la Recherche, des Études et des Statistiques, 514 627 ruptures conventionnelles ont été homologuées en France en 2024, contre environ 310 000 10 ans plus tôt. Une progression de 65% en une décennie. Preuve que ce mode de séparation à l'amiable entre dans les mœurs. Depuis 2008, c'est imposé comme une vraie porte de sortie pour changer de cap professionnel. On attend donc vos avis, vos retours sur ce que vous avez peut-être vécu en faisant une rupture conventionnelle.
0: Quand on retourne au boulot, justement, on fait le bilan des vacances avec les collègues.
10: Ah, ça.
0: Eh ben, nous, on le fait avec nos humoristes du jour, Haroun et Coluche dans l'humour en tube.
11: J'ai été en vacances, je suis crevé, dis donc. C'est fatigant. Hein. Je sais pas qui c'est qui a dit partir, c'est crever un pneu, mais il avait raison.
12: Ah bah oui, mais on ne peut pas tout avoir non plus. Hein. Partir à la découverte d'un pays, c'est forcément se confronter à un rythme différent. Dans certaines contrées, la cadence est effrénée. Dans d'autres, un peu moins. Donc, il faut choisir en fonction de ses capacités physiques.
11: Non, pour nous, pour les vacances, il y a un pays qui est bien, c'est la Suisse. Non, parce que au moins, c'est propre. Quoi. On n'attrape pas... On peut attraper que des médicaments en Suisse. On peut pas attraper de maladie, vous voyez. Si on regarde les traditions, le matin, on fait la gymnastique à la radio. Lever, baisser, lever, baisser. Bon, maintenant, on va faire l'autre paupière.
12: Voilà, parce que ceux qui pensaient qu'il n'y avait que les Belges hein, et leurs frites qui avaient pris cher avec Coluche, c'est faux. Avec les petits Suisses en vacances, il n'y a pas le feu au lac non plus. Contrairement à ceux qui, comme Haroun, voulaient démarrer leurs vacances sur les japeaux de roue.
13: Il dit, oui, je vais courir le matin, je vais lire du Sartre l'après-midi, arrête. Au bout de 2 jours, tu dors le matin, tu cestes l'après-midi. À la fin du séjour, t'as lu 5 pages de Sartre. Ou plutôt, t'as lu 5 fois la première page de la préface de Sartre. T'as couru 15 minutes, t'as eu des courbatures pendant 2 semaines. Tu t'es dit, faut vraiment que je me remette au sport, je vais me faire un programme. À la rentrée.
12: Mais voilà, remettre à la rentrée ce qu'on aurait pu faire en vacances, ça fait aussi partie du concept des vacances. Sinon, c'est pas des vacances. En revanche, il y a un truc indispensable avant, pendant et après les vacances, c'est de se prendre la poire. Hein. Quand on fait ça, le bilan est toujours positif.
0: Bien évidemment, Fred Ballard, à demain.
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0: Très très bon début de journée. C'est lundi le 31 août, il est 7h.
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0: L'heure des informations présentée par Clément Tricot.
16: À la une de ce journal, la colère du Centre d'information sur les droits des femmes et des familles de la Vienne, le CIDFF, reproche à la préfecture de refuser des parcours de sortie de prostitution. C'est un accompagnement qui existe dans la loi depuis 2016. Ça aide des victimes de prostitution, souvent issues de l'immigration, à trouver un emploi stable. 2 demandes ont été rejetées récemment en commission à cause de discordances, nous dit la préfecture, dans les informations transmises à l'Office français renforcée de protection des réfugiés et au CIDFF. Argument irrecevable pour Catherine Coutel, ancienne députée de la Vienne et à l'initiative de cette loi de 2016.
3: Mais je ne sais pas de quoi parle la préfecture. Je ne sais pas de quelle différence de récit il parle. Non, la préfecture a sûrement l'impression que ces récits sont inventés. Ces femmes, elles ont des parcours qui sont similaires quand elles arrivent du Nigeria. Faut les lire leur parcours. Donc effectivement, on peut avoir l'impression que c'est des parcours racontés ou inventés, je n'en sais rien. Les personnes qui les reçoivent ont l'habitude de les écouter, ont l'habitude de leur demander par où elles sont passées, ce qu'elles ont fait, qui les a amenées, etc. La personne, ça fait 10 ans qu'elle faisait ça. Donc je pense qu'elle est à même de savoir ce que les parcours véridiques. Je ne sais pas pourquoi la préfecture se met à douter de tout. Alors, soit ils ne font plus confiance au CIDFF, à ce moment-là, on arrête. Hein. C'est une sérieuse remise en cause du travail du CIDFF.
16: Restez avec nous, on revient plus en détail sur ce dossier à 7h30 dans l'info d'ici. Nous serons aussi à 7h45 avec Anne Dessau, la directrice du CIDFF de la Vienne. Mauvaise nouvelle pour le porte-monnaie, les prix de l'énergie continuent de flamber à cause de la guerre au Moyen-Orient. Le gaz prend 5,6% d'augmentation dès demain, Boris Allier.
15: Cette hausse concerne les 6 millions de foyers abonnés à une offre indexée à ce prix de référence, un tarif qui va passer en moyenne à 172 euros le mégawattheure contre 162 il y a un mois. Pour un foyer qui se chauffe au gaz, cela peut représenter une centaine d'euros en plus sur l'année. Mais attention, votre facture ne va pas augmenter automatiquement. Ce prix calculé par la Commission de régulation de l'énergie n'est qu'un indicateur, libre aux fournisseurs d'énergie de le suivre ou non. Toujours est-il que cette nouvelle hausse témoigne de l'instabilité du marché du gaz. Avec la guerre au Moyen-Orient et la perturbation du trafic des navires dans le détroit d'Ormuz, le prix repère du gaz a flambé ces derniers mois. Il n'a d'ailleurs jamais été aussi haut depuis sa création il y a 3 ans.
16: Et pour le fuel aussi, là aussi la facture fait mal, 1,60€ le litre contre moins d'1€ en moyenne à cette période de l'année. L'entreprise Dumas basée à Montmorillon dans la Vienne a par exemple 2 fois moins de clients que l'an dernier depuis le début du printemps. Notez que c'est le dernier jour pour faire aussi la demande de l'aide de 100€ destinée aux grands rouleurs modestes. C'est aussi le dernier jour pour contacter votre assurance si vous ou vos proches avez été victimes des gros incendies de l'été en Gironde ou encore dans les Landes et dans le Var. Le délai a été allongé cet été exceptionnellement compte tenu de l'ampleur des événements.
0: Avis aux derniers vacanciers, le risque aux baïnes est maximal sur les plages de Nouvelle-Aquitaine.
16: Les baigneurs et les passionnés de sport nautique qui veulent se rendre sur le littoral sont appelés à la plus grande vigilance. Ces puissants courants, on le rappelle, peuvent vous emporter au large très rapidement. La baignade des enfants est carrément déconseillée. C'est la rentrée pour 850 000 enseignants partout en France. Pour les élèves, c'est demain. C'est peut-être aussi l'occasion pour vous de vous lancer dans de nouvelles activités et pourquoi pas l'étude des oiseaux. La LPO du Poitou-Charentes ouvre une nouvelle école pour débutants à Poitiers. Pouldo, Foulque ou encore Martin Pêcheur n'auront plus de secrets pour vous, Elisa Fellier.
17: Si Stéphane Trouba n'avait qu'un seul message à faire passer, ce serait celui-ci.
18: L'ornithologie, c'est accessible à tout le monde.
17: Il travaille à la LPO depuis presque 30 ans et c'est lui qui assurera les cours à la rentrée.
18: C'est souvent les premiers pas qui sont les plus difficiles, acquérir cette méthode au départ. Mais une fois qu'on a tout ça, finalement, si je sais reconnaître un rouge-gorge familier en mue dans un jardin, je vais être capable d'identifier un oedicneme criard sur les plaines du Haut-Poitou ou alors une buse variable en vol et la différencier du milan noir en vol. C'est ça l'intérêt.
17: Et pendant que Stéphane termine ses explications, une pie bavarde vient se poser sur la branche d'un arbre tout près de la fenêtre du local.
18: Bon, l'école d'ornitho, c'est à la fois du travail en salle, vous voyez, et puis de la mise en situation. Et peut-être que les plus mauvais élèves qui regarderont par la fenêtre pendant les cours seront au final les meilleurs élèves.
17: Et avec cette formation, Stéphane espère faire naître des vocations, voire peut-être carrément de futurs bénévoles.
18: On a la chance à la LPO d'avoir une vie associative qui est riche, un nombre d'adhésions qui est en augmentation d'année en année, mais on est bien conscient que partout dans le monde associatif, c'est une tâche de plus en plus difficile de mobiliser des gens, et donc ce souci de renouveler les bénévoles, d'attirer toujours de nouvelles têtes, c'est important pour nous.
17: Dans la Vienne, la LPO compte un peu plus de 80 bénévoles.
16: Si ça vous intéresse, les inscriptions sont ouvertes jusqu'à mi-septembre et les cours durent d'octobre jusqu'au mois de juin.
0: Clément, un record du monde battu à Châtellerault hier.
16: Celui du plus grand nombre de clarinettistes réunis au même endroit. L'esplanade François Mitterrand à Châtellerault a accueilli, attention, 1381 clarinettistes venus de toute la France. De quoi vivre un grand concert et battre le précédent record de 448 clarinettistes.
0: C'était ridicule à côté.
16: Par Hong Kong, 1000 de moins presque.
0: Mille de moins.
16: On a rencontré Christian qui lui a fait le déplacement depuis Angers.
19: J'enseigne au conservatoire Angers, donc je suis un professionnel de la musique. Je viens parce que j'avais envie de partager un moment artistique et convivial avec un grand nombre de clarinettistes. Et puis ça permet aussi de sensibiliser des élèves que j'ai dans la classe au conservatoire à Angers pour venir justement participer parce qu'ils n'osaient pas trop. Enfin, le côté humain, c'est extraordinaire. On ne se connaît pas et par le biais de la musique, on se connaît. C'est démocratiser la musique. On a l'habitude de jouer dans des salles un petit peu confinées, dans un endroit un petit peu intimiste. C'est des concerts d'harmonie ou des concerts de musique de chambre avec les proches, les initiés. Là, c'est ouvert à tout public. C'est un brassage social, humain, professionnel, amateur, peu importe, on s'en moque. On n'a pas d'étiquette, on est juste là pour se faire plaisir.
16: On rappelle le chiffre, 1380 clarinettistes. On vous a mis une image de l'événement sur ici.fr. On parlait de rentrée dans ce journal, elle est aussi très politique. Hier, Olivier Faure, le premier secrétaire du Parti Socialiste, s'est déclaré candidat à la primaire de gauche. Vous aurez certainement aussi des questions à poser au futur candidat à la présidentielle. 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Et puis enfin, en tennis, tout juste sacré au Masters 1000 de Cincinnati, le numéro 1 français Arthur Fils se présente à l'US Open en pleine confiance. Il ne s'est jamais senti aussi près, dit-il, avant un tournoi du Grand Chelem. Il affronte cet après-midi l'ex-numéro 3 mondial Stefanos Tsitsipas.
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16: Mais pour cette rentrée, on a une belle journée, Aurélie.
0: Oui, un peu de fraîcheur ce matin. Là, on accepte le petit pull, 17 degrés en moyenne dans la Vienne comme dans les Deux-Sèvres. Et cet après-midi, on aura entre 24 et 25 degrés, c'est-à-dire chez vous, à Poitiers, à Mel, à Coulonges-sur-Lautise ou encore du côté de Parthenay, de Bressuire, vous aurez 24 degrés. À Châtellerault, à Niort, à Lussac-les-Châteaux, à Civray, à Montmorillon, encore à Loudun, 25 degrés. Avec quel ciel ? Eh ben, un ciel plutôt pas mal. Hein. On va alterner entre nuages et éclaircies ce matin. Franchement, on a vu pire et on aura de belles éclaircies cet après-midi dans tout le Poitou. Demain mardi, un soleil plutôt voilé tout au long de la journée dans nos deux départements. Pas de vent, alors qu'aujourd'hui, on a des petites rafales jusqu'à 40 km/h. Demain, 27 degrés au maximum.
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0: 7h08, très très bon réveil. Ah, elle est connue pour être une des musiques qui met de bonne humeur, qui vous réveille en forme. Parfait d'écouter Queen, Don't Stop Me Now.

0: Don't Stop Me Now, c'est le groupe Queen à 7h12.
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0: Très très bon réveil, ça sent la reprise là, hein, la rentrée pour certains, certaines d'entre vous. Bah, on est là pour vous motiver jusqu'à 9h. Avec par exemple les belles réussites, les bonnes initiatives de la Vienne et des Deux-Sèvres. Et si ça marche, ce sera avec vous Florian dans quelques instants. On va se régaler avec nos bons melons du Poitou.
3: Ouais, qui alors connaissent une année un petit peu mi-figue mi-raisin, on peut dire ça comme ça. Parce que cette année, la récolte elle est un peu plus précoce, parce qu'on a eu des températures beaucoup plus chaudes. Néanmoins, le melon du Haut-Poitou, il est bien reconnu aujourd'hui. Et on va en parler dans un instant.
0: On vous retrouve aussi pour la question du jour en lien avec l'émission de 9h et les questions de reconversion professionnelle.
3: Avez-vous déjà fait une reconversion professionnelle? Comment s'est-elle passée? Les premiers commentaires commencent à arriver. Il y a Lisiane qui dit: pas facile quand on a fait pendant 20 ans le même métier, je suis en plein dedans. Et puis il y a ceux qui ont réussi. Oui, d'infirmière cadre en EHPAD vers comptable à 37 ans et 2 enfants à l'époque, un BTS puis une licence en alternance. Je viens de terminer et commencer mon CDI mercredi. Comme quoi, il y a de tout.
0: Belle réussite.
3: Et il y a de belles réussites. On va continuer d'en parler jusqu'à 9h.
0: WhatsApp, Instagram et Facebook.
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0: Vos enfants, vos petits-enfants sont avec nous chaque matin et aujourd'hui, on parle cinéma avec les enfants. Il faut faire quoi? Qu'est-ce qu'il faut avoir pour faire un bon film?
6: Une caméra des années 1900.
7: Qui a beaucoup d'action et des trucs un peu dangereux.
8: Moi, j'aime trop regarder les actions aussi, qui s'est fait mal.
9: Moi, j'aime bien regarder les films avec les actions qui sont rigolos. Au moins, ça fait rigoler. Puis j'aime bien comme film Little Man.
10: Moi, j'aime bien les films qui font peur ou un peu bagarre, comme un peu Squid Game saison 1 ou 2.
11: Une bonne caméra, plusieurs personnes.
12: Oui, des acteurs.
13: Moi, j'aime bien Retour vers le futur parce qu'il y a de l'action et on retourne vers le futur ou le passé.
0: Vous avez bien raison. Merci les enfants. Fans du PB 86, on joue, soyez à l'écoute, joli cadeau de rentrée, on vous offre le kit rentrée du PB 86 pour être aux couleurs de notre équipe, pour les encourager. Vous aurez le sac à dos du PB 86, la trousse, la gourde, tout le nécessaire pour l'école, pour aller au sport.
3: Et un joueur.
0: Et non, le joueur, on le met pas avec. On le met pas avec. Par contre, vous aurez, vous pourrez l'encourager sans souci. 05 49 60 20 20 pour jouer avec nous. La question pour remporter ce matin votre kit rentrée du Poitiers Basket 86. L'artiste Eddy de Préto est de retour. Il a posté une reprise là sur les réseaux sociaux. Qui est l'interprète aujourd'hui de cette reprise? Oh là.

0: Vous l'avez, vous avez reconnu qui est l'interprète original de cette reprise d'Eddie de Préto. 05 49 60 20 20, à vous de jouer. Vous remportez là ce matin le sac à dos de notre équipe Poitvine de basket, le PB86, la trousse, la gourde pour être prêt pour cette rentrée et de quoi bien les encourager.
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0: 7h17, le regard sur l'actu, c'est mon œil avec vous David Ossiou. On a trouvé mieux que les sondages pour comprendre les Français. Un livre qui va faire parler de lui, un livre sur nous tous.
7: Oui, c'est presque un scanner de la France. Le livre s'appelle « Nous les Français ». Ses auteurs ont passé au crible des milliers de données et apparemment, tout nous trahit. Ce qu'on mange, ce qu'on boit, où l'on habite, le sport qu'on pratique. Votre voisin habite dans un lotissement ? Plus il y en a dans une commune, plus le vote RN est élevé. Votre collègue court tous les midis avec sa montre GPS. La course à pied est plutôt pratiquée par les catégories supérieures. Vous préférez le vélo. Alors là, c'est plutôt catégorie populaire. Sauf si c'est un vélo cargo. Là, désolé, vous êtes plutôt un bobo. Même votre bouteille d'eau parle pour vous. Parce que contrairement à ce qu'on pourrait croire, ce sont plutôt les milieux populaires qui achètent de l'eau en bouteille. Moins confiance dans l'eau du robinet, quitte à dépenser plusieurs centaines d'euros par an. Et plus on consomme dans une commune, plus le vote RN est élevé. À ce rythme-là, c'est plus besoin de demander aux Français pour qui ils votent. On ouvre leur frigo. Une centaine de cartes comme celle-là. Mais à force de nous classer, il y a une question qui se pose. Mais qu'est-ce qui nous rassemble encore? Eh bien, les auteurs ont trouvé. On est un peuple rigolard. On se marre tout le temps. Dans le domaine de la culture, il y a des films qui traversent les âges et les milieux sociaux.
8: Merci, messieurs. C'était très bien. C'était très bien.
7: Oui, il y a la grande vadrouille, par exemple. Mais aussi les bronzés font du ski et le Père Noël est une ordure.
9: Joyeux Noël, fait.
7: Et dans le Père Noël est une ordure, personne ne fait de politique. Pierre Mortès n'est ni de gauche ni de droite. On ne sait pas pour qui vote Thérèse et personne ne s'en soucie. Depuis plus de 40 ans, il suffit de dire « c'est fin, ça se mange sans fin » et tout le monde sait de quoi on parle. C'est ça aussi la France.
0: Bah oui, il y a des répliques cultissimes. Merci beaucoup David aussi. On vous retrouve demain pour le regard sur l'actu. Hein. C'est mon œil à retrouver dès maintenant sur ici.fr. 7h18. Vous êtes en train de vous préparer là. Vous dites comment je m'habille aujourd'hui? Quel temps va-t-il faire? Eh ben écoutez, franchement, c'est plutôt pas mal aujourd'hui. On a vu pire. On a un petit vent aujourd'hui de 20 km/h en moyenne avec des rafales jusqu'à 40 km/h dans la Vienne comme dans les Deux-Sèvres. On va avoir quelques petites éclaircies ce matin, mais ça va être tout de même assez nuageux dans tout le Poitou. Cet après-midi, ce sera mieux avec un soleil un petit peu plus froid, un petit peu plus présent dans tout le Poitou. De belles éclaircies pour tout le monde avec des températures agréables entre 24 et 25 degrés cet après-midi. À Poitiers, à Mel, du côté de Parthenay, eh bien on a 24 degrés. À Niort, à Chauvigny, à Châtellerault, 25 degrés. Et là, ce matin, sur la page Facebook d'ici Poitou, vous commentez la page Facebook. Vous nous dites à Saint-Genès-d'Ambert, vous avez 17 degrés. À Véru, 17 degrés également. À Quincé, 17 degrés. À Poitiers aussi, 17 degrés. C'est le chiffre du jour. On a 16 degrés ce matin à Sillard. 7h20, dans un instant, on accueille le ou la Vénarde qui aura un beau kit rentrée du Poitiers Basket 86. Une rentrée en mode basket avec la gourde, le sac. Vous n'hésitez pas à nous appeler au 05 49 60 20 20. On joue après Zaz. Un de ses titres, la jolie chanson « Si jamais j'oublie ».

0: Si jamais j'oublie la chanson de l'artiste Zaz à 7h23. Direction Villiers-en-Plaine, on est entre Niort et Coulonges-sur-Lautise. Bonjour José.
1: Bonjour. José, vous êtes... Bonjour à tous les auditeurs et auditrices.
0: Un fan du PB 86, José?
1: Eh oui, oui, je me suis mis à suivre le basket par l'intermédiaire de mon petit-fils.
0: Parfait, donc ça vous arrive d'aller voir des matchs avec lui?
1: Oui, oui, j'étais les voir une fois cette année.
0: Ah, parfait. Eh ben là, il y a des nouveaux joueurs, hein. Vous allez pouvoir profiter d'une nouvelle équipe. José, est-ce que vous avez reconnu la reprise d'Eddie de Préto, qui était l'interprète original?
1: Ben, c'est Alain Souchon.
0: Exactement, bingo. Eh bien, le voilà, votre kit de rentrée du PB 86. Vous avez le sac à dos du PB 86, la trousse et la gourde, tout le nécessaire pour l'école, pour aller au sport. Est-ce que c'est pour vous ou pour le petit-fils?
1: Ben non, ça va être pour le petit-fils.
0: Ben ouais, mais il va être ravi, je pense.
1: Ça va être une belle surprise pour sa rentrée.
0: Ben carrément, carrément. Ça, c'est trop sympa pour lui. Et ben félicitations, José. Vous remportez un joli cadeau. José, on parle de reconversion professionnelle aujourd'hui, là, depuis 6h50. Ce sera le sujet à 9h. Peut-être que vous avez déjà tenté une reconversion professionnelle ou pas?
1: Non, pas tout à fait. Non, moi, j'ai eu un accident de carrière, c'est-à-dire un licenciement, mais j'ai pas fait de reconversion.
0: On va en parler d'ailleurs avec l'invité de Frédéric Gissot de licenciement, de reconversion, de rupture, rupture conventionnelle. Hein,
2: exactement, tout à l'heure, entre 9h et 10h, avec Valérie Monrouzeau-Pironnet, elle est avocate au cabinet TEN France, elle sera là pour répondre à toutes vos questions.
0: Bon, José, en tout cas, bonne nouvelle, le kit rentrée du PB 86, il est pour vous. On les félicite d'ailleurs, hein, nos nouveaux joueurs là du PB 86, ils ont gagné le match amical vendredi dernier à Saint-Éloi. Ça promet une très très belle saison. José, je vous souhaite de passer un excellent lundi.
1: Merci, ben vous également.
0: Merci beaucoup.
1: Et bonne journée, au revoir.
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0: 7h25, les fiertés locales, les réussites de chez nous, c'est le rendez-vous, ici ça marche. On parle du melon du Haut-Poitou, Flo.
2: Ouais, fierté de chez nous, le melon du Haut-Poitou s'exporte partout en France, c'est tout simplement la plus ancienne IGP, indication géographique protégée de melon en France, labellisée depuis 1998, un melon charentais cultivé sur le sol argilo-calcaire du Haut-Poitou, à cheval sur la Vienne, les Deux-Sèvres, la Maine-et-Loire et l'Indre-et-Loire, avec un beau rendement, comme nous l'a expliqué Camille Rimbaud, elle est animatrice, responsable qualité au syndicat des producteurs de melons du Haut-Poitou.
4: On a une production de 1500 hectares pour 11 producteurs dans cette zone de production de melons du Haut-Poitou IGP.
5: Alors, c'est la terre argilo-calcaire qui explique le succès de la production de melons dans le Haut-Poitou?
4: C'est la base de la création de cette IGP, effectivement un terroir particulier qui retient l'eau, qui éponge l'eau l'hiver et qui restitue à la plante l'été quand on est en période de canicule. Cette année, les melons s'en sont très bien sortis grâce à ce terroir.
5: Et puis c'est vrai que quand il y a des températures comme on a connu cet été, on a envie de consommer du melon. Ça s'est traduit en chiffres chez vous?
4: Non, pas spécialement. On a toujours la même zone de production, toujours le même nombre d'hectares, toujours la même production. C'est à peu près pareil chaque année.
5: Mais vous sentez au niveau des ventes?
4: Ouais, au niveau des ventes, on a eu de la consommation, beaucoup de conso et beaucoup de volume, donc c'est une belle année.
5: On parle de terre argilo-calcaire, on parle aussi de terre de groix.
4: Exactement, ouais. Bon, c'est la même chose, hein, c'est qu'il y a du calcaire et des roches blanches qui absorbent l'eau dans ce terroir.
5: Et il y a du caillou, donc c'est bien pour le melon, c'est bien pour la vigne. Est-ce qu'on a besoin d'irrigation pour faire pousser du melon?
4: Ce serait l'idéal, si on pouvait tout irriguer, ce serait parfait. Cependant, on est très très limité en ressources en eau dans notre secteur. Donc il y a 10% des surfaces qui sont irriguées. Et sinon, le melon a cette capacité de résilience, d'aller pomper de l'eau profondément avec ses racines et n'a pas spécialement besoin d'irrigation dans notre secteur.
5: Alors justement, pour aller chercher de l'eau profondément, il faut des racines. À quel moment le melon commence à aller chercher l'eau là où elle se trouve?
4: Eh bien, dès la plantation, on met de l'eau à la plantation quand on plante le petit plant en pleine terre. Et ensuite, suite à ça, le melon va chercher de l'eau là où il en trouve. Donc quand on a un printemps très très sec à la plantation, il va profondément chercher la fraîcheur. Et quand on a un printemps plus humide, il peut raciner en surface.
5: Comment se positionne le Haut-Poitou par rapport aux autres régions?
4: Eh bien, le Haut-Poitou est la première région à avoir eu son IGP en 98, Puis dans les années 2000, on a eu Guadeloupe et Quercy, et puis plus récemment Cavaillon.
5: Il y a trois gammes de melons dans l'IGP ?
4: Deux. On va avoir le melon du Haut-Poitou et le melon bio IGP du Haut-Poitou. Il n'y a pas de différence de goût entre le bio et le conventionnel. Hein. Le conventionnel est cultivé de manière raisonnée, on va dire. C'est juste des manières culturelles qui changent.
2: Les melons du Haut-Poitou, vous allez les trouver jusqu'à la fin septembre. Alors ne tardez pas pour profiter du goût sucré de nos melons. D'ailleurs, si vous souhaitez réécouter cette émission autour du melon, rendez-vous sur ici.fr à la rubrique « Ici, ça marche ».
0: Florian, on donne rendez-vous à tous nos auditeurs sur les réseaux sociaux d'Ici Poitou.
2: Ouais, pour parler de reconversion professionnelle. Concrètement, comment ça se passe ? Première étape, un ou plusieurs entretiens entre le salarié et l'employeur pour se mettre d'accord sur le principe et les conditions de départ. Ensuite, une convention est signée par les deux parties précisant la date de fin de contrat et le montant de l'indemnité. Vient alors un délai de rétractation obligatoire de 15 jours calendaires pendant lequel chacun peut changer d'avis. Passé ce délai, la convention est envoyée à l'ADRETS, l'administration du travail, qui dispose alors de 15 jours ouvrables pour l'homologuer. Sans réponse de sa part, passé ce délai, elle est considérée comme validée automatiquement. On vous demande, vous, si vous avez déjà eu recours à une reconversion professionnelle, comment ça s'est passé ? On en parle entre 9h et 10h avec Valérie Montrouzeau-Pironnet. Elle est avocate au cabinet TEN France et elle sera là pour répondre à vos questions.
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0: 7h30, l'actu locale avec vous, Clément Tricot.
10: Oui, les prix du gaz et du fioul continuent de subir les effets de la guerre entre Iran et les États-Unis et ça fait mal au porte-monnaie. Demain, le gaz augmente de plus de 5%. Le fioul est à 1,60€ le litre. Vous êtes nombreux à réfléchir cette année à vous passer autant que possible de ce moyen de chauffage. Si vous étiez à Châtellerault, vous avez forcément croisé un ou une clarinettiste. Ils étaient près de 1400 pour jouer ensemble. C'était pour battre un record inscrit au Guinness Facebook et c'est réussi, on l'entendra à 8h. Après la musique, le chant des oiseaux, la LPO, la Ligue pour la protection des oiseaux, ouvre une nouvelle école à Poitiers. L'idée est d'apprendre à mieux connaître et reconnaître les animaux qui nous entourent. C'est ouvert aux débutants. Et dans l'info d'ici, on continue notre dossier sur les femmes victimes de prostitution. Le CIDFF de la Vienne reproche à la préfecture de refuser d'accompagner des femmes qui cherchent à s'en sortir. On entendra les arguments des uns et des autres. Mais d'abord, l'actu en France et dans le monde en 90 secondes. C'est avec vous, Valentine Lettès.
11: Sur le chemin de l'école ce matin, 850 000 enseignants font leur rentrée. Compliqués par le piratage de l'éducation nationale, une partie d'entre eux sont privés de leur outil numérique informatique pour préparer le retour en classe des enfants demain. C'est une information de votre radio ici. Un policier de Rouen est mis en examen pour viol sur mineur et détention d'images pédopornographiques. L'agent de 21 ans a été interpellé en présence de la victime, un ado de 14 ans, nous indique le parquet. Dernière ligne droite pour les grands rouleurs. Vous avez jusqu'à ce soir pour demander l'indemnité carburant de 100 euros. L'aide de l'État face à l'augmentation des prix à la pompe est destinée aux travailleurs modestes. Si votre aller-retour domicile-travail fait au moins 30 km, rendez-vous sur le site internet des impôts. Un candidat de plus à l'élection présidentielle, Olivier Faure s'est officiellement déclaré hier. Avant de se lancer dans la course à l'Élysée, le patron du Parti Socialiste se soumettra d'abord à la primaire pour désigner un seul candidat à gauche. L'AS Monaco prend les commandes de la Ligue 1 avec 2 victoires en 2 matchs. La dernière hier, 2-0 contre l'Olympique de Marseille. Les Monégasques sont en tête du championnat de France de football ce matin à l'issue de la 2e journée. Et puis 100 monuments de l'histoire de France en grand besoin de restauration. On connaîtra ce matin les jardins, châteaux et sites industriels choisis cette année pour le loto du patrimoine. 9e édition du dispositif lancé par Stéphane Bern.
10: Merci Valentine Lettès, on vous retrouve tout à l'heure. On passe à notre dossier ce matin qui concerne des femmes victimes de prostitution. Le Centre d'information sur les droits des femmes, le CIDFF de la Vienne, reproche à la préfecture de refuser des dossiers d'aide. Ça s'appelle des parcours de sortie de la prostitution. C'est un accompagnement proposé aux victimes, majoritairement des femmes immigrées, prostituées de force. Incompréhensible pour Catherine Coutel, ancienne députée de la Vienne et à l'initiative de cette aide en 2016.
12: Peut-être qu'il y a actuellement, je vous le dis, un tour de vis sur les migrants et que le gouvernement a demandé qu'il y ait le plus d'éloignement possible. Ce qui est parfaitement hypocrite. C'est un préfet lui-même, n'ayant pas admis une personne au parcours de sortie, en me disant « elle a eu une OQTF ». Une OQTF, c'est une obligation de quitter le territoire. J'ai dit « ça n'est pas un motif de refuser ». Et je lui dis « et maintenant, vous allez faire quoi ? Vous la prenez par la main et vous la montez dans un avion pour rentrer chez elle ?» Il me dit « non, je ne vais rien faire. C'est-à-dire qu'on va l'envoyer dans un autre département. » C'est ça l'hypocrisie. On est en train de se refiler actuellement, les migrants, pour qu'il y ait des chiffres ici ou là. Vraiment, là, on marche sur la tête. Les personnes, quand elles sont présentées devant la commission, le CIDFF les a interrogées, a remonté leur parcours. Il y avait 100% d'acceptation. On est passé à 50% et aujourd'hui, on est à 0%. C'est honteux, mais honteux. Moi, je suis dans une colère folle.
10: Alors, nous avons contacté la préfecture de la Vienne qui nous explique que les dossiers comportent, je cite, des discordances entre les informations transmises à l'Office français de protection des réfugiés et ceux exposés au CIDFF. Mais alors, il n'y a pas que dans la Vienne que la commission fait preuve de réticence. C'est aussi le cas, par exemple, dans les Deux-Sèvres. Le dernier dossier présenté en mai par le CIDFF des Deux-Sèvres, donc, a aussi été refusé, disons Bourgeois.
13: Oui, et la directrice Aurore Penin se souvient encore de la réaction de la personne accompagnée.
14: C'est tout un monde qui s'écroule, simplement et assez logiquement des pleurs, et puis c'est la crainte de retourner au pays vivre de nouvelles violences.
13: Parce que les personnes présentées par le CIDFF, en majorité des femmes, sortent souvent d'un parcours migratoire très difficile.
14: Il y a des passages par la Turquie avec beaucoup de violence, y compris après en arrivant à Paris, puis en arrivant par chez nous. Par exemple, on a une personne qui a dû subir une opération de réparation gynécologique.
13: Des victimes qui doivent être accompagnées pour retrouver du travail notamment. C'est pour ça que le CIDFF souhaite développer ce parcours de sortie de prostitution appelé PSP.
14: C'est très ciblé, donc ce serait dommage de s'en priver ou de ne pas donner les moyens à ce dispositif d'exister. Mais effectivement, les dernières décisions ne nous mettent pas en confiance.

0: aujourd'hui. Oh, pas trop. On va avoir les détails avec Emmanuel Moreau dans un instant. Notre météorologue est de retour.
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0: Mais pour le moment, 7h36, si vous voulez chanter, c'est possible, c'est autorisé, c'est complètement conseillé même par Gold. Laissez-nous chanter pour démarrer cette nouvelle semaine. C'est le dernier jour du mois, aujourd'hui on est lundi, on est le 31 août.

0: Mais oui, chantez, chantez, faites-vous plaisir là dans la salle de bain ce matin à 7h40, c'était Gold.
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0: J'espère que vous avez la forme. Ce matin, c'est la rentrée, hein, rentrée pour tout le monde. De nouvelles émissions vous attendent d'ailleurs sur votre radio ici, par exemple, ce midi. Et Nora Malagré sera là pour vous accompagner désormais avec toute son équipe pour partager avec vous le plein d'astuces, le plein de conseils, de bons plans pour votre vie quotidienne. On va parler médecine.

0: On va parler économie, rendez-vous à midi jusqu'à 13h avec Enora, désormais du lundi au vendredi. Si lui est toujours là pour notre plus grand plaisir, Stéphane Bern arrive juste avant 8h. Le point histoire et le point mode. Aujourd'hui, il sera question d'un magasin de tissus ouvert à Mexico par des Français. Rendez-vous pour un voyage dans le temps. Et pour le moment, eh bien, place à la météo du jour. Il est de retour en ce lundi 31 août, notre météorologue, et ça fait plaisir. Bonjour Emmanuel Moreau.
1: Bonjour Aurélie, bonjour à tous.
0: Comment ça va? Est-ce que l'été s'est bien passé?
1: Très très bien, on a eu beaucoup de soleil, un peu chaud parfois. Mais...
0: Ouais, ça c'est le cas de le dire. Emmanuel, on vous retrouve désormais du lundi au vendredi à 7h6 pour le point complet sur notre météo dans la Vienne et les Deux-Sèvres. Aujourd'hui, est-ce qu'on peut ranger le parapluie là ce matin?
1: Alors pas complètement, on regarde encore un petit peu ce matin. Oui, on est toujours dans une situation un peu dépressionnaire. Le flux, il vient de l'ouest, il vient de l'océan, il est humide et justement avec une masse d'air un peu plus fraîche, c'est un ciel de traîne qui nous intéresse actuellement avec une alternance de nuages, d'éclaircies. On a même quelques averses ici ou là, c'est le cas actuellement là du côté de Secondigny, Saint-Pardoux, ça se déplace vers l'est, mais ces averses, elles sont quand même assez éparses, elles nous affecteront principalement ce matin. Cet après-midi, l'anticyclone aura encore tendance à reprendre encore un peu plus de vigueur et laisser éclaircies. Du coup, elles seront de plus en plus larges. Ce soir, on pourra définitivement ranger le parapluie pour quelques jours.
0: Tant mieux. Côté température, ça reste encore assez doux, là.
1: Ah oui, ce matin, j'ai des températures très homogènes. On est autour de 17 degrés sur tout le Poitou. Les plus basses, elles sont pour Loudun et Mont-sur-Gaine avec 16 degrés. À Mel et à Montprévoir, on relève également 16 degrés. À Poitiers et à Chauvigny, vous avez 17 degrés. 17 degrés à Nuire-et-Parthenay également. On va jusqu'à 18 degrés du côté des Aubiers et de la Trémouille. Cet après-midi, ces températures, elles resteront sous les 25 degrés. On sera autour de 23 degrés sur le sud, du côté de Niort, de Mel. Et on ira jusqu'à 24 degrés du côté de Loudun, Châtellerault et Montmorillon.
0: Emmanuel, cette semaine, on commence à nous parler d'une éventuelle vague de chaleur. Est-ce que c'est toujours le cas?
1: Alors oui, c'est toujours le cas. Et, mais elle va mettre du temps avant de s'installer. Ce sera très progressif. Déjà demain, le soleil va revenir après la dissipation des quelques brumes ou brouillards en matinée. Mercredi, également encore un peu de brouillard le matin certainement. Et puis jeudi, le soleil sera vraiment présent dès le matin. Côté température, elles sont encore un peu fraîches demain matin, autour de 10-12 degrés. Ça va piquer un petit peu sur certains endroits. Mais ensuite, en journée, on dépassera les 25 degrés. Mercredi, on sera autour de 26-27. Et les 30 degrés, ils seront atteints ou dépassés à partir de vendredi, avec un week-end qui s'annonce probablement très chaud. On sera probablement ce week-end autour de 33 à 35 degrés. On ne parle pas encore de canicule, évidemment, mais plutôt de vagues de chaleur.
0: Oh non, s'il vous plaît, ne nous parlez pas de canicule. On n'en veut plus. on en a marre, Emmanuel. Ce mot, la canicule, d'ailleurs, il vient d'où?
1: Oui. Alors justement, il cache une étonnante histoire, ça nous emmène directement dans les étoiles. Ça vient du latin canicula, qui signifie petite chienne. C'est le nom que les Romains y donnaient à une petite étoile, enfin une étoile qui était la plus brillante du ciel. Elle était située dans la constellation du grand chien. Et à l'époque, ils avaient remarqué que le lever de Sirius, c'est le nom de cette étoile, il coïncidait avec les périodes les plus chaudes de l'année. Et ils associaient donc cette étoile Sirius aux fortes chaleurs. Et au fil du temps, eh bien canicula est devenu canicule. Et aujourd'hui, eh bien, quand il fait très chaud, on accuse toujours un peu le pauvre chien.
0: Très bien, merci pour toutes ces précisions. Et voilà, vous êtes de retour et bim, on se couche moins bête ce soir. Ça, c'est Emmanuel Moreau. Voilà, il est de retour, notre météorologue. Merci Emmanuel, on se retrouve demain avec grand plaisir à la même heure.
1: À demain, avec plaisir.
0: Il est question de reconversion professionnelle ce matin.
2: Et de rupture conventionnelle. Avant de paraphrayer quoi que ce soit, quelques points sont à vérifier absolument. D'abord, le montant de l'indemnité doit être au moins égal au minimum légal, calculé selon l'ancienneté et le salaire, mais elle est aussi négociable à la hausse. Ensuite, la date de fin de contrat, qui doit tenir compte du délai d'homologation, et surtout, un point trop souvent oublié, contrairement à une démission classique, la rupture conventionnelle ouvre droit aux allocations chômage. C'est d'ailleurs la raison pour laquelle beaucoup de salariés la préfèrent à une démission pure et simple. Et on va en parler tout à l'heure entre 9h et 10h avec Valérie Monrouzeau-Pironnet. Elle est avocate au cabinet Ten France. Elle sera pour répondre à toutes vos questions. Il y a déjà des témoignages pour ceux qui ont fait une reconversion professionnelle. Il y a Christophe qui nous dit « Oui, à 39 ans, j'ai repris mes études pour 3 ans. Être avec des personnes qui ont la moitié de mon âge n'a pas été forcément facile, tout comme reprendre les études, surtout quand ce n'est pas son fort. Mais quand on a la volonté et surtout être dans le domaine où on a toujours voulu, on se dépasse et on réussit. » On attend vos témoignages à vous aussi sur le WhatsApp de votre émission 0549 60 20 20, ou alors sur le Facebook d'ici Poitou.
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0: 7h46. Le Centre d'information sur les droits des femmes et des familles de la Vienne dénonce des rejets de demandes de parcours de sortie de la prostitution. On en parle avec votre invité ce matin, Clément.
8: Bonjour Anne Dessault, vous êtes la directrice du CIDFF de la Vienne. Merci d'être avec nous ce matin. Vous alertez sur les problèmes que posent ces refus aux victimes en situation de précarité. Mais avant qu'on comprenne bien, est-ce que vous pouvez nous expliquer ce que sont ces parcours de sortie de la prostitution ?
9: Bonjour, oui. Alors, le parcours de sortie de la prostitution est un dispositif, est un droit qui émane de la loi du 13 avril 2016. Cette loi avait deux volets, une pénalisation des clients, mais aussi un accompagnement des victimes. Et donc, ce parcours, c'est un parcours d'accompagnement socio-professionnel qui est réalisé par le CIDFF, mais qui doit amener vers le droit commun. C'est-à-dire qu'on va orienter aussi vers les assistantes sociales de secteur, vers les associations qui accompagnent des personnes, notamment la Croix-Rouge pour l'hébergement. Enfin voilà, on est entouré d'autres acteurs. C'est un accompagnement socio-professionnel maximum de 2 ans. C'est-à-dire que les femmes, pendant 2 ans, ou les femmes ou les hommes victimes de prostitution, vont être accompagnées par le CIDFF. L'entrée dans ce parcours est conditionnée à une présentation de la candidature lors de la commission départementale de lutte contre la prostitution, la traite des êtres humains et le proxénétisme.
8: C'est ça, ça passe par une commission en préfecture pour c'est faire ces demandes.
9: C'est
8: on
9: ça.
8: On peut rajouter que c'est peut-être qu'il y a un logement, une aide financière qui est accordée pour
9: c'est
8: sortir
9: ça.
8: De
9: pour
8: de
9: les personnes qui sont en situation, pour les personnes étrangères en fait, ça leur permet d'avoir une autorisation provisoire de séjour. Et pour toutes les personnes, effectivement, il y a une aide financière qui est allouée dans le cadre de cet accompagnement, qui équivaut à, qui est un peu en deçà du RSA.
8: Et là, vous alertez ce matin justement parce que récemment, dans cette fameuse commission, 2 dossiers ont été refusés. Ça concerne là, en l'occurrence, des femmes qui sont issues de l'immigration, si je ne me trompe pas. Vous êtes furieuse, en colère contre cette décision de refuser ces parcours que vous ne comprenez pas.
9: Oui, alors on ne comprend pas parce que, alors du coup, nous, CIDFF, on est agréé. Depuis 2017, depuis la loi, en fait, on est l'une des premières associations au niveau national à être agréée. Et donc c'est la préfecture qui nous donne cet agrément. Donc quand on va présenter un dossier en commission, c'est qu'on a évalué la situation et donc en fait on s'assure que la personne est bien victime de prostitution, on s'assure qu'elle souhaite, parce que c'est une des conditions qu'elle souhaite sortir de la prostitution et qu'elle va réaliser toutes les démarches d'insertion sociale et professionnelle. Et donc on ne comprend pas pourquoi quand effectivement sur ces dossiers et puis même les précédentes commissions, les années précédentes, depuis 2017, on a quand même une baisse assez forte et assez marquée en fait du nombre de candidatures acceptées.
8: D'accord.
9: Et donc c'est on comprend pas effectivement pourquoi ces refus.
8: Alors justement ces refus, nous on a contacté la préfecture qui nous explique qu'il y a plusieurs choses, des discordances, c'est comme ça qu'ils le disent, entre les faits qui sont expliqués à l'Office français de protection des réfugiés, mais aussi ceux qui vous ont été exposés au CIDFF. Il y a un autre point qui est mis en avant, c'est que ces femmes, elles sont déboutées de leur droit d'asile et qu'elles sont sous obligation de quitter le territoire français. C'est des refus, c'est des raisons valables selon vous pour refuser ce genre de dossier ?
9: Alors non, parce que la loi, en fait, rien ne précise. En fait, il n'y a pas besoin d'être sous une OQTF ou d'avoir été débouté du droit d'asile. Ce qu'il faut comprendre, c'est que les femmes, notamment femmes étrangères victimes de prostitution, elles viennent souvent sur le territoire français dans le cadre d'un réseau de proxénétisme. C'est-à-dire qu'on
8: les
9: sort.
8: Elles sont prostituées de force, c'est ça.
9: Voilà. Oui, elles choisissent pas en fait la prostitution. Elles sont sorties de leur famille. Elles sont sorties souvent aussi par un membre ou un ami de l'entourage qui leur fait miroiter qu'elles auront un emploi en France, notamment du babysitting. Enfin voilà, elles viennent et après elles sont prises en fait dans un réseau de traite ou de proxénétisme. Elles font pas un choix. Et souvent la demande de droit d'asile, c'est pas la femme qui l'a fait, c'est le réseau de proxénètes. Et donc forcément le réseau de proxénètes dans la demande de droit d'asile va pas notifier qu'elles sont en situation de prostitution. Et c'est là où c'est difficile, c'est que si ces femmes ont mentionné directement qu'elles étaient, dans la demande de droit d'asile, qu'elles étaient victimes de prostitution, il n'y aurait pas de souci, en fait.
8: Un dernier mot, on a vu aussi, on l'a entendu ce matin dans le journal, que c'est, dans les autres départements aussi, ces commissions sont aussi strictes, refusent aussi les dossiers. Est-ce que ça vous inquiète justement pour l'accompagnement de ces femmes qui sont en situation de grande précarité ?
9: Oui, elles sont vraiment en grande vulnérabilité. Elles sont, du coup, pour survivre, elles sont obligées de continuer à se prostituer. Et oui, ça nous inquiète. Nous, on fait partie effectivement d'un réseau national. On a régulièrement des réunions sur ce sujet-là. On voit bien qu'il y a un durcissement sur la préfecture de la Vienne, en fait.
8: Durcissement pour des raisons politiques, selon vous ?
9: En fait, en tout cas, c'est pas le volet victime de prostitution qui est mis en avant, mais bien, on voit bien là les réponses que vous ont fait la préfecture, c'est bien le volet droit des étrangers et droit du sol qui va être mis en avant, alors que la loi, elle est faite pour les victimes de prostitution, peu importe qu'elles soient étrangères ou françaises. Le prisme qui devrait être étudié lors de ces commissions, c'est bien l'acte de prostitution qui devrait valoir.
8: Merci beaucoup Anne Desso, je rappelle que vous êtes la directrice du CIDFF dans la Vienne, vous étiez venue dans nos studios pour parler, pour passer ce message d'alerte. Merci beaucoup.
9: Merci à vous.
0: 7h52, Lewis Capaldi pour vous accompagner sur la route du boulot. Wish you the best avant de retrouver Stéphane Bern pour un voyage dans le temps.

0: Lewis Capaldi pour vous accompagner sur la route du boulot. Si vous êtes témoin de complications, surtout vous n'hésitez pas à nous appeler au 05 49 60 20 20. C'est Aurélie que vous avez accueilli au standard d'ici Poitou. 7h56, vos messages, on les retrouve sur la page Facebook d'ici Poitou concernant la question du jour.
1: La question du jour qui concerne la reconversion professionnelle ou alors peut-être une rupture conventionnelle que vous avez pu faire ces dernières années. Alors si les salariés négocient leur départ, c'est souvent pour se relancer ailleurs. Selon le ministère du Travail, plus d'un actif sur deux envisage de changer de métier au cours de sa carrière et l'intérêt pour la reconversion a bondi, passant de 33 à 47% en 8 ans. Mais attention à la nuance, si 29% des Français envisagent activement une reconversion, seuls 18 d'entre eux préparent réellement leur projet. Entre l'envie et le passage à l'acte, il y a souvent un monde. Alors chez nos auditeurs, on a Vanessa qui nous dit « Il y a 4 ans, en plein confinement, je me suis posé énormément de questions quant à une reconversion professionnelle. Je me suis perdu. J'ai fait une rupture conventionnelle. Si j'en avais parlé avec ma DRH, elle m'a dit que l'entreprise aurait pu payer ma formation, mais non, j'ai foncé. Comme quoi, il est préférable des fois d'en parler le plus tôt possible. » Nelly nous dit « Oui, la reconversion a été réussie en passant de cuisinière en collectivité à conseillère en immobilier. Pour rien au monde, je ne retournerai dans le salariat. » Voilà, on attend vos commentaires, vos avis, vos expériences sur la page Facebook d'ici Poitou, alors sur le WhatsApp 05 49 60 20 20.
0: Merci pour vos témoignages. À suivre dans un instant le voyage dans le temps avec Stéphane Bern.
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0: 7h58, c'est l'heure, ça y est, du voyage dans le temps. Prenez le passeport avec Stéphane Bern, un peu d'histoire avant l'actu de 8h. Stéphane, ce matin, on voyage au temps où quelques jeunes des Alpes françaises sont partis faire fortune au Mexique. Chapeau bas, enfin, sombrero plutôt.
9: Tout commence avec 3 frères de Josier. Une filature qui marche mal. Et au bout du voyage, un incroyable empire du textile à Mexico. Alpes de Haute-Provence, Josier, vallée de l'Ubaye, début du 19e siècle. Ici, les hivers sont longs et les perspectives courtes. Jacques Arnaud regarde sa filature de soie vivoter et comprend une chose. S'il veut devenir riche, ce ne sera probablement pas dans les Alpes.
10: Oh, et si j'étais riche?
9: Alors il part, direction le Mexique.
11: Vous allez repartir pour le Mexique avec François Perrin. Vous allez reprendre l'enquête à zéro.
9: Le pays vient tout juste de s'ouvrir aux commerçants étrangers. Bienvenidos los hermanos. Avec ses frères, il ouvre un magasin de tissus à Mexico. El Carron de Ropa de las Siete Puertas. Le nom sonne comme un roman d'aventure. Très vite, l'affaire explose. Les Arnaud font venir d'anciens employés de Josier, puis des cousins, puis des voisins de Barcelonnette. Le bouche à oreille fonctionne mieux que LinkedIn. Tout ce beau monde accourt avec une valise et 3 mots d'espagnol. Et bien souvent, c'est « un, dos, tres, un pasito valente, Maria ». Là-bas, ils vendent des étoffes, ouvrent des grands magasins, investissent dans les banques et le textile. Certains deviennent immensément riches. Et ça se voit au Mexique d'abord, où ils construisent des grandes villas aux airs de chalets alpins. Sauf que les sapins sont remplacés par des cactus. Puis à leur retour dans l'Ubaye, les palmiers côtoient les sommets enneigés. Un petit morceau du Mexique venu s'installer au cœur des Alpes. Le plus fou, aujourd'hui encore, il y aurait davantage de descendants des Barcelonnettes au Mexique que d'habitants dans toute la vallée de l'Ubaye. De quoi avoir envie de troquer les skis contre un sombrero.
0: Merci beaucoup Stéphane, on adore l'accent espagnol. À demain, à la même heure.
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0: Très très bon début de journée, c'est lundi aujourd'hui, dernier jour du mois, il est 8h.
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0: L'heure des informations présentées par Clément Tricot.
4: Les livreurs de fuel font grise mine à cause de la chute du nombre de clients cette année. Il faut dire que c'est dur de penser chauffage après l'été caniculaire qu'on a connu cette année. Pourtant, c'est la période où le fuel est censé coûter moins cher. Sauf que les prix s'envolent avec la guerre au Moyen-Orient. Plus de 50% d'augmentation par rapport à l'an dernier sur cette même période. De quoi bien refroidir des clients comme Corinne qui habite une maison dans le Châtel-Rodet.
12: C'est vrai que je pensais que ça allait rebaisser un petit peu, mais effectivement, je ne vois pas baisser. Donc, pas encore, non. Mais j'y pense, parce que l'hiver va arriver, mais pas encore. Il nous est arrivé, oui, de la remplir ou qu'à moitié, ou de pouvoir effectivement faire des économies à ce niveau-là, quoi, et d'essayer de compenser. Et on a essayé de mettre des radiateurs électriques pour, à ce moment-là, essayer de jongler avec les deux.
13: Est-ce que vous pensez à changer de système de chauffage ?
12: Oui, oui, oui. On y pense, mais ça veut dire aussi changer, toute la chaudière, tout l'intérieur de la maison, et ça a un coût aussi. Donc, faut économiser pour pouvoir faire ça, mais oui, oui, oui, tout à fait. Donc pourquoi pas, avec justement entre l'été et l'hiver, faire une clim réversible, de façon aussi l'été à ne pas être dans une maison trop chaude.
4: Et dans l'info d'ici, nous suivrons une livraison de fuel au CHU de Poitiers où là aussi la livraison et la facture fait mal. Mauvaise nouvelle aussi pour votre portefeuille. Si vous vous chauffez ou si vous cuisinez au gaz, le prix repère de vente du gaz augmente de 5,6% demain. Là aussi, c'est directement lié à la crise au Moyen-Orient. Ça veut dire une centaine d'euros en plus par an en moyenne par foyer. Notez aussi que c'est le dernier jour pour faire la demande de l'aide au carburant pour les gros rouleurs modestes. Une aide qui est estimée à environ 100 euros. Si vous avez été victime des gros incendies de l'été en Gironde, dans les Landes ou dans le Var, il ne reste aussi qu'aujourd'hui pour contacter votre assurance. Les délais avaient été rallongés compte tenu de l'ampleur des dégâts causés par les feux.
0: Dans le Poitou, les centres d'information sur les droits des femmes et des familles, les SIDFF, sont inquiets face au refus à répétition des demandes de parcours de sortie de la prostitution.
4: Oui, c'est un accompagnement pour des victimes de prostitution inscrit dans la loi depuis 2016, sauf que plusieurs dossiers déposés récemment en commission et qui concernent souvent des femmes immigrées, ont été refusé récemment, un en Deux-Sèvres, deux dans la Vienne, la préfecture de la Vienne justement, qui nous indique que les deux femmes ont été déboutées de leur droit d'asile et qu'elles sont sous obligation de quitter le territoire français. Des arguments incompréhensibles pour notre invitée ce matin, Anne Dessault, la directrice du CIDFF de la Vienne. Son interview est à réécouter sur ici.fr. Soyez très vigilants si vous voulez profiter d'une dernière journée à la plage aujourd'hui. Le risque au bain est maximal en Nouvelle-Aquitaine. Ces puissants courants peuvent vous emporter au large et vous surprendre. La baignade des enfants est carrément déconseillée aujourd'hui.
0: Clément, un défi aussi fou qu'impressionnant battu à Châtellerault hier.
4: Si vous êtes passé dans la ville hier, vous avez forcément croisé un clarinettiste ou une clarinettiste. Ils étaient 1381 venus de toute la France et ils ont joué un morceau ensemble du film Out of Africa avec une musique de John Barry. De quoi signer un record du monde dans le fameux Guinness Book. Notre reporter Elisa Fellier est allée les rencontrer, ces musiciens.
14: Moi je m'appelle Aurélie, je viens du Loir-et-Cher. Alors j'ai une confidence à vous faire. Je ne suis pas clarinettiste au départ, j'ai appris exprès pour l'événement, mais la clarinette c'est super chouette.
13: Pourquoi participer à ce grand rassemblement ? Qu'est-ce qui vous a donné envie ?
15: Le défi un peu fou, dans une bonne ambiance entre amis, et de passer ce week-end ensemble.
16: C'est de pouvoir jouer, de participer au plus grand orchestre du monde. Je suis parmi les premiers inscrits parce que c'est un événement exceptionnel.
13: Qu'est-ce que ça vous fait d'avoir autant de monde comme ça réuni ?
15: C'est magique, quoi. C'est comme quoi la musique unit tous les gens, là, tout le monde s'aime, tout le monde est bien, voilà, c'est génial.
17: C'est une première expérience et peut-être la seule de notre vie, on jouera avec autant de clarinettistes, et donc c'est assez rigolo quand même.
13: Je vois que vous avez un petit classeur dans la main.
18: Oui, absolument, donc c'est toutes mes partitions avec toutes les informations à connaître, et voilà.
13: Est-ce que vous vous êtes entraîné pour aujourd'hui ?
19: Oui, parce que toute l'année.
13: Et alors, c'est quoi les morceaux ?
19: Il y a en premier, Hymne à la nuit, Super Mario Bros, Clarinette Polka, Happy, de Pharrell Williams, et voilà.
4: On note que le précédent record était détenu par Hong Kong avec 448 clarinettistes. Là, on rappelle, c'est 1381 qui étaient à Châtellerault. Après le son des clarinettes, le chant des oiseaux, avec une belle occasion d'apprendre à mieux reconnaître les animaux lors de vos balades. La LPO ouvre une école d'ornithologie à Poitiers avec un beau programme sur toute l'année à venir avec des cours du soir, mais aussi des sessions en extérieur d'octobre à juin. Stéphane Trouba, qui gère les cours pour la LPO Poitou-Charentes, précise que c'est bien destiné aux débutants.
20: Quand on débute l'ornithologie, bizarrement, ce qui nous attire dans les oiseaux, c'est ces couleurs, ce mouvement permanent, les chants. Mais ce qui rend compliqué l'identification, c'est tout ça à la fois. Et donc, l'idée, c'est de se donner une année pour prendre le temps avec des exercices pratiques, dans une ambiance conviviale, travail de groupe, apprendre ensemble, faire ensemble et progresser ensemble. Et si à l'issue de cette école d'ornitho, les stagiaires sont capables d'identifier, aller entre 10 et 20 oiseaux, ma foi, au chant, de visu, et ben c'est parfait. C'est vraiment apprendre à identifier, acquérir de la méthode. Donc il n'y a pas besoin d'avoir de connaissances au départ. Au contraire, même si on a trop de connaissances, il est probable qu'on s'ennuie un peu.
4: Il vous reste une quinzaine de jours pour vous inscrire, c'est jusqu'au 15 septembre. Enfin, en tennis, le numéro 1 français Arthur Fils démarre l'US Open cet après-midi contre l'ancien numéro 3 mondial Stefanos Tsitsipas, aujourd'hui 53e joueur mondial. Arthur Fils qui a changé de dimension en remportant le Masters 1000 à Cincinnati il y a une semaine. Il fait désormais partie des sérieux prétendants au titre, Fabrice Abgral.
21: Et pour s'en convaincre, il suffit de consulter les sites de Paris Sportif. Les bookmakers ont placé Arthur Fils au 6e rang des favoris à 12 contre 1, loin derrière Alcaraz et Zverev, mais tout proche de Djokovic. C'est la première fois qu'un Français est aussi bien placé pour remporter un grand chelem depuis la génération dorée incarnée par Tsonga, Gasquet, Monfils et Simon. En s'imposant à Cincinnati, Arthur Fils a fait naître les espoirs les plus fous, ceux de le voir gagner l'US Open, et ça, ça le fait plutôt rire.
22: Ouais, pour certaines personnes, ouais, c'est vrai. Pour moi, c'est toujours les mêmes rêves, mais pour certaines personnes, oui.
21: Mais il ne faut pas s'emballer. En Grand Chelem, Arthur Fils n'a jamais dépassé les huitièmes de finale et à l'US Open, il n'a jamais été plus loin que le deuxième tour.
22: Je vais aborder l'US Open à fond. Et voilà, je vais essayer d'aller le plus loin possible. Je vais essayer de gagner pas mal de matchs. J'ai jamais vraiment bien joué à l'US, mais j'espère que cette année ça va changer. J'avais jamais bien joué à Cincinnati et puis au final je le gagne, donc on va voir ce que ça donne à l'US. Hein.
21: Arthur Fils est actuellement 11e mondial et il espère au plus vite intégrer pour la première fois le top 10. Sauf accident de parcours ou blessure, il y parviendra à l'issue de l'US Open ou sinon plus tard, mais ça ne devrait plus tarder. Aucun Français n'a intégré le top 10 mondial depuis Lucas Pouille en 2018.
4: Mais dans la nuit, Novak Djokovic a été sorti d'entrée par l'Argentin Mariano Navon.
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4: Beaucoup de messages de météo ce matin, on nous donne du 17 degrés à Poitiers.
0: Exactement, c'est la moyenne là, avant de retrouver les 24-25 degrés pour cet après-midi dans la Vienne comme dans les Deux-Sèvres. À Poitiers, à Saint-Mexant-l'École, à Coulonges-sur-Lautise, du côté de Bressuire, de Parthenay, vous aurez 24 degrés. À Niort, à Chauvigny, du côté de Châtellerault, de Lussac-les-Châteaux, encore vers Montmorillon, 25 degrés. Avec quel temps? Rangez pas le parapluie ce matin. Emmanuel Moreau, notre météorologue, nous a annoncé, on peut encore avoir quelques averses, rares averses ce matin. Cet après-midi, normalement c'est bon, vous pourrez ranger le parapluie. Ce matin, on alterne entre nuages et éclaircies et cet après-midi, le ciel sera beaucoup plus lumineux avec de belles éclaircies pour tout le monde. On a un petit vent aujourd'hui, 20 km/h en moyenne, des rafales jusqu'à 40 km/h dans la Vienne comme dans les Deux-Sèvres. Demain, fini le vent, soleil voilé tout au long de la journée, avec des températures comprises entre 25 et 27 degrés.
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0: Pochette blanche, photo en noir et blanc, le nom de téléphone en rouge. L'album, c'est Dure Limite. Et à l'intérieur, il y a ce titre Cendrillon qu'on écoute ce matin en plein petit-déj. Si vous êtes en train de boire le petit café,

0: Cendrillon, téléphone sur Ici Poitou à 8h12.
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0: Non, non. La rentrée, elle n'est pas décalée. Désolée pour les étudiants qui voulaient un petit peu de rap de vacances. C'est une info qui circule là en ce moment. C'est une arnaque. Je suis navrée. C'est une arnaque. Et pour décortiquer toutes les arnaques, nous on a Audrazo qui va nous rejoindre d'ici quelques minutes. Florian, pas d'arnaque avec vous, rassurez-nous.
3: Non plus, a priori.
0: Et votre rentrée n'a pas été décalée non plus.
3: Malheureusement, non plus.
0: On a des témoignages, de nombreux avis sur les réseaux sociaux concernant la question du jour.
3: Ouais, cette question du jour, je vous la redonne. Avez-vous déjà fait une conversion professionnelle, comment s'est-elle passée? Quand on a préparé cette émission, je me suis dit, ça va concerner 4, 5, 6 personnes. Ah, vous êtes nombreux à avoir fait des reconversions professionnelles. Il y a ceux qui ont passé le pas il y a 4 ans et qui aujourd'hui ont complètement changé de métier. Par exemple, il y a Jonathan qui dit, oui, à 44 ans et après 25 ans dans la police, je suis retourné à l'école en CFA afin de passer un CAP mécanique poids lourd.
0: Génial. Ah ouais.
3: Comme quoi, excellent. Il n'y a pas d'âge pour changer de métier et changer d'horizon. On va continuer d'en parler jusqu'à 9h et puis entre 9h et 10h, on parlera donc de rupture conventionnelle, les conseils avec une avocate, elle s'appelle Valérie Monrouzeau-Pironnet, avocate au cabinet Ten France, et elle sera là pour répondre à toutes vos questions.
0: Vous feriez quoi, vous, en reconversion professionnelle?
3: Élever des chèvres.
0: Très bien, mais pourquoi
3: non, mais
0: pas.
3: En plus, ça ou alors torréfacteur.
0: Ah, ça m'intéresse. Ouais. Je viendrai, je serai votre cliente. Ah. Je vous ferai un petit prix d'avis.
3: Ouais, bien sûr, moi, pour vous, ce sera gratuit.
0: Ah, c'est
3: moi, je suis gentil.
0: Ah, c'est sympa. Gens, ah, je suis étonnée, c'est sympa.
3: Ben, super, merci.
0: Allez, moi je vous invite, le 11, 12, 13 septembre, place au Festival Magistral. Vous allez en prendre plein les yeux, on vous invite à la soirée de gala pour découvrir de nombreux tours au programme du mentalisme, du speed painting, de la comédie, des grandes illusions, de la ventriloquie, du quick change.
3: Ça, vous connaissez la ventriloquie.
0: Ah bon ?
3: Il y a souvent votre ventre qui fait...
0: Ah oui, j'ai mon ventre qui gargouille le matin. C'est un talent, c'est vrai. Des numéros qui ont tourné dans le monde entier. Ça va être super sympa. Des numéros que vous avez peut-être déjà vus à la télé. Des artistes de renommée. Alors, pour remporter vos deux entrées pour la soirée du samedi 12 septembre, la question. Aujourd'hui, Richard Gere fête son anniversaire. On l'a découvert dans le film Pretty Woman en 90. C'était hier. Mais avec quelle célèbre actrice il a fait ce film? Avec qui il a créé ce très très beau duo? Walking down the street, pretty woman, the kind I like to meet, pretty woman. Vous vous rappelez de l'actrice de ce duo avec Richard Gere, je vais y arriver. 05 49 60 20 20, à vous de jouer en jeu. Vos deux entrées pour la grande soirée, le grand gala magistral, c'est le samedi 12 septembre.
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0: On décortique les arnaques à 8h16 avec vous, Audrazo. C'est le rendez-vous, c'est pas vrai. Aude, une mise au point là ce matin. Oui, la rentrée scolaire a bien lieu cette semaine. Non, elle n'est pas reportée.
6: Effectivement, et c'est bien qu'on en parle parce que j'ai vu circuler beaucoup, beaucoup de bêtises ce week-end sur les réseaux sociaux.
7: Le verdict est tombé. La rentrée scolaire de septembre 2026 va être décalée à cause d'un sérieux problème. Voici ce que vous devez
6: savoir. Alors, désolé pour les élèves qui sont tombés là-dessus et qui se frottaient les mains à l'idée de grappiller quelques jours de vacances en plus, le ministère de l'Éducation nationale nous confirme que non, la rentrée ne sera pas décalée.
0: Et elle vient d'où cette fausse info ?
6: Comme souvent, elle s'appuie sur un peu de vérité pour l'exagérer, pour la déformer. En fait, le sérieux problème dont nous parlait tout à l'heure la voix bien robotique que vous avez entendue, ce problème, il est vrai, c'est la cyberattaque qui a touché l'Éducation nationale et qui perturbe, là aussi c'est vrai, l'organisation de la rentrée par endroit, mais pas de là quand même à tout faire capoter. Ces vidéos, malheureusement, elles rencontrent un grand succès, d'ailleurs c'est exactement ce qu'elles cherchent, faire du buzz, du clic, générer un maximum de participants. partage et de commentaires. J'ai vu aussi celle qui raconte que les profs vont donner moins de devoirs cette année, ou celle qui dit que les pauses entre les cours seront plus longues. Et puis je vous ai alerté l'autre jour sur ces ados qui font des tutos complètement mensongers pour soi-disant connaître à l'avance la composition de sa classe. Quand une vidéo sur les réseaux sociaux vous promet ou vous annonce quelque chose de fracassant, prenez toujours un peu de recul. Qui vous parle? Est-ce que ce compte est fiable? Et dites-vous que si la rentrée était vraiment reportée, tous les médias sérieux en parleraient. Et là, ce n'est pas sérieux.
0: Et là, c'est la rentrée, donc bien cette semaine. Merci beaucoup, Aude. 8h18, un petit point météo là à cette heure-ci dans la Vienne, dans les Deux-Sèvres. Il est fort possible d'avoir encore des petites averses ce matin, donc ne rangez pas le parapluie tout de suite. Vous pourrez le ranger cet après-midi, cet après-midi. Ciel hyper lumineux, de belles éclaircies pour tout le monde, dans tout le Poitou, avec des températures comprises entre 24 et 25 degrés. 8h18, ça vous ferait plaisir d'écouter Diana Ross?
6: Ouais,
0: on dit oui. Un titre qui fait plaisir pour vous sur la route du boulot, à la maison, en nous écoutant, en nous regardant. Ça a rentré sur France 3 également pour Ici Poitou, c'est Upside Down. Parfait.

0: Upside Down sur Ici Poitou à 8h22. Écoutez cet extrait. On se met dans l'ambiance pour accueillir Pierre qui nous appelle de Coinloudin. Bonjour Pierre.
1: Bonjour.
0: Comment ça va ce matin, la forme ?
1: Très très bien, en automnal, tout va bien.
0: Très bien, on a un peu de fraîcheur, 17 degrés en moyenne, là on est bien, on a un peu d'éclaircie. On a vu pire. Voilà. Pierre, vous êtes déjà au boulot, vous ? Qu'est-ce que vous faites là en ce moment même ?
1: Oui, oui, bah, je de bovins.
0: Éleveur de bovins, on a un peu de mal à vous entendre, Pierre. Pierre, est-ce que vous avez reconnu Pretty Woman, bien évidemment, mais qui était le duo avec Richard Gere ? Qui était l'actrice qui l'accompagnait dans ce film ?
1: Julia Roberts.
0: Eh ben oui, bingo, ça vous rappelle un peu de souvenirs ?
1: Ah oui, complètement.
0: C'était hier, avant-hier, on a dit il y a quelques instants. Ça nous rajeunit pas. Bon, ben Pierre, chouette, est-ce que vous aimez la magie ? Est-ce que vous avez déjà profité de spectacles de magie ?
1: Pas encore, non, j'aime la magie, j'aime l'événementiel, oui, c'est toujours des beaux spectacles.
0: Eh ben vous allez vraiment mais vous régaler en prendre plein les jeux le festival les yeux pas les jeux le festival magistral. Eh ben vous serez au gala le samedi 12 septembre. Vous allez voir, ça va être fabuleux avec de nombreux tours. Il y a de la grande illusion, il y a de la ventriloquie, il y a du speed painting, du quick change. Bref, vous allez pouvoir profiter de tout ça. Félicitations.
1: Super, je vous remercie beaucoup.
0: Ça fera une soirée bien méritée, parce que vous avez un beau métier en tant qu'éleveur bovin. D'ailleurs, on parle des métiers là ce matin avec vous, Florian.
2: Oui, on parle de reconversion professionnelle. Alors, est-ce que vous avez déjà fait une reconversion professionnelle, Pierre ?
1: Oui, dans ma vie, j'ai dû changer un petit peu de chemin, parce que dans le milieu agricole, on avait connu une époque de sécheresse dans les années 89-90.
2: Okay.
1: Donc j'avais un petit peu bifurqué vers le transport. Et puis, je suis revenu au monde agricole quand le temps était meilleur, quoi.
2: Ok, et aujourd'hui, tout se passe bien.
1: Et aujourd'hui, on a évolué, ouais, en prestations agricoles, élever des bovins. Les enfants nous retrouvent à la ferme. Et voilà, en développant également de la méthanisation.
0: Vous avez donc évolué dans le métier.
1: Voilà, c'est ça, on est un petit peu multi-profession, quoi.
0: Eh ben, merci beaucoup Pierre pour votre témoignage. Passez une excellente journée et profitez bien du Festival Magistral.
1: Merci.
0: À bientôt.
1: Bonne journée, merci beaucoup.
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0: D'autres métiers, on en découvre aussi dans le rendez-vous les gens d'ici. On est chez Fanny et Nicolas aujourd'hui, qui ont cherché des adaptations pour leur culture maraîchère.
5: Bonjour, je m'appelle Nicolas Chanceau, je suis le gérant des Jardins de la Tourette avec ma femme Fanny Chanceau.
6: Et on est à Mauzé-Thouarsais. La Tourette, comme la maladie ?
5: Non, surtout pas. Ma femme serait pas contente.
7: La Tourette,
5: c'est parce que le lieu-dit où on s'est installé s'appelle la Tourette.
6: Donc, ok, il va pas y avoir de gros mots pendant cette interview. Vous vous connaissez depuis combien de temps, tous les deux ?
5: 23 ans, pardon.
6: Et vous êtes installé depuis 2009 ?
5: Oui.
6: Et vous m'avez dit que la première fois que vous l'avez vue, vous aviez pas été séduit à cause de la couleur de ses cheveux.
5: C'est tout à fait ça, oui. Elle était couleur poil de carotte, ça avait pas tilté.
6: Ça a tilté combien de temps après ?
5: 2 ans.
6: Bon, un truc moins rigolo, c'est que là, au moment où nous enregistrons cet échange, on aborde une troisième canicule. Je vois des carottes, des concombres, des tomates, évidemment. Ils font comment pour s'en sortir face à ces nouvelles conditions ?
5: Ils ont du mal à s'en sortir. On essaye de les aider. Hein. Nous, on blanchit les serres depuis le mois d'avril, ce qui fait qu'on arrive à réguler la température. On blanchit les boches avec un produit esprit, en fait. Ça permet de gagner 6 à 7 degrés par rapport à une serre qui n'a pas été blanchie. Nous, on essaye de privilégier les heures où il fait moins chaud, c'est-à-dire on embauche avant le lever du jour des fois, et après le soir tard.
6: Et les plantes, là, elles demandent plus d'eau ?
5: Alors les plantes demandent pas plus d'eau, car les plantes, quand elles dépassent une température de 35 degrés, elles font un peu comme les hommes, elles arrêtent de pousser en fait. Ce qu'il y a, c'est que nous, en arrosant, par contre, il ne faut pas louper un passage. Pour éviter que ça sèche trop, et après, il faut réhumidifier, alors que si vous laissez tout le temps humide, vous êtes tranquille. Pour les légumes de pleine terre, par contre, qui sont dans les champs, là, c'est un peu plus compliqué. Là. On est obligé de mettre sur certains légumes, comme les salades, et mettre des voiles d'ombrage pour éviter qu'elles grillent de trop. Mais il ne faut pas les laisser tout le temps, comme sur la salade, parce qu'autrement, ça fait monter les salades. Donc, c'est du travail en plus, en fait. Avec l'avancement des chaleurs, en fait, vous avez le drosophile, Drosophila suzuki. C'est une mouche qui vient pondre dans les fraises. Mais en fait, elle arrive de plus en plus tôt. Il y a 10 ans, cette mouche, on l'avait au mois d'août. Il y a 5 ans, on l'avait au mois de fin juin. Et puis là, dès le mois de mai, elle commence à arriver. En fait, plus il fait chaud tôt, plus cette mouche, elle arrive tôt, en fait. Et ça devient très compliqué de faire de la fraise l'été.
6: Là, si on entend des gens autour de nous, c'est parce qu'on est dans le magasin. Vous vendez tout en vente directe ?
5: Oui, 100% de vente directe. 80% aux particuliers directement à la ferme. Et après, on a des écoles, des restaurants, des supérettes. Il n'y a pas d'intermédiaire. Tout part d'ici.
0: On retrouve Fanny et Nicolas sur la commune de Mauzé-Thouarcé. La boutique est climatisée. Ils vous accueillent pour la vente directe. Donc, et vous les retrouvez sur ici.fr. Florian Lévesque, des témoignages sur la page Facebook d'ici Poitou.
2: On parle de reconversion professionnelle. Ce n'est pas rien. C'est une vraie décision. Alors, pourquoi tant de projets restent-ils dans des tiroirs? Le premier frein, c'est l'âge. 29% des Français se sentent trop âgés pour se reconvertir. Un chiffre qui grimpe même à 53% chez les plus de 50%. Vient ensuite les questions financières. 28% craignent ne pas avoir les moyens d'assumer une reconversion et 27% redoute une baisse de rémunération. Des freins bien réels, mais qui n'empêchent pas de plus en plus de Français à sauter le pas chaque année. Marilène a écrit sur notre page Facebook ici Poitou, un jour j'ai osé, j'ai douté, j'ai failli regretter, mais ça fait 8 ans et mon seul regret c'est de ne pas avoir fait avant. Autre commentaire, un auditeur qui me dit de boucher, je suis passé à employé de station service sur autoroute, puis à chauffeur poids lourd. Comme quoi, il y a des reconversions possibles à tout âge. On attend un petit peu vos témoignages sur la page Facebook d'ici Poitou.
0: 8h29.
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0: 8h30, l'actu locale avec vous, Clément Tricot.
11: Oui, dans le prochain journal, on entendra la colère de la directrice du CIDFF de la Vienne, le centre d'information sur les droits des femmes du département, reproche à la préfecture de refuser d'accompagner des femmes victimes de prostitution pour des raisons peut-être politiques. Ça concerne le rejet de demandes de parcours de sortie de prostitution. La préfecture met en avant des problèmes dans les dossiers et des obligations de quitter le territoire français pour les demandeuses. Avis aux amoureux des oiseaux. La Ligue pour la protection des oiseaux lance une école d'ornithologie à Poitiers pour débutants. On reviendra aussi sur un exploit à Châtellerault. Hier, un record du monde battu avec près de 1400 clarinettistes qui ont joué ensemble un défi fou qui sera inscrit dans le fameux Guinness Book. Et dans un instant, dans l'info d'ici, on suit une livraison de fuel au CHU de Poitiers cette année. Ça coûte très cher. Avec la flambée des prix liée à la guerre au Moyen-Orient, les livreurs, eux, constatent une chute des demandes. Près de 2 fois moins de clients pour certaines entreprises, mais avant, c'est le 90 secondes avec vous, Valentine Letès.
12: Un chiffre terrifiant à la veille de la rentrée des classes. Plus de 200 enquêtes sont en cours pour violence ou violence sexuelle dans les écoles et le périscolaire à Paris uniquement. Et l'ampleur du phénomène est encore sous-estimée selon le collectif SOS Périscolaire. Vous cuisinez ou chauffez votre logement au gaz, eh bien votre facture risque d'augmenter. Le prix repère de vente de gaz poursuit sa hausse, 5,6% de plus à partir de demain, conséquence de la guerre au Moyen-Orient. C'est au fournisseur d'énergie de choisir s'ils répercuteront l'augmentation sur leurs tarifs. Un prétendant de plus à l'Élysée, le patron du Parti Socialiste Olivier Faure se lance officiellement dans la course à l'élection présidentielle, mais il se soumettra à la primaire de la gauche pour désigner un seul candidat. La mort d'un ado de 14 ans dans le Pas-de-Calais hier soir, percuté par un TER à Reux, à proximité d'un passage à niveau. Il a été happé par le train, nous précise le préfet. L'enquête doit déterminer si les barrières et le système d'alerte ont corrigé correctement fonctionné. L'été s'achève, mais pas la saison des incendies. 7 départements du Sud sont encore en risque élevé de feux de forêt ce lundi, l'équivalent de l'orange sur la carte de Météo France. Du jamais vu dans le monde du tennis depuis 20 ans, Novak Djokovic éliminé d'entrée en grand chelem. Le champion serbe a été sorti au premier tour de l'US Open cette nuit, battu en 5-7 par l'argentin Mariano Navon. 6 Français aujourd'hui sur les cours, notamment Arthur Fils et Diane Paris.
11: Merci Valentine Lethèse. Vous parliez de la guerre au Moyen-Orient qui a impacté les coûts de l'énergie. Et bien dans l'info d'ici, nous on jette un œil ce matin sur les factures de fuel qui s'annoncent salées cette année. 1,60€ le litre contre moins d'1€ en temps normal. Vous êtes nombreux à hésiter à remplir vos cuves. Certains livreurs, eux, constatent jusqu'à 2 fois moins de clients que l'an dernier. C'est le cas de l'entreprise Dumas, basée à Montmorillon dans la Vienne, que vous avez suivi en tournée, Elisa Fellier.
13: Charles vient d'arriver à Bonport. Ce matin, il fournit le CHU de Poitiers. Il descend de son camion de livraison.
14: Donc là, on prend les gants pour avoir les mains propres à la fin.
15: Je m'appelle Charles, aux établissements Dumas depuis une petite quinzaine d'années. Livraison fuel, granulé, AdBlue, et puis voilà.
14: On ouvre une cuve. Après, on a la mise en route de la pompe hydraulique pour pouvoir faire dépoter le fuel chez le client. On programme la quantité demandée du client. Après, on prend le pistolet et là, on laisse la cuve se remplir gentiment. Là, on va mettre 3100 litres.
13: Et ça, ce n'est que pour la première cuve. Au total, le site en compte 4.
16: On peut contenir 286 000 litres de fuel sur tous les bâtiments, en fait. C'est impressionnant.
13: Laurent est responsable atelier électricité au CHU de Poitiers.
16: En fait, le fuel, c'est pour alimenter les groupes électrogènes. Et s'il n'y a pas de fuel, il n'y a pas de courant. Donc, en cas de coupure de courant, les groupes électrogènes se mettent en route et qui permettent d'avoir en continu du courant électrique afin de préserver le flux au niveau des opérations et autres.
13: Alors, avec ces gros volumes, forcément, au CHU, on ressent la hausse des prix, mais on fait avec.
16: Ah oui, il y a tout à fait besoin, il y a des vies en jeu, donc on n'a pas le choix, même si le prix monte, on n'a pas le choix de faire livrer.
13: Et pendant que la cuve se remplit, les deux hommes discutent boulot. Charles explique à Laurent qu'en ce moment, côté particulier, il a beaucoup moins de demandes. Soit les clients repoussent leur rendez-vous, ou alors ils choisissent de prendre moins de fuel.
14: C'est des petits volumes, parce que les gens ils regardent au prix, donc ça impacte toutes les quantités.
16: Si ça baisse, je pense qu'il va y avoir beaucoup de demandes.
14: Oui, il y aura de la demande. Enfin, il y aura toujours de la demande vers le mois d'octobre-novembre. Il leur en faudra obligatoirement.
13: À moins que les clients abandonnent complètement le fuel pour changer de système de chauffage.
14: Maintenant, il y a d'autres énergies qui commencent à prendre le dessus. Donc, pompe à chaleur, clim réversible, enfin tout ce qu'il faut pour essayer de faire des économies, quoi.
13: Et c'est pour cette raison qu'il y a une vingtaine d'années, l'entreprise a décidé de se diversifier. En plus du fuel, Charles livre aussi des granulés de bois. De quoi amortir la baisse, mais pas totalement compenser le manque à gagner.
11: Reportage d'Elisa Fellier. Et si vous vous chauffez au gaz, eh bien la nouvelle n'est pas bonne non plus. Les tarifs augmentent demain de 5,6%.
0: Voilà qui fait plaisir. Hein.
11: Ouais, par contre,
0: ah, voilà, bonne
11: humeur ce matin, on parle de l'énergie. Bon, ce qui donne un peu le sourire, c'est quand même la météo du jour. Il fait bon, mais pas trop.
0: Carrément, on a quelques éclaircies là ce matin, un petit peu de nuages dans tout le Poitou, mais cet après-midi, ce sera mieux. Cet après-midi, on peut ranger le parapluie. Est-ce qu'il y a quelques averses là, du côté du son du Poitou? On va demander à Anaïs. Bonjour Anaïs.
17: Bonjour à vous.
0: Vous êtes d'accord qu'on a vu pire là niveau météo ce matin?
17: Oui. Là, on est bien, on a un joli soleil.
0: Ouais.
17: Bon, il

0: Soleil plutôt voilé tout au long de la journée, avec des températures qui vont un petit peu augmenter entre 25 et 27 degrés au maximum. Anaïs, vous la rentrée c'est demain ?
1: Eh oui.
0: Tout est ok, tout est prêt ?
1: Sûrement.
0: Ouais. Vous verrez demain, affaire à suivre, voilà. C'est ça, vous allez retrouver les collégiens, vous êtes dans le transport scolaire, c'est ça ?
1: Tout à fait, oui. On va trouver les petits sixièmes, donc c'est pour ça qu'on ne sait pas encore ce qu'on va avoir.
0: Bon, eh ben les sixièmes, là, c'est l'étape, oulala, c'est la grande étape pour eux. J'imagine qu'ils vont être tous stressés demain matin, vous allez devoir les rassurer. Ben Anaïs, bonne rentrée à vous, j'espère que les vacances étaient bonnes. Et on vous dit à très vite sur Ici Poitou.
1: Bien sûr.
0: À bientôt.
1: Merci à vous. Au revoir.
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0: Si je vous dis, c'était un cordonnier sans rien de particulier. Vous l'avez ou pas, Florian?
4: Bah oui.
0: Il est là, Jean-Jacques. Je le disais depuis 6 heures, on n'avait pas encore eu Jean-Jacques Goldman.
4: Mais là, il est là, non, mais il faut demander.
0: Toujours, toujours Jean-Jacques sur Ici Poitou. Monsieur Jean-Jacques Goldman pour ce lundi 31 août. C'est la Saint-Aristide aujourd'hui. Si vous connaissez, petit message, ça fera plaisir.

0: Il changeait la vie. Jean-Jacques Goldman à 8h40 sur Ici Poitou.
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0: De toutes les couleurs à partir de vendredi dans le ciel de Thouars, vendredi, samedi, dimanche, place aux Mogolfiades de Thouars, évidemment, événement incontournable désormais qu'on vous présente d'ici quelques minutes. Allez, place au sport, c'est la rentrée pour beaucoup ces jours-ci, y compris pour les sportifs, Clément.
3: Mais effectivement, du sport après l'été, ça fait toujours du bien. Le foot amateur a par exemple repris, le FC Choret a fait match nul ce week-end contre Châteaubriant en National 1. En Régional 1, le S Buxerolles a dominé Thouars.

0: 3-0. Un bon début de saison pour le club qui a terminé 10e l'an dernier. Anthony Bouchard, le président de l'OS Buxerolles, est serein pour cette année.
1: On a passé une belle intersaison avec des projets qui continuent d'avancer pas à pas, des recrutements intéressants. On avance, on fait notre petit bonhomme de chemin, des principes de jeu, une façon de jouer, une vraie identité de l'ESB pour que tous ces jeunes joueurs, on les accompagne tout au long de leur processus et qu'ils puissent nourrir l'équipe première comme c'était le cas cette année où sur l'ensemble de nos équipes seniors, on a une petite quinzaine de jeunes formés au club qui viennent grossir les rangs des seniors, donc c'est notre plus belle fierté. Mais le club, c'est pas que l'équipe première, et donc il y a aussi toute l'école de foot et les féminines sur lesquelles on a bien travaillé durant cette intersaison, donc on a hâte de voir comment ça va se passer.
0: Et dans le reste du football, c'est désormais Monaco qui est en tête de la Ligue 1 après sa victoire de 0 hier contre l'OM. Le Paris FC a battu Nice 3-0 et Rennes a battu Le Mans 3-2. En basket, les Bleus poursuivent leur match de qualification pour la Coupe du Monde 2027. Belle victoire hier contre la Suède, 84-69. Après une victoire jeudi face à la Slovénie, la France, emmenée par Victor Wembanyama, est première au classement. Un peu de tennis à l'US Open, Novak Djokovic éliminé d'entrée par l'Argentin Mariano Navon. Le numéro 1 français Arthur Fils affronte cet après-midi Stefanos Tsitsipas. Et puis enfin, en cyclisme, on rappelle la chute terrible et l'abandon du Slovène Tadej Pogacar ce week-end. Dans le Tour d'Espagne. Ça rebat toutes les cartes. Hier, c'est l'Espagnol Enric Mas, maillot rouge de leader sur les épaules, qui s'est imposé dans la 9e étape.
2: 8h43, 200 000 Français sont atteints du syndrome de fatigue chronique et c'est une véritable révolution pour les patients car ça y est, l'assurance maladie reconnaît désormais cette maladie. Les détails, c'est dès 8h55 avec Dr Kerzek.
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2: 8h45, il est question de reconversion professionnelle ce matin, Florian.
13: Oui, avez-vous déjà fait une reconversion professionnelle ? Comment s'est-elle passée ? C'est la question qu'on vous pose depuis 6h50 et on va y revenir dans quelques minutes, entre 9h et 10h, dans l'émission avec Frédéric Gissot et son invité. Et pour ceux qui hésitent encore sur la destination, certains secteurs tendent carrément les bras. Les aides à domicile et auxiliaires de vie affichent 69 500 projets de recrutement rien qu'en 2026, avec 62% de postes jugés difficiles à pourvoir. Même constat chez les aides-soignantes, avec plus de 62 000 projets de recrutement. Bonne nouvelle pour les candidats à la reconversion, des formations certifiantes existent souvent facilement accessible sans prérequis dans la plupart des régions, y compris chez nous en Nouvelle-Aquitaine. Alors tiens, justement, vous avez-vous réussi à faire une reconversion professionnelle? Comment s'est-elle passée? N'hésitez pas à nous le dire sur la page Facebook d'Ici Poitou, alors sur le WhatsApp 05 49 60 20 20. Il y a Philippe qui nous dit « Ce n'est pas simple de changer également. Je suis passé de salarié à chef d'entreprise, mais c'était compliqué. » Autour de la table, on a deux exemples de reconversion professionnelle. Aurélie, je commence par vous.
2: Alors moi, j'étais chargée de communication en chocolaterie. Je faisais des visites guidées. Et je mangeais beaucoup de chocolat. Ah. Désormais animatrice radio. Comme quoi, on peut tout faire.
13: Et alors, Clément, lui, il a tout changé.
0: Alors moi, j'ai travaillé dans le milieu de l'urbanisme et de l'architecture, Florian.
13: À Taïwan.
0: En France d'abord, et puis un peu à Taïwan aussi.
13: Ouais, comme quoi, tout est possible. Mais cet homme est polyvalent, c'est un couteau suisse. Vous aussi. Moi, j'étais déjà dans la radio. Mais effectivement, si vous voulez. Enfin bref, vous pouvez témoigner 05 49 60 20 20 pour le WhatsApp et un petit message sur la page Facebook. On vous donne la parole ce matin entre 9h et 10h.
2: Point météo pour aujourd'hui, vous avez le parapluie, gardez-le pour ce matin, sait-on jamais. On a encore quelques petites averses dans la Vienne comme dans les Deux-Sèvres. On alterne entre belles éclaircies et tout de même des petits nuages ce matin. Et cet après-midi, normalement, selon Météo France, on peut ranger le parapluie. Cet après-midi, on aura de belles éclaircies pour tout le monde, dans tout le Poitou. On a un petit vent aujourd'hui, 20 km/h en moyenne, avec des rafales jusqu'à 40 km/h et des températures comprises entre 24 et 25 degrés. Est-ce que vous avez déjà entendu l'histoire d'un homme anglais à New York? Eh bien écoutez ça, ça donne ça, c'est Sting. Avant de vous présenter l'événement, les Montgolfiades de Thouars, c'est vendredi, samedi et dimanche, c'est un événement incontournable. Je vais peut-être rechanger de métier du coup, c'est peut-être une mauvaise idée.

0: Un petit solo. Englishman in New York, Sting à 8h51 sur ICI Poitou. De toutes les couleurs, la Montgolfiade de Thouars, c'est vendredi, samedi et dimanche. Benoît Jacquemin, le président de l'événement, est notre invité. Bonjour. Bonjour Benoît Jacquemin, est-ce que vous êtes avec nous? Benoît Jacquemin une fois. Benoît Jacquemin deux fois. Pourquoi pas trois fois, même quatre, même cinq s'il le faut. Est-ce qu'il m'entend Benoît Jacquemin? Non, je crois qu'on a... Ah
1: allô,
0: si,
1: ah,
0: oui, excusez-moi. Vous étiez en haut, déjà dans la Montgolfière, c'est ça?
1: Non, mais c'est pas ça encore. Pratiquement. Excusez-moi.
0: Ça prépare. On attend...
1: Je me suis rapproché de ma voiture et en fait...
0: Rapprochez-vous, c'est bon, on vous entend bien, c'est parfait. On attend combien de Montgolfières? Ça va faire combien d'équipages vendredi, samedi et dimanche?
1: On a 42 inscrits.
0: Ok.
1: Et pour le moment, on n'a pas de désistement, donc par rapport à l'année dernière, on aurait 5-6 Montgolfières de plus.
0: Très bien. Voilà. Ils viennent d'où, les pilotes?
1: Oh, globalement, de toute la France.
0: Ouais.
1: De toute la France, alors beaucoup du Grand Ouest quand même, mais globalement de toute la France.
0: Est-ce que Thouars est un bon terrain de jeu en tant que pilote de Montgolfière?
1: Alors depuis, comme c'est notre 17e Montgolfiade, depuis on commence à avoir de l'expérience et effectivement les gens sont contents de venir à Thouars. Donc c'est pour ça que c'est un petit microcosme national, hein, le monde de la Montgolfière. Et quand ça se passe bien, ça se dit facilement. Et du coup, les gens réservent maintenant leur premier week-end de septembre pour pouvoir venir.
0: Et il y a de plus en plus de monde. Est-ce que vous pouvez nous raconter la sensation d'être dans une montgolfière pour ceux qui n'ont jamais testé et qui pourront peut-être réserver des vols ce week-end?
1: Tout à fait, ils peuvent le faire. Ils peuvent le faire déjà dès maintenant pour réserver sur notre site internet.
0: Ok.
1: Pour pouvoir acheter des vols. Alors, c'est simple, hein, c'est surtout une sensation de calme. De nature, de liberté, hein, puisque c'est le vent qui vous guide.
0: Ouais.
1: Et puis globalement, à part le bruit du brûleur de temps en temps, c'est surtout cette sensation de calme quand vous êtes dans les airs, quoi.
0: Quel est le temps idéal pour faire un vol? Normalement, ce week-end là, ça annonce pour le moment ciel bleu et le soleil qui va briller.
1: L'idéal, pas trop chaud.
0: Oui.
1: Donc les vols du matin sont superbes, je pense. Puisque effectivement l'idéal c'est en beau temps, sans trop de chaleur et sans trop de vent, bien sûr.
0: On a tout le programme.
1: Normalement, pour le moment, c'est beau fixe.
0: Bon, parfait. On a tout le programme, hein. Programme bien complet de cette Montgolfiade de Thouars sur le site montgolfiade.fr. Vous avez organisé de nombreuses animations autour des vols. Quoi, par exemple?
1: Eh bien, on a forcément de la restauration et de la buvette. Après, on a beaucoup de manèges pour les enfants. On a une tombola forcément qui est organisée tous les ans avec des vols à gagner, justement. On a une brocante le dimanche matin. On a une randonnée pédestre aussi le dimanche matin. On a du airsoft. Et on a aussi des animations avec des cerfs-volants qui devraient venir dans l'après-midi. Le samedi après-midi, le dimanche après-midi. On a beaucoup, plein de petites choses.
0: Je vois aussi les mini montgolfières en vol des doudous. Ça correspond à quoi?
1: C'est une petite animation, justement. C'est des toutes petites mini montgolfières, toutes petites. Et ils font une animation devant la tribune de l'hippodrome.
0: Génial. Donc les petits sont vraiment les bienvenus aussi pour cet événement.
1: Exactement. Au contraire.
0: Qui est désormais incontournable, les Montgolfiades de Thouars. C'est vendredi, samedi et dimanche. Et on a le programme bien complet, je le rappelle, sur le site montgolfiade.fr. Merci beaucoup d'avoir été avec nous, Benoît Jacquemin.
1: De rien, merci et à bientôt.
0: Très bon week-end d'avance.
1: Au revoir. Merci, au revoir.
0: 8h55, c'est l'heure d'accueillir Dr Kierzek. Ce matin, on s'intéresse à une nouvelle qui soulage des milliers de Français atteints de fatigue chronique. L'assurance maladie vient de reconnaître officiellement cette maladie, docteur.
2: Bonjour à toutes et à tous. 200 000 Français et Françaises sont atteints du syndrome de fatigue chronique et c'est une véritable révolution pour les patients. Jusqu'à présent, le site amélie.fr, vous savez, le site de la sécurité sociale, qualifiait cette maladie de trouble psychologique psychiatrique ou psychologique. Et les malades, d'ailleurs, entendaient souvent « c'est dans votre tête » ou « il suffirait de faire un peu de sport ». Bougez-vous, faites de la méditation. Et désormais, l'assurance maladie le reconnaît comme une maladie, ce syndrome de fatigue chronique, une maladie à part entière, une maladie neurologique avec un épuisement chronique invalidant. Et c'est une reconnaissance institutionnelle qui va permettre une meilleure information des patients et des professionnels de santé. Et c'est ça qui est énorme pour cette maladie invisible. Alors, quand on parle de fatigue ici, c'est pas juste « je suis crevé, j'ai envie de dormir », c'est la rentrée. Hein. C'est vraiment un épuisement profond, qui est permanent, qui ne s'améliore pas avec le repos. Et il y a aussi un symptôme central, c'est ce qu'on appelle le malaise post-effort. En fait, c'est une aggravation des symptômes après un effort, même minime. Vous faites vos courses au supermarché, et puis vous arrivez à la caisse, et après l'effort d'avoir fait dans les rayons vos courses, vous êtes crevé, vous êtes obligé vraiment de vous asseoir. Et c'est cette fatigue post-effort qui est extrêmement importante dans cette maladie. Vous ajoutez à ça des troubles de mémoire, des troubles cognitifs, un brouillard cérébral. Bref, c'est un véritable handicap invisible.
0: Alors docteur, si je me reconnais dans ces symptômes ou si je connais quelqu'un qui en souffre, qu'est-ce qu'on peut faire concrètement ?
2: Première chose à faire, c'est consulter son médecin traitant. Il va éliminer d'autres causes, chercher les symptômes pour confirmer ou infirmer le syndrome de fatigue chronique. Il n'y a pas de traitement curatif, mais on peut soulager, limiter les aggravations, notamment apprendre à gérer son énergie pour éviter les rechutes, repérer les déclencheurs, mettre en place des exercices d'intensité différents, des activités de repos. Bref, c'est planifier un peu son activité en fonction de la maladie. Ensuite, on peut traiter les symptômes, les douleurs, les troubles du sommeil, et puis capital, le rythme d'activité qui doit vraiment être adapté avec ces périodes de repos qui sont régulières. Mais cette reconnaissance officielle va vraiment permettre aux médecins de mieux comprendre la maladie et d'orienter les patients vers des parcours de soins adaptés. Et d'ailleurs, vous pouvez vous faire accompagner par des associations qui aident les patients à ne pas rester isolés. Allez, d'ici là, portez-vous bien.
0: Merci beaucoup, docteur. On retrouve tous vos conseils sur l'application ICI ou bien sur notre site internet ici.fr. Il est 8h58. Dans un instant, ici c'est vous, c'est avec Frédéric Gissot. Moi je vous retrouve à partir de 6h demain sur ICI Poitou et 6h30 sur la 3.
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0: Bonjour Frédéric Gissot.
5: Bonjour Aurélie Garcia.
0: Il est question de métier, de reconversion professionnelle, de rupture conventionnelle. Ce matin, dès 9h.
5: Bah oui, absolument, parce que c'est dans l'actualité. C'est pour ça qu'on vous a parlé de reconversion professionnelle et on va y revenir évidemment en début d'émission avec Florian Lévesque. Mais c'est vrai qu'il y a une durée d'indemnisation dans le cadre de la rupture conventionnelle qui évolue à partir de demain, 1er septembre. Et c'est pour ça qu'on a voulu vous donner ces infos. Alors, si vous avez des questions sur le sujet, si vous avez envie de témoigner, comment s'est passée votre rupture conventionnelle ? Normalement, c'est censé se passer bien, mais bon. Et puis, il y a un certain nombre de choses qu'il faut savoir, parce qu'il y a des règles, il y a un calendrier, il y a un protocole qui est très clair, c'est assez juridique, assez pointu. Donc vos questions sont les bienvenues, vos témoignages aussi, un seul numéro de téléphone, 05 49 60 20 20, pour le petit coup de fil ou le petit message sur le WhatsApp d'ici Poitou. Aurélie,
0: très bonne émission, à demain, 6h.
5: Exactement, à demain.
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5: Très bon début de matinée, nous sommes le lundi 31 août et il est 9h. Les infos, Clément Tricot.
6: Un dossier rejeté dans les Deux-Sèvres, deux dans la Vienne. Les CIDFF, les centres d'information sur les droits des femmes du Poitou, alertent sur les refus des préfectures de prendre en charge des femmes victimes de prostitution. Des parcours de sortie de prostitution qui aident pourtant des victimes, souvent immigrées, à sortir de situations de grande précarité. Dans la Vienne, la préfecture explique que les demandeuses sont soumises à des obligations de quitter le territoire français et que les dossiers comportent des discordances. Anne Dessault, la directrice du CIDFF de la Vienne, était notre invitée ce matin. Elle se dit très inquiète.
7: elles sont vraiment en grande vulnérabilité. Elles sont, du coup, pour survivre, elles sont obligées de continuer à se prostituer. Et oui, ça nous inquiète. Nous, on fait partie, effectivement, d'un réseau national. On a régulièrement des réunions sur ce sujet-là. On voit bien qu'il y a un durcissement sur la préfecture de la Vienne, en fait. En tout cas, c'est pas le volet victime de prostitution qui est mis en avant, mais bien, on voit bien là les réponses que vous ont fait la préfecture, c'est bien le volet droit des étrangers et droit du sol qui va être mis en avant, alors que la loi, elle est faite pour les victimes de prostitution, peu importe qu'elles soient étrangères ou françaises. Le prisme qui devrait être étudié lors de ces commissions, c'est bien l'acte de prostitution qui devrait valoir.
6: La directrice du CIDFF de la Vienne qui regrette que la Vienne et les Deux-Sèvres ne suivent pas le modèle d'autres départements comme la Charente-Maritime, qui accompagne une dizaine de victimes. Elle nous disait ça ce matin. Son interview est à retrouver sur ici.fr. Mauvaise nouvelle pour le porte-monnaie. Les prix de l'énergie continuent de flamber à cause de la guerre au Moyen-Orient. Le gaz prend 5,6% d'augmentation demain. Pour le fuel, là aussi, la facture fait mal. 1,60€ le litre contre moins d'1€ en moyenne à cette période de l'année. L'entreprise Dumas, basée à Montmorillon, dans la Vienne, a deux fois moins de clients que l'an dernier depuis le début du printemps.
5: Un record de monde battu hier à Châtellerault.
6: Celui du plus grand nombre de clarinettistes réunis au même endroit. L'esplanade François Mitterrand a accueilli, attention, 1381 clarinettistes venus de toute la France. De quoi vivre un grand concert et battre le précédent record de 448 musiciens à Hong Kong. On a rencontré Christian qui lui a fait le déplacement depuis Angers.
8: J'enseigne au conservatoire Angers, donc je suis un professionnel de la musique. Je viens parce que j'avais envie de partager un moment artistique et convivial avec un grand nombre de clarinettistes. Et puis ça permet aussi de sensibiliser des élèves que j'ai dans la classe au conservatoire à Angers pour venir justement participer parce qu'ils n'osaient pas trop. Enfin, le côté humain, c'est extraordinaire. On ne se connaît pas et par le biais de la musique, on se connaît. C'est démocratiser la musique. On a l'habitude de jouer dans des salles un petit peu confinées, des endroits un petit peu intimistes. C'est des concerts d'harmonie ou des concerts de musique de chambre avec les proches, les initiés. Là, c'est ouvert à tout public. C'est un brassage social, humain, professionnel, amateur, peu importe, on s'en moque. On n'a pas d'étiquette, on est juste là pour se faire plaisir.
6: Voilà, du plaisir, les fausses notes ne comptaient pas, le reportage est à voir en images sur ici.fr. Lundi 31 août, c'est peut-être la rentrée pour vous ou demain pour vos enfants. La rentrée, c'est aussi un moment symbolique pour beaucoup, pour se lancer dans de nouvelles activités et pourquoi pas l'étude des oiseaux. La LPO du Poitou-Charentes ouvre une nouvelle école pour débutants à Poitiers. Poule d'eau, foulque ou encore Martin Pêcheur n'auront plus de secrets pour vous si vous suivez la formation, Elisa Fellier.
9: Si Stéphane Trouba n'avait qu'un seul message à faire passer, ce serait celui-ci.
10: L'ornithologie, c'est accessible à tout le monde.
9: Il travaille à la LPO depuis presque 30 ans et c'est lui qui assurera les cours à la rentrée.
10: C'est souvent les premiers pas qui sont les plus difficiles, acquérir cette méthode au départ. Mais une fois qu'on a tout ça, bah finalement, si je sais reconnaître un rouge-gorge familier en mue dans un jardin, bah je vais être capable d'identifier un oedicnème criard sur les plaines du Haut-Poitou ou alors une buse variable en vol et la différencier du milan noir en vol. C'est ça l'intérêt.
9: Et pendant que Stéphane termine ses explications, une pie Bavard vient se poser sur la branche d'un arbre tout près de la fenêtre du local.
10: Bon bah l'école d'ornitho, c'est à la fois du travail en salle, vous voyez, et puis de la mise en situation. Et peut-être que les plus mauvais élèves qui regarderont par la fenêtre pendant les cours seront au final les meilleurs élèves.
9: Et avec cette formation, Stéphane espère faire naître des vocations, voire peut-être carrément de futurs bénévoles.
10: On a la chance à la LPO d'avoir une vie associative qui est riche, un nombre d'adhésions qui est en augmentation d'année en année, mais on est bien conscient que partout dans le monde associatif, c'est une tâche de plus en plus difficile de mobiliser des gens. Et donc, ce souci de renouveler les bénévoles, d'attirer toujours de nouvelles têtes, c'est important pour nous.
9: Dans la Vienne, la LPO compte un peu plus de 80 bénévoles.
6: Attention, si ça vous intéresse, les inscriptions ferment le 15 septembre. La rentrée, qui est aussi très politique, hier, Olivier Faure, le premier secrétaire du Parti Socialiste, s'est déclaré candidat à la primaire de la gauche. Et pour vous aider à transmettre vos questions, que vous aurez peut-être pour les futurs candidats des différents partis, eh bien, votre radio ici lance une grande opération. Dites-le ici, un isoloir aux couleurs de la radio va traverser la France pour collecter vos idées et remarques à leur transmettre. Plus de précisions sur ce dispositif dans la journée à l'écoute d'ici Poitou. Et puis enfin en tennis, l'ex numéro 1 mondial Novak Djokovic éliminé dès le premier tour à l'US Open. La dernière fois qu'il était sorti si vite d'un grand chelem, c'était il y a 20 ans, en 2006 à l'Open d'Australie. Le numéro 1 français Arthur Fils joue cet après-midi contre Stefanos Tsitsipas.
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6: Aujourd'hui, il fait plutôt doux, 25 degrés cet après-midi.
5: Ouais, c'est ça, belle journée. Quelques averses encore possibles ici ou là, donc prévoyez quand même le parapluie, mais a priori, ce sera le dernier jour où il y aura de l'humidité pour cette semaine. Thermomètre en hausse par rapport à hier. On est sur des maxi entre 24 et 26 degrés. Température un peu fraîche la nuit prochaine, 10 à 13 pour les mini. Un voile dans le ciel de la Vienne pour démarrer la journée de demain. Un ciel un peu plus variable entre nuages et éclairci pour les Deux-Sèvres. Et puis un soleil franc demain pour le premier jour du mois de septembre, en fin de journée. Et des températures en hausse. On sera sur des valeurs maxi entre 25 et 28 degrés.
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5: À partir de demain, il y a du nouveau dans l'actualité du travail. La durée d'indemnisation dans le cadre d'une rupture conventionnelle change, elle dure moins longtemps. Cette rupture du contrat de travail se déroule entre une entreprise et un salarié, mais concerne aussi les particuliers employeurs. Et c'est peut-être votre cas si vous employez une personne à domicile pour garder les enfants, pour assister une personne âgée ou bien pour des travaux ménagers. Si vous avez des questions sur la rupture conventionnelle, eh bien c'est le moment de les poser au 05 49 60 20 20. Florian Lévesque, comment s'est passée cette reconversion professionnelle, votre reconversion professionnelle? C'est la question que vous avez posée ce matin aux auditeurs et aux internautes d'ici Poitou.
12: Et il faut dire que le sujet parle à énormément de monde, puisque 514 627 ruptures conventionnelles ont été homologuées en France en 2024, soit 65% de plus qu'il y a 10 ans. Un chiffre qui confirme que changer de cap professionnel n'a plus rien d'exceptionnel. Et vous nous avez raconté vos parcours, souvent impressionnants. Christophe a repris ses études à 39 ans, pas toujours simple, avec des camarade deux fois plus jeune, mais il ne regrette rien. Vanessa, elle, a sauté le pas en plein confinement avec une rupture conventionnelle en regrettant seulement de ne pas avoir parlé plus tôt à sa DRH qui aurait pu financer sa formation. Nelly est passée de cuisinière en collectivité à conseillère en immobilier à 36 ans et Nelly est passée de secrétaire auxiliaire ambulancière. Et si on vous a rappelé que 29% des Français se sentent trop vieux pour se reconvertir, un chiffre qui grimpe à 53% après 50 ans, vos messages prouvent plutôt le contraire. Jonathan a quitté la police après 25 ans pour passer un CAP mécanique poids lourd à 44 ans. Et Marilène résume tout ça très bien. 8 ans après avoir sauté le pas, son seul regret, c'est de ne pas l'avoir fait avant. Bien sûr, tout le monde ne trouve pas ça évident. Philippe nous confiait que passer de salarié à chef d'entreprise, ça reste un vrai défi. Et puis niveau débouché, sachez que les métiers de l'aide à domicile et de l'aide-soignant vous tendent grand les bras avec des dizaines de milliers de postes à pourvoir rien que cette année. Alors en résumé, entre le boucher devenu chauffeur poids lourd et le policier devenu mécanicien, on se dit qu'à Issy-Poitou, on pourrait presque monter notre propre agence de reconversion. Quoique, entre le sport, la culture et la question du jour, on n'a peut-être déjà pas assez d'un seul métier.
5: Merci Florian Lévesque, on vous retrouve demain dès 6h50 avec une nouvelle question en lien toujours avec votre mag de 9h. Justement, comment s'est passée votre conversion professionnelle? On en parle puisqu'on fait l'émission ce matin sur les nouvelles règles de la rupture conventionnelle avec les conseils d'une avocate. N'hésitez pas à nous contacter au 05 49 60 20 20.
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5: Un gros succès de l'année 1984. Évidemment, il y a du Michel Berger derrière cet immense tube de France Gall.

0: Et c'est pas le moment de couper votre radio qui vous accompagne dans votre vie quotidienne avec tous les matins un sujet qui vous concerne à 9h.
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0: Ce matin, on parle rupture conventionnelle parce qu'il y a une actualité. À partir de demain, la durée maximale de versement des allocations chômage aux salariés en cas de rupture conventionnelle est réduite. Valérie Monrouseau-Pironnet, bonjour et bienvenue.
3: Bonjour.
0: Vous êtes avocate au cabinet TEN France. On va parler de cette rupture conventionnelle. Rupture, c'est un des modes de rupture d'un contrat de travail. Il n'y a pas que ça, hein, évidemment.
3: Oui, tout à fait. On a toujours les modes classiques de rupture, notamment la démission, le licenciement. Et après le licenciement, il y a plein de... Soit c'est pas pour une inaptitude, motif économique ou disciplinaire. Donc c'est un des modes de rupture.
0: Voilà, un des modes de rupture, licenciement, démission, rupture conventionnelle. La rupture conventionnelle, en quoi c'est intéressant finalement, à la fois pour l'employeur et pour l'employé ?
3: C'est une façon de sortir un peu gagnant-gagnant. C'est-à-dire qu'à un moment donné, lorsque la relation de travail ne convient plus, pour plein de raisons, plutôt que de rester à travailler dans une ambiance qui ne convient pas, eh bien, autant se parler, échanger et de se dire, on a fait un bout de chemin ensemble, mais peut-être qu'on est à une limite et autant qu'on se sépare.
0: En général, c'est à l'initiative de qui ?
3: Il y en a autant du côté employeur que salarié. Ça, c'est déjà important. Ça peut vraiment venir des deux côtés. Hein, ce n'est pas que du salarié, que de l'employeur. Souvent, les salariés vont la demander, comme vous l'avez évoqué ce matin, dans le cadre d'une reconversion. Mais c'est aussi parce qu'on s'y retrouve plus, ou il peut y avoir une mésentente. On est soit sur une question de technique, le travail ne me plaît pas, ou je trouve pas ma place, ou alors c'est le relationnel. Et on sait que c'est important dans la relation de travail. Et donc, le salarié va le demander.
0: C'est pas du tout la même chose quand ça vient de l'employé et de l'employeur. Quand ça vient de l'employeur, quand on est employé, j'imagine qu'on le vit pas forcément bien. Ça peut être néanmoins quand même un soulagement ?
3: Alors, ça arrive, effectivement. En fait, quand la relation ne va pas, l'employeur, on oublie que souvent l'employeur, il a plutôt intérêt à garder un salarié. Si tout va bien, il a plutôt intérêt à le garder. Lorsque l'employeur va proposer une rupture conventionnelle, c'est qu'il y a des soucis. À nouveau, soit dans la qualité du travail, soit dans le relationnel. Et après, l'employeur, s'il y a un problème, il va aller sur du disciplinaire, sur une sanction, etc., ce qui n'est pas très agréable, tant pour le salarié que l'employeur. Donc, c'est vrai que le salarié, il va mal réagir quand on va l'évoquer, mais parfois, au fond de lui, il sait qu'il y a un souci.
0: C'est pas facile non plus pour les entreprises parce qu'il y a de la perte de compétences dans l'entreprise et de plus en plus refusent d'accorder une rupture conventionnelle.
3: Alors, tout à fait, les employeurs le refusent. Alors notamment, c'est avec le coût. Parce qu'en fait, on va le voir tout à l'heure, dans le cas d'une rupture conventionnelle, il y a une indemnité qui est versée au salarié. Cette indemnité est vraiment nette pour le salarié. Et l'employeur, lui, doit verser une taxe qui est aujourd'hui de 40% à l'État. Donc ça majore quand même le coût financier pour l'entreprise.
0: Qu'est-ce qu'on peut négocier, Valérie Monrouseau-Pironnet, dans le cadre d'une rupture conventionnelle ? Il y a une marge de négo ou pas, en termes de primes, en termes de fin de contrat ?
3: Alors, si, ça peut jamais être imposé, une rupture conventionnelle. Donc, déjà, faut bien avoir ça en tête. On ne peut pas l'imposer, que ce soit côté salarié ou employeur. Donc, quand on est salarié, si un employeur me propose une rupture conventionnelle, il y a une indemnité légale, une indemnité minimale, mais après, on peut effectivement demander des indemnités supérieures, si on le veut, et aussi on peut jouer sur les délais. Et ça me semble aussi important, parce que si là, aujourd'hui, lundi, on me propose une rupture conventionnelle, je tombe un peu dénue, moi, en tant que salarié, j'ai peut-être besoin de davantage de temps pour me retourner, pour réfléchir et retrouver un job.
0: Vous l'aurez compris, on parle de rupture conventionnelle avec des nouvelles règles à partir de demain, règles d'indemnisation au 1er septembre. Vous êtes particulier employeur parce qu'il y a quelqu'un qui vient à domicile avec le CESU par exemple. Vous êtes concerné par cette situation et si vous voulez des précisions, des détails, si vous voulez qu'on réponde à vos problématiques, eh bien vous nous laissez un petit message sur le WhatsApp d'Ici Poitou au 05 49 60 20 20. La chanson a été diffusée dans l'émission Danse avec les stars et l'a révélée. L'artiste Oria, née à Nice.

0: Ça se termine tout en douceur, c'est Auria avec Soirée mondaine. La durée maximale de versement des allocations chômage pour les salariés en cas de rupture conventionnelle est réduite. Ça fait partie de l'actualité à partir de demain. Et c'est pour ça qu'on en parle dans votre magazine de la vie quotidienne. Ici, c'est avec vous, évidemment, qu'on fait cette émission. Et vous n'hésitez pas à nous laisser d'ailleurs un petit message au 05 49 60 20 20 sur le WhatsApp d'ici Poitou.
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0: Quelles sont les règles d'une rupture conventionnelle? Il y a de l'actualité à ce sujet. C'est pour ça que vous êtes notre invitée, Valérie Morozo-Pironnet. Vous êtes avocate. La durée maximale de versement des allocations chômage aux salariés en cas de rupture conventionnelle est réduite. Cette rupture concerne quel type de contrat de travail?
16: C'est exclusivement les CDI, un contrat à durée indéterminée. Ça ne concerne pas les CDD. Il faut faire attention.
0: Ni les contrats d'apprentissage, a priori.
16: Non, tout à fait.
0: C'est ça.
16: Donc, ils sont généralement en CDD, en fait.
0: Oui, c'est ça. Uniquement les CDI. Y a des règles et la procédure est assez stricte. À partir du moment où on se met d'accord sur l'idée de la rupture conventionnelle, qu'est-ce qui va se passer?
16: Alors, généralement, l'employeur doit convoquer le salarié. Ce n'est pas écrit comme ça dans les textes, mais en fait, l'employeur doit préciser au salarié qu'il peut venir accompagner. Donc, le salarié peut être accompagné, et ça, c'est important.
0: Accompagné de qui?
16: Alors, c'est soit un salarié de l'entreprise, soit un conseiller du salarié. Tout dépend si l'entreprise a ou pas un CSE. Mmh. Voilà. Et donc, on va généralement avoir un premier entretien où on échange de ça, et le salarié va être informé qu'il peut venir accompagner. Et après, on a un deuxième entretien où on va signer un formulaire administratif. Et entre la convocation et la date de signature, il n'y a pas de délai. Mais il faut qu'on puisse prendre attache auprès de gens, de se renseigner. Donc ça peut pas être la veille pour le lendemain.
0: Oui, il faut qu'il y ait quand même un délai de quelques jours entre ces deux entretiens. Et ensuite,
16: on signe le formulaire. Il y a un formulaire administratif. Donc là, on doit le remplir. Une fois qu'on a signé ce formulaire, il y a un délai de 15 jours de rétractation. C'est 15 jours calendaires, donc on compte tous les jours de la semaine.
0: Y compris le samedi et le dimanche.
16: Et les jours fériés. Mmh. Et après, le 16e jour, on envoie ce formulaire à l'administration. Alors maintenant, on l'envoie obligatoirement par Internet sur le site TéléRC. L'employeur ou le salarié peuvent le faire, mais généralement, c'est l'employeur qui va le faire. Donc on envoie le formulaire à l'administration, et après, l'administration a 15 jours ouvrables pour homologuer. Donc, homologuer, c'est-à-dire que si les parties n'ont pas changé d'avis, parce que durant ce délai de rétractation, employeurs et salariés peuvent changer d'avis, le salarié peut changer d'avis. Une fois qu'on envoie l'administration, l'administration va regarder si les conditions légales sont remplies, notamment si l'un et surtout les délais et l'indemnité ont été correctement calculés. Et une fois que ce délai de 15 jours ouvrables, donc là on ne compte pas les dimanches et on ne compte pas les jours fériés, une fois que ce délai est passé, eh bien on a une homologation par l'administration. Alors l'homologation peut intervenir avant cette date, mais au plus tard,
4: c'est max.
16: Ouais, c'est maximum 15 jours ouvrables après l'homologation est acquise. Donc ce qui fait que pour une rupture, imaginons signée aujourd'hui ou demain, le délai moyen d'une rupture conventionnelle, ça va être vers le 15 octobre. Si je signe une rupture aujourd'hui, le contrat prendra fin vers le 15 octobre.
4: Il y a des calculs quand même un petit peu complexes, justement, pour arriver à l'indemnité de rupture.
16: Alors, on a un cas simple quand j'ai un salarié qui est à temps complet, qui a toujours été là, qui n'a pas fait l'objet d'absence. C'est un cas simple. Par contre, effectivement, quand on a un salarié qui a travaillé parfois à temps complet, parfois à temps partiel, il y a un calcul particulier à réaliser. Et également, quand la personne a été en absence, notamment pour maladie non professionnelle, parfois on déduit ces périodes d'absence de l'ancienneté. Et on a aussi d'autres absences qui, elles, sont assimilées à du temps de travail, notamment la maternité, paternité, l'arrêt de maladie pour maladie professionnelle ou accident du travail, où là, on ne déduit pas. Donc, effectivement, on doit se dire l'ancienneté, comment, quelles sont les absences qui sont déduites ou pas. Et sur l'indemnité, on doit faire un comparatif entre l'indemnité légale et l'indemnité de la convention collective. Donc oui, il y a des petits jeux de mécanique à avoir.
4: Et parfois, on a besoin d'un petit peu de conseils. C'est ce qu'on fait d'ailleurs ce matin. Si vous avez des questions, n'hésitez plus. Hein, vous décrochez votre téléphone, vous composez le 05 49 60 20 20. Vous pouvez également intervenir sur le WhatsApp d'ici Poitou si vous n'avez pas le temps de nous passer le petit coup de fil pour poser votre question ou pour témoigner. Comment avez-vous vécu une rupture conventionnelle que vous avez peut-être connue dans votre carrière professionnelle? C'est Valérie Monrouzeau-Pironnet, avocate, qui répond à vos questions ce matin sur cette rupture conventionnelle et les nouvelles règles à partir de demain, 1er septembre.

0: Modern Talking à 9h30.
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0: Une bonne nouvelle côté météo avec une journée agréable. Encore quelques averses possibles. Gardez le parapluie, sait-on jamais. Le thermomètre regrimpe sur des valeurs couramment estivales. 24 à 26 degrés. Demain, on sera sur du 25 à 28. Alors attention, ça commencera avec des nuages ou un ciel voilé. Mais ensuite, un franc soleil en fin de journée. Véronique Sanson avec son piano et cette voix incomparable. Elle sera le 17 octobre prochain à l'Arena Futuroscope.

0: et gronde que je suis seule au monde.
1: Immense Véronique Sanson sur la scène de l'Arena Futuroscope. Ce sera le 17 octobre prochain. Ici, partenaire de la mini-tournée de Véronique Sanson qui s'appelle « J'ai eu envie de vous revoir ». Je vous précise comme ça qu'il reste quelques places bien situées si vous avez envie d'applaudir Véronique Sanson.
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1: La durée maximale de versement des allocations chômage aux salariés en cas de rupture conventionnelle est réduite. On va revenir sur ce détail-là, mais c'est l'occasion de parler de cette rupture conventionnelle avec notre invitée Valérie Moroso-Pironnet. Vous êtes avocate. Petit message sur le WhatsApp d'Ici Poitou au 05 49 60 20 20 d'Ursula qui dit qu'elle écoute Ici Poitou en travaillant. Elle est aide ménagère chez trois personnes et auxiliaire de vie chez une personne. Elle va déménager le 20 décembre prochain et avec ses employeurs, elle a convenu d'une rupture conventionnelle. Elle pose la question, puis-je avoir, s'il vous s'il vous plaît, tous les détails pour que ce soit fait correctement. On sent une petite inquiétude pour que les choses soient faites dans les règles de l'art.
4: Je serais tentée de dire non, il ne faut pas trop s'inquiéter. Parce que la rupture conventionnelle, elle va être regardée par l'administration, donc vérifiée par l'administration, et donc normalement, il n'y a pas d'inquiétude à avoir.
1: Il y a quand même le calcul des indemnités, c'est du brut, c'est du net, c'est un tout petit peu prise de tête, qu'il faut quand même le dire quand on n'est pas de la partie, vous évidemment, c'est votre métier, donc vous savez comment ça se passe. Et puis, l'homologation, c'est quand même le tampon de l'administration, on se dit que si on ne l'a pas, ça va retarder les délais, repousser cette rupture.
4: Oui, ça c'est sûr qu'il faut faire attention à ça. Alors, il y a un site qui aide énormément les employeurs, mais également les salariés, c'est le site TéléRC.
1: Télé, qui, comme la télévision.
4: Voilà, et RC. RC
1: rupture conventionnelle.
4: Voilà, c'est ça. et en fait, qui calcule les délais, qui calcule l'indemnité légale, qui déroule les choses, en fait, et qui pré-remplit le formulaire. Donc, en fait, ça doit être assez sécurisant. Après, pour l'auditrice, la difficulté, c'est effectivement quand on a plusieurs employeurs, il y a plusieurs indemnités à calculer et la durée du travail n'est pas toujours la même. Donc effectivement, c'est des petits calculs que les employeurs doivent faire, mais ils sont généralement accompagnés ou il faut les inviter à être accompagnés pour bien calculer les indemnités. Et voilà. Ça ne passera pas si l'indemnité est mal calculée normalement.
1: Oui, oui, c'est ça. Donc on sait que si c'est homologué, ça veut dire que c'est bien fait. Les raisons en général d'une rupture conventionnelle, alors il y a le cas par exemple d'Ursula, qui déménage, qui change de vie. Qu'est-ce que vous voyez de là où vous êtes dans votre cabinet ?
4: Alors, il y a la reconversion. Des gens qui ne trouvent pas, c'est ça. Les gens qui ne s'y retrouvent pas tant dans l'ambiance de travail ou l'état d'esprit de l'entreprise ou

0: conventionnelle vendredi. Hein. Mais il faut que le salarié prenne le temps de la réflexion. Voilà, donc c'est surtout ça, en fait.
1: Côté employé, ok. Côté employeur, il y a des petites choses. L'employeur doit faire attention à quoi? Parce que vous avez parlé du coût tout à l'heure.
0: Bah, l'employeur, oui, il doit calculer le coût de cette rupture. L'indemnité. Hein, cette indemnité, elle va être de combien? Donc évidemment, elle est plus importante selon l'ancienneté de la personne. Et aussi, l'employeur, il y a une taxe de 40% du montant de l'indemnité qui est due et versée par l'État. Donc en fait, ça fait un montant, quand on a peu d'ancienneté, ça peut ne pas représenter un coût important pour l'entreprise, mais quelqu'un qui a beaucoup d'ancienneté, ça s'étudie quand même.
1: Et puis ce qui s'étudie aussi, c'est la date de départ du salarié de l'entreprise.
0: Oui, parce qu'en fait, on a globalement une durée de 1 mois et demi de procédure minimum, mais après on peut tout à fait s'organiser pour qu'une rupture conventionnelle prenne beaucoup plus de temps. Donc je peux signer une rupture aujourd'hui et au lieu qu'elle prenne fin, le contrat prenne fin au 15 octobre, je peux négocier pour que le contrat se termine au 1er novembre, au 1er janvier ou au 31 décembre. Ça laisse du temps aux salariés pour retrouver un travail, se former ou rechercher une formation, et ça laisse aussi du temps à l'employeur pour recruter.
1: Oui, mais ça pose la question de comment on calcule l'indemnité si on repousse le départ de l'entreprise.
0: En fait, l'indemnité, elle est calculée par rapport à la date de fin du contrat.
1: Et on va à rebours, hein, c'est ça?
0: C'est ça. Donc si mon contrat se termine, imaginons, le 31 décembre, je calcule l'ancienneté entre la date d'embauche et le 31 décembre.
1: On va voir ce qui change à partir de demain, 1er septembre, en ce qui concerne la rupture conventionnelle. Si je vous parle de ce titre, vous allez voir, il y a un lien avec un groupe que tout le monde adore. C'est un des membres du groupe des Eagles qui a signé ce titre. Il s'appelle Glenn Frey.

0: Original du flic de Beverly Hills. Il est 9h41.
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0: L'actu du monde du travail, c'est les changements à partir de demain 1er septembre en ce qui concerne la rupture conventionnelle. On en parle avec Valérie Moroseau-Pironnet, avocate au cabinet TEN France. Ce qui change, c'est pas tant pour l'employeur que pour l'employé à partir de demain.
3: Oui, c'est la durée d'indemnisation au chômage pour le salarié. Hein, parce que la grande différence entre la rupture conventionnelle et la démission, c'est qu'en démission, j'ai pas droit au chômage après, alors qu'en rupture conventionnelle, j'ai des droits, on dit classiques,

0: pratique au niveau de France Travail.
1: D'où l'intérêt quand même pour les employés d'essayer d'obtenir une rupture conventionnelle, même si on l'a vu, ça coûte des sous pour l'entreprise, ce qui n'est pas toujours chaude hein, pour ce genre de négociation. Alors, la durée d'indemnisation, qu'est-ce qui se passe? Elle diminue?
0: Alors, elle diminue effectivement. En fait, pour les salariés de moins de 55 ans, avant, ils étaient indemnisés à hauteur de pendant 18 mois. Alors que maintenant, pour les ruptures qui prennent effet aujourd'hui, donc quand mon contrat, enfin demain, les contrats prennent fin le 1er septembre, la durée d'indemnisation passe à 14 mois.
1: Vous avez dit pour les personnes de moins de 55 ans. Ça veut dire que la règle est un peu différente pour les plus de 55 ans?
0: Ouais, tout à fait. Quand on a plus de 55 ans, on est indemnisé, on sera indemnisé pendant 20 mois et demi, alors qu'aujourd'hui, on était à 22 mois et demi.
1: Ça veut dire moins d'indemnisation effectivement pour les salariés. Quels sont les droits ouverts justement au niveau de France Travail lors d'une rupture conventionnelle, puisque vous rappeliez à juste titre que quand on démissionne, on a le droit à rien.
0: Oui, tout à fait. On a droit à rien. Alors, je précise, parce que là, dans la durée d'indemnisation, hein, quand on a plus de 55 ans, c'est 20 mois et demi, alors qu'avant, on était à 22 mois et demi, quand on avait 55-56 ans, et c'était 27 mois quand on avait plus de 57 ans. Donc, quand on est à plus de 57 ans, on passe de 27 mois à 20 mois et demi.
1: Qu'est-ce qui explique cette différence au niveau de l'âge? Qu'est-ce qui explique
0: On sait qu'il est plus difficile de retrouver un emploi passé 55 ans ou à passer 57 ans. Donc c'est pour ça que France Travail donne davantage de temps à la personne pour retrouver un emploi.
1: Ouais. À partir de 55 ans, on sait que le taux de chômage est assez élevé. En même temps, une rupture conventionnelle, c'est quelque chose qui est accepté par l'employé. Ça veut dire qu'il a bon espoir de retrouver un travail?
0: Je pense que c'est en fait soit c'est le salarié qui l'a demandé, donc ça veut dire qu'il était vraiment, il avait un projet de vie, un projet particulier, soit il subit entre guillemets la rupture conventionnelle et psychologiquement, je pense que c'est peut-être plus facile à vivre une rupture conventionnelle plutôt que d'être licencié par l'employeur. Quoi.
1: Est-ce que l'employé doit faire une démarche auprès de France Travail, parce que quand on est salarié, évidemment, on n'a pas de lien avec France Travail a priori au moment de cette rupture conventionnel, il va falloir s'inscrire, non ?
0: Ah, tout à fait. En fait, l'employeur va préparer les documents de fin de contrat et, comme toute fin de contrat, le salarié va devoir effectivement s'inscrire à France Travail. Il va être contacté par les services et on va lui calculer ses droits, la durée d'indemnisation. Et de toute façon, là, dans le nouveau régime, même si on est les salariés de plus de 55 ans ont que 20 mois et demi d'indemnisation, ils ont une possibilité de demander à augmenter cette durée d'indemnisation après étude par France Travail de leur dossier.
1: L'employé doit être apte au travail hein, pour pouvoir bénéficier de cette indemnité. On va voir dans la suite de cette émission comment négocier son départ dans les meilleures conditions possibles.

0: À Clandestino, Manu Chao en tournée avec une date en France, ce sera à Lille le 15 septembre. Le concert est déjà complet. Comment négocier son départ dans le cadre d'une rupture conventionnelle? C'est la suite et la fin de cette émission juste après ça.
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0: Rupture conventionnelle. Il y a rupture certes, mais il y a conventionnelle. Ça veut dire qu'il y a convention, il y a accord entre les parties. C'est le principe. Valérie Moroso-Pironnet, vous êtes avocate au cabinet Ten France. Il y a toujours un rapport de force entre un salarié et un employeur?
14: Alors, tout dépend ce qu'on demande. Si on demande qu'une rupture conventionnelle ou des deux côtés, non. Mais après, il y a effectivement des choses à discuter dans la rupture.
0: Et l'intérêt, c'est de continuer à discuter, essayer de se mettre d'accord, sortir la tête haute.
14: Oui, c'est toujours important de discuter, de se dire la rupture, elle va prendre fin quand ? C'est-à-dire que des deux côtés, on peut avoir besoin de temps, le salarié ou l'employeur, et donc de se dire, ok, je continue à travailler durant la procédure et on se met d'accord fin du contrat le 1er novembre, ça aide en fait à ce que ça se passe bien.
0: Il y a un moment qui est opportun justement pour choisir son départ. C'est vrai qu'il y a des périodes de vacances, les vacances d'été, c'est toujours une période un peu délicate. Si ça se passe bien, on peut faire des compromis là-dessus?
14: Oui, alors déjà, on peut demander la rupture conventionnelle ou on peut proposer la rupture conventionnelle à n'importe quel moment. Que le salarié travaille, soit en congé, soit en arrêt de maladie ou en maternité, peu importe en fait. À n'importe quel moment, on peut évoquer la rupture conventionnelle et on peut mettre fin au contrat à n'importe quel moment. Même pendant un congé maternité, un arrêt de maladie, on peut. Et même quand aussi, ça c'est important, quand on rompt le contrat dans le cas d'une rupture conventionnelle, mais ça met pas fin pour autant à un arrêt de maladie, par exemple. Je suis en arrêt de maladie, je me projette pas dans l'entreprise après, je peux demander une rupture conventionnelle, ou mon employeur peut me la proposer, mais mon arrêt de maladie continue. En fait, c'est deux procédures qui ont strictement rien à voir.
0: Et on fera un point d'ailleurs dans l'émission de mercredi sur les arrêts de maladie, parce qu'il y a aussi de l'actu à ce sujet. Qu'est-ce qu'on peut vraiment négocier avec l'entreprise? On peut négocier des montants, on peut négocier un délai?
14: C'est ça, les deux. En fait, on peut négocier des indemnités plus importantes, jamais à la baisse. L'employeur ne peut jamais verser une indemnité inférieure à l'indemnité légale ou conventionnelle, mais par contre, on peut discuter sur des montants un peu plus élevés, surtout si c'est l'employeur qui demande une rupture conventionnelle.
0: Ah bah dans ce cas-là, ça veut dire qu'il est prêt à mettre la main au portefeuille, parce qu'il sait qu'il va y avoir, un coût, il y aura une taxation qui est assez importante.
14: Oui, mais alors, l'employeur n'est pas obligé d'accepter. Le salarié commet des erreurs importantes où l'employeur devrait quelque part le licencier, le salarié ne va pas être en position de force si au niveau il a fait plein de choses qu'il n'aurait pas dû faire. L'employeur lui propose une rupture conventionnelle pour partir la tête haute, mais il n'y a rien à négocier. À l'inverse, si ce n'est pas si net que ça, oui, le salarié a intérêt à éventuellement demander des indemnités en plus. Oui. Et puis après, c'est les délais. Le salarié, il peut vouloir un peu plus de délai pour se retourner, pour chercher des formations, pour retrouver un emploi. Et de la même façon, l'employeur, pour recruter, il a peut-être besoin d'un peu plus de délai. Ou de se dire, ok, on fait une rupture conventionnelle, mais moi j'ai vraiment besoin de toi jusqu'au 31 décembre.
0: C'est le deal, voilà.
14: C'est ça.
0: donnant-donnant, gagnant-gagnant. Il y a le site télé RC, RC comme rupture conventionnelle, où il y a plein d'infos justement pour répondre aux nombreux petits messages sur le WhatsApp d'Ursula. Télé RC, le site internet où il y a toutes les infos. L'employeur peut vous donner des infos justement précisément sur le calcul des indemnités. Puis il y a l'inspection du travail qui peut être une source d'information également. Merci infiniment Valérie Monrouseau-Pironnet. Vous êtes avocate au cabinet TEN France. On retrouve cette émission avec l'article et le podcast sur l'application ici, sur ici.fr/Poitou. On se retrouve demain et on vous pose la question, demain c'est jour de rentrée, comment vous faites pour faire des économies de carburant? Est-ce que vous imaginez passer votre véhicule au bioéthanol? On attend déjà vos réactions sur le WhatsApp au 05 49 60 20 20.
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0: Florent Pagny, la dernière chanson du monde. Ça fait partie de son album sorti il y a quelques mois, Grandeur Nature.

Vous êtes chanceux si vous avez vos places pour les deux concerts de Florent Pagny à l'Arena Futuroscope les 22 et 23 octobre. Le magazine des solutions locales innovantes arrive juste après les infos de 10h. Coup de projecteur sur le musée Bernard Dagessy de Niort, musée qui fête ses 20 ans. L'occasion de faire un bilan sur cet établissement culturel qui se porte particulièrement bien. On fera un point sur la météo après les infos.

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1: Très belle matinée à vous tous, il est maintenant 10h et c'est l'heure des infos. L'essentiel de l'actu, Clément Tricot.
2: Les nouveaux lauréats du loto de la Fondation du Patrimoine dévoilés ce matin. 100 nouveaux sites choisis en 2026, dont deux chez nous. Il s'agit de la grange du logis de la Touche Salbeuf à Mauléon dans les Deux-Sèvres. C'est au nord de Bressuire. Dans la Vienne, c'est le château de la Séguinière à Savigny-lès-Vescot, près de Poitiers, qui va donc recevoir des fonds pour engager des travaux de rénovation. Ça concerne en tout 12 sites en Nouvelle-Aquitaine. La guerre au Moyen-Orient qui continue de faire flamber les prix de l'énergie. Près de 50% de hausse pour le litre de fuel, 1,60€ en moyenne, contre moins d'un euro l'an dernier sur la même période. Le gaz augmente aussi de 5,6% demain, soit 100€ en moyenne pour un foyer équipé du chauffage à gaz par an. Ces entreprises de livraison du Poitou tirent la langue, près de deux fois moins de clients cette année pour certaines dans ce qui concerne le fuel. Dans le Poitou, les centres d'information sur les droits des femmes et des familles, les CIDFF, s'inquiètent du manque de prise en charge de femmes victimes de prostitution. Depuis 2016, les femmes peuvent demander à entrer dans un parcours d'accompagnement spécifique pour s'en sortir, sauf que trois dossiers ont été refusés dans la Vienne et les Deux-Sèvres récemment. Dans la Vienne, la préfecture précise que c'est dû à des erreurs dans les dossiers et parce que les demandeuses sont sous obligation de quitter le territoire français. Avis aux derniers vacanciers, le risque au buy-in est maximal sur les plages de Nouvelle-Aquitaine. Les baigneurs et les passionnés de sport nautique qui veulent se rendre sur le littoral sont appelés à la plus grande vigilance. Ces puissants courants peuvent vous emporter au large, on le rappelle. La baignade des enfants est carrément déconseillée aujourd'hui. Et puis enfin, hier, la ville de Châtellerault est entrée dans le Guinness Book des records. Près de 1400 clarinettistes de toute la France ont joué ensemble sur l'esplanade François Mitterrand, notamment un morceau du film Out of Africa avec une musique de John Barry. Le précédent record était détenu par Hong Kong. 448 musiciens, c'est près donc de 1000 de plus.
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2: On a une belle journée pour cette rentrée, on va dire.
1: Ben oui, changement de programme par rapport à hier avec un soleil un petit peu plus présent. Attention, une averse n'est pas à exclure quand même dans la matinée. Cet après-midi, le soleil s'impose avec un thermomètre qui s'installe confortablement entre 24 et 26 degrés. C'est un peu frisqué la nuit prochaine, mais bon, c'est pas trop mal. 10 à 13 degrés. Demain, un peu timide le soleil pour le début de matinée. Ce sera soit voilé, soit masqué par des nuages de temps en temps. Et puis un soleil qui s'imposera carrément en fin de journée et qui fait grimper le mercure à 25-28 pour les maxi.
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1: Quand un lieu de culture devient incontournable et fréquenté, on ne voit pas le temps passer. Ça fait presque 20 ans que le musée Bernard d'Agissi à Niort, ça fait 20 ans même carrément, a ouvert ses portes. Le grand musée de Niort présente des collections très diverses, d'une grande richesse. Et d'ici 15 jours, une exposition temporaire, le musée de Niort, vu par Philippe Catherine.
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1: Et puisqu'on parle de patrimoine, c'est pas le La Fontaine qui écrit des fables, c'est le La Fontaine qui écrit des chansons, quoique des fois, finalement, c'est parfois un petit peu la même chose. On parle donc ce matin du musée Bernard d'Agissi à Niort avec son directeur, Grégory Pagano.

0: Philippe Lafontaine à 10h07.
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0: 20 ans, ça passe tellement vite, 20 ans. Grégory Pagano, bonjour et bienvenue.
2: Bonjour.
0: Vous êtes le directeur du musée Bernard Dagessy. C'est le grand musée de Niort installé dans un ancien lycée qui date du 19e siècle. Présentez-nous un peu ce qui fait la spécificité de votre musée.
2: Sa spécificité, c'est peut-être qu'on y trouve un peu tout. Mais quand on dit un peu tout, c'est pas n'importe quoi. C'est-à-dire qu'en fait, tout ça, c'est un héritage qui vient d'ailleurs de Bernard Dagessy lui-même. Après la Révolution française, il est nommé par, à l'époque, ce qui est l'ancêtre, on va dire, du Conseil Général, pour faire un inventaire des biens révolutionnaires. Et donc, il va constituer une première liste qui va commencer à faire ce qui pourrait être un musée. Il va pas y avoir de musée véritablement à cette époque-là. Mais ce sont les collections qui va commencer à constituer, qui vont faire le fond de ce musée. Et on a la chance, en fait, qu'en 2006, quand il ouvre, c'est la réunion de trois anciens musées. Et donc, ce qui fait qu'on a à la fois un muséum d'histoire naturelle, qui est assez conséquent. On a également des collections Beaux-Arts, comme on peut imaginer plus classiquement. Et puis, spécificité à Niort, c'est qu'on a un conservatoire de l'éducation où on présente l'école d'antan, si on peut dire, les techniques d'éducation. Et il y a un côté assez nostalgique qui plaît beaucoup aux visiteurs.
0: Puisque vous parlez de conservatoire, à Niort, il y a le conservatoire qui s'appelle Auguste Tolbecque. Auguste Tolbecque est aussi présent au musée.
2: Mais oui, c'est une figure importante dans l'histoire culturelle niortaise, puisque Auguste Tolbecque, il faut s'imaginer un monsieur qui était assez original. Il vivait sur une des îles de la Sèvre, au milieu de Niort, une petite île, dans une maison qui s'appelle le Fort Foucault, puisque c'était un ancien fort défensif, très ancien. Il avait aménagé une des tours de ce fort. D'ailleurs, il reste toujours sa maison et cette tour, qui ne sont malheureusement pas visitables, mais qu'on peut apercevoir en se promenant le long de la Sèvre. Et à l'intérieur de sa maison, il faut s'imaginer qu'il avait reconstitué un décor incroyable. Il avait des boiseries partout, il avait des instruments de musique pour certains qu'il fabriquait, d'autres qu'il collectionnait. Et il est vrai qu'au musée, on a la chance d'avoir une bonne partie de son fonds. Et plus étonnant encore, on a récupéré son plafond, figurez-vous.
0: Comment on fait pour récupérer un plafond?
2: En fait, le plafond que Auguste Tolbecque avait installé, c'était donc dans la pièce principale, c'était un plafond en porcelaine. Là aussi, c'est quelque chose qui est unique au monde. Enfin, en tout cas, à notre connaissance, il n'en existe pas d'autre. C'est un plafond qui a été fabriqué par Prosper Jounot. Lui, il est plutôt de Parthenay. Il faut savoir qu'à la fin du 19e siècle, il y a eu un courant important sur la faïence à Parthenay avec Prosper Jounot et puis des suiveurs. Notamment Knopflin, qui est quelqu'un qui a appris à ses côtés et qui aujourd'hui est exposé dans tous les musées d'art décoratif du monde. Prosper Jounot, il a une histoire un petit peu plus compliquée, puisque notamment le fameux plafond qui est maintenant au musée, qui était chez Tolbecque, l'a ruiné en réalité. Il l'a fait pour l'exposition universelle, et puis l'État avait promis de l'acheter. Il y a eu malheureusement une grande instabilité politique avec des changements de gouvernement, ça n'arriverait plus aujourd'hui bien sûr. Et donc à l'époque, Prosper Jounot s'est retrouvé avec le plafond sur les bras. Le plafond, il a fini peut-être dans une ferme ou un hangar, on ne sait pas exactement. Et c'est Auguste Tolbecque qui l'a racheté. Et quand le musée a pu en faire l'acquisition, effectivement, il a été installé. C'est une des œuvres de choix dans notre collection.
0: Il y a aussi un atelier de restauration de peinture. Alors ça ne fait pas partie des choses qu'on visite, mais ça fait partie de la fierté de ce musée.
2: Alors on le visite parfois, rarement, mais ça peut arriver pour les journées du patrimoine ou pour la nuit des musées. Ça sera pas le cas pour les journées du patrimoine cette année, puisque on a une grosse actualité dont on va parler juste après. C'est vrai que ça aussi, c'était inventé par Christian Gendron, le conservateur qui était en poste au moment où le musée Bernard Dagessy a constitué. Il a souhaité, dès le départ, mettre en place cet atelier. D'ailleurs, il existait un peu avant 2006. Et ça nous permet d'être un peu un point de rencontre avec différents musées, puisque on va avoir parfois le musée de Sainte-Croix de Poitiers, on va avoir la Cité internationale de la BD à Angoulême qui va nous envoyer des œuvres, puisqu'on a de la peinture et aussi du dessin qui peut être restauré dans l'atelier. Et il faut savoir que nous, on n'a pas de restaurateur à demeure. Ce sont des restaurateurs qui viennent un peu partout en France faire les restaurations au sein de notre atelier.
0: On va fêter les 20 ans de ce musée Bernard Dagessy à Niort avec une exposition absolument exceptionnelle. Il est chanteur, il est aussi plasticien. C'est Philippe Catherine, on en parle avec vous, Grégory Pagano, juste après cette nouveauté. C'est Grand Corps Malade qui a passé un petit coup de fil à la chanteuse Tilto en lui proposant un duo. Au début, elle n'y a pas cru du tout et elle a fini par accepter.

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0: Le prochain rêve, c'est le nouveau titre signé Grand Corps Malade et qui invite sur ce titre Stilto. Notre invité ce matin, c'est Grégory Pagano, le directeur du musée Bernard d'Agessy de New York, qui fête cette année ses 20 ans.
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0: 20 soufflets à bouger, 20 bougies à souffler plutôt pour le musée Bernard d'Agessy de Nyon. On en parle avec Grégory Pagano. Je crois que vous me perturbez un petit peu ce matin.
11: Je suis désolé, vraiment.
0: Je voudrais savoir quelle impression avez-vous eu la première fois que vous êtes venu à Nyon d'abord.
11: Je dois dire que c'est relativement récent puisque c'est en candidatant sur ce poste que j'ai connu Nyon. Et j'ai tout de suite été très charmé, déjà parce que c'est une ville agréable, on y fait quasiment tout à pied ou en bus gratuit. Là, je vais faire la promo de la ville. Mais vraiment, moi, j'ai eu un coup de cœur, parce que la Sèvre qui la coupe en deux, mais de façon très agréable, avec la possibilité de se promener, j'aime bien la nature. Donc c'est vrai qu'on est tout de suite dans la nature, on marche quelques pas et puis on est complètement ailleurs. Et après, c'est une ville aussi qui m'a beaucoup plu pour son activité culturelle. C'est très très riche, effectivement, à la fois par les équipements culturels, la vie associative, en termes d'exposition, il y a plein d'initiatives, y compris même quelques initiatives amateurs en plus des initiatives professionnelles. Voilà, donc Nyon a beaucoup d'atouts et puis c'est la porte d'entrée du Marais Poitevin. Et ça, c'est agréable aussi puisque l'une des premières fois que je suis venu en repérage, j'étais allé faire un petit tour dans le Marais pour la première fois aussi. On en entend parler partout en France. C'est un site incroyable en réalité, c'est vrai.
0: Et la première fois que vous avez mis les pieds au musée Bernard d'Agessy, qu'est-ce que vous avez ressenti ?
11: Je voulais plus partir, parce que c'est un musée qui est incroyable, vraiment par la richesse de ses collections. Il fait plus de 3000 mètres carrés, vous avez énormément de choses à voir. D'ailleurs, je conseille de ne pas tout faire dans la première visite, parce qu'on peut y passer sinon 3-4 heures facilement. Donc c'est un musée qui se visite en plusieurs fois. Et il y a beaucoup de belles choses, beaucoup de chefs-d'œuvre. On a parlé tout à l'heure du plafond de Prosper Jounot, qui effectivement est un chef-d'œuvre, ça mérite d'être observé longuement. Mais par exemple aussi, on a les panneaux en bois de la chapelle de la Motte Saint-Héret, qui étaient donc des panneaux qui ont été sauvés au 19e siècle de la démolition du château, et qui sont des petits bijoux exposés aujourd'hui et qui ont plus de 400 ans, qu'on peut voir à Nyon.
0: On peut varier aussi les plaisirs, puisque vous faites un ticket musée Bernard d'Agessy et le donjon. Vous êtes le directeur aussi de cet établissement.
11: Tout à fait.
0: Il y a une actualité pour le donjon.
11: Oui, on a beaucoup de chance là d'avoir des travaux de rénovation importants qui ont été menés par l'agglomération du Niortais. Et donc, ça y est, on arrive au bout. On a encore des travaux sur l'extérieur, mais on a rouvert la terrasse, qui est quand même le point culminant sur la ville, en tout cas visitable, au mois de juin. Et puis là, pour les journées du patrimoine, le troisième week-end de septembre, on va rouvrir la la salle des Échos, qui est une salle qui était fermée au public depuis plus de 40 ans. Donc c'est un vrai événement pour le donjon de redécouvrir cette salle.
0: Comment vous est venue l'idée d'une carte blanche à Philippe Catherine, qui est de Sévrien, parce qu'il est né à Thouars?
11: Ben ça, c'était un point important, puisque en fait, autour des 20 ans, il y avait quand même l'idée de trouver peut-être un ou une artiste qui pouvait avoir une notoriété nationale, bon là, on peut même dire internationale, puisque depuis les JO 2024, il est connu dans le monde entier.
0: Tout le monde connaît son corps. Voilà.
11: Particulièrement. En tout cas, un peu grimé. Il y a même des enfants en Chine, dans les écoles, qui dessinent ce fameux bonhomme bleu des JO, etc. Mais voilà, au-delà de sa notoriété, il y avait deux choses. Le fait, effectivement, qu'il ait une attache locale, puisqu'il se revendique Poitevin, Vendéen, mais dans un Poitou plus ancien, peut-être, puisqu'il a grandi en Vendée. Mais il est né à Thouars, et il en est fier. Et puis, surtout, la personnalité de Philippe Catherine, c'est un artiste qui est vraiment protéiforme, vous l'avez dit tout à l'heure, et il fait aussi, évidemment, il est connu pour sa carrière de chanteur, mais il est aussi connu, notamment des jeunes générations, pour sa carrière d'acteur dans les films. Dans les collègues, on a des stagiaires parfois, quand on parle de Philippe Catherine, ils connaissent moins le chanteur, ils connaissent très bien l'acteur. Et puis, pas assez de gens connaissent encore, et c'est l'occasion de mettre un coup de projecteur sur son travail de plasticien, mais il dessine, il peint un peu aussi, il fait un peu de sculpture, et on va avoir la chance d'avoir des dessins qui auront été faits rien que pour Niort et rien que pour le musée d'AGC, donc ça va être assez particulier.
0: Vous avez lancé un appel aux amateurs, parce qu'il a décidé de dédier une partie de cette carte blanche pour le travail des amateurs. Expo à voir à partir du 16 septembre jusqu'au 31 décembre, c'est ouvert du mardi au dimanche, et on rappelle que le musée est gratuit le premier dimanche du mois.
11: Tout à fait. Et quand c'est payant, c'est 5,50€ l'entrée, ce qui est quand même assez accessible.
0: Merci infiniment, Grégory Pagano, le directeur du musée Bernard d'Agessy à Niort. Et bel anniversaire, à bientôt.
11: Merci.
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0: À partir de demain, le téléphone portable est proscrit au lycée pour la rentrée. Alors comment occuper nos lycéens? Et si la bonne idée venait d'un sport très accessible et convivial pour remplacer le portable? Ça marche ici aussi. Qu'en pensez-vous? C'est juste après The Jacksons.

0: on the Bookie de Jackson à 10h24.
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0: Dès demain, les téléphones portables seront interdits toute la journée dans les lycées. En pratique, comment occuper les lycéens pendant les pauses s'ils n'ont plus le droit de sortir le téléphone portable? Alors, la réponse vous paraît évidemment peut-être évidente, mais pour toute une génération qui n'a connu que le portable, eh ben, ça l'est beaucoup moins, Robin Bernot.
2: Et si l'on remplaçait les smartphones dans les cours de récré par des tables de ping-pong?
3: Ça évite que des personnes soient trop isolées, restent derrière leur téléphone.
2: Aujourd'hui en France, d'après une étude du Crédoc, environ 98% des 12 à 17 ans possèdent un téléphone portable, un objet devenu indispensable entre autres pour les lycéens, comme le constate Mathieu Pommiès, proviseur au lycée L'Argentais à Bayonne. Il répond à Wassila Guitoun.
4: Ils arrivent dans l'établissement régulièrement, ils attendent que la sonnerie sonne pour rentrer, comme ça ils peuvent téléphoner à l'extérieur. Pour les lycéens, dès que la sonnerie sonne entre midi et 2h, ils sont regroupés au foyer, ils sont tous ensemble et pour autant ils sont tous sur leur portable. Et des jeunes comme vous et moi, quoi, je crois que ce rapport au portable, c'est le souci des jeunes, c'est le souci de nous tous aussi, vu les heures qu'on passe dessus. Donc voilà, je crois que c'est une question à regarder en face quand même.
2: Alors pour cette rentrée, la mesure sur le papier est assez claire.
4: Dès qu'ils rentrent dans l'enceinte de l'établissement, on a inscrit dans le règlement que le portable devrait être éteint et rangé dans le sac et qu'ils ne pourront pas l'utiliser.
2: Mais en pratique, le proviseur l'avoue, les premières semaines s'annoncent compliquées. Alors, il a voulu, avec les élèves, trouver une solution qui va peut-être vous étonner.
4: On a installé des tables de ping-pong, on a essayé de renforcer nos activités entre midi et 2h, mais on souhaite pouvoir le faire aussi avec eux, c'est-à-dire qu'ils soient décideurs de
5: ce qu'ils vont faire de leur temps libre.
4: Exactement.
5: Finalement.
2: Des tables de ping-pong, donc pour remplacer l'usage du téléphone dans les cours de récré. Ici à Bayonne, ça marche, mais vous, qu'en pensez-vous? Je me suis installé en terrasse pour vous poser la question et je suis tombé sur ces deux amis.
3: Marie.
6: Hugo.
2: Du tennis de table pour éviter d'être sur son téléphone. Qu'en dites-vous?
6: Merci.
2: On commence avec Hugo.
6: Non mais c'est très bien parce que ça permet une interaction avec les autres élèves. Tu peux affronter des élèves que tu connais pas, tisser des liens, parler en réel. Moi je suis complètement pour. Même des baby-foot. Mettez des trucs pour que les élèves puissent vivre des choses ensemble.
2: Marie, elle aussi, abonde dans ce sens.
3: Faut peut-être que ça soit animé par quelqu'un pour les pousser au début à aller jouer, mais pourquoi pas?
2: Et en réalité, on peut peut-être même aller encore un peu plus loin.
6: Après, ça te permet d'ouvrir un peu le spectre et les élèves entre eux peuvent aussi proposer après d'autres choses.
2: Aujourd'hui, blâmer les élèves d'être constamment sur leur smartphone n'est sans doute pas la solution, mais leur montrer qu'il existe d'autres façons de se retrouver, de créer du collectif, ça peut marcher.
0: Et si ça marche, c'est votre mag des belles initiatives tous les jours entre 10h et 10h30. Et on verra demain qu'une commune du nord de la France a décidé cette année encore d'offrir la semaine dernière des fournitures aux élèves. Voici une chanson écrite en 10 minutes, sur un coin de table, comme ça avait le faire parfois Serge Gainsbourg. Son entourage n'était absolument pas convaincu par ni la musique, ni les paroles, encore moins les paroles que la musique d'ailleurs. Il l'enregistre quand même parce que Gainsbourg cherche un succès.
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0: Sex and Sun, un des grands sujets, un des grands succès de Serge Gainsbourg, et un sujet, bon, qui se discute, mais qui est de saison.
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0: J'ai testé, c'est le reportage de la semaine de Florian Lévesque. On fait le point sur les enjeux de la rentrée du Poitiers Basket 86 avec, pour le premier jour de la semaine, son nouveau président Éric Pinault. Et puis, rencontre avec un Poitevin, une Poitevine tous les jours, c'est le principe des gens d'ici. Les maraîchers ont connu un été particulièrement éprouvant. Sonia Brunet s'est rendue au jardin de la Tourette. On est dans les Deux-Sèvres, à Mauzé-Thouarcé.
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0: Un des grands, grands succès d'Étienne Dao qui est en train de préparer un nouvel album. Le premier jour, belle matinée avec nous sur Ici Poitou, il est 10h32.

magnifique Dao à la fin des années 90, le premier jour du reste de ta vie. Florian Lévesque a rencontré le staff du Poitiers Basket 86 à l'aube des matchs de reprise de saison. Après, on s'en souvient, une fin de saison assez époustouflante. Ce sera juste après Alain Souchon.

0: Le Poitiers Basket 86 a repris dès le 22 août avec à la tête du club un nouveau président depuis quelques semaines. Il s'appelle Éric Pinault et Florian Lévesque l'a rencontré.
1: Bonjour Éric Pinault.
2: Bonjour.
1: Bon, nouveau président du PB 86.
2: Oui, depuis le mois de juin, oui, lors du dernier conseil d'administration, mais une présidence qui est une présidence tournante, donc c'était quelque chose qui était programmé.
1: À l'aube d'une nouvelle saison, on se sent comment ?
2: Impatient déjà, on est impatient parce qu'on a pris effectivement tellement de plaisir la saison dernière que finalement cette coupure estivale, on se dit mais quand est-ce que ça reprend ? Et puis impatient de voir ce nouveau cycle, hein, parce qu'on démarre avec 6 nouveaux joueurs, avec une jeunesse qui est assez incroyable d'ailleurs à ce niveau-là, et moi j'y crois beaucoup, donc on a envie de voir ce que ça va donner sur le terrain.
1: C'est quoi justement ton rôle, ton métier, ton rôle de président ?
2: Alors je dirais notre rôle, hein, parce que forcément Philippe et Sébastien sont associés, on se partage certaines missions bien évidemment, mais il y a déjà être garant économiquement à ce que le club puisse fonctionner dans la durée, donc il y a une grande partie budget, finance, donc dans l'été on travaille beaucoup à ce niveau-là avec tout le monde, avec Amaury au développement commercial, avec Arnaud pour définir tout ça. On définit les budgets ensuite on regarde l'activité pro, l'activité centre de formation, etc. Donc le rôle du président, c'est de donner ce cadre-là et puis après faire des arbitrages et des choix. Tout ça, on les partage bien évidemment tous ensemble, les présis et Arnaud et Andy notamment, lorsqu'il s'agit de faire des choix de joueurs. On se donne des enveloppes financières et parfois on n'est pas tout à fait dans l'enveloppe. Donc voilà, ça fait partie des discussions de l'été. Et puis une fois que ça s'est lancé, il y a eu cette année beaucoup de travail sur le renouvellement aussi au niveau du coach, au niveau de la prépa physique, parce qu'on a eu des départs. Donc toutes ces périodes de recrutement où on est censé à ce moment-là, par visio notamment, la plupart du temps, rencontrer des gens pour pouvoir dire ils collent avec le projet du club. Donc tout ça se passe durant l'été. C'est, je dirais, une charge de travail qui est assez importante du coup. Et puis après, on attend septembre pour voir si tout ça, ça fonctionne. Mais on a déjà quelques perceptions positives.
1: Cette chronique s'appelle « J'ai testé ». Donc techniquement, je me mets dans la peau de la personne qui est en face de moi. Qu'est-ce que je peux faire si là, tout de suite, maintenant, je suis le président du PB 86 ? Enfin, déjà, c'est la classe. Mais...
2: Alors, être président du PB 86 aujourd'hui, qu'est-ce que je suis censé faire aujourd'hui ? Je vais avoir potentiellement, je te laisserai bien appeler un agent pour discuter avec...

0: avec lui de l'accueil qu'on a eu de son joueur, savoir si le joueur a bien été intégré et comment ça s'est passé, la réception au PB, que ce soit pour le logement, que ce soit ses premières sensations, parce que c'est important d'avoir un retour. Donc voilà, je te laisse manœuvrer avec l'agent pour savoir si, s'il est satisfait.
1: Il parle français ?
0: Alors, je veux dire, pour la bonne compréhension, on va dire qu'il parle français, parce que moi-même, je suis assez mauvais, pour pas dire très très mauvais en anglais. Donc, on va prendre un agent français pour t'arranger le coup.
1: Bah, super, allez.
2: On se glisse cette semaine dans les coulisses, vous l'aurez compris, du PB86. Le club se déplacera sur le parquet des JSA Bordeaux, pensionnaire de National 1, mardi 15 septembre à Montez, de début de saison pour les joueurs. Vous retrouvez le podcast de ce reportage sur ici.fr/Poitou. Elle a complètement assumé ses racines country. Taylor Swift, elle a d'ailleurs rendu un hommage très appuyé à Dolly Parton, disparue le 25 août dernier. La voici avec Polite.

0: Taylor Swift à 10h47 depuis 2009. Maintenant, Fanny et Nicolas vendent en direct leurs fruits et légumes. Ils sont installés dans le nord des Deux-Sèvres et Sonia Brunet a voulu savoir comment ils avaient affronté l'été.
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2: De la scène niortaise aux salles parisiennes, le groupe a 15 ans. Alex, Lucien, Noé et Pierre-Élie forment le groupe Colors in the Street.

0: Le groupe est de retour avec son nouvel album Insomnie. Le temps qui passe, le manque, la solitude, l'amour. Un album pour la première fois entièrement en français.
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0: Actuellement en tournée partout en France, le groupe poitevin Colors in the Streets, un véritable coup de cœur, ici Poitou.
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9: Direction Mauzé-Thouarcé, on est à l'ouest de Thouars, chez Fanny et Nicolas Chanceau, un couple de maraîchers qui cherche à adapter ses cultures maraîchères aux conditions climatiques de plus en plus difficiles.
10: Bonjour, je m'appelle Nicolas Chanceau, je suis le gérant des Jardins de la Tourette avec ma femme Fanny Chanceau.
11: Et on est à Mauzé-Thouarcé. La Tourette, comme la maladie ?
10: Non, surtout pas, ma femme serait pas contente.
12: La Tourette.
10: C'est parce que le lieu dit où on s'est installé s'appelle la Tourette.
11: Donc ok, il va pas y avoir de gros mots pendant cette interview. Vous vous connaissez depuis combien de temps tous les deux ?
10: 23 ans, pardon.
11: Et vous êtes installé depuis 2009 ?
10: Oui.
11: Et vous m'avez dit que la première fois vous l'avez vu, vous aviez pas été séduit à cause de la couleur de ses cheveux.
10: C'est tout à fait ça, oui. Elle était à couleur poil de carotte, ça avait pas tilté.
11: Ça a tilté combien de temps après ?
10: 2 ans.
11: Bon, un truc moins rigolo, c'est que là, au moment où nous enregistrons cet échange, on aborde une troisième canicule. Je vois des carottes, des concombres, des tomates, évidemment. Ils font comment pour s'en sortir face à ces nouvelles conditions ?
10: Ils ont du mal à s'en sortir. On essaye de les aider. Hein. Nous, on blanchit les serres depuis le mois d'avril, ce qui fait qu'on arrive à réguler la température. On blanchit les boches avec un produit esprit, en fait. Ça permet de gagner 6 à 7 degrés par rapport à une serre qui n'a pas été blanchie. Nous, on essaye de privilégier les heures où il fait moins chaud, c'est-à-dire on embauche avant le lever du jour des fois, et après le soir tard.
11: Et les plantes là, elles demandent plus d'eau ?
10: Alors les plantes demandent pas plus d'eau, car les plantes, quand elles dépassent une température de 35 degrés, elles font un peu comme les hommes, elles arrêtent de pousser en fait. Ce qu'il y a, c'est que nous en arrosant, par contre, il faut pas louper un passage. Pour éviter que ça sèche trop et après il faut réhumidifier, alors que si vous laissez tout le temps humide, vous êtes tranquille. Pour les légumes de pleine terre, par contre, qui sont dans les champs, là c'est un peu plus compliqué. Là. On est obligé de mettre sur certains légumes, comme les salades, et mettre des voiles d'ombrage pour éviter qu'elles grillent de trop. Mais il ne faut pas les laisser tout le temps, comme sur la salade, parce qu'autrement ça fait monter les salades. Donc c'est du travail en plus en fait. Avec l'avancement des chaleurs, en fait, vous avez le drosophile, Drosophila suzuki. C'est une mouche qui vient pondre dans les fraises. Mais en fait, elle arrive de plus en plus tôt. Il y a 10 ans, cette mouche, on l'avait au mois d'août. Il y a 5 ans, on l'avait au mois de fin juin. Et puis là, dès le mois de mai, elle commence à arriver. En fait, plus il fait chaud tôt, plus cette mouche, elle arrive tôt, en fait. Et ça devient très compliqué de faire de la fraise l'été.
11: Là, si on entend des gens autour de nous, c'est parce qu'on est dans le magasin. Vous vendez tout en vente directe ?
10: Oui, 100% de vente directe. 80% aux particuliers directement à la ferme. Et après, on a des écoles, des restaurants, des supérettes. Il n'y a pas d'intermédiaire. Tout part d'ici.
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0: Ses parents se saignaient pour partir en vacances l'été sur la Côte d'Azur, donc pas de resto et juste des glaces à l'eau. Voilà qui a inspiré cette chanson. Michel Jonas, qui aurait bien aimé cet instru. On ne nous dit Poitou. Dorian Barré, bonjour.
1: Bonjour Frédéric, bonjour tout le monde.
0: Après les infos de 11h, 05 49 60 20 20, le numéro qui vous permet de donner vos chiffres à vous.
1: Oui, pour tenter surtout d'attraper le coffre de la fée Mélusine dans Ne nous dit Poitou, coffre qui renferme un pack famille pour aller au zoo au parc de Beauval, figurez-vous.
0: Allez, on a deux chiffres, à vous de trouver les deux autres et la lettre.
1: Absolument.
0: Dans le bon ordre. Bonne chance à tous.
1: Merci, à demain Frédéric.
0: À demain.

0: Iceland in the Sun, vous écoutez ici Poitou, bienvenue.
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0: Et nous sommes lundi le 31 août, ici Poitou, il est tout juste 11h. Hein. Les infos, c'est avec vous Christophe Tournet.
2: Ils font partie des 100 nouveaux lauréats du loto du patrimoine dévoilé ce matin. La grange du logis de la Touche Salbeuf à Moléon dans les Deux-Sèvres et le château de la Séguinière à Savigny-l'Évescot près de Poitiers vont recevoir des fonds, une aide destinée à financer une partie des travaux de rénovation. Ce sont au total une douzaine de sites qui sont retenus en Nouvelle-Aquitaine. Vous avez la liste complète sur ici.fr. À défaut de rentrer dans la liste du patrimoine, ils entrent dans le Guinness Book des records. Près de 1400 clarinettistes venus de toute la France se sont retrouvés hier à Châtellerault et ils ont joué plusieurs morceaux ensemble sur l'esplanade de François Mitterrand. On les entendra dans le journal de midi et le précédent record était détenu par Hong Kong avec 448 musiciens.
0: J-1 avant les élèves, beaucoup d'enseignants retrouvent ce matin le chemin de l'école.
2: Et c'est la dernière rentrée du double quinquennat d'Emmanuel Macron, une rentrée marquée par un certain nombre de défis comme la baisse démographique, l'urgence d'adapter le bâti scolaire au réchauffement climatique, mais aussi la menace des cyberattaques massives comme celle qui a visé l'éducation nationale fin juillet. L'accès à de nombreux outils numériques et logiciels avait dû être suspendu. Le gouvernement va poursuivre les aides pour les secteurs les plus exposés à la hausse des prix du carburant. C'est ce que promet ce matin la ministre déléguée à l'énergie, Maud Bréjon. Le conflit au Moyen-Orient continue de faire flamber les prix de l'énergie. Pour le litre de fuel, la hausse atteint près de 50% avec le litre vendu en moyenne à 1,60€. Le gaz augmente aussi de 5,6% à compter de ce 1er septembre. Et le résultat, c'est que les commandes sont beaucoup moins nombreuses en ce moment. Dans le Poitou, les entreprises de livraison tirent la langue. Dans le Poitou toujours, les centres d'information sur les droits des femmes et des familles s'inquiètent du manque de prise en charge des femmes victimes de prostitution. Les préfectures refusent de plus en plus de dossiers pour bénéficier d'un parcours d'accompagnement spécifique pour s'en sortir. C'est le cas dans les Deux-Sèvres et dans la Vienne, où la préfecture précise que c'est dû à des erreurs dans les dossiers et parce que les demandeuses sont sous obligation de quitter le territoire français. Un sujet retrouvé sur ici.fr.
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2: La météo en Poitou, Dorian Barré.
0: Oui, avec une journée plutôt belle aujourd'hui, il faut dire les choses, avec quelques jolies éclaircies dans notre ciel poitevin. Toutefois, attention aux passages nuageux temporaires, mais qui vont devenir un peu plus conséquents, notamment dans le cours de l'après-midi. Il pourrait voir revenir quelques averses dans le cours de cette journée. Tout ça entre Vienne et Clain, et notamment sur l'est de la Vienne. Si je regarde en Deux-Sèvres, un ciel changeant dès la fin de matinée avec de rares averses possibles cette fois-ci dans le bocage bressuiré avant un ciel d'éclaircie. Cet après-midi, un petit vent d'ouest qui nous accompagne et qui souffle aux alentours des 25 km/h pour les températures en ce moment à Parthenay, à Bressuire, à Thouars ou encore à Argenton-Château en passant par Tenzé. Vous relevez 23 degrés cet après-midi pour les maximales. Vous irez jusqu'à 26 degrés dans le Poitou.
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0: On ne nous dit Poitou, c'est votre nouveau jeu sur Ici Poitou. Depuis une petite semaine, vous jouez avec nous, vous découvrez les différents lieux du Poitou. Je vous rappelle, hein, il y a le Marais Poitevin, la Venise Verte, le Haut Poitou et ses grandes plaines, le Mont Morillonnais, le Bocage Bressuiré, le Pays Chauvinois, Niort, Poitiers ou encore le Pays Mélois et ses élevages. Dans chacun de ces lieux se trouve un cadeau ou alors la fée Mélusine qui se promène quelque part avec son coffre-fort. Et si jamais vous réussissez à trouver la bonne combinaison qui permet de l'ouvrir, vous repartirez avec votre pack famille pour le zoo au parc de Beauval. Et puis la grand goule, elle, il faut absolument l'éviter parce qu'elle peut vous croquer tout cru. 05 49 60 20 20 pour venir jouer avec nous jusqu'à midi.
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0: Allez, il est 11h03, voici Daniel Balavoine avec Vivre ou Survivre sur votre radio ici Poitou.

0: Vivre ou survivre, c'était Daniel Balavoine. Vous écoutez ici Poitou à 11h07.
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0: et avec Marie-Christine à Buxerolles. Bonjour Marie-Christine.
3: Bonjour.
0: Comment ça va?
3: Ça va. Ça va.
0: Ouais.
3: Les papines et mamies sont en vacances, ça va.
0: Ben oui, demain c'est la reprise de l'école, donc ça y est, pour vous c'est la pause.
3: Voilà, c'est la pause.
0: Bon, vous avez bien profité avec les petits-enfants tout l'été?
3: Super, on a bien profité du zoo Odyssée, que j'avais gagné des places au mois de juillet, je crois. Elles ont beaucoup apprécié.
0: Pour aller où, pardon, j'ai pas compris?
3: Zoo Odyssée.
0: Ah oui, à Zoo Odyssée, très bien, ok.
3: Donc, elles ont beaucoup apprécié et puis merci beaucoup, c'était très sympa.
0: Eh ben écoutez, avec plaisir. Bon, vous allez peut-être gagner autre chose ce matin, c'est tout ce que je vous souhaite. On ne nous dit Poitou, c'est le nouveau jeu d'ici Poitou avec le coffre de la fée Mélusine. Elle se promène quelque part dans notre Poitou et puis elle garde son coffre sous le bras. À vous de lui prendre et puis de trouver la bonne combinaison qui permet de l'ouvrir avec à l'intérieur. On reste dans les eaux, Marie-Christine. Un pack famille pour aller au zoo, au parc de Beauval. Mais avant ça, il faut aussi éviter la grande goule qui peut vous dévorer. Et puis, bah, maintenant, vous allez me donner un chiffre entre 1 et 8. Il y a le Marais Poitevin, le Pays Mélois, Poitiers, Niort, le Haut-Poitou, le Mont-Morillonnais, le Bocage-Bressuirey ou encore le Pays Chauvinois. Un chiffre entre 1 et 8, Marie-Christine, et on voit ensuite où ça nous mène.
3: Alors, le 4.
0: Le numéro 4. Le numéro 4 qui nous emmène ce matin à Poitiers. Très belle ambiance de centre-ville à Poitiers. Samedi dernier, il y avait la fête de fin d'été, place Charles de Gaulle, pour clôturer le programme de Poitiers l'été. C'était vraiment un moment d'anthologie avec le bal floche qui a clôturé la soirée. Mais bon, là, ça y est, on se promène dans un centre-ville beaucoup plus calme en cette veille de rentrée, Marie-Christine. Et je vois à l'intérieur du centre-ville de Poitiers, bah tiens, justement, place de Gaulle, deux places pour aller voir le Motoball à Neuville de Poitou. La soirée de la Coupe de France, ce sera samedi à 16h30, donc plutôt fin d'après-midi, il y a deux matchs. Neuville-Vougencourt à 16h30 et Neuville-Suma 3 à 19h30. Est-ce que ça vous tente ou pas, Marie-Christine?
3: Ça m'aurait bien tenté, mais j'ai quelque chose de prévu.
0: Bon.
3: Donc, je vais retenter autre chose.
0: Eh bien, où allons-nous entre 1 et 8?
3: Alors, le 3.
0: Le numéro 3. Le numéro 3 qui nous emmène dans le Marais Poitevin ce matin. Ah, c'est les grenouilles qui m'amènent le cadeau. Ça va, il n'est pas très très grand. Bon, Marie-Christine, c'est ce que vous allez gagner ce matin parce que maintenant vous ne pouvez découvrir que deux lieux par jour. Et c'est le livre Poitiers la Belle Métamorphose aux éditions Fontaine et écrit par Michel Cordebeuf.
3: Très bien, parfait.
0: Bon, bah, une petite lecture pour le repos après avoir eu les petits-enfants tout l'été.
3: Très bien. Parfait. Bon. Merci beaucoup.
0: Et bah, avec plaisir, Marie-Christine, je vous souhaite une belle journée et puis à bientôt.
3: Au revoir,
0: merci d'avoir joué avec nous. 05 49 60 20 20, c'est le numéro que vous pouvez appeler dès maintenant pour vous inscrire et venir jouer jusqu'à midi à On ne nous dit Poitou.
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0: Allez, la musique avec ABBA, c'est Fernando sur votre radio ici Poitou à 11h11, bienvenue.

0: Ici Poitou avec Abba et Fernando. Vous écoutez Ici Poitou, donc il est 11h15 et vous pouvez jouer avec nous à On ne nous dit Poitou jusqu'à midi. Pour ça, il suffit de nous appeler dès maintenant au 05 49 60 20 20 05 49 60 20 20 et ensuite je vous emmène en balade dans la Vienne et les Deux-Sèvres pour tenter de gagner des cadeaux et tenter surtout d'ouvrir le coffre fort de la fée Mélusine qui renferme ce pack famille pour aller au zoo parc de Beauval. 05 49 60 20 20. On est de retour après Soprano qui arrive pour son nouveau single, ça s'appelle DJ.
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0: DJ, c'était Soprano. Vous écoutez ici Poitou à 11h20.
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0: Et c'est Corinne qui nous rejoint à Vivonne. Bonjour Corinne.
3: Bonjour.
0: Bon, je crois que ça va pas fort, hein.
3: Non, un peu bloqué du dos.
0: Aïe, aïe, aïe, aïe, aïe. Qu'est-ce que vous avez fait, Corinne?
3: Comment
0: vous avez fait?
3: Ah non, mais ça fait un peu plus d'un an que j'ai des problèmes de dos.
0: Ah.
3: Et puis ben là,
0: ah, oui,
3: voilà.
0: Oui, oui.
3: Donc demain, IRM est prévu pour voir ce qui se passe.
0: Ah oui, oui, ça, c'est quelque chose de plus profond que juste un mauvais geste et crac, ça a bloqué. Et
3: ah oui, oui, oui. Tout à fait, oui.
0: Eh bien, écoutez, j'espère que ça ira très, très vite mieux pour vous, Corinne, en tout cas. On va essayer de vous remettre un peu de baume au cœur avec On ne nous dit Poitou et les différents lieux du Poitou qui vous accueillent. Ça vous dit?
3: Oui, tout à fait.
0: Eh bien, allons-y. Je vous rappelle qu'il y a le Marais Poitevin, la Venise Verte, le Pays Mélois et ses élevages, Poitiers, le Haut-Poitou et ses grandes plaines, le Mont Morillonnais, Niort, le Pays Chauvinois et le Bocage Bressuiré. Attention, si vous trouvez la fée Mélusine, il y a moyen que... oui, elle est en train de rigoler là, qu'est-ce qui se passe? Ah oui, bah, elle me nargue de loin avec son coffre-fort. Bah oui, elle le garde sous le bras. Bon, écoutez Corinne, moi je ne vous souhaite qu'une chose, c'est de trouver où se trouve le coffre et ensuite trouver la bonne combinaison. Allez, un chiffre entre 1 et 8, je vous écoute.
3: Le 1.
0: Le numéro 1, on va où? Eh bien, on va dans le Mont Morillonnais avec le numéro 1. Plein cœur de la cité de l'écrit avec, eh bien, deux entrées dans le Mont Morillonnais ce matin pour aller au domaine de Diéné et tenter l'expérience Mission Areca. C'est valable jusqu'au 31 octobre prochain. Est-ce que vous prenez Corinne ou est-ce qu'on va voir ailleurs?
3: Non, mes petits-enfants l'ont déjà fait.
0: Bon.
3: Je vais prendre le numéro 8.
0: Le numéro 8. Où nous emmène le 8 ce matin? Les cloches de Niort que vous entendez. Nous sommes à Niort, Corinne, en plein cœur du centre-ville, proche des Halles, évidemment, les célèbres Halles de Niort, pas loin de Port-Boineau aussi. Enfin, on aime bien se promener dans cette jolie bourgade niortaise. Mais, Corinne, il y a le coffre-fort, je le vois là, devant l'hôtel de ville. La fée Mélusine, est-ce qu'elle se promène là quelque part?
3: Voilà, c'est pas évident.
0: Ah ben oui, la fée Mélusine, elle est dans le coin. Bon, je ne l'ai pas encore vue là. Ah, je crois que je l'entends. Oui? J'entends son... Elle est où? Ah, mais elle est là. Ah, ça m'a fait peur. Oh là là là là là. Elle est arrivée par derrière, forcément. Bon, elle garde le coffre-fort sous le bras. Et maintenant, à vous de trouver la bonne combinaison qui permet de l'ouvrir, Corinne. 5 chiffres et 1 lettre placés aléatoirement. Le 1.
3: Le 9.
0: Le 9.
3: Le 6.
0: Le 6.
3: Le 8.
0: Le 8.
3: Et le C.
0: 1, 9, 6, 8, C. On bloque ça?
3: Oui.
0: Eh bien, allons-y, on vérifie. Le 1. Non. Le 9. Non. Le 6. Non plus. Le 8. Et non plus. Et le C? Eh ben non.
3: Eh ben c'est pas grave.
0: Bon, eh ben je suis désolée Corinne, mais ça s'arrête là pour vous aujourd'hui.
3: Oui, ben je rejouerai plus tard.
0: Mais oui, vous revenez quand vous voulez. Bon, d'ici là, prenez soin de votre dos surtout.
3: Merci beaucoup.
0: Et puis moi je vous dis à très bientôt.
3: À très bientôt, bonne journée.
0: Merci Corinne, au revoir. 05 49 60 20 20. Vous aussi, vous pouvez tenter l'aventure On ne nous dit Poitou. Vous avez jusqu'à midi.
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0: Ah ben ça oui, c'est le moins qu'on puisse dire. Elle ne veut pas le filer, hein, ce coffre. À l'intérieur, je vous le rappelle, le pack famille pour aller au zoo, parc de Beauval. Passez ma route, c'est Maxime le forestier maintenant.

0: Passer ma route, c'était Maxime Le Forestier.
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0: Et ce dimanche 6 septembre, vous avez rendez-vous à Coulombiers dans la Vienne pour la célèbre foire aux melons, avec cette année le retour de la course des melons sur 7,5 et 15 km. Un vide-grenier qui vous sera également proposé. Pour vendre, là c'est toujours possible. C'est gratuit sur réservation et auprès de la mairie dès maintenant. Vous profitez également des différentes randonnées pédestres dimanche de 8 et 13 km, du marché de producteurs et du concours du plus gros mangeur de melons qui clôturera la journée. Sans oublier la restauration sur place, la buvette, les manèges et les jeux pour les enfants. C'est donc un rendez-vous unique en Poitou. Ça se passe ce dimanche 6 septembre à Coulombiers pour la Foire aux Melons 2026. Et pour devenir bénévole et filer un coup de main à l'organisation, c'est toujours possible. Vous contactez dès maintenant la mairie de Coulombiers pour vous inscrire et savoir comment ça se passe. On vous attend là-bas.
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0: Morane avec toutes les mamas à 11h30, juste avant d'accueillir Michel dont on ne nous dit Poitou, pour tenter de découvrir où se trouve le coffre de la fée Mélusine et puis surtout tenter de l'ouvrir pour avoir ces deux entrées adultes et deux entrées enfants pour le zoo au parc de Beauval.

0: toutes les mamas, c'était Morane, vous écoutez ici Poitou et c'est le moment de retrouver Michel pour jouer à On ne nous dit Poitou.
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0: Bonjour Michel.
3: Bonjour à vous.
0: D'où nous appelez-vous?
3: J'appelle de Niort.
0: À Niort, et qu'est-ce que vous faites là-bas aujourd'hui, ça bosse?
3: Je suis maçon, mais aujourd'hui je suis en intempérie, donc je travaille pas aujourd'hui.
0: Ah, donc à cause de la pluie, on vous a dit tu restes à la maison?
3: Voilà,
0: tout très à bien. Fait. Bon, et eh ben écoutez, une journée de repos supplémentaire, ça fait pas de mal.
3: Voilà, c'est ça.
0: Bon, comment vous allez l'occuper cette journée, Michel?
3: Oh, ben un petit peu de rangement, et puis ben un peu de repos, quoi, à rien faire, quoi.
0: Oui, ça c'est bien, de temps en temps aussi. Hein. Ouais, bah oui, rester à rien faire, parfois, ça fait du bien. C'est Michel, ça. Je vous emmène en visite dans le Poitou, avec votre parapluie, évidemment, vu les petites gouttes qui tombent depuis ce matin. Il y a le Marais Poitevin, le Haut-Poitou, le Mont-Morillonnet, le Bocage-Bressuire, Niort, chez vous, Poitiers, le Pays Mélois et ses élevages, le Pays Chauvinois. Tout ça pour vous, avec des cadeaux, avec le coffre de la fée Mélusine renfermé quelque part, et puis la grande goule qu'il faut absolument éviter parce qu'elle, elle peut vous renvoyer à la maison les mains vides. Michel, donnez-moi un chiffre entre 1 et 8, et puis après, on voit où ça nous mène.
3: Je vais prendre le 3, s'il vous plaît.
0: Le numéro 3. Le numéro 3 qui nous emmène au Marais Poitevin. Michel, on est en train de ramer, là vous êtes avec moi sur la barque, en train de se promener sur ce Marais Poitevin, en train de le visiter, mais malheureusement il n'y a plus rien à l'intérieur.
3: Ah.
0: Parce que tout à l'heure ça a déjà été gagné, c'était un petit livre sur Poitiers, écrit par Michel Cordebeuf. Bon.
3: Bon,
0: vous avez encore une petite chance Michel, un chiffre entre 1 et 8, je vous écoute.
3: Le 2 s'il vous plaît.
0: Le numéro 2 qui nous emmène ce matin au Pays Chauvinois. Les faucons dans le ciel de la cité médiévale de Chauvigny. Et ah bah tiens, il vient de me le lancer là. Oh là, ouh, c'était bon, je l'ai attrapé. Le super kit de rentrée ici Poitou, Michel, ce sera pour vous, avec le tote bag aux couleurs de votre radio, le stylo, le porte-clés jeton, la trousse ici Poitou, un jeu de société au milieu de tout ça, oyez oyez, c'est le jeu de société du FLIP, le Festival Ludique International de Parthenay, un livre, La Fille de Puisancier aux éditions Grand Angle, et puis le dictionnaire, le Petit Larousse Illustré 2027. Michel, tout ça c'est pour vous?
3: C'est top.
0: Eh bien, profitez-en, voilà, vous allez pouvoir emmener ici Poitou partout avec vous.
3: Bah, tout à fait.
0: Bon, je vous souhaite une belle journée de repos.
3: Ben, merci, bonne journée à vous aussi.
0: Merci Michel, à très bientôt. 05 49 60 20 20, on vous attend pour jouer à On ne nous dit Poitou jusqu'à midi.
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0: Et voici Damiano David pour la musique. C'est Next Summer.

0: Avec Summer, c'était Damiano David. Vous écoutez ici Poitou.
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0: Et à 11h40, il est l'heure d'accueillir Léo à Vivonne. Bonjour Léo. Hola, petite voix. Tu as quel âge?
3: 7 ans.
0: 7 ans. Ça y est, demain c'est la rentrée, Léo.
3: Oui.
0: Pas trop triste?
3: Non.
0: Non, t'es content de retourner à l'école?
3: Moi aussi.
0: Bon, tant mieux. Tu rentres en quelle classe, Léo, dis-moi?
3: CE2.
0: En CE2, ah, ça y est, on arrive vraiment sur la moitié de l'école primaire. C'est un tournant, si je puis dire, Léo.
3: Ouais.
0: Bon, alors, est-ce que tu es prêt à tenter de gagner des cadeaux et tenter de trouver le coffre pour le prendre et l'ouvrir au malheur de la fée Mélusine qui ne sera pas très contente? Mais bon, ça, à la limite, on s'en fiche un peu.
3: Oh, mais t'inquiète pas, je sais très bien où il est.
0: Ah, alors si tu sais où il est, donne-moi un chiffre entre 1 et 8 et puis on y va.
3: Le 8.
0: Le numéro 8, le numéro 8 qui nous emmène nous ce matin. Eh bien, on est toujours à Niort. Effectivement, Léo, tu as bien trouvé où était le coffre de la fée Mélusine ce matin. La fée Mélusine qui est en train de courir partout. Bah oui, elle veut pas qu'on l'attrape, la pauvre, avec son coffre. Elle veut le garder bien près d'elle. Mais il va bien falloir que je te le prenne, la petite fée Mélusine, pour tenter de mettre la combinaison de Léo sur le cadenas. Parce que si tu ouvres ce coffre fort, Léo, tu remporteras le pack famille pour le zooparc de Beauval. Ça te fera une belle visite avec tes parents, j'imagine. Bon, j'écoute ta combinaison. 4 chiffres, 1 lettre, Léo, placé aléatoirement. Alors, attends, va doucement, dis-moi.
3: 7. D. 4.
0: Ok.
3: D.
0: Oui. Ouais. Et il en manque un.
3: Et le 0.
0: Donc 7, 4, D, 5, 0. On est d'accord?
3: Oui.
0: Eh ben, on vérifie le 7. Non. Le 4. Non. Le D. Non plus. Le 5. Toujours pas. Et le 0. Eh ben non. Je suis désolé Léo, ce ne sera pas pour toi ce matin, on n'a pas ouvert le coffre. La fée, je te le redonne, c'est pour toi et on se dit à la prochaine. Bon, Léo, où va-t-on? Tu as encore une petite chance entre 1 et 8 pour gagner des cadeaux.
3: 5.
0: Numéro 5. Le numéro 5, c'est le bocage Bressuire ce matin. Un petit tour à Bressuire.

0: Et ces quelques notes, évidemment, pour nous rappeler les Highland Games qui ont eu lieu à Bressuire au mois de juin dernier. L'ambiance écossaise toujours bien présente dans le bocage bressuiré. Et t'as pas ouvert le coffre, Léo, mais tu devrais quand même être content de ce qui vient de tomber. Parce que dans le bocage bressuiré ce matin, je t'offre pour toi et ta petite famille 4 billets pour aller au Family Park de Sorigny, à côté de Tours.
1: Ok. Oh
0: bah, oui, je me doute que t'aimes bien. Il y a pas mal d'attractions à faire là-bas. C'est valable par contre jusqu'au... Je passe ta maman ou papa à côté de toi, mais c'est valable jusqu'au 27 septembre. Donc va falloir y aller assez vite.
1: En plus, on l'a fait cet été en plus.
0: Comment ?
1: On l'a fait cet été en plus.
0: Ah bah voilà, bah vous allez le refaire comme ça. Allez, c'est gratuit, un petit tour pour nous. Bon, eh bien Léo, profites-en bien et surtout bonne rentrée pour demain en CE2.
1: Ouais, merci.
0: À bientôt Léo.
1: Bientôt.
0: 05 49 60 20 20. Encore une petite place pour jouer avec nous ce matin dans On ne nous dit Poitou.
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0: Ah, on sait où est le coffre ce matin, mais c'est vrai que la Grand Goule, on l'a pas encore réveillée. Bon, tant mieux pour nous. Julien Clerc, elle voulait qu'on l'appelle Venise. C'est maintenant sur votre média de proximité dans la Vienne et les Deux-Sèvres.

0: Ici Poitou avec Julien Clerc, elle voulait qu'on l'appelle Venise. Vous restez avec nous, Marie-Christine est notre dernière candidate ce matin dans Ne nous dit Poitou.
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0: Et c'est tout ce que je souhaite à Marie-Christine qui nous rejoint à Niort, la dernière candidate de ce lundi matin. Bonjour Marie-Christine.
13: Oui, bonjour, ici Poitou.
0: Ça va bien chez vous?
13: Oui, ça va très bien.
0: Qu'est-ce que vous êtes en train de faire là en ce moment à midi moins 10?
13: Bah, je me faisais une salade avec des tomates et des chalotes, des haricots verts, une petite salade.
0: Ah bah c'est pas mal ça.
13: Je suis toute seule alors.
0: Ah bah oui, bah écoutez, mais même toute seule on peut se faire plaisir comme il faut. Marie-Christine, est-ce que vous avez profité un petit peu de l'été pour sortir, pour aller ailleurs, ou est-ce que vous êtes restée à Niort?
13: Non, ma fille s'est mariée le 18 juillet, le jour de ses 40 ans. Alors, je suis allée faire la fête.
0: Ah bah écoutez, sympa.
13: Le 18 juillet, c'était beau. Puis après, une semaine après, elle m'a emmenée une semaine sur l'île de Ré avec mes 3 petits-enfants.
0: Ah bah écoutez, ça a été un été mouvementé et sympathique pour vous.
13: Oui, j'ai qu'une fille, alors j'en profite.
0: Ah bah vous avez bien raison. Combien de petits-enfants?
13: 3.
0: Ah oui, quand même. Ah oui.
13: 14, 11 et 4.
0: Et bien, il y a une jolie petite tribu autour de vous, Marie-Christine.
13: Oui, merci. Bon. Merci beaucoup.
0: Vous allez peut-être pouvoir faire plaisir à cette tribu si jamais vous trouvez le coffre de la Fémélusine et la combinaison pour l'ouvrir, puisqu'à l'intérieur, je le rappelle, il y a ce pack famille pour aller au zooparc de Beauval. Mais avant, je vous rappelle les différents lieux dont ne nous dit Poitou, le Marais Poitevin, le Pays Mélois, Poitiers, Niort, du coup, le Pays Chauvin, le Bocage Bressuré, le Montmorillonnais et le Haut-Poitou et ses grandes plaines. Vous me donnez un chiffre entre 1 et 8, Marie-Christine, et puis, on verra sur quoi on tombe.
13: Oui, je vais vous donner le 8.
0: Le 8, bon, décidément, le 8 ce matin, vous l'aimez beaucoup, mais vous savez très bien pourquoi nous sommes à Niort. Elle est en train de sortir des halles, tiens, je la vois. Elle avait été faire ses petits achats, j'imagine, la Fémélusine. Toujours en train de se marrer, évidemment, parce que elle n'a pas envie qu'on ouvre son coffre-fort. Oui, mais l'usine, oui, oui. Marie-Christine, combinaison, oui. 4 chiffres, une lettre qui vous permettra peut-être d'ouvrir ce coffre. Je vous écoute.
13: Alors, le 6.
0: Oui.
13: 1. 4.
0: Le 4, c'est ça?
13: Oui, le 4.
0: Ok.
13: Le 2.
0: Oui.
13: Et le R comme ma petite fille, Romane.
0: Donc 6, 1, 4, 2, R. On ne change rien?
13: Non, on ne change rien.
0: Eh bien écoutez, vérifions le 6. Non, le 1. Non plus. Le 4. Ah oui, le 4 est bon. Ça, faut le noter. Le 4 est bon en troisième position. Le 2. Non, et le R. Eh ben non. Bon.
13: Non,
0: eh ben écoutez, au moins on a le 4 grâce à vous, Marie-Christine, vous nous aurez un petit peu aidé. Bon.
13: D'accord.
0: Ouais, elle fait un peu la tête, la fée Mélusine. Elle se dit oui, oui, oui, on s'en rapproche. Ben oui, oui, il va bien falloir qu'on l'ouvre un jour. Bon, écoutez, Marie-Christine, ce ne sera pas pour vous, mais il vous reste une chance, un chiffre entre 1 et 8.
13: Prendre le 1.
0: Le numéro 1, le numéro 1 qui nous emmène à la cité de l'écrit. Montmorillon et ses alentours, on y est déjà passé tout à l'heure, mais le cadeau est toujours là, Marie-Christine. Il y a 2 entrées pour le domaine de Diéné pour aller notamment faire l'expérience Mission Areca, valable jusqu'au 31 octobre. À faire donc en famille, ça peut être pas mal pour vos petits-enfants, ça par exemple.
13: Oui, c'est ça, oui, très bien.
0: Et ben voilà, 2 entrées pour le domaine de Diéné, c'est pour vous, Marie-Christine.
13: Oh, merci, c'est gentil.
0: Et ben avec plaisir. Bon, je vous souhaite une très belle journée.
13: Oui, merci, moi aussi, merci à toute l'équipe.
0: Eh bien, avec plaisir. Et merci à vous pour votre bonne humeur, Marie-Christine. À bientôt. 05 49 60 20 20. Vous pourrez nous appeler à nouveau demain dès 11h parce qu'on ne nous dit Poitou. Ben, c'est déjà fini pour aujourd'hui.
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0: Et c'est Texas avec Summer Sun maintenant sur votre radio. 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

0: Ici Poitou avec Texas.
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2: Très belle fin de matinée avec ici Poitou, nous sommes lundi le 31 août, il est midi. Et à midi, les infos, c'est avec vous, Christophe Tourné.
3: Le compte à rebours s'emballe. Il ne reste plus qu'une demi-journée de vacances avant le retour en classe. Plus de 11 millions d'élèves à travers le pays vont retrouver les bancs de l'école, du collège et aussi du lycée. Et ce week-end était donc le dernier des grandes vacances. Pour ceux qui passaient les dernières heures en camping à la mer, il y avait des enfants partagés entre excitation et appréhension. Paul-Adrien Sicard.
4: Un ciel gris et un calme apparent à travers les allées du camping. L'odeur de la rentrée n'est pas très loin et Angèle, 8 ans, parle déjà de ses vacances au passé.
5: Déjà, on a fait le phare des baleines, on a été sur l'île de Ré, on a fait l'aquarium. Aussi, j'ai eu plein de copines. Tous les jours, on mangeait des huîtres, c'était trop bien.
4: Pour autant, elle a vraiment envie de revenir à l'école et de découvrir sa classe de CM1.
5: J'ai trop hâte de rentrer à l'école. J'aime bien parce que déjà, j'adore les maths, j'adore l'art plastique et puis je retrouve mes copains. Là, c'est le maître que je vais avoir cette année, il est plutôt rigolo.
4: Un peu plus loin, d'autres profitent une dernière fois de la piscine du camping. Comme Kylian, 12 ans.
6: Je stresse parce que je sais pas dans quelle classe je vais être. Et j'aimerais bien être avec mes amis.
4: Mais s'il y a bien une chose dont il n'a pas peur, c'est le travail. Il s'est préparé pour cette rentrée en 5e.
6: J'ai un cahier de vacances, je l'ai fait. J'ai pas terminé, mais ça m'a plu quand même. J'aime bien les maths. Et c'est pas que j'en ai fait en 6e, mais j'ai hâte de faire la technologie et l'espagnol aussi.
4: Sujet tabou quand même, le réveil, qui risque de piquer pour certains et qu'il ne faudra pas manquer demain. Pour le premier jour d'école.
3: Mais ça, c'est demain. Et pour l'instant, on profite de ce dernier après-midi, en tout cas pour les enfants, car les enseignants ont retrouvé les établissements ce matin, voire pour certains en fin de semaine dernière. Et à propos d'enseignants, c'est désormais la grande question à la veille de chaque rentrée. Y aura-t-il un enseignant devant chaque classe dès demain? Voici la réponse prudente du ministre de l'Éducation nationale, Édouard Geffray.
7: L'objectif, c'est évidemment que tout le monde et tous ses professeurs, que ça soit tenu partout. Deuxième élément, ensuite, quand vous avez 800 000 professeurs dans 55 000 implantations et devant 11 600 000 élèves, dire qu'il est absolument certain qu'un professeur qui serait absent le matin parce qu'il est malade, etc., etc., serait remplacé, ça serait mentir. Mmh. Mais en tout cas, en absence, ce qu'on appelle de longue durée, c'est-à-dire de gens qui seront quasiment, enfin, qui seraient absents un peu longtemps et non remplacés, les derniers éléments que j'ai montrent que s'il y en a, ce sera extrêmement marginal. Tous les indicateurs sont bien meilleurs cette année que les années précédentes, entre autres parce que les concours ont permis de recruter quasiment à plein.
3: Édouard Geffray, le ministre de l'Éducation nationale, chez nos confrères de France Inter ce matin.
2: Châtellerault entre dans le Guinness Book des records.
3: La ville vient de battre celui du plus grand nombre de clarinettistes réunis au même endroit. 1381 clarinettistes venus de toute la France qui se sont donné rendez-vous pour un grand concert. Le précédent record avait rassemblé 448 musiciens à Hong Kong. Ils étaient donc quasiment trois fois plus ce dimanche à Châtellerault et fiers de participer à ce défi, comme l'a constaté Elisa Félix au milieu des partitions.
8: Moi je m'appelle Aurélie, je viens du Loir-et-Cher. Alors j'ai une confidence à vous faire. Je ne suis pas clarinettiste au départ, j'ai appris exprès pour l'événement, mais la clarinette c'est super chouette.
9: Pourquoi participer à ce grand rassemblement? Qu'est-ce qui vous a donné envie?
10: Le défi un peu fou, dans une bonne ambiance entre amis, et de passer ce week-end ensemble.
11: C'est de pouvoir jouer, de participer au plus grand orchestre du monde. Je suis parmi les premiers inscrits parce que c'est un événement exceptionnel.
9: Qu'est-ce que ça vous fait d'avoir autant de monde comme ça réunis?
10: C'est magique, quoi. C'est comme quoi la musique unit tous les gens. Là, tout le monde s'aime, tout le monde est bien. Voilà, c'est génial.
12: C'est une première expérience et peut-être la seule de notre vie. On joue avec autant de clarinettistes. Et donc, c'est assez rigolo quand même.
9: Je vois que vous avez un petit classeur dans la main.
13: Oui, absolument. Donc, c'est toutes mes partitions avec toutes les informations à connaître. Et voilà.
9: Est-ce que vous vous êtes entraîné pour aujourd'hui?
14: Oui. Parce que toute l'année.
9: Et alors, c'est quoi les morceaux?
14: Il y a en premier Hymne à la nuit, Super Mario Bros, Clarinette Polka, Happy de Pharrell Williams, et voilà.
3: Et vous avez une vidéo de ce gigantesque orchestre sur ici.fr.
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3: On passe à la partition du temps, pas de fausses notes Dorian?
2: Un petit peu si, quelques nuages et quelques gouttes de pluie, mais et j'ai envie de dire on va pas se plaindre,
3: non.
2: Parce que bah, vu toutes les fortes chaleurs qu'on a eues ces derniers temps, et la sécheresse qui a sévi en Vienne et en Deux-Sèvres, ça fait du bien d'avoir un peu d'eau malgré tout et d'avoir des températures qui certes sont devenues beaucoup plus fraîches, mais beaucoup plus supportables, jusqu'à 26 degrés pour les maximales cet après-midi dans nos deux départements. Avec un partage assez franc entre nuages et éclaircies. Et puis, vraiment les éclaircies qui devraient revenir en toute fin de journée. Mais cet après-midi, ça va rester maussade avec quelques gouttes de pluie dans notre beau Poitou. Voilà ce que je peux vous dire. Il est quasiment 12h05. C'est le moment maintenant d'accueillir Enora Malagré et toute sa bande. C'est votre nouvelle émission sur Ici Poitou, entre midi et 13h tous les jours. Et ça s'appelle On vous doit bien ça avec Enora Malagré. Ça commence. Et bien maintenant, moi je vous retrouve tout à l'heure.
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16: Bonjour à tous, il est 12h05 sur votre radio, ici que je suis émue de cette rentrée, que je suis heureuse de rejoindre cette radio que j'aime tant. Je salue chaleureusement toutes les locales d'ici, partout en France. Merci pour votre accueil, ça m'a touchée au plus profond de mon petit cœur. Et puis j'embrasse mes parents qui m'écoutent d'ici Touraine. D'ailleurs, j'en profite, bienvenue dans votre nouveau rendez-vous. Alors dans cette émission qu'on a conçue pour vous aider, pour nous aider à trouver des solutions concrètes pour embellir le quotidien. On va parler bons plans, arnaques, santé, animaux, avec sérieux, tendresse et humour, parce qu'on vous doit bien ça. C'est le titre d'ailleurs de ce nouveau rendez-vous sur votre radio ici. Nous sommes ensemble jusqu'à 13h. Je suis Enora Malagré et voici la joyeuse bande qui m'accompagnera tout au long de cette saison. Aude Razou, que vous connaissez bien sur votre radio ici. Madame anti-arnaque, bonjour Aude.
17: Bonjour Enora, bonjour tout le monde.
16: Très heureuse que vous soyez parmi nous. Autre figure mythique, légendaire d'ici, Valère Coréard. Coucou Valère.
18: Salut Enora, bonjour à toutes et tous.
16: Qui nous distillera ses bons plans, conso et puis mon rayon de soleil, Elsa Wolinski, la joie de vivre
19: bonjour.
16: Incarnée. Qui
19: Merci.
16: Partagera ses petites astuces au quotidien. Coucou Elsa.
19: Bonjour.
16: Coucou. Bienvenue. Et puis Gérald Kirzek, que vous connaissez, notre éminent médecin. Bonjour Gérald.
20: Bonjour à toutes et à tous. Bonjour Enora, faut toujours un médecin, pas très loin. C'est
16: oui,
20: pas mal, ça,
16: ouais, hein. Surtout là, bon, je suis en tachycardie, ça sera très utile. Aujourd'hui, on va beaucoup vous parler de la rentrée. Vous l'avez compris, c'est votre émission. Vous avez un problème, nous avons sûrement des solutions. D'ailleurs, appelez-nous ou laissez-nous un vocal, au 0810 055 056, comme l'a fait Lucas aujourd'hui.
21: Bonjour Enora, salut l'équipe. Moi, je viens de rentrer de vacances. C'était super. Le problème, c'est que la reprise est un peu compliquée. J'avoue que je stresse de reprendre le boulot. J'arrive pas à dormir. Je pense que j'ai dormi même pas 3 heures cette nuit. J'ai l'impression de faire des crises d'angoisse. Je sais pas si vous avez des conseils, si vous pouvez m'aider.
16: Merci beaucoup.
20: On va l'aider, bien sûr. Bah, c'est le principe des vacances, hein, c'est que ça s'arrête à un moment donné.
16: Eh oui.
20: Allez, je vous donne deux petits mots-clés. Régularité et zénitude. Vous allez voir, on aura tous les conseils.
16: Gérald va nous prodiguer ses précieux conseils d'ici une trentaine de minutes. Et puis le meilleur pour la fin. 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Et on démarre avec vous Valère, c'est la rentrée d'ailleurs, bon courage à toutes et à tous. Et qui dit rentrée dit bon plan pour démarrer la saison en faisant des économies facilement, là, tout de suite, maintenant. Vous avez des bons plans alimentation à nous soumettre.
18: Exactement, en fait, 3 bons plans, on commence par l'alimentation. À la clé, si vous respectez tout ce que je vais vous proposer aujourd'hui, comptez à peu près 1000 euros d'économies dès cette année pour une famille de 4 personnes.
16: Oh là là, on adore.
18: Et je ne mets pas la barre la plus haute. Ce dont je suis capable, je suis allé bien plus haut, je vous assure que c'est vrai.
16: Mais aujourd'hui,
18: on démarre fort. Aujourd'hui, on démarre quand même fort.
16: On vous écoute.
18: Alors, pour l'alimentation, vous allez surveiller déjà les étals de fruits et légumes dans les prochaines semaines. Qu'est-ce qui va se passer? Après l'été qu'on vient de vivre, il a fait très chaud, il y a de la sécheresse. Ouais. On va avoir beaucoup de fruits et légumes moches. Les fruits et légumes moches, c'est quoi? C'est une pomme qui est un petit peu plus petite, hein, un poireau qui est divisé en deux ou qui est en jumeaux. Vous allez avoir également des choux, des poires qui vont arriver un petit petit peu bizarroïde. Ce qui est intéressant, c'est qu'il y a beaucoup, beaucoup de fruits et légumes moches qui arrivent. Et donc, la grande distribution...
0: Dit comme ça, c'est un peu curieux.
18: La grande distribution est en train de préparer un dispositif qui va nous permettre de les identifier avec un petit logo. C'est une pomme avec une dent, vous verrez. Ça s'appelle les gueules cassées, notamment, ou fruits et légumes moches.
0: Okay.
18: 25% moins cher que les fruits et légumes normaux.
20: Ça, c'est bien.
0: Ça, on aime.
18: Et ils sont tout à fait bons. Ils sont à la fois comestibles, valeurs nutritionnelles, tout ça, nickel. Donc ça, c'est le bon plan de la rentrée. Dans les fruits et légumes de saison, vous allez surveiller ça parce que vous allez faire des économies et soutenir les producteurs locaux autour de chez vous.
0: Ça, c'est important.
18: Première case cochée. Deuxième case importante dans le budget alimentation, c'est la place de la viande ou du poisson.
0: Alors,
18: je sais qu'en France, on adore la viande, on est des viandards, comme on dit. Mais c'est pas le docteur Kirzek qui dira le contraire. Faut pas trop manger de la viande, notamment la viande rouge.
20: Notamment la viande rouge, oui. Et puis, faut alterner les protéines. Il y a des œufs, il y a du poisson aussi.
0: On en mange combien, juste pour savoir, dans la semaine, de la viande?
20: Ce qu'il faut, c'est 1 gramme par kilo de poids de protéines, globalement. Okay. Donc, la viande, c'est 2 fois par semaine, c'est très bien.
0: Okay.
20: 2-3 fois par semaine. Et puis, on alterne les œufs, c'est bien. Et les protéines végétales aussi.
0: Donc, exactement. Le bon plan, du coup?
18: C'est de manger un petit peu moins de viande, d'y réfléchir, voir où on en est, parce qu'on va vraiment faire des économies. Oui. C'est ce qui pèse le plus dans le panier. Autre conseil, qui peut paraître futile, mais qui est important, ne pas aller faire vos courses le ventre vide.
0: Évidemment. Sinon, grave erreur. C'est la catastrophe.
19: Les petits biscuits. les bonbons.
0: La voix de Aude Razzeau.
19: Le chocolat.
0: Madame anti-arnaque, petit biscuit. ça, c'est pas bon, Aude.
19: Et toujours ça.
18: Et la projection, c'est-à-dire, on dit, ça, je vais vraiment le manger, c'est certain, parce qu'on a le ventre vide, on a faim, mais en fait, notre cerveau nous trompe, il devient un peu fou dans ce supermarché ou dans le marché de plein vent. Donc ça, c'est le deuxième sujet. N'allez pas faire vos courses le ventre vide. Autre conseil, faites vos courses en ligne, si vous le pouvez. Drive ou livraison.
0: Ah bon, c'est mieux, ça, Valère?
19: C'est moins cher?
18: Pourquoi? D'abord, la tentation. Vous allez tranquillement dans votre canapé.
0: Ouais.
18: Il n'y a pas la petite musique de fond, la frénésie, les enfants dans le chariot, le machin. Vous voyez ce que, les corners, les trucs. Vous êtes tranquille derrière votre écran. Vous prenez le temps, vous construisez votre panier, vous essayez de gérer votre budget, de le maîtriser, en fait, tout simplement. Et vous pouvez aller voir dans votre frigo. Tiens, est-ce que j'en ai encore, en fait, de ça? Est-ce que j'ai encore dans le placard?
0: On a moins de tentations.
18: On a moins de tentations.
20: On ne prend que ce dont on a besoin. Ça, c'est clair que sinon, on est tous pareils. On est tentés.
18: Et par la même occasion, on va lutter contre le gaspillage alimentaire. Mm-hmm. Ça, c'est 400 euros par foyer, par an. Un foyer de 4 personnes, 400
0: énorme,
18: euros jetés
0: énorme.
18: Par la fenêtre.
0: Ah ouais,
18: c'est monstrueux, en fait, le gaspillage alimentaire. Et puis, si j'ai le temps, un autre conseil qui me semble être important aussi, c'est prenez le temps de comparer. Regardez là vraiment où vous sentez le mieux. Si c'est dans ce supermarché, c'est très bien. Le marché de plein de vent, les directs producteurs, qu'importe. Mm. Mais voyez ce qui vous correspond et prenez une carte de fidélité. Parce que oui, aller tout le temps dans le même supermarché, la fidélité, elle est récompensée. Prenez une carte de fidélité.
0: Valère Coréard, monsieur Bonplan, vous l'avez compris. Aude Razzeau, madame anti-arnaque. Alors, est-ce que d'ailleurs, j'ai une question, les paquets XXL, vous savez, les paquets familiaux qu'on voit dans certains rayons de supermarché, est-ce que c'est une arnaque, ça, Aude Razzeau?
19: Alors, ça dépend, en fait, là aussi, il faut être très attentif. On a toujours l'impression, on voit parfois des packs famille, des paquets
0: mais j'en prends, j'en achète. J'avoue. Oui, parce que Elsa Wolinski, vous avez plusieurs enfants.
19: J'ai que deux enfants, mais trois chats, mais en même temps, c'est une grande famille.
0: C'est une grande famille.
19: Eh ben, Elsa, on va regarder ensemble les paquets, on va bien les scruter, ça vaut aussi pas que l'alimentation, la lessive ou ce genre de choses. Attention, des fois, vous faites pas forcément une bonne affaire avec les packs famille, parce qu'en fait, il faut regarder le prix au litre ou le prix au kilo. Et là, vous comparez gros paquet, petit paquet. Qu'est-ce qui est mieux? Gros paquet, petit paquet.
0: C'est la question qu'on se pose.
19: Ça dépend. Des fois, le petit paquet est beaucoup mieux que le gros paquet. Voilà. Donc, il faut faire. Non, mais je prends l'exemple des chips, un achat chaudement recommandé par le docteur Kirzek.
20: Des chips, avec modération.
19: C'est très bon pour la santé, c'est évident.
0: Et donc, on était petits, les gâteaux, les chips.
19: Les paquets maxi de chips, des fois, le prix au kilo, il est supérieur quand c'est le gros format. Donc, attention. Et ça peut être du plus 10, plus 15%. Donc, c'est pas anodin.
0: Donc, n'allez pas toujours vers les gros paquets. C'est ce que nous retiendrons. Merci beaucoup, chers amis. Vous l'avez vu, on vous doit bien ça. On vous distille plein de bons plans et on vous évite les arnaques. On va commencer cette émission avec Indochine, figurez-vous. Canary Bay. Sur votre radio, ici.

0: Canary Bay Indochine sur votre radio ici.
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0: 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Midi 16, de retour dans On vous doit bien ça, votre nouveau rendez-vous entre 12h et 13h sur votre radio. Ici, on va aborder plein de sujets, c'est la rentrée. On va aborder avec Gérald Kierzek, notre médecin, comment garder le fameux bronzage qu'on a ou pas en cette rentrée.
2: Oui, et prendre soin de sa peau, même si on n'est pas bronzé. Donc.
0: Surtout prendre soin de sa peau. Avec Elsa, tout à l'heure, on parlera comment bien gérer la première fameuse réunion parents-professeurs. Ça va être très concernant pour la rentrée de nos pitchounes demain. Pitchoun, très ringard comme mot. Je ne vous le cache pas, j'en suis désolée, mais nous étions au cœur d'un dossier brûlant avec Valère Coréard, Monsieur Bonplan, qui nous a dit comment on pouvait faire des économies dans notre panier de courses. Et là, un deuxième bon plan, Valère.
3: Oui, vous avez une idée de votre budget abonnement. Quand je parle abonnement, en général, hors téléphonie, internet et télé, c'est assez sidérant, c'est entre 7 et 800 euros par an.
2: Oh là là.
3: Ça s'appelle les abonnements de divertissement. Et je pense qu'aucun d'entre nous, enfin, à part moi bien sûr, parce que j'ai préparé la chronique, mais sinon, aucun d'entre nous
0: bizarre,
3: n'est capable de dire vraiment à quoi il est abonné.
4: Non mais moi, j'ai fait ce que vous... je sais.
0: Elsa.
4: Non mais parce que moi, j'ai nettoyé un peu.
0: Ah, vous avez fait votre petit ménage de rentrée sur votre téléphone.
3: Et vous êtes tombée sur des petites pépites, sans doute.
4: Je suis tombée sur une pépite, c'est-à-dire que je me suis inscrite à plein d'applis pour le sport que je n'ai jamais utilisé.
0: Voilà.
4: Tout à fait. Je me suis fait avoir.
3: J'ai fait exactement la même chose. Moi, j'avais une appli de coaching sportif. Je l'ai ouverte 3 fois en 1 an. Alors, ça coûtait 4,99€, mais effectivement, fois 12, ça fait 55€. C'est quand même pas rien. Les jeux pour les enfants, ils m'avaient tanné pour les abonner à 2-3 jeux complètement nuls en plus. Ils n'ont quasiment jamais joué.
2: Et sur votre téléphone.
3: Non mais oui, ils ont la manie de grandir en plus des enfants, donc ils y jouent plus du tout.
0: Ouais.
3: Bref, vous l'avez compris, l'idée c'est de faire le tri dans ce dont on se sert vraiment. Et la première chose à faire, c'est vous prenez 12 relevés bancaires. Et oui, c'est un peu fastidieux. J'avoue.
4: Attends, je suis un peu paresseuse moi quand même.
0: Oui, oui,
4: c'est vrai.
0: Qu'on épluche tous les relevés bancaires. Vous nous demandez vraiment ça?
3: Est-ce que vous voulez reprendre le contrôle cette année de vos finances ou pas?
4: Oui, on veut.
3: Bon ben voilà.
4: Alors,
0: c'est aussi. Il faut faire ses devoirs.
3: Alors vous faites vos devoirs, vous allez vous descendre vos 12 relevés bancaires et vous allez sans doute tomber sur quelques surprises. Mm-hmm. Ça peut être la salle de sport à laquelle vous n'allez pas ou vous n'allez plus et tout un tas de dépenses. Ça c'est pour la partie relevés bancaires et ensuite il y a les applications qu'on a contractées sur smartphone, donc Google Play Store ou App Store. Et là vous allez tout simplement dans la partie abonnement sur votre téléphone et vous regardez ce à quoi vous êtes abonné et simplement vous résiliez tout ce dont vous ne vous servez
0: déjà,
3: pas ou peu quoi.
2: Ça, je suis en train de le faire.
0: Oui.
2: J'en ai que deux finalement.
0: Oh,
2: non mais ce qui est motivant là, avec les relevés bancaires, c'est on prend la calculette et on additionne et là je pense qu'effectivement on a des surprises.
3: Exactement. Alors je vous donne une dernière petite astuce sur le sujet.
0: Oui.
3: Vous pouvez aussi sur un abonnement que vous souhaitez conserver faire comme si vous vouliez résilier. Ça va faire quoi? Ça va faire que l'opérateur a déjà prévu ce cas de figure et va sans doute vous proposer une promotion.
0: Ah,
3: un mois gratuit.
0: Le coup du chantage affectif.
3: On n'en est pas très loin. Mais en tout cas, ça a le mérite de vous faire des économies assez facilement.
0: Ah oui, donc ils vont nous proposer une meilleure offre. Donc dans tous les cas, on est gagnant.
3: Vous avez tout compris. Et puis parfois, on tombe sur des trucs bizarres, hein, pour revenir sur les relevés. Et là, il faut creuser parce qu'on peut se demander mais qu'est-ce que c'est que ce petit prélèvement de 2-3 euros?
0: Est-ce qu'on peut gagner des sous aussi sur l'énergie, Valère Coréa?
3: On peut tout à fait gagner. Et là, j'ai juste une recommandation à vous faire.
0: Parce que ça, c'est important. Hein.
3: La fidélité ne paye pas en matière d'énergie. Ça veut dire
0: j'ai eu peur. Le début de la phrase m'inquiétait.
4: Là, oui.
3: Donc, c'est pas parce que vous êtes chez le même fournisseur depuis 10 ans que vous allez avoir les meilleurs prix. Allez sur le comparateur officiel.
0: Un peu comme ça aussi en couple. Non, je plaisante.
3: Allez sur le médiateur national de l'énergie, le CID. C'est officiel, c'est indépendant, c'est gratuit. Ils ont un comparateur. Mmh. Et en fonction de vos besoins réels, vous aurez les meilleures offres du marché.
0: D'accord.
3: Ça vous permettra non seulement de payer moins cher, à la clé en général 100-150€ par an, sans forcer. Et c'est le nouveau fournisseur qui va s'occuper de tout résilier. Donc l'administratif, c'est pour le nouveau fournisseur. Donc c'est très facile à faire, pas de risque de coupure, rien du tout.
4: C'est ce que j'allais demander, les coupures, il n'y a pas de coupure?
3: Bien sûr que non. Et surtout, vous pouvez le faire pour le gaz, qui vient d'augmenter. Ouais, là, on a regardé, depuis avril, c'est 24% de plus.
0: Hein, c'est énorme, tout à fait.
3: Voilà. Et ça marche aussi pour l'électricité. N'hésitez pas à changer de fournisseur. Moi, je recommande de faire un mini-audit au moins une fois par an.
0: D'accord, merci beaucoup Valère.
3: Avec
0: moi, j'ai une question pour Aude.
4: Ah,
0: En cette rentrée, je reçois des mails très curieux qui me disent que je suis abonnée à une plateforme que je ne vais pas citer alors que je n'ai jamais souscrit d'abonnement.
5: Mais ça tourne énormément parce qu'en fait, les gens ne sont pas bêtes. Effectivement, ils font un petit ménage et les escrocs ne sont pas bêtes non plus. Ils se disent, tiens, c'est le moment où on remet un peu en question nos abonnements, notamment les abonnements streaming.
0: Oui.
5: Et donc, effectivement, ce mail, il tourne beaucoup. D'ailleurs, je remercie Jacqueline qui me l'a transféré pas plus tard que ce matin. Je peux citer un abonnement Amazon Prime. Et puis vous avez les abonnements Netflix, vous avez les abonnements Disney+. Je vous le lis, ce petit mail.
0: Allez-y,
5: votre période d'essai est terminée. Votre abonnement Prime Video a été automatiquement renouvelé. Voici le détail de votre facture. Dont Jacqueline, ça lui dit 69,90 €. Et puis j'ai d'autres auditeurs. Des fois, c'est 465 €. Donc là,
4: moi, j'ai reçu des mails.
0: Vous aussi, Elsa, vous l'avez
5: reçu. Voilà. Sauf que vous avez souscrit à rien du tout.
4: Non.
5: Elsa, on est d'accord. Et donc là, on a un petit coup de
4: stress.
2: Donc on clique dessus.
5: Et donc on clique dessus, ce qu'il ne faut surtout pas faire. Il y a un petit bouton, vous n'êtes pas à l'origine de cette demande, annulez immédiatement. On clique, et là ça ne va pas du tout. Vous allez tomber sur un faux site qui imite très bien un vrai site Amazon, Netflix ou autre, et qui va en fait tout simplement vous demander plein d'infos sur vous et surtout vous demander votre numéro de carte bleue, parce que paraît-il que pour annuler un abonnement, il faut donner son numéro de carte bleue.
0: Bah tiens donc.
5: Voilà, ne le faites pas, surtout ne cliquez jamais sur un lien dans un mail, jamais.
0: Super, faites comme Jacqueline, nous avons des solutions pour vous, appelez-nous, laissez-nous un texto, un vocal au 0810 0 55 0 56. C'est l'événement musical de la rentrée, vous n'êtes absolument pas passé à côté de ça. Céline Dion revient en concert à Paris, la patronne, ce sera d'ailleurs le samedi 12 septembre avant d'entamer une tournée. Et là elle chante pour nous, bonjour, pardon, merci, mais oui. Merci Céline d'être sur votre radio ici, à tout de suite.
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0: Céline Dion, bonjour, pardon, merci sur votre radio. 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
0: 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On vous doit bien ça, c'est le titre de votre nouveau rendez-vous sur votre radio. Ici, nous sommes en chambre jusqu'à 13h avec Aude Razo, Madame Anti-Arnac, Elsa Wolinski qui nous parlera de la vie quotidienne, Valère Coréard, Monsieur Bonplan et notre médecin, notre magicien Gérald Kirzek qui va d'ailleurs répondre à la question que nous a posée un auditeur au 0810 055 056. Bonjour Gérard.
2: Et bonjour Edouard.
0: Comment ça va Gérard?
2: Ça va très très bien, merci beaucoup.
0: Je suis très heureuse de vous accueillir dans cette nouvelle émission. Comment ça va en cette rentrée? En forme?
2: Oui, enfin, c'est pas la grande forme parce que je traverse un burn-out en ce moment. Donc
0: oh, mais c'est pas du tout la grande forme.
2: Je suis sur le versant positif.
0: Ah, d'accord, donc vous êtes en train de vous relever de ce burn-out, d'accord.
2: Oui. C'est ça.
0: Ben, on est avec vous de tout notre cœur, vraiment. Je crois que vous aviez quelque chose à nous dire, à notre médecin notamment.
2: Vous vouliez... Oui, c'est par rapport aux légumes.
0: Oui, dites-nous.
2: Et que moi, vu le prix des légumes et des fruits actuellement, et qui vont être de plus en plus chers en lien avec les conditions climatiques,
0: ouais.
2: Je privilégie des légumes surgelés, qui sont de très très bonne qualité,
0: ouais.
2: Et très convenables au niveau prix, parfois même moins cher.
0: Oui, c'est vrai.
2: Et ça permet de mieux jauger l'alimentation des fruits et légumes.
0: Et est-ce que c'est bon, ça, du coup, Gérald Kirzek, notre médecin?
3: Bonjour Gérald, mais vous avez totalement raison, parce que non seulement c'est moins cher, mais sur le plan nutritionnel, ça garde en fait tous les nutriments, toutes les vitamines, les minéraux. Parfois, c'est même plus riche en vitamines et minéraux quand c'est surgelé, plutôt que des fruits ou des légumes qui ont fait le tour de la planète, vous voyez, qui ont été récoltés il y a je ne sais combien de jours, et qui arrivent sur les étals de supermarchés ou même de marchés. Donc c'est une très bonne idée de prendre des surgelés. C'est pareil pour les boîtes de conserve. En fait, les légumes ou les fruits en boîte de conserve ou en surgelé, ils ont souvent été conditionnés, ouais, avec des légumes qui sont à pleine maturation, donc c'est gorgé de vitamines, et surtout l'usine, elle est tout de suite à côté, donc ça fixe un peu les vitamines, et donc vous allez avoir dans votre boîte ou dans votre produit surgelé, c'est plein de bonnes choses. Donc
0: Gérard,
3: finalement, c'est moins cher et c'est bon pour la santé.
0: Notre cher Gérard de Saint-Mandé, vous achetez aussi des conserves?
2: Oui, ça m'arrive. Peut-être moins parce que dans ma tête, je me dis que l'aspect qualitatif est beaucoup plus dans le produit surgelé. Mais je suis complètement d'accord avec les propos du docteur Gérald Kirzek, d'ailleurs qui a eu la gentillesse de m'offrir son livre et qui est exceptionnel.
0: Oh,
3: ah, ben voilà.
0: Je pensais pas qu'il était si sympa, moi. Vous êtes très conserve aussi, je crois, Elsa Wolinski.
4: Alors non, c'est Aude.
0: Ah bon?
4: Non, mais moi, j'avais envie de dire un truc sur les conserves, c'est que moi, j'ai toujours honte de dire que j'achète des conserves parce que je cuisine très mal. C'est pour ça que je vous invite jamais chez moi. Et donc, du coup, je peux ne pas avoir honte de dire que j'achète des conserves tout le temps.
3: Il n'y a pas de honte à voir, mais c'est vrai qu'il y a une espèce de mauvaise image, un peu comme ça,
0: oui,
3: des produits
0: vrai.
3: Surgelés. Ou de... Il y a une culpabilité des parents, là, cette veille de rentrée scolaire. On reprend le boulot,
0: oui,
3: la rentrée, etc.
0: Temps.
3: Pour gagner du temps, on a un
0: c'est
3: peu
0: vrai.
3: Honte ou une culpabilité.
0: Et vous avez raison.
3: Il ne faut pas.
0: Valère Coréard, monsieur,
5: oui.
0: Bonplan.
5: Gérard, un petit conseil, si vous me le permettez aussi, pour faire des économies quand on va au supermarché et si vous êtes un adepte de la congélation, vous allez dans les rayons, date courte, il y en a de plus en plus, on appelle ça aussi rayon anti-gaspi, ouais, et j'en passe. Là, tant que les produits sont encore dans la date limite de consommation, vous pouvez tout à fait les congeler, sauf s'il y a marqué qu'il ne faut pas recongeler, bien sûr, mais la plupart du temps, on peut congeler, et là, on va du coup figer l'aliment,
0: ouais,
5: et l'attraper, enfin le payer 30 ou 40% moins cher.
0: Merci Valère, et merci à vous surtout Gérard de nous avoir appelé. On vous embrasse très très fort, on vous souhaite une belle rentrée, et surtout bon courage pour ce que vous traversez. Vous n'êtes pas loin d'y arriver.
2: Merci beaucoup, au revoir.
0: Gros bisous Gérard. Alors c'est le moment pour moi de booster votre pouvoir d'achat, parce qu'on vous doit bien ça sur votre radio ici. Tous les jours, 200 euros de pouvoir d'achat immédiat à vous offrir. Et vu que c'est la rentrée, pour vous alléger un peu, il y aura deux gagnants par jour. Ça sera dans un instant. Mais le premier qui s'est inscrit sur ici.fr, nous l'accueillons tout de suite. Bonjour.
6: Bonjour.
0: Comment vous appelez-vous?
6: Je m'appelle Marc.
0: Marc, d'où nous appelez-vous?
6: Alors, je vous appelle d'un joli village qui s'appelle Saint-Maurice-Prépionçat.
0: Oh, c'est magnifique. On embrasse d'ailleurs ici, pays d'Auvergne.
6: Tout à fait.
0: Eh ben, on est très très content de vous accueillir. Et on a une très bonne nouvelle. Ben, vous avez gagné 200 euros.
6: Super.
0: Oui. C'est formidable, Marc. On est très très très content de pouvoir vous offrir ça en cette rentrée.
6: Oui. Oui, ben j'en suis ravi.
5: Vous avez l'air.
0: On vous embrasse très très fort. Allez, à tout de suite sur ici.fr. Continuez de nous appeler 0810 055 056.
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0: Et rebonjour, il est midi 33 sur votre radio Ici. Bienvenue dans votre nouveau rendez-vous. C'est la rentrée Ici. On parle bon plan, vie quotidienne, arnaque à éviter, santé. Nous sommes là pour vous rendre service parce qu'on vous doit bien ça. Et c'est le titre de ce nouveau rendez-vous quotidien. Figurez-vous comme c'est bien fait. Nous sommes en chambre jusqu'à 13h. Moi, je suis Enora Malagré. Et voici la joyeuse bande qui m'accompagnera tout au long de la saison. Audre Azou, Madame Anti-Arnaque, Valère Coréard, pardon Valère, qui nous distillera ses bons plans conso, Elsa Volinsky, qui partagera ses petites astuces au quotidien et qui, dans un instant, nous dira comment bien gérer la première réunion parents-prof, quel stress. Et Gérald Kirzek, notre docteur magique, qui nous donnera de bons plans pour garder son bronzage et prendre soin de sa peau après cet été caniculaire. Mais pour l'heure, Gérald Kirzek répond d'ailleurs au vocal d'un auditeur qui nous a appelé au 0810 055 056.
15: Bonjour Enora, salut l'équipe. Moi je viens de rentrer de vacances, c'était super, le problème c'est que la reprise est un peu compliquée. J'avoue que je stresse de reprendre le boulot, j'arrive pas à dormir, je pense que j'ai dormi même pas 3 heures cette nuit. J'ai l'impression de faire des crises d'angoisse. Voilà, je sais pas si vous avez des conseils, si vous pouvez m'aider. Merci beaucoup.
0: Alors, dans un premier temps déjà, n'hésitez pas, faites comme Lucas, écrivez-nous, appelez-nous, réagissez en direct à l'émission au 0810 055 056. Gérald.
3: Et Lucas, il n'est pas seul.
4: Il n'est pas seul, il est comme moi et on peut vivre ensemble. Lucas, en tout cas, moi je suis là.
3: Je disais, c'est le principe des vacances, que ça s'arrête à un moment donné. Forcément, les vacances, c'est plus agréable que le travail. Donc, quand on reprend le travail, l'école, le rythme change. Le rythme, notamment de sommeil. Et je disais, la régularité, c'est un peu la clé. Donc, la régularité, régularité de quoi ? La régularité des horaires de coucher déjà. Ah, et c'est oula, pas la peine non plus de se coucher trop tôt. Lucas nous disait, bah, j'ai du mal à dormir, ça ressasse un peu dans ma tête, etc. Bah, c'est sûr que si vous couchez à 20h alors que pendant toutes les vacances vous vous couchez à minuit, bah, là, votre corps va pas comprendre et vous allez vous réveiller à 2h du matin assis dans le lit avec justement le stress de la rentrée et des idées qui vont tourner en boucle dans votre tête. Donc, on se couche à horaire régulier et on se lève à horaire régulier. Et petite astuce, Lucas, essayez d'avancer votre réveil. Peut-être un quart d'heure ou une demi-heure avant ce que vous faisiez l'année dernière.
0: Pas mal.
3: Pourquoi ? Bah, parce que ça permet de prendre le temps, de pas être pressé d'emblée et donc de diminuer un peu de stress. Et puis la deuxième chose, quand je parlais de zénitude, c'est un petit sas de décompression. Quand vous rentrez le soir du boulot, par exemple, prenez-vous 30 minutes, par exemple, pour faire tout à fait autre chose, faire une activité qui vous fait plaisir, et ça c'est plutôt pas mal. Et troisième conseil, c'est ce sas de décompression qui va éviter d'avoir tous ces problèmes dans la tête finalement, et il faut vraiment faire le passage du travail et de la journée au rythme du soir. Et troisième conseil, sortez-vous les préoccupations de votre tête. Oh, prenez un petit cahier, notez-les. Ouais. Moi à côté sur ma table de chevet, j'ai un petit carnet et un stylo, et je note. Et ça sort.
5: Ah, j'aimerais bien lire ça.
0: Valère,
3: je vous assure.
0: Je serais curieuse de savoir ce qui se passe dans la tête du docteur Kirzek.
3: Plus rien, puisque c'est tout sur le carnet.
0: Allez, un petit peu de musique sur votre radio ici. Stevie Wonder, bien sûr. You are the sunshine of my life.

0: Star, The Sunshine of My Life sur votre radio. Ici Stevie Wonder. Bah oui, on vous doit bien ça sur ici.
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0: Midi 38, nous sommes au cœur de votre nouveau rendez-vous sur votre radio ici, ça s'appelle On vous doit bien ça. Gérald Kirzek nous a prodigué des conseils extraordinaires pour moins stresser en cette rentrée. Mais pour l'heure, je m'adresse à Elsa Wolinski qui va tout au long de la saison vous distiller un peu ses angoisses, ses bons plans pour essayer de mieux gérer votre vie quotidienne. Et là, elle va nous parler, parce que c'est l'heure de la rentrée demain pour vos enfants. Et il y a cette fameuse réunion parents-prof. Comment on fait? Comment on s'habille? Comment on la gère?
3: Alors oui, justement, vous le savez, je suis maman et je pense aujourd'hui à toutes les mamans célibataires. Oula. Parce que sachez, Valère et Aude, que moi aussi, j'ai mes petits bons plans. Et à quoi je pense quand nos enfants grandissent et ne veulent plus qu'on les accompagne à l'école? La réunion parents-prof, évidemment. Et vous savez pourquoi?
0: Non.
3: Eh bien, parce qu'on parle beaucoup des applications de rencontres. Ah oui, ça, on en parle beaucoup. Mais très peu des réunions parents-prof.
0: Ouais.
3: Alors que justement, c'est le seul endroit où tu peux parler de tes enfants sans crainte et repartir avec un numéro de téléphone pour un date. Eh oui. Enfin, moi, je dis ça, je dis rien, vous savez.
0: C'est génial.
3: Mais depuis que trois copines à moi ont rencontré leur mec parmi les papas célibataires de l'école, figurez-vous que je suis en éveil.
0: Je m'attendais pas du tout à ça.
3: Mais c'est vrai,
0: bon plan de la rentrée, c'est fabuleux.
3: Je ne veux pas rater une occasion. On ne sait jamais. Un papa divorcé, Valère, on ne sait jamais. Pour l'instant, vous êtes très heureux, mais bon, hein.
4: Ça peut changer,
3: c'est honteux. Devant un professeur de philo, tout peut arriver.
0: Ouais.
3: Mais le vrai problème, sachez, le genre bafouille vraiment. Le vrai problème, et les mamans ou les belles-mères qui nous écoutent, je suis certaine que vous allez savoir de quoi je parle.
0: Quoi
3: le vrai problème, quand on va à la réunion parents-prof, c'est les vêtements. Le vrai souci, c'est la tenue.
0: Oui.
3: Parce qu'elle est soumise à validation. Pour ma part, ma fille qui a 16 ans...
0: Les papas
3: ans,
0: aussi qui nous écoutent
3: doivent avoir la même pression.
0: Oui, les
3: papas, bien sûr. Non, les papas, bien sûr. Ma fille qui a 16 ans, elle m'interdit carrément de passer la porte si elle n'a pas scanné toute ma silhouette de haut en bas et donné son autorisation de sortie. Par exemple, si je mets des sabots que personnellement j'adore, maman, on dirait que tu vas traire une vache. Les Sunshine, je suis fan de Johnny Hallyday.
0: Gérald Kirzek.
3: Ils sont très jolis, les sabots, ils sont très beaux. Les talons, c'est too much. Les baskets, ça fait trop cool.
0: Et les Santiago, cool, c'est
3: ça
0: quoi
3: fait pas. Les Santiago, c'est Johnny Hallyday, c'est périmé.
0: Ah, c'est périmé, d'accord.
3: C'est périmé,
0: bon,
3: on fait pas.
0: Dommage.
3: Donc, chaque année, je finis en général avec un pantalon gris et une chemise blanche, un peu comme vous, Valère, excusez-moi. Tout ça, pour faire sérieux.
2: Je ne réponds pas pour l'instant.
0: Une balle
3: pas question d'ouvrir un bouton de chemise. Bref, tous les stigmas de la mère célibataire un peu cool sont effacés et censurés. Marcher à côté d'elle dans la rue, alors là, c'est même carrément interdit. Elle marche à un mètre de moi. Elle change de trottoir, on se retrouve directement toutes les deux jours. Oh bonjour, toi aussi t'as une réunion. Ah oui, c'est comme ça. Finalement, c'est peut-être ça, être parent, apprendre à aimer ses enfants de plus en plus loin. Enfin, en tout cas, faites-moi confiance, vous pensez bien qu'à la sortie de la réunion parents-prof, j'ouvre la chemise, je lâche les chevaux et je lui dis au revoir ma chérie, je t'aime devant tout le monde.
0: Très très
3: c'est
0: fort.
3: C'est qui décide?
0: C'est maman.
3: C'est maman.
0: Merci Elsa Wolinski, vous l'avez vu, hein, c'est notre rayon de soleil dans votre nouveau rendez-vous. On vous doit bien ça. Alors, je m'adresse à mon autre soleil, Aude Razon, Madame Anti-Arnac, parce que, pardon, je vais la saouler toute l'année, mais j'ai vu passer quelque chose.
3: Ah.
0: C'est la rentrée de nos enfants. J'en ai pas, mais je vous les vole. C'est vrai, demain, et j'ai vu passer un truc fou. On pourrait savoir, avant tout le monde, la composition de la classe de son enfant.
5: Ah, s'il va être avec ses copains-copines dans la même classe. Alors, attention, Arnac, vous avez raison d'en parler, effectivement.
0: C'est parti comme en
5: 14. Mais alors, moi aussi, j'ai vu plein de vidéos, effectivement, sur les réseaux sociaux, ce qui est un peu embêtant, c'est que vous avez peut-être remarqué aussi, ils font beaucoup de vues, ces vidéos.
0: Bah
5: oui, donc effectivement, c'est des vidéos avec des petits malins qui prétendent révéler dans
0: malins.
5: Quelle
0: elle
5: classe.
0: Comme une prof,
5: oui, effectivement. Ah oui, il me manque toutes les petites lunettes rondes et puis je vais pas. Des petits malins, oui, qui prétendent révéler dans quelle classe ils seront à la rentrée ou vous serez à la rentrée. On va écouter un petit extrait de vidéo, comme ça vous allez comprendre.
0: Ah, très bien.
6: Je vais vous faire un tuto. Voilà, donc le site c'est mafutureclasse.com. Donc ce que vous faites, c'est que vous mettez vos informations. Ensuite, vous faites accéder à ma fiche classe. Ça va charger et votre classe sera là. Voilà, donc n'hésitez pas. Mafutureclasse.com.
0: Qu'est-ce que c'est que ce bazar?
5: Alors stop. Stop, on hésite, surtout. Alors,
2: stop, Edra.
5: Stop, ça suffit. On hésite. Là, le jeune homme dans la vidéo, il nous affiche, soi-disant, une liste avec le nom de ses futurs petits camarades.
0: Oui.
5: C'est n'importe quoi. D'ailleurs, en commentaire, il y a beaucoup de commentaires de jeunes, très jeunes, des collégiens souvent qui disent j'ai

0: essayé, ça marche pas du tout.
1: Bah, tu m'étonnes.
0: Ça m'affiche des noms, mais ils sont pas du tout dans mon collège. Donc c'est n'importe quoi. Ce qui me dérange beaucoup avec ces vidéos, c'est qu'elles sont beaucoup vues. Il y a beaucoup de commentaires, de partages, etc. Mais surtout, surtout, ils vous renvoient vers un site. Et ce site, il fait très sérieux, avec un petit drapeau bleu, blanc, rouge. Mmh. On a vraiment l'impression d'être un peu sur un site du gouvernement, vous voyez.
1: Oui,
0: et donc on se dit, bah c'est vrai, c'est sérieux. Ils vont vraiment me dire dans quelle classe je serai. Et donc non seulement il vous dira pas ça du tout, mais en plus il va vous demander quoi ? Le nom, prénom de l'enfant, le nom de sa ville, le nom de son établissement.
1: Et là, danger.
0: Et là, derrière, vous avez le petit malin qui récupère très tranquillement ces infos qu'il pourra ensuite utiliser pour d'autres arnaques. Donc,
1: mais non. Oui, Elsa. Aude, est-ce qu'on peut les signaler, ces sites ?
0: On peut les signaler, effectivement. C'est la plateforme Pharos, Pharos, internet-signalement.gouv.fr. C'est la même chose, mais sinon, tapez Pharos dans Google et vous les signalez.
1: Merci, okay, merci. Aude Razo, Madame Anti-Arnaque. Comment était-elle habillée lors de sa première réunion parent-prof, Vanessa Paradis, que nous écoutons avec la scène sur votre radio ici.

0: le tout bon duo M et Vanessa Paradis, la scène. Bande originale d'Un monstre à Paris, ce merveilleux dessin animé.
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0: Votre nouveau rendez-vous sur votre radio Ici. On vous doit bien ça avec cette merveilleuse bande. Aude Razo, Elsa Wolinski, Valère Coréard et, j'ai envie de dire, le taulier, je sais pas pourquoi. Gérald Kierzek.
3: Ah, c'est moi, pardon.
0: Vous voulez une ordonnance? Envoyez-lui un mail sur ici.fr. Je plaisante, évidemment. Mais qui va, en l'occurrence, répondre à une grande problématique. Comment garder son bronzage en cette rentrée? Comment prendre soin de sa peau et bien l'hydrater, Gérald?
3: Ben, c'est le bronzage, oui, mais c'est pas que ça. C'est vraiment la peau, parce que la peau, elle tire, elle est un peu terne.
0: Pour
3: celles
0: et
3: ceux qui ont un peu d'acné avant la rentrée de demain, ben, hop, l'acné, elle ressort forcément, parce qu'il n'y a plus le soleil qui a son rôle anti-inflammatoire. Enfin, bref, votre peau, ben, elle a souffert, en fait. Le soleil, le chlore, l'eau de mer, la clim, toute la chaleur, ben, tout ça, c'était pas très bon cet été. Et donc, il faut avoir des bons réflexes, il faut reprendre une routine un peu pour sa peau, pour préserver son bronzage, mais tout simplement pour éviter la poussée d'acné ou pour éviter que cette peau, eh bien, elle se mette à peler.
4: J'ai plein de petites peaux sur le visage.
3: Oui, des petites peaux. Alors la première chose, c'est déjà de nettoyer. On nettoie sa peau. Alors, on va dire, oui, mais je ne veux pas nettoyer parce que je veux garder mon bronzage. Si je fais un peeling ou une exfoliation ou un nettoyage, eh bien, je vais enlever le bronzage. Non, au contraire, on va stimuler la peau pour qu'elle se renouvelle. Donc ça va enlever les petites peaux mortes et surtout, ça va stimuler le renouvellement cutané, et ça, c'est vraiment ce qu'il faut faire. Ensuite, on va l'hydrater, cette peau. Ça, c'est capital. On en a parlé, en fait, cet été. Vous saviez qu'il faisait chaud. Oui. On mettait de la crème solaire très hydratante. Y compris à la rentrée, il faut continuer à l'hydrater avec une crème qui va hydrater de l'extérieur et vous allez vous hydrater de l'intérieur. Buvez. On vous l'a rabâché cet été avec la canicule, en en buvez 1,5 litre, etc. C'est pas parce que c'est plus la canicule, c'est pas parce que c'est la rentrée qu'il faut arrêter de boire, parce que la boisson qu'on prend, l'eau,
0: va attendre d'avoir soif.
3: Exactement, ça va hydrater la peau aussi de l'intérieur. Donc, on nettoie, on exfolie, une fois par semaine c'est bien, nettoyage matin et soir avec quelque chose de doux.
4: Ensuite, on a la peau douce effectivement quand on exfolie.
0: Pour aller voir les fameux pères de famille dans les réunions parents profs.
3: Attention, pas trop, c'est pas la toilette qu'on fait
0: non,
3: ça,
0: non,
3: on fait ça avec
0: le
3: nettoyage, c'est matin et soir, sinon sans exfolier, on hydrate et on va la protéger. Parce que là aussi, on y pensait cet été à mettre un filtre protecteur, vous savez, pas l'écran total, mais le SPF.
0: SPF, pardon, je vais dire SFP, pas du tout, SPF.
3: C'est ce que ça veut dire, le Skin Protector Factor, facteur de protection cutanée.
0: Et il est bilingue.
3: Le 50 ou le 30, il faut faire la même chose à la rentrée.
0: Bien
3: alors peut-être pas avec du 50, mais il faut une crème de jour. Et la crème de jour, par rapport à la crème de nuit, qu'elle a un indice de protection solaire. Donc on peut mettre une crème de jour, le jour et la nuit, comme ça vous n'avez qu'une seule crème, et c'est pas forcément la plus chère qui est la meilleure. Mm-hmm. Même des crèmes bas de gamme, ça marche très très bien. Par contre, la crème de nuit, c'est pas pour le jour. Parce que la crème de nuit, il n'y a pas d'indice de protection UV.
0: Alors je vois Valère, pardonnez-moi, qui est quand même vraiment monsieur bon plan, mais H24, j'aimerais être un peu dans sa vie, qui est en train de nous trouver exprès, en direct, les crèmes les moins chères.
5: Oui, alors, effectivement.
0: Et ne lâche rien.
5: Non, mais ce qu'il faut, c'est surtout que ce soit les moins chères et les plus protectrices.
3: Exactement.
5: Celles qui ne font pas de mal à la peau. Alors, j'en ai trouvé deux. Une donc de jour, comme vous disiez, docteur, pour le visage.
0: Oui.
5: Et là, je me base sur les assauts de consommateurs. Hein, donc,
0: bien
5: c'est
0: sûr,
5: vraiment les tests. Diadermine. pH5 hydratant protecteur. On est à 3,89€ le flacon,
0: ça va
5: le faire. Et elle est super bien classée. Et pour le corps, c'est Nivea, les corps Nivea douceur. On est à peu près à 5€ le grand flacon. Et ça, c'est les mieux classés en termes de rapport qualité-prix par les assos de consommateurs.
3: Mais souvent, on a l'impression qu'il faut mettre très très cher, parfois des dizaines d'euros, voire il y a des crèmes qui dépassent les 100€. C'est pas parce qu'elles sont plus efficaces, elles sont chères parce qu'il y a du marketing, parce qu'il y a plein de choses autour, mais l'efficacité, quelques euros, ça peut très très bien fonctionner. La peau, c'est le plus grand organe du corps humain, donc il faut quand même en prendre soin.
0: Absolument.
3: On parle là du visage, mais il faut penser lait de corps, hydratation aussi, sur tout le corps.
0: Merci docteur Gérald Kierzek. Dans un instant, nous avons un auditeur ou une auditrice, je ne sais pas, qui a une petite question à nous poser. Vous le voyez, vous pouvez réagir en direct au 0810 055 056. Bienvenue dans votre nouveau rendez-vous quotidien. On vous doit bien ça sur votre radio. Ici, à tout de suite.
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0: 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On vous doit bien ça, votre nouveau rendez-vous jusqu'à 13h sur votre radio Ici. Et nous avons Christine en ligne avec nous qui nous a appelé. Bonjour Christine.
14: Oui, bonjour.
0: Quel bonheur de vous entendre. Comment allez-vous, chère Christine ?
14: Eh bien écoutez, ça va très bien.
0: Vous nous appelez d'où ?
14: Marseille.
0: Oh, quelle chance.
4: Oh là là, j'aime tellement.
0: Nous sommes si jaloux. J'embrasse très chaleureusement Ici Provence. Plein de bisous, chers amis. Qu'est-ce que vous faites dans la vie, chère Christine ?
14: Alors, j'ai été maman au foyer.
0: Ouais.
14: Maintenant, j'ai 64 ans. Donc
0: C'est très bien d'avoir 64 voilà. ans. Alors, vous vouliez réagir, chère Christine, on vous écoute.
14: Oui, alors moi, je disais que depuis toujours, je fais des économies. Moi, quand les enfants étaient petits, j'ai toujours acheté les choses d'occasion. Alors, j'allais dans les journaux qui faisaient les petites annonces. Ouais. Et je trouvais ce qu'il fallait, enfin, c'était par variété de produits. Mm-hmm. J'ai fait aussi les rembourser.
0: Oui.
14: Il y a eu une période où on pouvait aller dans les magasins et acheter des choses qui étaient remboursées.
0: Ah, ça existe toujours, Valère Correa, Monsieur Bonplan, ça existe toujours, ça ?
5: Si les rembourser, je ne sais pas, mais en tout cas, des bons d'achat, quand on revient avec un coupon, etc., oui, ça existe toujours.
0: Mais c'est pas mal, ça, comme plan, Christine. Que vous faisiez-vous d'autre ?
14: Alors, je fais toujours aujourd'hui Le Bon Coin.
0: Évidemment.
14: Et je dois dire qu'on achète tous sur Le Bon Coin ou dans les dépôts-ventes ou les brocantes.
0: Très bonne idée, ça, Christine.
14: Je disais tout à l'heure que mon mari a même acheté une véranda.
0: Oh, bah dis donc. Ah oui, on trouve vraiment tout. C'est formidable. Mais, voilà.
5: Ce qu'il faut savoir, c'est que sur Le Bon Coin et sur une autre plateforme d'ailleurs dont je voudrais vous parler rapidement, mais Le Bon Coin, il y a une partie don. Et ça, c'est bon à ça. Don, ça veut dire quoi ? C'est-à-dire que vous regardez la liste des trucs à donner autour de chez vous. Alors, je sais pas s'il y a une véranda, mais ça vaut vraiment le coup de regarder. Et pour le coup, vous avez une autre plateforme qui peut vous intéresser. Ça s'appelle Give. Ouais. G-E-E-V. Et là, c'est que du don. J'étais en train de regarder. Il y a des trousses, des jeux de société, des chaises, des tables.
0: Pour cette rentrée.
5: Tout ça, c'est que, tout est gratos.
0: Ça coûte tellement cher,
5: Give,
0: les fournitures.
5: Le Bon Coin, c'est vraiment.
0: Give et Le Bon Coin.
5: Exactement.
3: Et ça marche dans l'autre sens. On peut donner aussi, parce que parfois, il y a des choses, on sait pas quoi en faire, mais
0: on peut les donner. Je sais, Gérald Kierzek, notre médecin, si vous donnez.
3: Mais on accumule beaucoup de choses.
5: Beaucoup de livres, notamment.
3: Mais on accumule beaucoup de choses, et là, c'est l'occasion de se dire, tiens, je me débarrasse et je donne, je fais plaisir.
0: Merci, Christine, vous avez un dernier bon plan pour nous, parce qu'on boit un peu vos paroles, là, je ne vous cache pas.
14: Écoutez, j'ai des vêtements aussi, alors, souvent, je vais chez Emmaüs pour donner.
0: Mais, ça, c'est formidable.
14: La plupart du temps, j'achète des vêtements chez Vinted.
0: Bien sûr, de seconde main. Moi, je suis très seconde main aussi, c'est ce qu'il faut faire maintenant.
14: Absolument pas.
0: Et puis, c'est mieux pour l'écologie, les amis.
14: Oui, tout à fait, oui.
0: Ah, c'est très bien.
14: La plupart des gens ont trop de choses dans leur penderie et ne les utilisent pas.
0: Complètement. Donc, D'accord, voilà. Avec vous, chère Christine. Audrey Azo.
15: Oui, là, je fais ma pénible. Je suis désolée, petit moment pénible, mais peut-être on fera une émission là-dessus. Ouais. Les arnaques sur Vinted, Le Bon Coin.
0: Elle nous sape le moral.
15: Ah oui, bah oui, il y en a mais beaucoup. Faut faire attention quand même à qui on achète. Très, très attention au profil. Il y a beaucoup d'arnaques. Et là, on pourra en parler indéfiniment. Parce que je fais toute une émission là-dessus.
0: Bonne idée d'émission, ma chère Audrey Azo, qui est également notre rédactrice en chef. Je vous balance les coulisses de l'émission. Merci beaucoup, chère Christine, de nous avoir appelés. Je vous embrasse très chaleureusement.
14: Au revoir.
0: Faites comme Christine, 0810 055 056. Et là, c'est le moment préféré de l'émission, puisque je booste votre pouvoir d'achat tout au long de l'année, chères auditrices, chers auditeurs. On vous doit bien ça, 200 € de pouvoir d'achat immédiat à vous offrir. Et vu que c'est la rentrée, il y en aura 2 gagnants par jour. Donc ça, on verra ça demain. Mais là, c'est le dernier gagnant du jour qui s'est inscrit sur ici.fr. Bonjour, bienvenue.
16: Oui, bonjour.
0: Ah, comment vous appelez-vous, chère madame?
16: Alors, je m'appelle Bénédicte.
0: Bonjour Bénédicte, d'où vous nous... Oula, je vais y arriver. D'où vous nous appelez d'où?
16: Alors, j'appelle du département de la Drôme.
0: Ah, eh bien, nous embrassons avec toute notre tendresse ici, Drôme Ardèche. Et la bonne nouvelle, c'est que vous avez gagné 200 €, Bénédicte.
16: Bravo. Écoutez, merci beaucoup.
0: C'est pas mal quand même.
16: Bravo pour cette nouvelle émission.
0: Oh, merci, c'est très gentil. Que faites-vous dans la vie, chère Bénédicte?
16: Alors, je suis assistante administrative.
0: D'accord. Oh, bah alors là, voilà un beau métier. En tout cas, on vous embrasse très, très fort et merci de vous être inscrite sur ici.fr. Vous voyez, ça fonctionne. On vous appelle et on vous donne 200 €. C'est tout simple. On vous embrasse. Passez une très belle après-midi.
16: Également, merci.
0: Je voudrais remercier de tout mon cœur Céline à la réalisation qui a merveilleusement participé, préparé, chiadé cette émission. Iki à la technique, Sadika au standard, Gwenel à la préparation et un spécial. Le gros câlin à Valère Coréard et à Audrey Azo qui sont un peu mes parents sur cette émission, je dois bien le dire. Je suis très heureuse de démarrer cette belle aventure. J'espère que vous serez avec nous au rendez-vous. Pardon, je bafouille, je suis très émue aujourd'hui. Je vous dis à demain surtout. Et puis dans un instant, le journal de 13h avec Marine Logénie. C'est ça qui va arriver.
17: Et oui, bonjour Enora, bonjour à toutes et tous. Et je vous accueille.
0: Bonjour, comment ça va?
17: Ça va très bien, Enora. Bravo pour cette première.
0: Non, personne ne me répond.
17: Si, si.
0: Allô, allô?
17: Oui.
0: Bonjour,
17: Enora,
0: Marine.
17: Je suis là. Je suis là.
0: Ah, quelle voilà. Je me disais, où est cette belle voix?
17: Je suis là, j'ai plus que 3 secondes pour vous dire bienvenue dans le trésor de nos régions.
0: Eh bien, bienvenue à vous, Marine.
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0: Merci d'écouter la radio ici. Il est 13h.
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0: Marine Logénie.
17: Bonjour à toutes et à tous, ravie de vous retrouver. J'espère que vous allez bien pour ce nouveau rendez-vous, le 13h de nos régions. Après un été particulier, inédit, fait de vagues de chaleur successives, de forêts, de maisons qu'on a vu partir en fumée, impuissant. Un été ressourçant aussi, je l'espère, pour la majorité d'entre vous, à la découverte de nouveaux coins de France ou d'ailleurs, avec vos proches, vos amis. Une page se tourne, une autre s'ouvre donc en cette rentrée avec votre nouveau rendez-vous quotidien d'actualité. Ça s'appelle, je vous le disais, le 13h de nos régions. Ça dure 30 minutes, une demi-heure, au plus proche de vous, à votre écoute, avec des reportages que vous n'entendrez nulle part ailleurs, des invités pour aller plus loin, des directs depuis nos 44 locales et avec une grande nouveauté en cette année d'élection présidentielle. 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On vous en dit plus dans quelques minutes. Au programme également, la rentrée des profs, et oui, c'est aujourd'hui, et la fin de l'aide carburant pour les gros rouleurs, ça c'est ce soir. Bonne rentrée, bienvenue dans le 13h de nos régions, votre rendez-vous d'info de la mi-journée. Restez ici, vous avez fait le bon choix. sommes donc le lundi 31 août. C'est la rentrée sur ICI, vous l'avez compris. C'est aussi la rentrée des profs. Plus de 850 000 enseignants reprennent le chemin des classes. On a une pensée particulière aujourd'hui pour celles et ceux qui vont rencontrer les élèves pour la première fois, les enseignants stagiaires. On part tout de suite pour commencer dans le Limousin où, comme partout ailleurs en ce jour de rentrée, c'est un savant mélange de stress et d'excitation pour les nouveaux profs, Justine Leblond.
19: Lunettes vissées sur le nez, sac en bandoulière, ça y est, à 22 ans, Loïc est prof de maths à Limoges.
20: C'est la toute première fois où je vais avoir des élèves à ma charge.
19: Et alors on se sent comment à la veille de cette première rentrée?
20: Particulier, c'est-à-dire que on n'a jamais réellement appris à tenir une classe. On a eu seulement 6 semaines de stage en M1. C'est un saut dans l'inconnu un peu.
19: Quant à Raphaël, il va faire son baptême devant des collégiens de Corrèze.
21: Toujours stressé, mais j'ai déjà visité l'établissement où je vais aller. Je connais les activités que je vais faire.
19: Il va enseigner l'EPS, une évidence pour lui depuis longtemps.
21: On m'a déjà le fait d'aimer le sport et de vouloir transmettre toutes les valeurs qu'il y a autour. C'est un métier que je veux faire depuis que je suis au collège, donc c'était dans la lignée, on va dire.
19: Et puis, il y a ceux qui s'apprêtent à enfiler leur tenue de CPE, le conseiller principal d'éducation.
22: Je suis un bébé CPE.
19: Anaïs a 23 ans et dès demain, elle va être chargée du bon déroulement de la vie scolaire dans un collège de Limoges.
22: Ça a toujours été quelque chose d'utile et il y a plein de choses à faire encore et notre génération n'a qu'à bien se tenir.
19: Et pas question pour l'heure pour ces jeunes recrues de faire grise mine face aux nouvelles réformes.
20: Je me dis que si, en étant passionné par l'enseignement, si je suis démotivé, alors qui pourrait être prof également? Ça va être compliqué, effectivement, surtout après 40 ans de carrière, même peut-être un peu plus, hein, parce qu'on ne sait pas quelle retraite on aura, mais bon, on verra.
19: Allez, plus qu'un dodo avant de rencontrer les élèves.
17: Reportage Justine Leblond, ici, Limousin. Voilà pour l'état d'esprit dans l'académie de Limoges, de ces nouveaux profs qui s'inquiètent déjà de leur avenir. Une inquiétude partagée par les plus anciens aussi. Bonjour Jean-Rémy Girard.
23: Bonjour.
17: Je ne vous fais pas offense en disant que vous êtes un peu plus ancien que ces nouveaux profs qu'on vient d'écouter. Vous êtes président.
23: Non, ça va.
17: Vous êtes président du syndicat national des lycées, collèges, écoles et du supérieur, le SNALC. Vous vous êtes éclipsé pour nous répondre ce midi, merci beaucoup. Mais vous êtes aussi en pleine rentrée. Comment ça se passe? Comment ça s'est passé cette première matinée?
23: Oui, je suis en direct de la salle 159 où je me suis mis à l'écart. Ça s'est passé comme souvent, c'est-à-dire réunion, grand discours, présentation des nouvelles personnes, parce qu'on a beaucoup de gens qui changent dans le lycée, notamment tous les surveillants, tous les assistants d'éducation changent.
17: On prend ses marques.
23: Et puis... on prend ses marques et puis cet après-midi, parce que c'est pas fini, on va se réunir par équipe. Moi, je suis dans l'équipe de lettres, qui s'occupe du français. Okay. Donc, on va discuter notamment de l'organisation, des bacs blancs, de comment va fonctionner l'année. C'est aussi se retrouver. Et puis, c'est aussi voir un petit peu à quelle sauce on va être mangé. Dans mon établissement, on est mangé avec une nouvelle classe supplémentaire de première technologique qu'on a découverte le 10 juillet dernier.
17: Justement, vous devancez ma question, Jean-Rémy Girard. À quoi vous vous attendez pour l'année qui arrive?
23: On s'attend à ce que ce soit pas forcément simple. Moi, je suis dans un lycée où quasiment toutes les classes sont à 35. C'est très, très compliqué, y compris les classes de STMG, de première technologique. Toutes les classes sont à 35 élèves. C'est fatigant pour les collègues. C'est beaucoup d'énergie. Même si on a eu plutôt des bons résultats au bac l'an dernier, nous a-t-on dit, ce qui est plutôt pas mal. Mais effectivement, je vois aussi pas mal de lassitude, une forme de démotivation, un côté où on tient un peu le système à bout de bras. Mm-hmm. On n'a pas vraiment l'impression qu'on nous aide beaucoup à le tenir.
17: Jean-Rémy Girard, président du syndicat national des lycées, collèges, écoles et du supérieur, est avec nous ce midi. Vous l'évoquiez, le climat social, il n'est pas au top, on peut le dire. Sur la question des salaires des profs, on est à la traîne par rapport à nos voisins européens. Vous le répétez, la France est dans la moyenne plutôt basse. Et à l'approche de la présidentielle, la majorité des candidats commence à se positionner. Par exemple, Édouard Philippe prévoit une hausse de 20% de la rémunération moyenne en cas de victoire. Votre réaction par rapport à toutes ces annonces des candidats pour l'instant déclarés?
23: On nous avait fait les mêmes promesses à peu près en 2022. Le président actuel avait parlé, lui, de 10%. Il était plus modeste, inconditionnel. Le compte n'y est pas. Et puis, comme on le fait pas en euros constants, de toute façon, en plus, si jamais ça se produisait, ce qui est quand même... c'est des promesses électorales pour l'instant, ça ne rattrapera pas très clairement le retard qu'on a pris. On peut aller chercher les comparaisons internationales, hein, vous l'avez vous-même rappelé,
15: en Allemagne,
23: mais il
15: notamment.
23: Suffit même de regarder au sein de la fonction publique française, les enseignants catégorie A, donc la plus haute, hein, bac plus 5, sont payés 900 euros net de moins par mois que les autres catégories A. Donc on a 900 euros net d'écart avec les gens de même rang dans la fonction publique. C'est ça, en fait, le retard salarial des enseignants aujourd'hui en France.
15: Alors, les salaires, c'est un gros point de crispation en cette rentrée. Il y en a un autre, c'est l'interdiction du portable au lycée qui doit entrer en vigueur en cette rentrée 2026. Est-ce que, pour vous, c'est réalisable, tout simplement ? On a du mal à imaginer que les lycéens vont se séparer de leur portable, pour tout vous dire.
23: Alors, ils ne vont pas s'en séparer. Hein. Nous, tous les lycées de France vont devoir en discuter. Moi, je suis en lycée. On a une réunion demain après-midi pour parler justement de la mise en œuvre, parce que on doit changer tous les règlements intérieurs de tous les lycées. C'est pour ça que le fait de sortir cette loi en plein milieu des vacances d'été, c'était un choix, hein, quand même, en termes de calendrier. On n'a pas eu du tout le temps de s'y préparer. Nous, ce que l'on voit, c'est pas tant de le marquer dans le règlement intérieur, c'est de le faire respecter. C'est-à-dire qu'on va avoir deux problématiques. C'est un, est-ce qu'on y arrive ? Voilà. Nous, on a dans mon lycée l'équivalent à peu près de 5 surveillants pour tout le lycée.
15: Combien d'élèves dans votre lycée ?
23: On est à 1000 élèves.
15: 5 surveillants pour 1000 élèves. OK.
23: Voilà, c'est ça. C'est le ratio. Donc, autant vous dire que ça va pas être gagné de vérifier qu'ils ne sont pas en train d'utiliser leur téléphone. Et puis, d'autre part, les lycéens, c'est pas comme les collégiens. Quand bien même ils ne l'utilisent pas dans l'établissement, ils peuvent faire quelque chose de très, très facile. Ça s'appelle sortir du lycée et se mettre juste devant le lycée et consulter leur téléphone pendant les récréations, pendant le temps de midi, devant le lycée, ce qui pose un problème de sécurité qu'on avait déjà connu avec la cigarette, hein, parce que Vigipirate est très très contre le fait qu'il y ait des attroupements de lycéens devant les lycées. Donc, va y avoir des grosses discussions, parce que la loi permet quand même éventuellement de dire il y a certains usages ou peut-être un lieu où il peut être utilisé à certains moments. Donc ça va être les discussions qui vont devoir se tenir dans chaque lycée pour un sujet qui est important.
15: Oui,
23: mais en vérité, le problème du téléphone portable, il est bien au-delà de l'école. L'école, c'est probablement le lieu où ils consultent le moins leur téléphone, les lycéens.
15: Merci beaucoup, Jean-Rémy Girard, président du SNALC. Bonne rentrée à vous. Merci d'avoir été avec
23: Merci
15: nous
23: beaucoup.
15: Dans le 13h de nos régions. Donc on l'a entendu, rentrée un petit peu compliqué et une mobilisation également qui se profile à la fin du mois de septembre. Et puis à Paris, cette rentrée inquiète particulièrement les parents qui vont remettre leurs enfants au périscolaire pour pouvoir aller travailler. Première rentrée après plusieurs scandales d'agressions sexuelles. On apprend aujourd'hui que plus de 200 enquêtes sont en cours en région parisienne pour des soupçons de violence, principalement dans les écoles maternelles. Et pour lutter contre ça, à Bondy, en Seine-Saint-Denis, les personnels communaux du périscolaire suivent une formation qui doit s'étaler sur un an, Marie Mollet.
1: Dans la salle, une vingtaine d'animateurs et de professionnels du périscolaire. Au milieu, un grand tableau blanc.
6: Violence psychologique, verbale, sexuelle, bien sûr.
1: Et le formateur, Arnaud Gallet, président de l'association Move Enfants.
7: Comment est-ce que vous réagissez à toutes ces violences qui peuvent avoir lieu en sachant que malheureusement, là où il y a des enfants, il y a des risques d'avoir des prédateurs. Il faut être vigilant. C'est-à-dire,
9: je pense aussi aux hommes.
7: Ah, mais je suis désolé, je vous regarde comme ça, mais dans la pratique.
24: Avec tout ce qui se passe dans l'actualité aujourd'hui, on essaye justement de faire attention à tous nos faits et gestes. Moi, je vais parler de l'accompagnement en toilette. Quand je suis défi, moi, je sais que personnellement, je préfère demander à une collègue tout simplement de me remplacer. C'est une protection pour moi-même.
1: Des animateurs qui se protègent du soupçon, mais qui parfois n'ont pas en tête le protocole à suivre si eux suspectent une agression.
25: Qu'est-ce qu'on doit faire ? À qui devons-nous nous référer ? De quelle manière aussi aborder la chose pour pas que l'autre en face pense que c'est une confrontation.
1: Jacqueline est ATSEM depuis plus de 10 ans.
25: Là, je me pose des questions. Même si je pense que je fais mon métier consciencieusement, avec amour, je me dis maintenant, je ne suis pas naïve, je connais l'information, je dois me réinventer. En tout cas, je m'en fais la promesse.
1: Et la ville de Bondy assume d'être au début de cette formation qui doit s'étaler sur un an. Alison Poncet est adjointe au maire aux affaires scolaires.
26: On ressent l'inquiétude des familles, on a eu pas mal de coups de fil, savoir comment on recrutait nos animateurs, etc. Mais il y a
8: aussi une légère baisse de la fréquentation de nos structures. Donc du coup, on prend le sujet à bras le corps.
1: Et ce programme doit aboutir à un livret de bonnes pratiques dans un an, écrit avec les professionnels et les parents.
17: Reportage signé Marie Mollet. Il n'y a pas qu'à Paris que les parents d'élèves sont inquiets à Biarritz. Une marche est prévue demain, jour de la rentrée des enfants, pour sensibiliser aux violences faites aux enfants dans le milieu périscolaire.
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17: 13h et bientôt 12 minutes, c'est une info. Ici Normandie, un policier de Rouen est mis en examen pour viol. La victime est un adolescent originaire d'Amiens. Ce policier a été interpellé le 9 août. Il détenait également des images pédopornographiques. Raphaël Tual, l'homme a été retrouvé avec sa victime.
10: Le policier est entré en contact avec ce garçon de 14 ans par le biais d'un réseau social utilisé par les gamers, ces adeptes de jeux en ligne. Il le fait venir à Rouen depuis le département de la Somme, en train. Les parents de l'ado sont sans nouvelles, s'inquiètent et donnent l'alerte. Le portable du disparu est géolocalisé et borne à Rouen le 7 août. Les enquêteurs à sa recherche suivent cette trace et arrivent au domicile d'une dame qui s'avère être la grand-mère du policier. À l'intérieur, le suspect, âgé de 21 ans, se trouve dans la même pièce que l'adolescent. La scène est sans équivoque. Immédiatement, le mis en cause est interpellé pour viol et il sera placé en détention provisoire 2 jours plus tard. C'est un jeune homme au profil inquiétant. Il a déjà été impliqué dans une affaire de viol sur une jeune fille, mais l'enquête n'a pas abouti. Et ce n'est pas tout. Son nom apparaît dans une ancienne affaire de pédocriminalité en ligne, mais les faits n'étaient pas caractérisés, indique le parquet de Rouen. Le policier a été suspendu de ses fonctions et son contrat ne sera évidemment pas reconduit, précise le procureur.
17: Raphaël Tual, ici Normandie. En première ligne pendant l'affaire Liana, la procureure de la République d'Auch a quitté son poste et ne reviendra pas. Pour autant, selon ici Occitanie, rien ne permet d'affirmer à ce stade que ce départ est directement lié à l'affaire. La collégienne de 11 ans a été retrouvée morte, je vous le rappelle, le 4 juin à Florence. Depuis la mise en examen du principal suspect Jérôme Barrella, les critiques sur les failles judiciaires dans ce dossier n'ont jamais cessé. 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Il est 13h et bientôt 14 minutes. À suivre, la fin de l'aide carburant pour les gros rouleurs ce soir avec des exceptions, vous l'entendrez. 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Vous allez aussi découvrir une nouvelle chronique. Ici, on entreprend à la rencontre de celles et ceux qui innovent, font bouger les choses aujourd'hui. Un inventeur d'un anti-moustique près de Saint-Étienne. Mais tout de suite, on vous explique tout de notre grande opération. 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
17: Et si, avant de voter, on commençait par vous écouter? À 8 mois de l'élection présidentielle, le réseau de vos radios locales lance son opération Dites-le ici, avec 50 isoloirs aux couleurs de votre radio qui vont progressivement prendre place dans les villes, les villages de France. C'était le cas à la foire de Châlons en Champagne ce week-end, où vous avez pu entrer dans cet isoloir, enregistrer vos témoignages. Salomé Pineda vous a suivi avec le micro ici.
11: Loïc Charpie, exposant à la foire, tablier rouge de sa distillerie nouée autour de la taille, prend une pause, intrigué par cet isoloir bleu, ici, juste à côté de son stand.
12: Eh ben, allons-y.
11: À la borne, on vous demande d'abord prénom, âge, genre et le numéro de votre département.
12: 5120.
11: Oui, la première question apparaît sur l'écran.
13: Pour commencer, quels sont les sujets les plus importants pour vous en ce moment, que ce soit en positif ou en négatif?
12: Je suis plutôt quelqu'un qui voit les choses d'une manière positive, puisque je suis producteur, je suis passionné par mon travail. Dans le côté négatif, en fait, je pense qu'on est un pays qui s'enfonce tout doucement dans la ruine. On voit le prix du gasoil, le prix d'un burger sur la foire, c'est 20 euros. On hallucine, quoi.
11: 5 questions, très larges, mais qui visiblement libèrent la parole.
12: Vous ouvrez la porte. Je pense qu'à l'heure actuelle, oui, c'est justement la période qui est bien à dire les choses, quoi. Qu'on ait encore la liberté de dire les choses, c'est important, mais le problème, c'est qu'on n'est pas écouté, en fait.
13: On était en train d'en parler, justement. Hein.
11: Nicole s'approche à son tour. Elle est venue de Seine-et-Marne. Elle est épouse d'un agriculteur à la retraite et elle en a gros sur le cœur.
13: Quand vous pensez à la venir, qu'est-ce qui vous rend optimiste? Quand on voit l'intelligence artificielle qui vont remplacer le personnel, je dirais que je suis plutôt pessimiste.
11: Et quand on pose la dernière question du sondage à Daniel, Anne-Marie et Nicole, trois sœurs qui se disaient trop timides pour l'isoloir.
26: Si vous aviez un message à faire passer au futur président, c'est quoi?
27: Qui nous écoute, qui nous respecte, qui donne de l'argent pour la solidarité.
28: Un objectif en fait, une vision.
11: Chez tous ces électeurs rencontrés, un point commun, aucun à ce jour n'a encore choisi son candidat pour l'élection présidentielle de 2027.
17: Salomé Pineda, ici Champagne-Ardenne. L'Isolois restera dans la Marne le vendredi 4, 5 et dimanche 6 septembre avant de partir ensuite sur les routes et dans les villages de la région. Nicole, Loïc, Daniel, Anne-Marie, ils sont tous entrés dans cet isoloir à Chalmont-sur-Saône. Ils sont inquiets, parfois en colère. Ils ont pu nous le dire. Bonjour Mathieu Mondoloni.
0: Bonjour Marine.
17: Alors vous êtes directeur de l'information du réseau ici à l'origine de cette opération inédite. D'ailleurs, ça ne s'est jamais fait ailleurs.
0: Non, c'est effectivement une première que de déployer, vous le rappeliez, 50 isoloirs un peu partout en France. Alors les gens l'ont compris en écoutant ce reportage, mais ces 50 isoloirs, ça ils ont l'habitude d'en voir, notamment dans les bureaux de vote, ils en verront lors des prochaines élections, de l'élection présidentielle ou des législatives. Là, à l'intérieur, c'est pas seulement des bulletins de vote, c'est plutôt un ordinateur avec
17: une
0: petite télécommande, effectivement, et cinq questions, je tiens tout de suite à le préciser, parce que on l'a déployé Place de la République à Paris il y a quelques jours pour le grand lancement, c'était tout un symbole d'ailleurs, de le mettre Place de la République avant qu'il parte partout en France. Et les gens parfois s'inquiétaient de savoir est-ce qu'on va me demander pour qui je vais voter, est-ce que je dois m'exprimer sur la campagne. Non, pas du tout. Ce sont cinq questions très ouvertes pour savoir comment vont les Français, pour leur laisser la parole, le choix de s'exprimer sur les sujets qui leur tiennent à cœur. Et c'est vraiment toute la philosophie de ce projet, les entendre.
17: Et justement, vous parliez de la Place de la République à Paris. Comment vous les avez sentis, les gens? Ils étaient plutôt disposés à faire ça? Il a fallu les rassurer quand même un petit peu avant?
0: Pour ceux qui connaissent la Place de la République, c'est un lieu de passage, donc les gens ne s'arrêtent pas, donc il fallait aller un peu les chercher et les convaincre, mais c'est d'ailleurs ce à quoi va s'employer tout le réseau ici, tous les gens que vous connaissez qui travaillent dans les radios du réseau ici, ils vont venir vous voir, ils vont vous poser des questions, c'est-à-dire venez vous exprimer, ils vont vous expliquer le projet.
17: Donc, n'ayez pas peur.
0: Voilà, n'ayez pas peur, parce qu'au départ, évidemment, je vous dis, les gens, ils sont plutôt là, j'ai pas le temps, je prends pas 5 minutes. Ça prend 5 minutes, entre 5 et 7 minutes, pour être tout à fait honnête. Et une fois que vous êtes dedans, c'est assez amusant, parce que les gens qui sont rentrés, qui étaient même un peu dubitatifs, quand ils sont ressortis, en fait, ils nous disaient merci. Et je pense que c'est le plus beau compliment qu'on puisse faire au réseau ici, parce que c'est notre mission de service public, c'est notre mission de réseau local. On est 44 radios locales partout sur le territoire, que de donner la parole. Et quand les gens nous disent merci, ça veut dire qu'ils ont des choses à dire.
17: Mission remplie.
0: Et quand on entend et qu'on écoute, et vous l'avez entendu dans ce formidable reportage, ce qu'ils ont à dire, ils en ont des choses à dire, les Français.
17: Alors, on a coutume de dire dans le secret de l'isoloir. Or, ça ne restera pas secret, bien au contraire, ce que vont nous dire les gens. Le but, c'est de transmettre aussi ces témoignages qui servent à quelque chose, et notamment les transmettre aux candidats.
0: Exactement, l'idée c'est à partir du mois de mars, avril, on fera une espèce de synthèse de tout ce qui a été récolté partout en France. Il y aura des milliers de témoignages, je suis convaincu que les gens au bout d'un moment chercheront même ces isoloirs. Et on leur mettra une carte d'ailleurs sur le site ici.fr pour qu'ils puissent savoir où sont les isoloirs. Et à l'issue de toute cette grande consultation, on ira voir effectivement les candidats pour leur dire... Voilà, ça c'est ce que pensent les Français, en tout cas ceux qui sont passés dans nos isoloirs, voilà ce qu'ils ont envie de vous dire sur des sujets divers et variés, hein, parce que si on reprend un peu les questions, Marine, pour le donner à nos auditeurs, ces cinq questions, quand je vous disais que c'était très ouverte, je vous les rappelle, la première, pour commencer, quels sont les sujets les plus importants pour vous en ce moment, que ce soit en positif ou en négatif? Vous voyez, on parle pas de politique, on parle de tous les sujets. Quand vous pensez à l'avenir, deuxième question, qu'est-ce qui vous rend optimiste? Troisième question, quel monde souhaitez-vous pour vos enfants et les générations futures? Une question essentielle où on a besoin d'entendre toutes les personnes qui passeront dans les isoloirs. Quatrième question, parmi ces trois valeurs de la devise nationale, laquelle est la plus importante pour vous? Liberté, égalité, fraternité, expliquez-nous pourquoi. Et enfin, cinquième question, très utile et qui fait écho à ce que vous venez de dire, quel est votre message au futur ou à la future présidente de la République?
17: C'est important d'écouter tous les mots, M-O-T-S, mots, M-A-U-X aussi. En d'autres termes, est-ce qu'on peut tout entendre?
0: On peut tout entendre, sauf évidemment, on ne diffusera pas, nous, parce qu'il y aura un débouché sur l'antenne. Hein, c'est-à-dire que tout ce que vous allez dire, vous pourrez l'entendre très régulièrement sur les antennes du réseau ici. Évidemment, les propos racistes, antisémites, injurieux, diffamatoires n'auront pas leur place sur nos antennes comme sur notre site internet. Pour le reste, tout sera diffusé.
17: Et c'est important de le rappeler. Merci beaucoup Mathieu Mondoloni, directeur de l'information du réseau. Ici, en mai prochain, nous aurons donc nouvelle présidente. À 8 mois de l'élection, ici se fait votre porte-voix avec cette opération exceptionnelle, inédite même, dites-le ici. Toutes les infos sur ici.fr. Et c'est un sujet que vous allez forcément aborder dans les isoloirs de votre radio. Ici, les prix du carburant qui ont flambé avec la guerre au Moyen-Orient. Alors que les aides prennent fin ce lundi, le gouvernement veut continuer d'aider pour les secteurs les plus exposés par la hausse des prix de l'essence. Maud Bréjon, la ministre déléguée à l'énergie, l'a assuré tout à l'heure. Les guichets pour déposer une demande ne vont pas fermer, a affirmé la porte-parole du gouvernement.
2: Nous souhaitons poursuivre les aides sectorielles, notamment pour les entreprises les plus en difficulté. Nous avons encore des discussions à mener pour réfléchir avec eux dans quelle mesure ces aides doivent être prolongées, à quelle échéance, dans quelle proportion. Nous n'allons pas fermer les portails, nous n'allons pas fermer les guichets. Je veux rassurer tout le monde, nous ne lâcherons personne. Nous avons été aux côtés de ces secteurs d'activité, encore une fois, depuis le départ. Ces aides ne seront pas suspendues, nous ne les laisserons pas tomber.
17: Le carburant, donc, qui pèse lourd, très lourd dans notre budget. On est en ligne aujourd'hui avec Vanessa Durmore. Bonjour.
3: Oui, bonjour.
17: Bonjour Vanessa, merci d'être avec nous. Vous, votre travail, c'est d'être sur les routes. Vous avez une épicerie ambulante dans l'Aveyron. Vous sillonnez 600 km par semaine et pourtant, vous n'avez pas eu droit à cette aide. Est-ce que vous pouvez nous raconter ce parcours du combattant ?
3: Oui, alors c'est compliqué parce que cette aide faite par le gouvernement n'a pas inclus les commerces ambulants. Mm-hmm. Donc tout ce qui est le secteur routier, donc le transport de marchandises, eux ont été inclus et nous, nous sommes inclus dans aucune des catégories.
17: Alors que vous rendez service, vous n'avez pas de licence, vous ne portez pas de marchandises à proprement parler, mais vous rendez service à la population.
3: C'est ça, mais mon épicerie ambulante, je transporte de la marchandise, je vends de la marchandise dans plus de 30 communes de l'Aveyron. Mmh.
17: Vous considérez comme oublié.
3: Quand même conséquent. Ah oui, complètement, parce que moi, ma charge aujourd'hui, la plus grosse charge aujourd'hui de mon camion, c'est le carburant, pour le coup, qui a quand même, qui par mois pèse pour ma petite entreprise à peu près 800 € par mois.
17: 800 € par mois. Et depuis le début de la guerre au Moyen-Orient, vous avez vraiment senti dans votre quotidien des conséquences concrètes, hein?
3: Mais par semaine, c'est à peu près le plein. On va dire que j'ai 40 € de plus par mois, par semaine. Pardon, sur un plein.
17: À débourser. Et oui. Que comptez-vous faire, Vanessa Durmore, pour vous faire entendre ?
3: Mais alors, je vais essayer de faire quand même la demande, vu que je rentre pas dans les conditions, en fait. Mon commerce n'est pas du tout, d'un côté pour la subvention, mais de l'autre, il n'est pas interdit non plus, vu qu'on rentre dans aucune case. Donc, je vais quand même faire la demande et je vais quand même interpeller les politiques du département, députés, sénateurs, afin qu'ils puissent me répondre et essayer de voir un peu, de défendre notre cause.
17: Et on espère que votre appel sera entendu. Ça peut servir aussi à ça, le trésor de nos régions. Merci beaucoup pour ce témoignage.
3: Merci.
17: Vanessa Durmore, merci. Après l'été, place au grand nettoyage. Je vous emmène à présent direction les Calanques de Marseille, victimes de leur succès avec environ 4 millions de visiteurs. Il y a encore trop de déchets abandonnés. Les bénévoles sont donc en plein travail pour rendre ces Calanques plus accueillantes, Margot Longroche.
4: La plage de la Maronnaise est inhabituellement vide. La photo, nuages et quelques gouttes de pluie. Mais ce n'est pas plus mal pour les quelques bénévoles de l'association Mère Terre qui fouillent le sable, sac plastique en main.
5: Là, on a trouvé des bouteilles, des canettes.
4: Jacques est bénévole depuis 10 ans au sein de l'association.
5: Il y avait 3 bouteilles à côté là-bas qui étaient même un tiers pleine encore.
4: Mère Terre organise en fait un suivi précis à partir de ces nettoyages bénévoles. Théo Yurichev est chargé de mission data.
14: Globalement, sur les parkings, c'est assez catastrophique parce qu'on trouve beaucoup de déchets d'emballage, de plus en plus de bouteilles de protoxyde d'azote et les ballons qui sont associés à ça.
4: Cette année, force est de constater que davantage de déchets ont été ramassés par rapport à l'an dernier. Par exemple, 150 bouteilles plastiques au lieu de 90. Et le problème vient notamment des réseaux sociaux, comme à la Calanque d'Envaux. Gaëlle Berthaud est directrice générale du parc.
16: En début de saison, certains réseaux l'ont qualifiée d'une des plus belles Calanques du monde. Et ce qu'on note, c'est que les visiteurs qui sont occasionnels ou pour la première fois viennent dans le parc national des Calanques ont peut-être moins les codes et les comportements.
4: La directrice du parc le rappelle, si vous venez profiter des Calanques, vous devez repartir avec tous vos déchets, comme en montagne.
17: Margot Longroche, ici Provence. 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
17: Il est 13h. 13h25, l'heure de retrouver Catherine Quicondon pour un nouveau rendez-vous dans le 13h de nos régions. Ici, ça entreprend pour mettre en lumière les innovations, les initiatives, les gens d'ici qui font bouger les choses. Aujourd'hui, on part près de Saint-Étienne pour un déjeuner en terrasse malheureusement perturbé par les moustiques. Entre mai et novembre, on a toutes et tous le même problème. Heureusement, Catherine, vous avez une solution.
6: À Saint-Just-Saint-Rambert, dans la Loire, le moustique n'a qu'à bien se tenir. Pour le contrer ou les contrer, oui, parce que généralement, il y en a plusieurs, un Ligérien a eu une bonne idée. Il s'appelle Martin Sabille et il est le créateur de Kiko Mosquito, un piège à moustiques qui ressemble à un gros pot de fleurs noires avec une grille blanche. Il marche selon un système très bien pensé.
7: Le fonctionnement du piège, en fait, on a un canal d'aspiration qui est au centre du piège où on a un ventilateur en dessous qui va venir aspirer l'air. Au milieu, on a une petite poche où on vient mettre un attractif. Donc en fait, c'est un produit odorant qui va en fait attirer les moustiques.
6: L'attractif dont vous parle Martin Sabi est un acide lactique qui imite l'odeur humaine. Oui, je sais, c'est étrange. Vous aimez l'odeur du chocolat ou de la fleur d'oranger. Le moustique, lui, c'est goût humain qu'il préfère.
7: On a un deuxième effet, c'est que les moustiques en fait sont attirés par le noir. Donc en fait, on a un jeu de contraste entre la grille blanche et le piège qui est noir. Donc en fait, le moustique va être attiré par l'odeur, attiré par le noir. Donc il va venir au centre du piège et ensuite en fait il va être aspiré dans le filet et en fait il va finir par mourir déshydraté.
6: Kiko Mosquito est sans insecticide, il consomme très peu d'électricité, environ 2 centimes par jour, et il diffuse à 10 mètres à la ronde sur un rayon de 300 mètres environ. Kiko Mosquito élimine tous les moustiques, comme le moustique tigre, mais son intention n'est pas non plus d'éradiquer tous les moustiques de la Terre.
7: L'idée c'est pas de tuer tous les moustiques à la ronde quoi. L'écologie, on a besoin du moustique, on a besoin de tous les êtres vivants qui sont autour de nous. Donc en fait, l'idée, c'est de venir vraiment se protéger dans les endroits qu'on utilise.
6: Ouf, nous voilà rassurés pour la biodiversité. Le pot est fabriqué dans une usine de plasturgie à Oyonnax dans l'Ain. La plaque métallique vient d'Albi dans le Tarn. Elle est découpée à Vauche et elle est thermolaquée à Saint-Just-Saint-Rambert dans la Loire. 6 imprimantes 3D fonctionnent en permanence chez Martin Sabi pour fabriquer les pièces restantes de l'aspirateur. Pour le prix, 155 € plus les recharges des attractifs. C'est un budget, nous sommes d'accord, mais l'investissement se rentabilise dans le temps et surtout, ça vous évitera d'écraser les moustiques un par un, ça prend du temps, de vous asperger d'anti-moustiques qui sent la citronnelle ou d'utiliser un répulsif chimique qui sent tout sauf la citronnelle. Plus d'infos sur kikomosquito.com avec que des cas. Merci à Martin Moulier d'ici Saint-Étienne-Noir pour cette idée qui marche. Ici, ça entreprend. Kiko Mosquito, un aspirateur à moustiques ligérien conçu par un Ligérien.
17: Merci beaucoup Catherine Quicondon. C'est la fin de ce 13h des régions. Je vous donne rendez-vous dès demain à la même heure. On parlera de la rentrée des enfants évidemment. En attendant, restez sur ici l'après-midi pour Sur Musique.
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23: Ici Poitou, bienvenue lundi 31 août. La semaine commence et il est 13h30.
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Un matin par Jean-Jacques Goldman, c'était en 1984. Bienvenue si vous nous rejoignez, vous écoutez ici Poitou. Et d'ailleurs, ce morceau s'était vendu à plus de 300 000 exemplaires à l'époque. Dorian, pour vous accompagner jusqu'à 17h, je suis ravi d'être là pour débuter cette nouvelle semaine et puis surtout vous accompagner dans cette dernière journée des grandes vacances. Ben oui, demain, 1er septembre, ring ring, c'est le retour sur les bancs de l'école. Et oui, il va falloir se relever, il va falloir essuyer les pleurs de « j'ai pas envie d'aller à l'école ». Mais bon, et ça va être un petit passage et puis après on est reparti. Allez, dans un instant, Michel Berger, il n'y a pas de honte, et Charlotte Cardin maintenant en anglais de Why We Touch sur Ici Poitou.

0: C'était Michel Berger avec Y'a pas de honte sur votre radio ici Poitou. Bon lundi après-midi et bienvenue. Si vous nous rejoignez, c'est le moment d'accueillir tiens Florian Lévesque. Tous les matins à 7h20, il vous propose ici sa marche pour s'intéresser aux meilleures initiatives de la Vienne et des Deux-Sèvres. Initiatives que l'on développe désormais en détail entre 10h et 11h chaque jour avec Frédéric Gissot. Et là, il vous emmène prendre un petit peu de hauteur pour rencontrer un champion en la matière. Oui, rien que ça, écoutez.
1: Aujourd'hui, on prend un peu de hauteur.
2: Ouais, est-ce que vous avez le vertige ?
1: Un peu.
2: Bon, on est mal barré. Ce que je vous propose ce matin, c'est de prendre de la hauteur avec un champion en la matière, Stéphane Clavurier. Il est vice-champion du monde de paramoteur et triple champion de France. Il a créé une école de paramoteur sur la commune de Chenevel dans la Vienne. Et depuis près de 20 ans, il vous propose de vous envoyer en l'air et même d'apprendre la discipline. Hier matin, il nous a expliqué ce qui l'a poussé à lancer ce projet. On va construire la biodiversité, rien que ça. Dit comme ça, ça fait un peu prétentieux. Et pourtant, suivez-moi, je vous propose de partir dans les Deux-Sèvres à la rencontre. Alors, ça, c'est pas le bon. Parce que ça, je me disais bien que c'était bizarre que je m'entende. On va le trouver, ne vous inquiétez pas. Mais, je peux vous prendre en attendant, je peux vous parler un petit peu de ce projet. Le projet, pour ceux qui n'ont jamais fait de paramoteur, peut-être que des fois, vous allez recevoir des cadeaux un petit peu originaux. Et bien, si vous recevez un cadeau pour aller faire du paramoteur, c'est sûrement avec lui que vous allez pouvoir participer. Il s'appelle donc Stéphane Clavurier.
3: Jeune adulte, je cherchais comment me réaliser. Et j'ai eu la chance de passer devant un site de parapente. Alors c'était à La Réunion. J'ai fait un voyage. Je suis originaire de Vendée, mais j'ai fait un voyage quand j'avais 20 ans à La Réunion. Et j'ai eu comme modèle les moniteurs de parapente. En fait, ils m'ont gardé dans l'école. C'était un troc, un échange. Je conduisais la navette qui monte, qui descend au décollage de parapente. Et en échange, ils m'ont appris à voler. Donc j'ai baigné dans l'école pendant plusieurs mois.
1: C'est compliqué d'apprendre ce type de vol, c'est très technique ?
3: Non, c'est pas compliqué. Apprendre à voler en... Alors moi, ce que j'enseigne, c'est le paramoteur. Donc je parlais du parapente, mais c'est vraiment la même chose, c'est la même voile. Donc on a une commande dans chaque main. Non, c'est vraiment simple. C'est beaucoup plus facile d'apprendre à voler en parapente ou en paramoteur que de conduire une voiture, par exemple.
1: Il y a le permis ou pas, du coup ?
3: Ouais, en vol motorisé, on appelle ça donc en ULM. Il y a un brevet de pilote qui est obligatoire, qui est reconnu par l'aviation civile, en fait.
1: Vous faites des baptêmes. Alors, quand on vient et qu'on est complètement néophyte, faut s'équiper comment ?
3: Alors, quand on veut faire un baptême de l'air, il n'y a rien besoin de prévoir. Peut-être un blouson quand même, parce qu'il fait plus frais en vol. Mais sinon, on appelle ça un vol découverte ou un baptême de l'air. Les gens s'offrent ça en cadeau d'anniversaire, cadeau de Noël. Et donc, il n'y a rien à prévoir de particulier. C'est ensuite, quand une fois que les gens ont fait un baptême de l'air, parfois, ils ont envie d'apprendre à voler tout seul. Là non plus, il n'y a rien à prévoir parce que l'école a tout ce qu'il faut. En fait, on est équipé avec tout l'équipement.
1: Est-ce que on...

0: ressent une certaine douceur quand on est élancé.
1: Voilà, c'est ça. En fait, on choisit nos conditions de vol très tôt le matin et très tard le soir quand l'aérologie est la meilleure. Un peu comme les montgolfières aussi, c'est là où il y a le moins de vent. Contrairement au vol libre, parce qu'en fait, il y a vraiment des parallèles entre le parapente et le paramoteur. Dans le vol libre, on choisit des conditions où la masse d'air est en mouvement pour exploiter les courants d'air chaud pour voler. Comme on n'a pas de moteur, on tourne dans les ascendances, comme le font les oiseaux. Mais par contre, ça bouge. Alors nous, on préfère voler très tôt ou très tard, en air calme, et c'est un vol contemplatif, apaisant, relaxant.
2: Si vous cherchez une idée de cadeau original, c'est peut-être une piste pour vous. Pour en savoir plus, rendez-vous sur paramoteur86.com. Et pour réécouter l'émission en intégralité, rendez-vous sur ici.fr à la rubrique « Ici, ça marche ».
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0: Ici Poitou avec Rod Stewart et son Baby Jane dans les prochaines minutes pour vous emmener tout en douceur jusqu'à 14h. C'est Elton John qui va chanter Sacrifice. Et puis il y a Oshi aussi pour Je partirai. Oshi qui vous attend le 13 mars prochain sur la scène de l'Arena Futuroscope avec sa nouvelle tournée qui s'appelle Bonjour Docteur. Vous pouvez toujours réserver vos billets.
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1: Ici Poitou, nous sommes lundi, le 31 août, il est 14h. Toute l'actu en français dans le monde, le point complet, c'est maintenant.
2: C'est le retour en classe pour 850 000 enseignants aujourd'hui. Avant demain, le retour des enfants, une rentrée perturbée dans certaines académies par un important vol de données qui remonte au mois de juillet. À Toulouse ou à Nantes, par exemple, plusieurs accès à des outils numériques restent suspendus à titre préventif. Rentrée marquée par un climat social tendu, les syndicats réclament toujours une revalorisation des salaires. Ce soir, c'est la fin de l'aide au carburant pour les gros rouleurs, mais le gouvernement travaille à une reconduction pour les secteurs les plus exposés et envisage aussi de reconduire le chèque énergie dans le prochain budget. Le Rassemblement national lui prépare un référendum sur l'interdiction du port du voile si Marine Le Pen est élue lors de la présidentielle 2027. Une des pistes à l'étude est de s'inspirer de la législation sur l'interdiction du port de la burqa punie d'une contravention de 150 euros. L'enquête avance en Suisse après une fusillade mortelle lors d'une rave party. Un Suisse de 43 ans a été arrêté aujourd'hui. La police privilégie la thèse de l'acte isolé. Les tirs ont tué une jeune Italienne et fait 5 blessés dans la nuit de samedi à dimanche près de Zurich. Et puis on connaît les 100 nouveaux monuments retenus pour le loto du patrimoine dévoilés par la Fondation du patrimoine. Vous les retrouvez sur ici.fr. La vente des tickets débute aujourd'hui. Il s'agit de la 9e édition de ce dispositif lancé par Stéphane Bern pour aider à la restauration des sites patrimoniaux français.
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1: Votre météo en Vienne et de Sèvres pour ce lundi 31 août. Eh bien, écoutez, c'est une journée belle avec de larges éclaircies, mais attention aux passages nuageux qui peuvent devenir un peu plus conséquents par moment et laisser passer quelques averses, notamment sur le Loudunais ou alors dans l'est du département de la Vienne. Un petit vent d'ouest au milieu de tout ça qui souffle aux alentours des 25 km/h cet après-midi. Et pour les températures, attendez-vous à une moyenne de 24 à 26 degrés, notamment à Poitiers ou encore à Châtellerault pour les maximales.
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0: l'histoire de cet homme amoureux d'une femme, mais il ne sait pas si cette femme en question l'aime à l'inverse. Et oui, et c'est chanté par le chanteur de Cock Robin, Peter Kingsbury, sur votre radio ici Poitou, jolie balade en 1985. Dans un instant, vos trois chansons françaises à la suite, avec Véronique Sanson, comme je l'imagine, Pascal Obispo, plus que tout au monde. Et puis entre les deux, je vous ai calé la nouveauté ici Poitou du moment, Boulevard des Airs avec Carbone. C'est pas si facile.
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0: C'était sur son album De l'autre côté de mon rêve, avec Comme je l'imagine, donc en 1975. Véronique Sanson sur votre radio ici Poitou. Il est quasiment 14h30, le moment des infos pratiques près de chez vous.
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0: Et ici Poitou vous invite à rejoindre les Restos du Cœur de la Vienne, qui vous propose une grande soirée théâtrale et solidaire le vendredi 11 septembre à 20h30. Ce sera au théâtre Charles Trenet de Chauvigny, la compagnie Théâtre des Messagers, qui vous présentera la pièce Les Bons Bourgeois de René de Obaldia. Cette comédie pleine d'humour et de finesse vous promet une soirée pleine de sourires et de détente, tout en contribuant à soutenir les actions menées par les Restos du Cœur de la Vienne auprès des personnes en difficulté. Alors en venant assister au spectacle, vous payez simplement 12 euros qui seront directement reversés au resto. A noter que la soirée reste tout de même gratuite pour les moins de 16 ans. Rendez-vous donc, notez-le dans l'agenda, le 11 septembre. C'est un vendredi à 20h30 au théâtre Charles Trenet de Chauvigny. Et vous retrouvez toutes les actions des Restos du Cœur ainsi que les infos sur cette soirée sur le www.ad86.restoducœur.org. 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

0: Un morceau qui nous ferait presque croire que nous sommes samedi soir et qu'on peut partir en soirée, alors qu'en fait, non, rien à voir. Nous sommes lundi après-midi et demain, c'est la rentrée scolaire. Bah oui, il faut emmener les enfants à l'école, leur remettre le cartable, et puis la nouvelle classe, les nouveaux copains. Enfin bref, on n'est pas du tout dans l'esprit fête. Oliver Tchétam sur Ici Poitou, dans un instant, avant 15h, les Eagles, Hotel California, Rose, La Liste, et puis Jennifer, pour mourir sur scène, reprise de Dalida, évidemment.
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1: Vous écoutez ici Poitou, lundi 31 août, la veille de la rentrée, il est 15h. C'est l'heure de votre point complet sur toute l'actu en français dans le monde.
2: Et c'est le jour J pour les enseignants qui font leur rentrée un jour avant les près de 12 millions d'écoliers, collégiens et lycéens, des profs, avec une inquiétude en tête, le salaire. Selon une récente étude, c'est le mot qui revient spontanément dans l'esprit de 48% des personnels quand ils pensent à leur travail. Les aides carburant pour les gros rouleurs qui devaient prendre fin ce soir ne seront pas suspendues pour les entreprises en difficulté. Plusieurs secteurs sont concernés par ces aides, les agriculteurs et les professionnels du transport notamment. Des opérations de secours continuent au large de l'Angleterre. Après l'appel au secours d'un chalutier, le bateau de pêche basé à Saint-Brieuc a coulé. 3 membres d'équipage ont pu être secourus, mais 2 sont portés disparus. La France vient en aide à la Colombie. 10 tonnes d'aide humanitaire sont acheminées vers le pays meurtri il y a 3 semaines par un puissant séisme de magnitude 7,4. Des équipements qui comprennent des tentes, des kits de cuisine, du matériel d'eau et d'hygiène. Selon le dernier bilan des autorités colombiennes, le séisme a fait 330 morts et près de 4500 blessés. 7 départements du pourtour méditerranéen et une partie de la Corse sont placés en risque élevé au feu de forêt par Météo France. C'est le niveau orange. Il s'agit des Pyrénées-Orientales, de l'Aude, de l'Hérault, du Gard, des Bouches-du-Rhône, du Var et de la Corse du Sud. Le dernier adieu à Philippe Bouvard. Ses obsèques se déroulent en ce moment à Cannes. L'animateur mythique de l'émission Les Grosses Têtes s'est éteint lundi dernier à l'âge de 96 ans. Les images sont sur notre site ici.fr.
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1: Gardez le parapluie sous le bras hein, si vous sortez aujourd'hui, parce qu'il est possible que quelques averses nous accompagnent encore cet après-midi en Vienne et en Deux-Sèvres, avec donc des passages nuageux temporaires mais assez conséquents. Sinon, au milieu de tout ça, la journée est plutôt belle avec de larges éclaircies dans nos deux départements. Attention au vent qui lui souffle entre 25 et 30 km/h jusqu'à ce soir. Si vous êtes du côté de Montmorillon, vous relevez une moyenne de 22 degrés en ce début d'après-midi, à Loudun plutôt aux alentours des 23 degrés. Et jusqu'à 26 degrés à Poitiers, Niort ou encore Brioux-sur-Boutonne.
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0: C'était sur son premier album et aujourd'hui encore, c'est l'un de ses plus grands succès, troisième des meilleures ventes en France en 2007. C'était Renan Luce avec La Lettre. Vous écoutez ici Poitou avant 15h30. Le retour de vos trois chansons françaises à la suite avec Laurent Voulzy, Le Cœur Grenadine. Et Mylène Farmer tient pour Tristana et puis Yann Muller qui reprend Michel Delpech, Les Oies Sauvages version 2026, juste après ça.
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0: bord de la Sèvre Niortaise, à Saint-Mexin-l'École, à la manufacture de Châtellerault,
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0: chanter avec lui, le rencontrer, peut-être faire une photo, pourquoi pas. Il sera le 22 janvier sur la scène du Palais des Congrès du Futuroscope. C'était Laurent Voulzy avec le chœur Grenadine sur Ici Poitou.
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0: 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C'est le Comice agricole de Civray le 12 septembre.
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0: Lily Was Here par Dave Stewart sur votre radio ici Poitou avec Candy Dolfer aussi qui est à ses côtés. Avant 16h, Gloria Gaynor, Never Can Say Goodbye, Pierre Demar, Je Pense à Vous, François Fellman, Rien Que Pour Toi, c'est sur votre radio ici Poitou, l'occasion pour moi de vous rappeler que tous les jours entre 11h et midi, vous jouez désormais à votre nouveau jeu ici Poitou, ça s'appelle On ne nous dit Poitou, avec le coffre de la fée Mélusine qu'il faut absolument ouvrir en ce moment. Vous avez à l'intérieur votre pack famille pour le zoo au parc de Beauval.
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2: Une voix éraillée reconnaissable parmi mille, celle d'Audrey Joumas. Premier album solo, des nouvelles d'ailleurs.

0: attention, vous risquez très fort d'aimer. Énorme coup de cœur d'Ici Poitou.
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1: La rentrée se prépare, bah oui, c'est demain matin, ici Poitou, il est 16h. 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
2: Ce soir, c'est la fin de l'aide au carburant pour les plus gros rouleurs. Mais le gouvernement travaille à une reconduction, a dit la porte-parole tout à l'heure, pour les secteurs les plus exposés. Et envisage aussi de reconduire le chèque énergie dans le prochain budget. Le retour en classe pour 850 000 enseignants. C'est l'après-rentrée avant demain le retour des enfants. Une rentrée perturbée dans certaines académies par un important vol de données qui remonte au mois de juillet à Toulouse ou à Nantes, par exemple. Plusieurs accès à des outils numériques restent suspendus à titre préventif. Rentrée marquée par un climat social tendu. Les syndicats réclament toujours une revalorisation des salaires. Message reçu par les écologistes qui souhaitent augmenter le salaire des enseignants de 15% en plus de l'inflation sur un quinquennat et réduire les classes d'école primaire à 19 élèves. L'enquête avance en Suisse après une fusillade mortelle lors d'une rave party. Un Suisse de 43 ans a été arrêté. La police privilégie la thèse de l'acte isolé. Les tirs ont tué une jeune Italienne et fait 5 blessés dans la nuit de samedi à dimanche près de Zurich. Demain, 1er septembre, pour la rentrée des enfants, donc, le passeport revient pour les 6-13 ans avec une aide de 50 euros. Le dispositif est désormais réservé au foyer, dont le quotient familial CAF ou MSA ne dépasse pas 699 euros. Détails sur ici.fr. Et puis, on connaît les 100 nouveaux monuments retenus pour le loto du patrimoine, dévoilés par la Fondation du patrimoine. Vous les retrouvez sur ici.fr également. La vente des tickets débute-t-elle aujourd'hui. Il s'agit de la 9e édition de ce dispositif lancé par Stéphane Bern.
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1: Elle est mitigée, hein, notre météo de ce lundi après-midi en Vienne et en Deux-Sèvres. Des éclaircies, mais de temps en temps des nuages avec des averses. Voilà ce que nous annonce Météo France avec un petit vent d'ouest qui souffle entre 25 et 30 km/h. Demain, c'est la rentrée. Mardi 1er septembre, attendez-vous à un voile plutôt nuageux dès le début de la journée qui devrait masquer le soleil. Ensuite, ce soleil deviendra plus franc en toute fin de journée. Demain matin, ça va un peu cailler pour le retour à l'école entre 11 et 13 degrés au lever du jour. Et demain après-midi, on remonte entre 25 et 28 degrés pour les maximales dans le Poitou.
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0: C'est l'une des nouveautés ici Poitou de cette rentrée 2026, tube de l'été également, Dracula par Tame Impala et Jenny, bienvenue si vous nous rejoignez lundi après-midi et c'est le moment tiens, d'accueillir Aurélie Garcia parce que tous les matins à 8h50 dans Ici Matin, votre matinale ici Poitou, elle vous propose l'événement d'ici, donc un petit événement sympa à découvrir dans la région ou alors une visite à ne pas manquer et pour la fin de ses vacances, elle vous invite à Mel pour découvrir les mines d'argent des rois francs. Je vous propose de réécouter ce moment puisque le propriétaire était son invité vendredi dernier.
1: On vous a posé la question ce matin, comment faire perdurer les vacances ? Eh ben, en continuant de visiter le Poitou, direction les mines d'argent des rois francs à Mel, son directeur Jean-Philippe Marnet, notre invité. Bonjour.
2: Bonjour Aurélie.
1: Le lieu est encore ouvert, visitable jusqu'au 31 octobre. Faut pas hésiter à en profiter car on peut le dire ce matin, on est des vénards parce qu'on a les plus anciennes mines d'argent visitables au monde.
2: Eh oui, une exclusivité mondiale.
1: Rien que ça, rien que ça. Et j'imagine que ça attire la curiosité.
2: Ah, bien entendu, parce que c'est extrêmement particulier. C'était des mines qui étaient exploitées au haut Moyen-Âge, à l'époque des rois francs. Ouais. Donc ça date, faut imaginer, le roi Dagobert chez les Mérovingiens, le roi Charlemagne pour les Carolingiens. C'était exploité du début du 7e à la fin du 10e siècle. On va creuser le sous-sol pour récupérer un minerai qui s'appelle de la galène et qui contient un tout petit peu d'argent. Ouais. Et c'est cet argent qui va être utilisé pour faire la monnaie de l'époque, qui était les deniers et les oboles, l'ancêtre de l'euro.
1: J'imagine que tout le monde vous demande s'ils peuvent repartir avec de l'argent, Jean-Philippe Marnet.
2: Absolument, mais à défaut de repartir avec de l'argent, ils repartent avec le sourire et plein de savoir.
1: Bah exactement, de jolis souvenirs. Est-ce que vous pouvez nous faire une petite carte postale du lieu ? Parce que la visite est mise en son, en lumière.
2: Oui, tout à fait. Bien sûr, c'est valorisé pour que ça puisse être le plus attractif possible, sachant que c'est des galeries qui sont donc souterraines. Ils vont creuser le sous-sol. Et ces galeries souterraines, à les voir comme cela, quand on ne le sait pas, on a l'impression en fait de visiter des grottes. Car vous n'avez pas d'étayage avec du bois comme on peut retrouver dans des mines de charbon, notamment dans le nord de la France. On a un sous-sol qui est une roche calcaire qui est très très dure. Ils vont tout creuser à l'époque en faisant du feu. C'est une technique très particulière qui s'appelle l'abattage au feu. Ils vont creuser le sous-sol par le feu et ils vont comme ça creuser des dizaines de kilomètres de galeries. Et ce qui fait que esthétiquement, on a l'impression de voir des grottes alors que ce ne sont pas des grottes, ce sont des mines creusées par l'homme. Et ça donne un aspect qui est extrêmement joli, sachant qu'on a une des couleurs de pierre calcaire qui sont plutôt dans les ocres. Et ça fait un environnement qui est extrêmement agréable à visiter.
1: En plus, pendant la canicule, là, c'était le lieu idéal parce que la température dans les galeries, elle est de 13 degrés chez vous, n'est-ce pas ?
2: C'est ça, c'est constant, 13 degrés toute l'année. C'est le lieu idéal, en fait, quelles que soient les situations météorologiques, qu'il fasse chaud ou qu'il fasse froid, on aura toujours 13 degrés. Donc, quelle que soit l'évolution de dérèglement climatique, la visite aux mines d'argent sera toujours d'actualité.
1: Et donc, on découvre toute l'histoire de la mine quand on visite, de l'extraction à la métallurgie.
2: Absolument, le but c'est vraiment d'expliquer tout le process, car c'est peut paraître compliqué en soi sur ce qu'on aborde des sujets, que ce soit la géologie, la métallurgie, des techniques minières qui sont assez particulières et spécifiques, mais le but justement c'est de le rendre accessible et de faire comprendre au mieux comment ils allaient faire à l'époque pour, à partir de moyens qui sont relativement rudimentaires, à partir d'un minerai, le transformer pour avoir au bout de la chaîne une monnaie sonnante et trébuchante pour la circulation.
1: Et ben voilà une très très bonne idée de sortie, les plus anciennes mines d'argent visitables au monde, un lieu chez nous, à Mel, encore ouvert jusqu'au 31 octobre. Vous avez le site mine au pluriel -argent.com. Merci beaucoup Jean-Philippe Marnet d'avoir été avec nous, très bon vendredi.
2: Merci également, bonne journée, au revoir.
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0: Elle se prépare comment la rentrée chez vous? Parce que je veux pas dire, hein, mais c'est demain matin, oui, retour à l'école pour tout le monde. Ça va piquer un petit peu, je vous l'assure. Bon, nous, ça fait une semaine qu'on est rentré avec Ici Poitou, donc les habitudes reviennent. C'était Manon Negra avec Mal la Vida. Dans un instant, vos trois chansons françaises à la suite. Diane Tell fera nouveau connaissance. Francis Cabrel, Les Murs de Poussière. Et puis Marc Lavoine et Patrick Fiori. La nouveauté du moment, ça s'appelle Occupé. Ça arrive dans 2 minutes.
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0: Un tube sorti en 1986, signé Diane Tell, s'était faire à nouveau connaissance et la chanson a été récompensée la même année par la victoire de la musique du meilleur album francophone. 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
0: Ce dimanche 6 septembre, vous avez rendez-vous à Coulombier dans la Vienne pour la célèbre foire aux melons, avec cette année le retour de la course des melons sur 7,5 et 15 km, rien que ça. Un vide-grenier qui vous sera également proposé pour vendre. Sachez que c'est toujours possible, c'est gratuit et sur réservation dès maintenant auprès de la mairie. Profitez également des différentes randonnées pédestres de 8 et 13 km, du marché de producteurs et du concours du plus gros mangeur de melons qui clôturera la journée de ce dimanche. Sans oublier la restauration sur place, la buvette, les manèges et les jeux pour les enfants. C'est un rendez-vous unique en Poitou et ça se passe ce dimanche 6 septembre à Coulombier pour la Foire aux Melons 2026. Pour devenir bénévole et filer un coup de main à l'organisation, c'est toujours possible également. Et tout ça en contactant la mairie de Coulombier. N'hésitez pas, la Foire aux Melons de Coulombier, c'est à ne pas louper, c'est l'événement dans la Vienne et c'est dimanche.
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0: Il chante toujours merveilleusement bien l'amour, la douce voix de Amir sur votre radio ici Poitou avec Complémentaire. C'est le moment, tiens, maintenant d'accueillir Fred Ballard avec ses humoristes. Tous les jours, elle essaie de vous faire marrer en décryptant une question d'actualité. Et ça commence maintenant avec l'humour en tube.
1: Jamel, tu n'as pas constaté, souvent tu manques de charisme?
2: Ah non, disons que...
1: Alors si vous aussi, comme Jamel, vous manquez de charisme, j'ai la solution qu'il vous faut.
3: Ah, c'est sûr que c'est tentant, hein. Clairement, au boulot, on aimerait tous avoir un charisme qui force le respect et qui facilite les augmentations. Donc perso, je suis prête à vider mon livret A pour connaître la solution miraculeuse pour un charisme à toute épreuve. Et cette solution, c'est...
1: La moustache. Quand j'avais pas la moustache, j'étais nul, j'étais mal dans ma peau, j'ai trouvé jamais mes clés. Avec la moustache, j'ai retrouvé la force, j'ai retrouvé la puissance. Tu as l'air d'être un autre homme qui a confiance en soi.
2: J'ai du charisme.
1: Ah, tu as même du boba.
3: Ah bah oui, du charisme et du booba, c'est encore mieux pour une confiance en soi qui fait des étincelles. Merci Gad et Jamel pour cette vanne charismatique, hein, digne des meilleurs coachs en humour humoristique. Mais comment devient-on coach de vie? Tristan Lucas a trouvé la formation idéale.
4: Plus t'es perdu dans ta vie, plus tu penses à devenir coach de vie. Donc eux, ils sont là, ils se disent « Bon ben, je suis rempli de loose, je vais prendre toute cette loose, je vais en faire une petite boule et je vais l'injecter à quelqu'un qui va me payer pour ça et qui va trouver un sens à ma vie. »
3: Voilà, on va être très très nombreux hein, à se lancer sur ce marché ultra porteur pour le meilleur et pour le rire, hein, du coup, parce que pour gagner en charisme, en confiance et en joie de vivre, les coachs comiques sont fantastiques.
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0: Classique des classiques, c'était Europe sur votre média de proximité dans la Vienne et les Deux-Sèvres avant 17h, pour vous accompagner en tout cas jusqu'à 17h. Je vous ai calé Michel Berger, chanté pour ceux qui sont loin de chez eux, et puis la petite nouvelle de la scène musicale française, Manon Lisa, qui reprend un tube légendaire sur l'air de Me Gustas Tu de Manu Chao. Ça s'appelle Le Petit Pêcheur, et c'est Antoine Plouzenec qui prend le relais à 17h. Je vous dis à demain.
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1: Très bon début de soirée avec ici Poitou, lundi 31 août, il est 17h20. Antoine Plouzenec vous rejoint juste après l'actu en français dans le monde.
2: C'est le jour J pour les enseignants qui ont fait leur pré-rentrée un jour avant les près de 12 millions d'écoliers, collégiens et lycéens. Des profs avec plusieurs inquiétudes en tête, le salaire et le manque de moyens, notamment depuis plusieurs années. À chaque rentrée, le constat est le même, il manque des enseignants. Alors Raphaël Benabdelmoumen, y aura-t-il un professeur devant chaque classe demain ?
3: Sans doute pas, mais en tout cas, il y aura moins de classes sans enseignants que l'année dernière. La raison, il y a eu en 2026 plus de postes à pourvoir et surtout plus de recrutement. 98,5% des postes en école maternelle et primaire ont trouvé preneur, contre seulement 92% l'année dernière. Au collège et au lycée, ce chiffre monte à 96% de postes pourvus contre 90% en 2025. Tout cela fait dire au ministre de l'Éducation nationale, Édouard Geffray, que les absences de professeurs seront marginale demain. Cette hausse des recrutements, elle est en grande partie liée à la réforme du concours d'enseignants. Il y a depuis cette année deux sessions, une pour les bac plus 5 comme avant et une nouvelle ouverte des bac plus 3. Malgré tout, on n'est pas à 100%. Tous les postes ne sont pas pourvus, notamment en mathématiques et en français, alerte le SNES-FSU, premier syndicat du second degré. Il y a d'ailleurs encore aujourd'hui un millier de petites annonces sur le site de recrutement du ministère pour trouver en dernière minute des professeurs contractuels.
2: Téléphone interdit au lycée, examen programmé uniquement le matin. Questionnaire sur les violences sexistes et sexuelles, vous retrouvez sur ici.fr tous les changements de cette rentrée 2026. Les aides carburant pour les gros rouleurs qui devaient prendre fin ce soir ne seront pas suspendues pour les entreprises en difficulté. Plusieurs secteurs sont concernés par ces aides, les agriculteurs et les professionnels du transport notamment. Toujours concernant notre budget, le prix repère de vente du gaz va augmenter de 5,6% au 1er septembre. C'est-à-dire demain, pour les gens qui se chauffent au fioul, si vous avez besoin de remplir la cuve, la surprise va être très mauvaise parce qu'on est à 50% de hausse sur 12 mois, selon Que Choisir Ensemble. La France vient en aide à la Colombie. 10 tonnes d'aide humanitaire sont acheminées vers le pays meurtri il y a 3 semaines par un puissant séisme de magnitude 7,4. Ces équipements comprennent des tentes, des kits de cuisine, du matériel d'eau et d'hygiène. Selon le tout dernier bilan des autorités colombiennes, le séisme a fait 331 morts et près de 4500 blessés. 7 départements du pourtour méditerranéen, attention, une partie de la Corse, sont placés en risque élevé au feu de forêt par Météo France, c'est le niveau orange. Il s'agit des Pyrénées orientales, de l'Aude, de l'Hérault, du Gard, des Bouches-du-Rhône, du Var et de la Corse du Sud. C'est officiel, Bradley Barcola est transféré à Liverpool. Confirmation du PSG aujourd'hui. Après 3 saisons dans la capitale, il part rejoindre le club anglais qui débourse 145 millions d'euros pour s'offrir l'attaquant. Barcola est le transfert le plus cher de l'histoire de la Ligue 1. Et puis le dernier adieu à Philippe Bouvard. Ses obsèques se sont déroulées à Cannes cet après-midi. Images sur ici.fr.
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5: Avec une belle fin d'après-midi, le vent qui s'est calmé, le ciel bien dégagé, le soleil qui brille et dans le courant de la nuit qui vient, il y aura beaucoup d'étoiles dans le ciel, en tout cas dans la première partie de la nuit. Pourquoi ? Parce que des nuages sont de retour en seconde partie de nuit et les températures qui descendent, l'humidité stagnante fait aussi que des brumes peuvent se former ça et là dans le Poitou. 10 à 13 degrés pour démarrer ce mardi avec logiquement pas mal de nuages encore au début de la journée. Ils se dissiperont tranquillement mais sûrement pour laisser place à un soleil beaucoup plus franc dans le courant de l'après-midi de demain. Grosso modo, c'est à peu près la même journée qu'aujourd'hui qui nous attend. À ceci près que on ne devrait pas avoir de précipitations demain et que les températures sont en hausse demain après-midi. On devrait avoir 24 à 27 degrés, c'est ce que prévoit Météo France. Une hausse qui ne s'arrête pas là puisque tout au long de la semaine, ça va grimper. On va aller caresser, voire dépasser les 30 degrés dans le courant de cette semaine à venir. Mais a priori, pas de canicule en perspective.
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5: Et pour continuer cet après-midi, à l'écoute de votre radio locale ici Poitou, la musique qui va bien, bien sûr, celle de The Police par exemple.

0: Message in the Bottle et The Police, vous écoutez ici Poitou, la suite en musique avec Marine et avec un petit peu de sport aussi.
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0: Bonjour monsieur, dame, j'espère que vous allez bien aujourd'hui. Ici a décidé d'enfiler les baskets et de mettre le short de sport pour cette rentrée. C'est vrai que ça fait partie des bonnes résolutions de rentrée. Alors la semaine dernière, Florian Lévesque a testé toute la semaine durant le métier de restaurateur et les métiers de la restauration d'une manière générale. Et ben là, on va changer un petit peu de braquet, puisqu'après avoir fait ripaille à la mangeoire de Poitiers, nous allons aller faire un petit tour à Saint-Éloi, à la salle Jean-Pierre Garnier, le QG des basketteurs de l'équipe du PB86, le Poitiers Basket 86 qui s'y entraîne et qui joue tous les matchs à domicile, sauf ceux bien sûr qui sont programmés à l'Arena. Comment ça se passe au PB86? Le test de la semaine promet d'être transpirant à souhait et on s'y met juste après cette chanson de Marine qui s'appelle Escroc.

0: Elle gère bien sa barque et sa carrière, Marine, qui prépare un deuxième album et qui sera bientôt de passage en concert dans la région. Bah, gérer, justement, c'est de ça dont on parle tout de suite, puisque vous écoutez ici Poitou, votre radio locale en Deux-Sèvres, en Vienne, et justement dans la Vienne, une équipe de basket un peu fameuse quand même, hein, qui évolue en deuxième division, le PB 86. Et nous allons y passer toute la semaine auprès de celles et ceux qui font tourner le club. Gérer le budget, recruter les joueurs, représenter le club auprès des partenaires, et bah, c'est ça le boulot d'un président de club de basket professionnel, un poste de responsabilité que peu de gens voient d'ailleurs de l'intérieur. Florian Lévesque a donc suivi Éric Pinault, le nouveau président du PB 86, le Poitiers Basket 86, pour comprendre ce qu'est vraiment ce rôle particulièrement exigeant.
1: Bonjour Éric Pinault.
2: Bonjour.
1: Bon, nouveau président du PB 86.
2: Oui, depuis le mois de juin, oui, lors du dernier conseil d'administration, mais une présidence qui est une présidence tournante, donc c'était quelque chose qui était programmé.
1: À l'aube d'une nouvelle saison, on se sent comment ?
2: Impatient déjà, on est impatient parce qu'on a pris effectivement tellement de plaisir la saison dernière que finalement cette coupure estivale, on se dit mais quand est-ce que ça reprend ? Et puis impatient de voir ce nouveau cycle, hein, parce qu'on démarre avec 6 nouveaux joueurs, avec une jeunesse qui est assez incroyable d'ailleurs à ce niveau-là, et moi j'y crois beaucoup, donc on a envie de voir ce que ça va donner sur le terrain.
1: C'est quoi justement ton rôle, ton métier, ton rôle de président ?
2: Alors je dirais notre rôle, hein, parce que forcément Philippe et Sébastien sont associés, on se partage certaines missions bien évidemment, mais il y a déjà être garant économiquement à ce que le club puisse fonctionner et fonctionner dans la durée, donc il y a une grande partie budget, finance, donc dans l'été on travaille beaucoup à ce niveau-là avec tout le monde, avec Amaury au développement commercial, avec Arnaud pour définir tout ça. On définit les budgets ensuite par on regarde l'activité pro, l'activité centre de formation, etc. Donc le rôle du président, c'est de donner ce cadre-là et puis après faire des arbitrages et des choix. Tout ça, on les partage bien évidemment tous ensemble, les présis et Arnaud et Andy notamment, lorsqu'il s'agit de faire des choix de joueurs. On se donne des enveloppes financières et parfois on n'est pas tout à fait dans l'enveloppe. Donc voilà, ça fait partie des discussions de l'été. Et puis une fois que ça s'est lancé, il y a eu cette année beaucoup de travail sur le renouvellement aussi au niveau du coach, au niveau de la prépa physique, parce qu'on a eu des départs. Donc toutes ces périodes de recrutement où on est censé à ce moment-là, par visio notamment, la plupart du temps, rencontrer des gens pour pouvoir dire ils collent avec le projet du club. Donc tout ça se passe durant l'été. C'est, je dirais, une charge de travail qui est assez importante du coup. Et puis après, on attend septembre pour voir si tout ça fonctionne. Mais on a déjà quelques perceptions positives.
1: Cette chronique s'appelle « J'ai testé ». Donc techniquement, je me mets dans la peau de la personne qui est en face de moi. Qu'est-ce que je peux faire si là, tout de suite, maintenant, je suis le président du PB 86 ? Enfin, déjà, c'est la classe. Mais...
2: Alors, être président du PB 86 aujourd'hui, qu'est-ce que je suis censé faire aujourd'hui ? Je vais avoir potentiellement, je te laisserai bien appeler un agent pour discuter avec lui de l'accueil qu'on a eu de son joueur, savoir si le joueur a bien été intégré et comment ça s'est passé, la réception au PB, que ce soit pour le logement, que ce soit ses premières sensations, parce que c'est important d'avoir un retour. Donc voilà, je te laisse manœuvrer avec l'agent pour savoir s'il est satisfait.
1: Il parle français ?
2: Alors, je vais te dire, pour la bonne compréhension, on va dire qu'il parle français, parce que moi-même, je suis assez mauvais, pour pas dire très très mauvais en anglais. Donc on va prendre un agent français pour t'arranger le coup.
1: Bah super, allez.
0: Alors ce sera peut-être effectivement plus simple en français pour justement pouvoir évoquer toutes ces questions de stratégie, de représentation, de passion, bien sûr. Être président d'un club, c'est porter un projet collectif bien au-delà des parquets, vous l'avez compris, même si de toute façon pendant toute la semaine qui vient, les parquets, on va pas trop s'en éloigner, parce qu'à un moment il va quand même falloir qu'on en marque quelques-uns des paniers. Mais joueurs et présidents ne sont pas les deux seuls métiers du PB 86. Suite du test de Florian Lévesque au Poitiers Basket 86, demain à cette heure-ci.

0: Le groupe ABBA avec The Winner Takes It All, vous écoutez ici Poitou. La suite avec Charlotte Cardin, Bad Bunny, Vincent Delerme et Chaka Khan. Tout ce petit monde-là fait l'actualité musicale. Émilie Mazoyer nous explique pourquoi, juste après M. Pokora. Son nouveau titre s'appelle Quand même et vous l'écoutez sur ici Poitou dans deux minutes même pas.
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0: Tom Pokora, la chanson s'appelle quand même. La suite, c'est Black et Wonderful Life. Mais la suite maintenant, c'est avec le retour d'Émilie Mazoyer et toute l'actu musicale. Bonsoir madame.
1: Salut tout le monde. Émilie, au rapport pour votre dose quotidienne d'actualité musicale. C'est l'anniversaire d'un de nos artistes les plus singuliers qui, depuis le début de sa carrière, chante des sujets jamais entendus ailleurs. La natation synchronisée, les piqûres d'araignées, les truites en chocolat, Madonna et Fanny Ardant.
2: On écoute du chant grégorien, elle parle à peine et moi je dis rien. On a une relation comme ça, Fanny Ardant et moi je...
1: Joyeux anniversaire à l'inclassable et talentueux Vincent Delerme, 50 ans aujourd'hui. Et une jolie série de concerts partout en France à partir de fin septembre, ne le ratez pas. La tournée mondiale de la star portoricaine Bad Bunny est terminée, il est temps de faire les comptes.

0: Tirar más fotos tour, c'était une soixantaine de concerts sur trois continents, 3 millions de spectateurs et une recette de 467,5 millions de dollars qui en fait la tournée la plus lucrative de tous les temps pour un artiste masculin latino. Bad Bunny, bravo. Elle n'a pas pu se produire au Rose Festival de Big Flo et Oli à Toulouse. Charlotte Cardin ne sera pas non plus sur la scène de notre festival, ici live, jeudi soir à La Ciotat.
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Hollywood. La pauvre Charlotte Cardin explique sur ses réseaux sociaux « J'ai une blessure aux cordes vocales qui m'a déjà forcée à annuler plusieurs concerts et qui malheureusement ne guérit pas assez vite pour me permettre de reprendre la scène cet été. On envoie de douces pensées et on souhaite un total rétablissement à notre chère Charlotte, une amie de la maison. Elle est la lauréate de notre Grand Prix Talent ici. » Allez, pour finir, une bonne nouvelle, ça fait jamais de mal. Le retour d'une légende de la funk et de la soul, l'ébouriffante Chaka Khan, 73 ans, et récemment intronisée au Rock'n'Roll Hall of Fame, sort un nouvel album sur lequel elle a invité Lenny Kravitz, Sia et Snoop Dogg. En attendant les nouvelles chansons qui arrivent, youpi, le 18 septembre, je vous propose de réviser maintenant un classique.

chanson qui avait été reprise un peu plus tard par Whitney Houston. Oui, mais c'est vrai que la version primaire de Chaka Khan, elle avait quand même sérieusement de la tronche aussi. Bon, bah, content de savoir que Chaka Khan est bientôt de retour. Vous avez noté, ce sera le 18 septembre prochain. Vous pouvez noter aussi que ce ne sera pas à 18, mais à 19h que revient Décibel tout à l'heure. L'émission qui reçoit toutes celles et ceux qui font la musique, ce sera évidemment sur votre radio locale ici Poitou. Et c'est le groupe Trio qui vient fêter 30 ans de carrière et 30 ans de tube avec un nouveau best-of et des titres inédits. Ils seront sur ici Poitou pour en parler tout à l'heure à 19h.

0: Je crois qu'on a vendu de la charcuterie avec ça. Oui, bah la musique, quand elle devient une musique de pub, bah c'est un petit peu autre chose. Bon, quoi qu'il en soit, c'est pas d'un spot publicitaire dont on va parler, c'est plutôt de cinéma avec les petits pois de vin. On va leur demander quels sont les ingrédients pour faire un bon film. Ce sera juste après Soprano et Calogero qui arrive dans un instant. Mais d'abord, prenons un peu d'altitude.
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0: Et ici qui a choisi une jolie chanson de Calogero pour continuer cet après-midi ensemble avec vous en Vienne et en Deux-Sèvres.

0: Soprano et DJ, bon bah l'un des chanteurs préférés des Français. Voilà, c'est comme ça qu'il fallait le dire. L'une des meilleures équipes de motoball se trouve tout près de chez nous, à Neuville-de-Poitou, et ça sent la finale de Coupe de France. Ici, Poitou va vous inviter dans les prochaines minutes, il faut que je vous en reparle. Mais d'abord, revoici les petits Poitevins. Alors, bah, on a posé la question, petit Poitevin, qu'est-ce qu'il faut pour faire un bon film ?
1: Une caméra des années 1900.
2: Qui a beaucoup d'action et des trucs un peu dangereux.
3: Moi, j'aime trop regarder les actions aussi, qui se fait mal.
4: Moi, j'aime bien regarder les films avec les actions qui sont rigolos, au moins que ça fait rigoler, puis j'aime bien comme film Little Man.
5: Moi, j'aime bien les films qui font peur, ou un peu bagarre, comme un peu Squid Game saison 1 ou 2.
6: Une bonne caméra, plusieurs personnes,
7: oui, des acteurs.
8: Moi, j'aime bien Retour vers le futur parce qu'il y a de l'action et on retourne vers le futur ou le passé.
0: Dans le futur, c'est un match de motoball, de Coupe de France. C'est une finale, messieurs, dames, à laquelle vous invite votre radio ici, Poitou. Juste après, Call Me de Blondie, ça... C'est le petit retour dans le passé qui va peut-être faire remonter 2-3 petits souvenirs sympas à la surface. Merci, ici Poitou.

0: La bande à des Biarritz, c'était Blondie et Call Me. La suite, c'est Frankie Goes to Hollywood pour la musique et pour le cadeau.
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0: Bah, c'est vous qui allez repartir avec vos deux places pour une soirée de Coupe de France. Samedi prochain, dès 16h30, deux matchs de motoball à Neuville de Poitou. Déjà à 16h30, les U18 qui reçoivent les Franc-Comtois de Vougeocourt. Vougeocourt, c'est pas très très loin de Sochaux et de Montbéliard. Ce sont les deux meilleures équipes de cette Coupe de France. Ah bah oui, en U18. Oui, mais juste après, 19h30, il y a un autre match. Encore une finale, encore de la Coupe de France, encore Neuville de Poitou. Autre match donc, Neuville qui va affronter les joueurs de l'équipe de Troyes. Troyes bien sûr, dans l'Aube en Champagne. Alors, voici deux matchs, deux finales de Coupe de France qui ont lieu toutes les deux au même endroit avec les équipes U18 et Elite 1 de Neuville de Poitou. 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Vous êtes invité à la soirée complète finale de Coupe de France. Bon, c'est pas dans tous les sports qu'on a la même ville qui est dans deux équipes différentes et qui est quand même en finale à chaque fois. Allez Neuville, et vous qui avez envie de participer à cette grande après-midi et soirée de sport, vous nous appelez maintenant, vous êtes nos invités au 05 49 60 20 20.

0: Ah bah oui, voilà, il fallait bien que ça arrive, qu'on arrive à l'épilogue de cette chanson de Frankie Goes to Hollywood et qui s'appelle Relax. Dans un instant, la musique avec Renaud et Les Béton. Mais d'abord, petit coup d'œil sur vos conditions de circulation avec les... Ah bah dis donc, ouais, ce serait pas un peu une semaine de rentrée, ça? On les voit bien, les bouchons habituels qui sont de retour et de manière un peu plus intense. Je pense à ceux de Niort, notamment dans la zone Mendès-France, lorsque vous rejoignez l'avenue de Paris et avenue de La Rochelle pour partir vers le sud, dans le secteur de Bessines. Ça coince un petit peu dans l'agglo de Niort actuellement. Si vous roulez en ce moment dans le secteur de Poitiers, bon voilà, bah c'est comme d'habitude, hein, le faubourg Pont-Neuf un peu encombré, le secteur aéroport, et puis entre les communes de Vouneuil-sous-Biard et Poitiers, à l'approche de Poitiers Sud, là aussi ça coince un petit peu ce soir. La sortie du CHU, bien sûr, mais celui-ci, j'ai même pas besoin de vous en parler, vous le connaissez par cœur. Ce petit ralentissement qui vous coûtera 16 minutes de la sortie du CHU jusqu'à l'arrivée sur la N147. Oui, vous le connaissez, vous êtes peut-être dedans. Et ben dans ces cas-là, bisous et bon courage.
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0: Eh ben grâce à Ici Poitou, moi j'ai appris que Vougeocourt, c'était pas loin de Belfort. Bonsoir Isabelle.
3: Bonsoir.
0: Savez-vous où se trouve Neuville de Poitou?
3: Oui.
0: Où c'est?
3: Bah dans la Vienne.
0: Voilà, et c'est précisément d'ailleurs sous vos pieds, si j'ai bien tout suivi.
3: Ouais, c'est ça, c'est où j'habite. Voilà.
0: Vous êtes à Neuville de Poitou et justement nous jouons avec ces deux communes, Neuville et Vougeocourt, communes donc de Franche-Comté. Pourquoi? Pas parce que deux équipes de motoball, celle de Neuville et celle de Vougeocourt, s'affrontent dans le cadre de la finale de Coupe de France U18 à Neuville de Poitou à 16h30 ce samedi, et juste après 19h30 la finale de Coupe de France toujours, mais cette fois-ci avec les joueurs de l'élite 1, et c'est MBC Neuville contre le Souma 3 qui s'affronte. Bon, est-ce que vous connaissez, Isabelle, le motoball déjà?
3: Oui.
0: Vous avez déjà assisté à des matchs de motoball à Neuville?
3: À plusieurs matchs, oui, j'y étais déjà samedi dernier.
0: Ah, ok. Voilà. Mais alors pourquoi vous êtes supportrice?
3: Bah parce que voilà, on aime ça, et puis ça passe une soirée, et puis il y a une bonne ambiance, et voilà quoi.
0: Oui, à ce qui paraît, l'ambiance est complètement folle. Vous pouvez nous décrire ça?
3: Vous décrire, non, faut le vivre quoi. C'est je suis pas foot, mais motoball j'adore. Voilà, donc ça nous passe des bons moments, et puis les gens sont sympas, et voilà.
0: Alors l'équipe de Neuville qui effectivement se classe toujours très très bien, ce match de Coupe de France, eh ben écoutez, nous avons le plaisir de vous l'offrir, enfin pardon, ces matchs, le premier, la finale des U18 et puis ensuite la finale des seniors à 19h30 après le match de 16h30. Ces deux matchs, ils sont pour vous, bravo Isabelle. Et Askip, c'était la première fois que vous causiez dans le poste avec nous sur Ici Poitou. Bon, ça va, ça pique?
3: Oui,
0: pas
3: c'est ça. Non, ça fait un peu bizarre, quoi. Mais non, mais ça va.
0: Bon, vous revenez quand vous voulez, parce que on a le plaisir de travailler régulièrement avec le club de motoball de Neuville de Poitou. Des invitations, on en a régulièrement à vous offrir. Alors à bientôt.
3: Ben merci beaucoup, merci Ici Poitou, et puis bonne soirée à vous. Au revoir.
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1: Et maintenant, voilà une, tiens, de chute rigolote. C'était Renaud et Les Béton, la suite en musique avec celle qui sera très bientôt et pour un paquet de dates sur la scène de la Défense Arena à côté de Paris. Céline Dion, Jean-Jacques Goldman, ça c'est pour la musique. Mais pour les infos, c'est tout de suite.
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1: Merci à vous de choisir Ici Poitou, 18h. Et les infos, c'est avec vous, Christophe Tournet.
3: Il ne reste plus que quelques heures avant qu'on ne parle de ces vacances scolaires au passé. L'heure de la rentrée approche à grands pas et ce n'est pas toujours pour le plus grand plaisir des enfants. Il y en a pourtant qui rêvent d'aller à l'école, mais pour lesquels trouver une place dans un établissement relève du parcours du combattant. On pense aux enfants en situation de handicap, comme Tom à Bressuire. Il a 17 ans et il est autiste. Tom a dû attendre plus d'un an avant d'avoir une place dans l'IME professionnelle de Bressuire. Une année qui laisse un goût amer à toute sa famille.
4: La colère de la mère de Tom, Sandra, est intacte.
5: Ça me révolte parce que j'arrive pas à comprendre qu'en 2026, on soit encore là. On est sur des plans au gouvernement par rapport à l'autisme, mais en fait, on se rend compte qu'au final, rien n'est fait.
4: Aujourd'hui, elle est heureuse de voir son fils rentrer enfin en IME, en Institut Médico-Éducatif. Après un an de bataille administrative et cette lettre envoyée au président, elle comprend bien que tous les parents n'ont pas la même force.
5: C'est pour ça que j'ai aussi mis dans le courrier que je parlais pour Tom et les autres jeunes. J'espère que notre gouvernement ferait bouger les choses puisqu'il y a de moins en moins de places en fait d'IME. Ils n'ont pas les moyens non plus également pour accueillir tous ces jeunes.
4: Et en particulier dans les Deux-Sèvres.
6: L'ADAPI 79 fait partie des 2000 établissements en France les moins bien financés pour le secteur enfance.
4: Georges Cespedes, directeur du pôle enfance à l'ADAPI 79.
6: Je vais vous donner un exemple. Un IME au nord du département, son financement à la place, il est de 20 000 euros. Alors que dans un territoire voisin comme la Vienne, un IME avec une population équivalente, il est financé 46 000 euros. Et donc vous avez une grande inégalité.
4: Des financements qui sont actuellement en cours de révision et qui pourraient peut-être bientôt permettre une plus grande capacité d'accueil.
3: Toujours dans les Deux-Sèvres et pour cette rentrée scolaire en Val-de-Gâtine, aucune fermeture de classe n'est enregistrée. En revanche, elle marque une nouvelle étape dans les travaux engagés pour améliorer les performances énergétiques des bâtiments scolaires. À Saint-Pardoux-Soutier, les élèves vont retrouver l'école du Lavoir après une année de travaux. En revanche, à Mazières-en-Gâtine, le chantier de rénovation de l'école La Gâtinelle se poursuit jusqu'à l'été 2027.
1: Et avant les enfants, demain, ce sont bien 850 000 enseignants qui ont fait leur rentrée aujourd'hui.
3: Avant, un peu plus de 11 millions d'élèves demain. Depuis plusieurs années, à chaque rentrée, le constat est le même. Il manque des enseignants. Alors, Raphaël Benabdelmoumen, y aura-t-il un professeur dans chaque classe cette année ?
7: Sans doute pas, mais en tout cas, il y aura moins de classes sans enseignants que l'année dernière. La raison, il y a eu en 2026 plus de postes à pourvoir et surtout plus de recrutement. 98,5% des postes en école maternelle et primaire ont trouvé preneur, contre seulement 92% l'année dernière. Au collège et au lycée, ce chiffre monte à 96% de postes pourvus contre 90% en 2025. Tout cela fait dire au ministre de l'Éducation nationale, Édouard Geffray, que les absences de professeurs seront marginale demain. Cette hausse des recrutements, elle est en grande partie liée à la réforme du concours d'enseignants. Il y a depuis cette année deux sessions, une pour les bacs plus 5 comme avant et une nouvelle ouverte des bacs plus 3. Malgré tout, on n'est pas à 100%. Tous les postes ne sont pas pourvus, notamment en mathématiques et en français, alerte le SNES-FSU, premier syndicat du second degré. Il y a d'ailleurs encore aujourd'hui un millier de petites annonces sur le site de recrutement du ministère pour trouver en dernière minute des professeurs contractuels.
3: La sécheresse n'est pas totalement derrière nous dans la Vienne. Les orages et les pluies enregistrées ces derniers jours n'ont pas suffi à améliorer nettement la situation des nappes et des rivières. La préfecture annonce de nouvelles mesures à compter d'aujourd'hui. Ça concerne le bassin de la Gartempe qui passe au niveau de crise entre Montmorillon et Saint-Savin. L'ensemble du bassin de la Vienne passe lui en alerte renforcée pour soutenir le débit de la rivière Vienne à un taux important. Vous avez les détails sur ici.fr.
1: La nouvelle sélection des sites retenus pour bénéficier des aides du loto du patrimoine. Lausanne est tombé.
3: Oui, il y a un site par département dans les Deux-Sèvres, c'est la grange du logis de la touche Salbeuf à Mauléon qui a été choisi. Et puis dans la Vienne, c'est le château de la Séguinière à Savigny-l'Évêchecot, un manoir du 19e siècle qui est inoccupé depuis les années 70. Son propriétaire, Vincent Grelier, souhaite y ouvrir une table d'hôte avec des produits issus de la ferme. L'ampleur des travaux est énorme et trop importante à assumer seul. Lui qui a récupéré le château racheté par son père dans les années 70.
8: Le château, il y avait beaucoup de travaux à faire. Mon père, qui à l'époque avait déjà la charge de l'achat, et puis on était une famille de 5 enfants, donc il ne pouvait pas se permettre de faire de travaux à l'époque. Et donc la maison restait dans son état d'origine depuis quasiment 50 ans. On y a fait quelques rénovations au niveau de la toiture pour pas que ça prenne l'eau, mais c'était des petites réparations. Et aujourd'hui, la priorité, c'est de refaire la toiture en intégralité, parce que les zincs, en fait, ont vieilli et deviennent poreux, et on peut plus quasiment les réparer. Ça serait vraiment des travaux qui seraient très très provisoires. Donc dans une vision un peu plus à long terme, il vaut mieux faire la toiture à neuf, et ainsi que les ouvertures, les fenêtres, qui elles sont d'origine aussi, et qui n'assure plus l'étanchéité thermique non plus du bâtiment. Donc la priorité, c'est vraiment la toiture, le mettre le bâtiment hors d'eau, s'occupant des ouvertures.
3: Et pour vous donner une idée de l'ampleur des travaux, vous avez la photo sur ici.fr.
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3: La météo en Poitou, Antoine Pouzenec.
1: Avec, dites donc, un joli ciel bien dégagé, avec quelques petits passages nuageux, mais surtout du soleil ce soir, le vent qui s'est calmé ou qui souffle un tout petit peu, rien de catastrophique. Bah oui, mais à peine il sera parti se coucher le soleil que les nuages vont revenir et ils vont encombrer le ciel de Vienne et de Sèvres dans le courant de la nuit. Résultat, demain matin, on devrait se réveiller non seulement avec des nuages, mais en plus avec quelques bandes brumes, ça et là, selon qu'on habite en Vienne, en Deux-Sèvres, certains endroits seront concernés par ces brouillards. 10 à 13 degrés sur nos thermomètres Poitevin demain matin, ça évoluera jusqu'à 24 à 27 degrés demain après-midi où le soleil sera de retour après avoir chassé les nuages. À Poitiers comme à Niort, vous devriez avoir 25 degrés. Si vous êtes à Châtellerault, ce sera plutôt 24. Vous écoutez ici Poitou dans le bocage Bressuirey, dans ces cas-là, bravo déjà. Et puis ensuite, 23 degrés dans le Toircet ou bien encore dans le Civraisien. 24 degrés pour vous, le Mélois ou bien encore le Loudunais, 25 degrés. Et la température la plus chaude demain après-midi à 7h06, ce devrait être dans le Mont-Morillonnais ou bien encore dans le pays de Chauvigny, où il fera 26 degrés. Les températures donc qui sont en hausse, et cette hausse se confirme dans les jours qui viennent. Loin de là, je ne suis pas du tout en train de vous annoncer le retour d'une canicule, mais d'un petit coup de chaud quand même. Ceci étant, les températures minimales resteront tout à fait agréables. Résultat, non, on ne peut définitivement pas parler de grosses vagues de chaleur ou de canicule, juste une hausse du thermomètre pour le courant de la semaine qui vient.
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1: Alors, je ne sais pas où vous êtes en train, parce que vous êtes peut-être en train de rentrer à la maison, peut-être que vous êtes en train d'aller quelque part ailleurs. Je ne sais pas où vous êtes en train d'aller, mais si vous restez sur cette station de radio, je vous le garantis, grâce à la magie des ondes, moi, j'irai où vous irez. Et je ne suis pas le seul. La preuve avec ces deux-ci.

0: À partir de samedi 12 septembre, événement musical de cette rentrée en France, les concerts de Céline Dion qui accompagnait Jean-Jacques Goldman, ou peut-être était-ce l'inverse, je ne sais plus trop, mais en tout cas, J'irai où tu iras, c'est un grand classique de leur répertoire commun, et des chansons comme ça, il y en a eu des paquets et des paquets quand même. Belle collaboration. Peut-être à l'occasion de ces concerts d'ailleurs, y en aura-t-il une nouvelle de collaboration? Espérons, on croise les doigts. Pas jusqu'à se les casser, mais on les croise quand même.
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0: Et notre invité ce soir, il est humoriste, il s'appelle Thomas Marty et il sera, non pas une, non pas deux, mais trois fois en spectacle dans notre région, au Palais des Congrès du Futuroscope en septembre, dans quelques jours, donc en décembre à Bocquepol-Bressuire, et puis à la toute fin de la saison culturelle à la Clameur de Niort en juin, Thomas Marty est un spectacle qui est un nouveau spectacle et qui s'appelle Nouveau spectacle. Voilà. Alors, du coup, forcément, à partir du moment où le premier s'appelait Allez la bise, le second s'appelle comme ça, moi, ça me donne envie de lui poser quelques petites questions. Et c'est précisément ce qu'on va faire, puisqu'il est notre invité juste après le nouveau Benabar.

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0: 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L'invitation est déjà lancée à Benabar, j'espère qu'il sera notre invité bientôt. Bah d'ailleurs, tiens, en parlant de nos invités culturels.
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0: Palais des congrès du Futuroscope à Bocquepol-Bressuire à la Clameur de Niort. Tout cela au mois de septembre, décembre et en juin. L'humoriste Thomas Marty est de retour dans le Poitou. Bonsoir Thomas Marty.
3: Bonsoir.
0: Alors après avoir cartonné dans toute la France avec Allez la bise, vous voici de retour avec votre nouveau spectacle qui s'appelle Nouveau spectacle. Quand on va sur votre site, il s'appelle comme ça. Alors pardon, cette question peut être un peu longue, un peu complexe aussi vu l'heure, mais... Pourquoi ?
3: En fait, c'était en période de rodage et comme j'avais pas écrit le spectacle, en fait, moi, je donne toujours un titre de mon spectacle à la fin de l'écriture du spectacle. Et en fait, là, je trouvais pas de titre, donc c'était Nouveau spectacle. Mais là, je l'ai trouvé, je peux vous le donner. Il va s'appeler Ma bonne étoile.
0: Ah, ça, c'est chouette. Ça, c'est quoi ce... Me dites pas que c'est une exclue ici, Poitou ?
3: C'est une exclue, si personne ne le sait.
0: Oh, je vais l'annoncer
3: là.
0: C'est vrai ?
3: Une semaine, deux semaines, ouais.
0: Ah, bah c'est génial. Donc, Ma bonne étoile, nouveau spectacle. Bah, vous savez quoi, mesdames et messieurs qui écoutent ici Poitou, cette info, vous l'avez eue en premier. Et ça me fait plaisir, tiens. Alors, nouveau spectacle, Ma bonne étoile, c'est le deuxième, si j'ai bien tout compté.
3: Exactement.
0: C'est quoi votre état d'esprit avant de lancer la tournée? Parce qu'il me semble, pareil, hein, si j'ai bien fait mes petits calculs, que le Palais des Congrès du Futuroscope, samedi 19 septembre prochain, ce sera la première date de toute votre tournée.
3: Ouais, c'est ça, exactement. C'est la première date de la rentrée 2026-2027. Donc, très heureux de venir à Poitiers et pour jouer le spectacle. Je l'avais rodé à l'Espace Corner il y a un an, deux ans, je crois.
0: Au République et, Corner, ouais, tout à fait.
3: République Corner,
0: à
3: exactement.
0: Poitiers. Ouais.
3: À Poitiers, donc super bonne ambiance. Le lieu est top, en tout cas, pour le coup. Et là, je reviens, donc première date... en septembre à la rentrée, donc trop content de jouer mon nouveau spectacle Ma bonne étoile à Poitiers.
0: Alors là vous parlez justement de ce que dans le jargon des gens qui font de la scène on appelle ça un rodage. C'est pas forcément quelque chose qu'on connaît quand on est musicienne ou musicien ou bien quand on joue des pièces de théâtre qui sont écrites et dont on est à peu près sûr. Pourquoi pour les humoristes qui font du seul en scène le rodage c'est si important que ça comme étape avant de partir en tournée?
3: Parce que nous en fait le spectacle est rythmé par le rire des spectateurs. Et donc, quand on écrit à la maison, des fois on pense que c'est drôle, mais en vrai peut-être que c'est pas si drôle que ça. Ou inversement, des fois il y a des passages où tu te dis, bon, je sais pas si ça va marcher, si ça va parler aux gens, et finalement ça parle aux gens. Donc on est obligé de tester en permanence pour que ça soit drôle et pour que ça soit rythmé. Et donc on passe par des étapes qui s'appellent le rodage. Donc on joue dans des petites salles pour roder et pour que le spectacle devienne le meilleur possible.
0: Alors des millions de vues sur internet hein, pour ce qui concerne les vidéos que vous postez. Vous vous êtes d'ailleurs fait connaître par vos vidéos sur les réseaux sociaux. Tiens justement, si vous vous demandez Thomas Marty, ce nom me dit quelque chose. Mais si Thomas Marty, c'est le gars qui vous emmenait faire un petit tour dans un supermarché Art Discount.
4: Alors moi ici, je pense que le matin, le toit il s'ouvre et les produits ils tombent au hasard. Parce que c'est le seul magasin au monde où là t'es dans le mood des surgelés, tu tournes ta tête, t'as un compresseur avec une serre. C'est incroyable. Excusez-moi, la plaie à 90 balles. Allez au rayon ravioli. Merci.
0: Et ça n'a toujours pas changé. Alors, les réseaux sociaux, c'est bien, c'est là que vous vous faites connaître. Et évidemment, on a peut-être la tentation, quand on est des langues de vipère, à se dire, tiens, encore un mec des réseaux sociaux qui veut monter sur scène. Pas du tout. Vous avez une formation de comédien, vous.
3: Ouais, j'ai fait du théâtre et je faisais de la scène avant les vidéos, ça, la majorité des gens, en fait, ils voient plus normal les vidéos sur les réseaux sociaux, mais j'ai commencé la scène avant les vidéos, et en fait, les vidéos, aujourd'hui, c'est un tremplin, les réseaux sociaux, pour se faire connaître, c'est une vitrine. Aujourd'hui, en termes de promotion, on est de plus en plus nombreux, nous, les humoristes, et donc, pour promouvoir nos dates, on doit faire des vidéos, c'est pour ça que les gens pensent on vient des vidéos, alors que non, on vient de la scène, j'ai fait une formation théâtrale,
0: au cours Florent,
3: les cours Florent, les cours Cochet, donc ouais. Mais oui, c'est les vidéos, c'est grâce à ça que je remplis les salles aujourd'hui.
0: Si ça vous embête pas justement, moi les cours de théâtre, ça me fascine un peu. J'aimerais que vous me racontiez si vous avez un petit peu de temps encore pour nous, hein.
3: Bien sûr.
0: Thomas Marty sera au Palais des Congrès du Futuroscope samedi 19 septembre, vendredi 11 décembre, hein, à Bocquepol-Bressuire et jeudi 3 juin à la Clameur de Niort. Toutes les dates, la billetterie sur le site de Thomas Marty qui est notre invité ce soir et qui reste avec nous juste après les Motors.

0: Les Motors avec Airport, vous écoutez ici Poitou, radio qui se tourne ce soir vers un humoriste qui est bientôt de passage dans la région et plusieurs fois s'il vous plaît.
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0: Thomas Marty, notre invité ce soir. Vous êtes Thomas en concert. Non, pas tout à fait. Enfin, quoi que vous chantez dans votre seul en scène ou pas?
3: Non, je chante pas, non.
0: Peut-être une piste pour la suite, mais pour l'instant, c'est pas le cas. Ma bonne étoile, si j'ai bien retenu le nom du spectacle, qui n'est pas encore connu. Vous avez fait cette petite révélation il y a un instant sur l'antenne. Enfin, petite. C'est une grosse révélation quand même, hein, sur l'antenne.
3: Révélation quand même.
0: Bah ouais, c'est ça le titre du nouveau spectacle. Palais des congrès du Futuroscope, samedi 19 décembre, vendredi 11 décembre à Beaucaire-Paul-Bressuire et à la Clameur de Niort, jeudi 3 juin. Toutes les dates sur votre site. Thomas Marty, donc on l'expliquait, vous êtes évidemment fait connaître, comme beaucoup d'humoristes, par la qualité de vos vidéos, format court, sur les réseaux sociaux notamment. Mais à la base, vous avez une formation justement de comédien de théâtre. Alors moi, j'aimerais bien savoir ce que l'on apprend quand on rentre, quand on frappe à la porte, comme vous l'avez fait du cours Florent, par exemple, qui est une prestigieuse école de théâtre. Qu'est-ce qu'on apprend dans une école comme celle-ci ?
3: Eh ben, on apprend déjà des textes de la belle littérature française. On apprend à échanger avec les collègues sur scène, parce que d'apprendre des textes, c'est bien. Alors à part si c'est un monologue, mais sinon de jouer avec le corps, d'apprendre les temps, ça m'a permis après sur scène d'être plus solide, la respiration, parce que quand on rentre sur scène, on est très stressé. Faut savoir que le cœur, le palpitant des fois, il est à 180-190, et il faut que le souffle soit nickel, que l'élocution soit parfaite, et si aussi il y a un gros travail de mémoire. C'est un travail. Hein.
0: Justement, on va vous parler du trac avant d'entrer en scène, le palpitant qui monte, ce genre de choses-là, évidemment. Vous, justement, votre relation à la scène, bon, j'imagine que pour Poitiers, le Palais des Congrès du Futuroscope à Chasseneuil-du-Poitou, samedi 19 septembre, c'est la première date de la tournée. Donc, c'est la première très grosse salle pour ce spectacle.
3: Exact.
0: Donc là, le stress, il est évidemment un peu au maximum. Niort, on sera quasiment à la fin. Le niveau de stress, il est équivalent entre les deux dates ou pas ?
3: Non. Là, c'est le début. En plus, on sort de l'été. Donc, j'ai pas trop bossé. Là, je viens tout fraîchement d'être papa d'un deuxième petit. Donc, c'est vrai que le spectacle, je l'ai mis un peu de côté. Donc, forcément, les premières, ouais, c'est du stress. Faut réapprendre ses repères. Et puis, le stand-up, là où c'est dur, c'est que, on est tout seul. Et moi, j'ai pas d'accessoires sur scène à part un micro et un jeu de lumière et c'est tout. Donc, c'est vraiment toi et le public. Donc, forcément, ouais, les premières, c'est beaucoup, beaucoup de stress.
0: Justement, tiens, on va parler de la ruse aussi. Parce que, alors, toutes les personnes qui font des vidéos, alors qu'on soit amateur ou pas, en général, hein, de toute façon, quand on fait des vidéos, en général, et qu'elles sont en situation sur les réseaux sociaux, il faut d'abord avoir l'idée de la vanne et puis ensuite, la situation, elle est autour de vous, quoi. Ça se fait tout seul. Au théâtre, c'est une autre paire de manches parce que il faut fabriquer le décor, il faut fabriquer la situation. Pour vous, comment ça se passe justement de fabriquer toutes ces situations-là, de plonger le public dans un univers, de projeter sur lui, sur le public, ce que vous voulez insuffler comme ambiance, alors que justement, vous n'avez qu'un micro?
3: Ouais, ça fait partie du jeu. En fait, c'est le gros travail, c'est la description. C'est-à-dire, par exemple, j'ai un sketch où je pars en voyage de noces à Tahiti. Là, il n'y a pas de décor derrière, il n'y a rien, il n'y a pas les palmiers, il n'y a pas l'eau turquoise. Donc vraiment, faut en quelques phrases, faut situer les gens dans leur tête s'imaginent là où on est. Et donc, par le biais de l'observation, d'être très précis. Et c'est comme ça qu'on arrive à faire voyager les gens dans nos histoires.
0: Ouais, donc ne pas hésiter à bien regarder les choses et ensuite on les décrit sur scène finalement, c'est
3: exactement,
0: ça que je comprends.
3: Exactement, ouais, c'est ça, et c'est des petits détails de la vie qui vont faire que, en tout cas moi mon humour c'est ça, c'est des petits détails, des petits trucs qui vont se dire c'est vrai que ma femme ou moi je l'ai déjà fait, ça c'est vrai que même si on n'est pas parti à Tahiti, ça on l'a déjà eu en voyage, et donc c'est ça, c'est dans la description, l'observation, et essayer d'être le plus universel possible sans être trop, le piège c'est on l'a déjà vu, voilà, ça c'est le plus dur. Donc, vous être fin, précis, et donc ça, c'est tout l'enjeu. C'est pour ça qu'on passe par des heures de rodage. Là, j'ai fait 90 dates de rodage pour que le spectacle soit au cordeau, que ça soit très précis et nickel.
0: Alors justement, avant de vous laisser repartir vers votre vie de famille et un peu vers l'RP aussi, je voulais que vous me parliez des vidéos que vous envoyez de temps en temps aux gens qui viennent vous voir en spectacle. À ce qui paraît, vous faites ça, vous faites une petite vidéo que vous envoyez aux gens qui viendront vous voir. Qu'est-ce que c'est que cette histoire ?
3: Ouais, ben en fait, des fois, il y a des gens qui offrent des places, par exemple, pour des anniversaires, pour Noël. Et je trouvais ça cool d'accompagner le cadeau par une petite vidéo. Ça me prend un peu de temps, forcément, mais ça fait plaisir aux gens. Donc, pour ça, je le fais. Et je trouve que ça rend la chose plus humaine. C'est vrai que on se voit qu'à travers les réseaux sociaux, on a l'impression qu'on se connaît, mais finalement, bon, ça reste que des chiffres pour nous, des likes, des nombres de vues, mais en vrai, les gens, c'est le bonheur, c'est de les voir le jour J. Donc, de l'accompagner par un petit message personnel, je trouve ça en tout cas assez cool et assez sympa et puis ça permet de casser l'écran des réseaux sociaux.
0: Alors si jamais il y a des gens qui nous écoutent en ce moment et qui ont offert à des proches des places pour aller vous voir Thomas Marty à Chasseneuil-du-Poitou, au Palais des Congrès, à Boca-Paul-Bressuire, au La Clameur de Niort, ils peuvent aller sur votre site et remplir le petit formulaire pour que vous fassiez une petite vidéo pour les proches qui viendront vous découvrir.
3: Exactement,
0: ouais. Voilà, le site de Thomas Marty, M-A-R-T-Y, bien sûr. Merci Thomas d'avoir été avec nous. Je rappelle les dates. La plus éloignée, c'est la Clameur de Niort, jeudi 3 juin. Mais avant ça, il y aura au mois de décembre, le vendredi 11, Boca-Paul-Bressuire. Et beaucoup plus proche de nous, dans quelques jours, le Palais des Congrès du Futuroscope. C'est dans à peine 3 semaines maintenant, samedi 19 septembre. Merci Thomas d'avoir été avec nous et bonne tournée. À bientôt.
3: Merci beaucoup. La bise.
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0: Ça sent bientôt la tournée aussi pour Zazie qu'on écoute dans un instant.
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1: Elle annonce de nouvelles chansons, celle-ci qui est la première donc d'une nouvelle et longue série, on l'espère. C'est Zazie qui est de retour avec cette chanson, ce single qui s'appelle Peu importe. La suite, c'est avec vos coulisses télé et ce soir, avec Patrice Gascoigne, on parlera d'une série événement, Le Rouge et le Noir, à voir à la télévision. Puis côté musique, Louane et Chris de Burgh arrivent juste après cette idée sortie ici Poitou.
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1: Le festival magistral qui arrive, ce sont les 11, 12 et 13 septembre que ça se passe à Vouneuil-sous-Biard, pas très loin de Poitiers. Donc la 6e édition du Festival International de Magie qui vous attend, salle R2B. Deux grandes soirées de gala, vendredi 11 et samedi 12 septembre, avec du mentalisme, de la ventriloquie, de la grande illusion, mais aussi de la comédie ou encore du quick change. Tout ça avec une invitée surprise également et deux maîtres de cérémonie que vous connaissez peut-être, bon, Maurice Doudou, qui montre des cartes aux gens parce qu'il est sympa, et un autre mec un peu plus pénible, mais bon, voilà, Antoine Plouzenet qui s'appelle, je crois qu'il bosse à Ici Poitou et qu'il est en train de vous parler en ce moment. Alors ce qu'il faut noter aussi, c'est que évidemment c'est de tradition à Magistral, il y a aussi des spectacles pour les enfants, et ça c'est les après-midi. Le samedi après-midi, l'Odyssée du capitaine Anaël, entre magie, illusion, et puis aussi de la poésie, aux côtés d'un petit lapin plongeur qui est aussi drôle qu'expérimenté sur cette odyssée sous-marine. Et puis bah, le lendemain, le dimanche, ce sera à 15h30 que vous pourrez aller voir le nouveau spectacle Grande Illusion et Jeune Public de Phil Keller et Rebecca, qui sont des régionaux de l'étape, ils sont de Sévrien et on les aime beaucoup. L'histoire d'un grand magicien qui décide de commander sur internet un magicien à domicile. Mais évidemment, rien ne se passe comme prévu. Rendez-vous les 11, 12, 13 septembre à Magistral pour les galas et les spectacles jeunes publics. C'est à Vouneuil-sous-Biard avec Ici Poitou.
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1: Un début de semaine, une fin de journée, tout ça à la fois, c'est ça le lundi soir. Et quand on écoute Ici Poitou, évidemment qu'il y a beaucoup de musique. Cette chanson-là, elle est parfaite pour une fin de journée un peu pénible. Il suffit de monter le son et de crier avec Chris de Burgh.

0: Maurice Deberg et High on Emotion, comme il le dit à la fin de sa chanson. Vous écoutez ici Poitou, la suite c'est Chien. C'est la chanson de Louane. Mais d'abord, attention, de la belle littérature à voir à la télé.
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0: et Patrice Gascoin. Si, si, évidemment, vous venez sur l'antenne d'ici Poitou, Patrice, pour nous parler télévision, mais on va bien parler de littérature à la télé. Mais alors attention, il ne s'agit pas de parler d'un bouquin, il s'agit de le transposer. Ça devient une série sur France 2. Il s'agit d'un roman, un classique, Le Rouge et le Noir.
3: Vous avez lu le chef-d'œuvre de Stendhal. Eh bien, ce soir, regardez-le vivre à la télé.
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5: 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C'est ainsi

0: Tu vas incarner Julien Sorel, Victor Belmondo.
1: C'est marrant parce que quand Gaël me l'a dit, le réalisateur, ouais, j'étais ravi, mais j'étais ravi parce que Gaël me proposait un projet et que c'est vrai que je mesurais pas tout de suite ce que ça allait être que de jouer Julien Sorel. Et puis ensuite, une fois qu'on conscientise, on se dit quand même, je vais quand même interpréter un personnage marquant de notre littérature, écrit à la base par Stendhal. Je me dis que ça va être assez jouissif d'aller. C'est un personnage très très loin de moi, donc d'aller chercher ses complexités, ses contradictions, c'était ça qui était excitant.
0: Pourquoi il était aussi loin de vous, ce personnage ?
1: Parce qu'il est prêt à tout, quitte à faire du mal aux autres, ou quitte à oublier qu'il peut faire du mal aux autres. Je pense que pour ça, il est loin de moi. Moi, je pourrais pas, je pense, être prêt à tout comme ça, au point d'en avoir un comportement répréhensible.
0: Voilà, vous saurez en regardant Le Rouge et le Noir que Julien Sorel est bien un rôle de composition pour Victor Belmondo. À ses côtés dans la série, vous retrouverez Virginie Ledoyen, sublime en Madame de Rênal, mais aussi Camille Raza, magnifique en Marquise de la Mole, ainsi que Patrick Timsit, Patrick Mille ou Romane Boringer. Le Rouge et le Noir, ce soir sur France 2. Quant à moi, je vous retrouve avec d'autres couleurs demain dans de nouvelles coulisses télé.
2: Quand la culture et l'agriculture se font et vous font des câlins, ça donne des événements très très chouettes. On parlera notamment de l'un d'eux, tiens, juste après Louane.

Louane et Chien, vous écoutez ici Poitou et on continuera en musique dans quelques petites secondes avec Jennifer et Mourir sur scène. Oui, mais d'abord, voici De bouche à oreille. De bouche à oreille, une initiative des paniers agriculturels où la culture et l'agriculture se tiennent la main. On en parle ce soir dans vos 3 plus culture parce que la compagnie du Loup qui zozote propose un spectacle de marionnettes à la ferme du Marat située sur la commune de Chauvigny. Ce sera dimanche 13 septembre à 16h. Le spectacle

0: C'est en attendant Coco et les paniers à découvrir et à déguster sur place. Une opération qui soutient le monde culturel et agricole, et des opérations comme celle-ci, eh ben, il y en a dans plein de fermes du 86 notamment. Vous allez pouvoir évidemment découvrir ça en écoutant Ici Poitou régulièrement. On fait tourner les boules. Tant mieux si votre numéro est tiré, mais dans tous les cas, tant mieux pour nos monuments en péril. On connaît les 100 bâtiments qui bénéficieront des aides du loto du patrimoine. Et donc, les deux bâtiments Poitevin. Dans les Deux-Sèvres, c'est la grange du logis de la Touche Salbeuf qui se trouve à Mauléon et qui touchera donc une aide de la Fondation du patrimoine. Le logis est, lui, dans un état plutôt correct, mais la grange qui va avec, qui est une grange du 19e siècle, est en péril. Sa charpente pourrie, la toiture menace de s'effondrer. Faut tout refaire. Dans la Vienne, autre bâtiment du 19e, le logis de la Séguinière qui se trouve à Savigny-lès-Vescot, qui lui aussi est en péril absolu. Alors qu'on ne s'y trompe pas, si la bâtisse tient encore fièrement debout, c'est à l'intérieur que c'est le bazar. Il est inoccupé depuis 1974, ce logis. La toiture, les fenêtres fuient et donc les planchers et les murs porteurs s'imbibent des infiltrations d'eau. Tout ça, évidemment, commence à devenir compliqué pour ce bâtiment qui risque de s'effondrer. Il y a beaucoup de travaux à faire. Toutes les infos sur ces bâtiments patrimoniaux et sur le loto du patrimoine, c'est sur le site fondation-patrimoine.org. Et 2 mois et demi plus tard, c'est la vengeance de la culture. La canicule en juin a eu raison de la fête de la musique, mais c'était sans compter la notion de report. Eh ben, c'est ce week-end qu'elle aura lieu à Poitiers, partout dans le centre-ville. Et puis quelques semaines plus tard, vous vous rappelez la sécheresse et le risque d'incendie qui nous ont privés du feu d'artifice de la fête nationale. Qu'à cela ne tienne, le spectacle pyrotechnique du 14 juillet est reporté lui aussi. Il sera donné lui également ce samedi, tiré depuis le parc de Blossac. Et vous restez avec nous puisque dans un instant, on vous parle du programme d'ici matin, demain entre 6h et 9h, un réveil et une question du jour, une question d'actu. On vous en parle avec Florian Lévesque et Aurélie Garcia qui nous rejoignent.
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0: Jennifer qui reprend Dalida, Mourir sur scène, vous écoutez ici Poitou. Et si on regardait le programme de demain, il va encore s'en passer des choses dans votre matinale. 6h-9h ici matin et de retour pour une nouvelle semaine désormais à nouveau à la télévision. Bonsoir Aurélie Garcia.
1: Bonsoir Antoine, bonsoir tout le monde.
0: Et bonsoir Florian Lévesque.
2: Bonsoir Antoine, bonsoir à tous.
0: Vous qui nous écoutez peut-être maintenant en train de rentrer chez vous au volant, bah justement la question de demain matin Florian, elle concerne celles et ceux qui sont au volant.
2: Et ceux qui ont peut-être été faire le plein aujourd'hui ou il y a quelques jours, ou il y a quelques semaines, le prix du carburant explose, ça flambe. On a vu des prix dépasser largement la barre des 2 euros, voire 2,10 euros, 2,20 euros, 2,30 euros par endroit. Quelles sont vos astuces pour faire des économies de carburant? On attend toutes vos réponses sur le Facebook d'ici Poitou et le WhatsApp 05 49 60 20 20.
0: Et puis bah, on se dit à demain entre 6h et 9h. Ce dossier-là, on va d'ailleurs le développer demain en longueur, entre 9h et 10h, dans Ici c'est vous et Frédéric Gissot. Aurélie Garcia, bon bah là j'ai envie de dire que ça sent la rentrée pour tout le monde. Hein.
1: Oui, et c'est pour ça qu'il faut être équipé. Est-ce que ça vous dit une rentrée aux couleurs du PB 86, le PB qui a gagné son match amical, hein, je le rappelle, vendredi dernier. Ça promet une belle saison. 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Donc je vous dis à demain 6h à la radio. Et on est aussi de retour sur France 3 dès 6h30. Bonne soirée.
0: À demain.
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0: Indochine avec tes yeux noirs. Vous écoutez Ici Poitou. Le retour de Décibel avec Trio ce soir comme invité. C'est juste après vos infos de 19h.
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0: Passez une très belle soirée à l'écoute d'Ici Poitou, votre radio, 19h. Émilie Mazoyer et les infos de Marine Legénie.
2: Ça y est, on y est demain, c'est la rentrée des classes, nouveaux cahiers, nouveaux stylos, parfois nouvelle école pour les enfants qui changent de niveau, un moment attendu ou redouté, selon les enfants croisés aujourd'hui au Mans, Marie Mutricy.
3: Pour Gélanie, un petit garçon de 6 ans, t-shirt rouge et short noir.
4: Je suis très content que ça soit la rentrée.
3: C'est un moment très important. Il rentre en CP et ça veut dire...
4: Que je vais bientôt lire et tout. Et je travaille beaucoup, j'aime bien travailler à l'école.
3: Et puis il va pouvoir arborer ses nouveaux habits.
4: J'ai acheté un pantalon qui est trop beau. Il est marron clair fluo.
3: Les fournitures scolaires toutes neuves, c'est ce qu'adore Iris. La grande de CE2 attend son tour à la tyrolienne.
5: Bah, mon agenda, il est trop mignon. Et on a un nouveau cartable, des nouveaux cahiers, des trousses.
3: Sa copine Abigail a quand même une petite inquiétude.
5: Je suis stressée parce que je ne sais pas avec qui je vais être. Peut-être avec une maîtresse méchante ou un maître gentil, je ne sais pas.
6: Ils sont méchants, les maîtres et les maîtresses.
5: Non, ils sont tous gentils.
3: Tous gentils ou en tout cas attentifs à l'accueil lors de cette première journée particulière, raconte Christelle, maîtresse de maternelle au Mans.
7: C'est vrai que c'est primordial la première journée, que les enfants y passent une bonne journée, nous aussi, pour qu'ils se sentent bien pour revenir. Voilà. Et après, la première semaine, si on met bien les règles en place au quotidien, et bien après, tout roule.
3: Jusqu'à la prochaine pause, aux vacances de la Toussaint.
2: Marie Mutricy, ici mène. Et parmi les nouveautés de cette rentrée, une mesure qui en agace plus d'un. Le téléphone portable est désormais interdit dans les lycées, c'est déjà le cas dans les écoles et les collèges. La loi a été promulguée la semaine dernière par le président de la République. Protéger les enfants des dérives des écrans ne peut plus attendre, a décrété Emmanuel Macron. Mais quand on en parle aux premiers concernés, on ne peut pas dire que la perspective d'être privé de portable dans l'enceinte du lycée les enchante. Et surtout, ces lycéens savoyards que nous avons rencontrés ne comprennent pas cette décision.
8: C'est pas une super nouvelle d'être bloqué comme ça au lycée, sachant que maintenant on est plus grand et que tout premier lieu ça nous sert pour nos devoirs, pour travailler et même rejoindre nos amis.
9: C'est utile quand on l'a au lycée, donc en soi il y a d'autres priorités quoi, qui interagir ça. À savoir si on a des profs absents ou même juste se retrouver dans le lycée avec les gens quoi. Pour un peu qu'il y en a un, il est redoublé, il aura 19 ans. Qu'on lui interdise de prendre son téléphone, enfin, c'est enfantin un peu quoi.
10: Ils nous interdisent le téléphone, mais tout est numérique maintenant. Par exemple, le Pronote, rien que nos emplois du temps, nos salles, enfin, en fait, on regarde sur notre téléphone, donc déjà, ça va être compliqué.
11: Je trouve qu'au lycée, on est plus mature pour savoir gérer notre téléphone et je trouve que c'est un peu pénible qu'on ne puisse pas l'avoir. Il y en a après, ils s'en servent en cours, faire des TikTok, pour utiliser ChatGPT pour tricher et tout ça, donc en vrai, je comprends qu'ils l'interdisent, mais bon, on est censé être raisonnable au lycée, on est censé grandir, être mature.
2: Et Emmanuel Macron est attendu dans un lycée en Lozère demain où il devrait changer sur cette interdiction du téléphone portable avec les enseignants et les élèves. Téléphone interdit au lycée, examen programmé uniquement le matin, questionnaire sur les violences sexistes et sexuelles. Vous retrouvez sur ici.fr tous les changements de cette rentrée 2026. Les aides carburant pour les gros rouleurs qui devaient prendre fin ce soir ne seront pas suspendues pour les entreprises en difficulté. Plusieurs secteurs sont concernés par ces aides, les agriculteurs et les professionnels du transport notamment. La chapelle de Notre-Dame de Consolation, c'est au nord de Morteau, dans le Doubs. Eh bien, elle aura bientôt une toiture toute neuve. L'édifice fait partie des 100 monuments sélectionnés pour le loto du patrimoine, lancé aujourd'hui. Le système, vous le savez, permet de financer des travaux de restauration grâce à des tickets à gratter. Cette chapelle est très connue dans la région, car l'ensemble auquel elle appartient a accueilli des séminaristes, des futurs prêtres, jusqu'en 1978. D'où l'importance de la rénover vite, estime Laurent Guillet, délégué départemental de la Fondation du Patrimoine.
12: C'est urgent parce que les morceaux de plâtre, de pierre qui tombent sur les gens qui viennent visiter, on ne peut pas laisser un bâtiment comme ça, surtout sur sa hauteur. Ils ont dû mettre tout des filets à l'intérieur de la chapelle pour éviter que des morceaux de plâtre, des morceaux de pierre viennent tomber sur les gens qui viennent visiter la chapelle. En 2025, ils avaient déjà un petit peu postulé, mais le dossier n'était pas suffisamment mature. Alors cette année, il est complètement mature. Il y a une étude, on a un coût, on a un estimatif financier. Les collectivités y suivent. Donc le conseil départemental du Doubs suit. On a le conseil régional qui va suivre, Bourgogne-Franche-Comté. est donc de toute façon très intéressante. Elle doit être du 16e, 17e siècle. Il y a des visites, il y a même des séminaires. Tous les anciens élèves qui ont fait le séminaire souhaitent à tout prix participer à la collecte qui permet effectivement d'aider au financement.
2: Et si vous voulez aussi participer, vous pouvez acheter les tickets à gratter de ce loto du patrimoine. Ce sera entre le 7 et le 21 septembre. Dès lundi, la liste donc des sites retenus dès aujourd'hui est sur ici.fr. Le dernier adieu à Philippe Bouvard. Ses obsèques se sont déroulées à Cannes cet après-midi. L'animateur de l'émission Les Grosses Têtes s'est éteint lundi dernier à l'âge de 96 ans. Image de la cérémonie sur ici.fr. Et puis c'est officiel, Bradley Barcola est transféré à Liverpool. Confirmation du PSG aujourd'hui après 3 saisons passées dans la capitale.
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0: Les prévisions météo France en Poitou avec une nuit où les nuages sont de retour dans le courant des heures qui viennent. Résultat, demain matin, on aura un ciel relativement gris et puis des brumes également qui peuvent se déployer ça et là. Bon, des températures qui commencent à sentir l'automne. 10 à 13 degrés pour démarrer cette journée où les nuages sont toujours là, oui, mais ils devraient se dissiper dans le courant de la matinée. Résultat, dans l'après-midi, on aura un grand et beau soleil, 24 à 27 sur nos thermomètres en Poitou. Ces températures vont continuer à grimper pour atteindre la 30aine de degrés dans le courant de la semaine.
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13: Salut à toutes, salut à tous et bienvenue. C'est Décibel, c'est la rentrée de mon émission musicale préférée. J'espère que c'est la vôtre aussi d'ailleurs. On est ensemble en direct jusqu'à 20h et les premiers invités de cette saison 5 de Décibel, saison 2026-2027, c'est le groupe Trio.

Yo sort pour la première fois de sa carrière un best-of ainsi que des chansons toutes nouvelles et inédites. On en parle avec eux ce soir, le groupe Trio invité de Décibel. Ça fait plaisir. 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Alors voilà, il est 19h07. On se retrouve ensemble pour démarrer une belle année avec plein d'actu musique qui vont être formidables et, bah, malheureusement, cet été, on a perdu des artistes qu'on aimait beaucoup, et notamment la chanteuse country Dolly Parton et le DJ français artiste électro Kavinsky. Alors, il était évident que pour cette première de la saison de Décibel, on allait leur rendre hommage. Commençons avec Kavinsky. Kavinsky qui est mort quelques jours avant son 51e anniversaire à Paris. Kavinsky, vous vous en êtes rendu compte si vous avez suivi l'actu, était très aimé, très respecté. Et son grand tube Night Call avait été repris avec Angèle et Phoenix pour la cérémonie de clôture des Jeux Olympiques de Paris 2024 dans un stade de France chaud bouillant. Alors on le réécoute, on lui rend hommage. Merci pour la musique, Vinko. Kavinsky et Night Call.

0: Je suis émue de réécouter cette chanson et de démarrer l'année avec Kavinsky, voilà, qui nous a quitté cet été et qui est enterré. Si vous avez envie d'aller lui faire un petit coucou et déposer une petite fleur ou une petite figurine de Xor ou des Gremlins ou toute la pop culture des années 80-90 dont il était fan, il est enterré donc au cimetière Saint-Vincent de Montmartre. Vous pouvez pas rater sa tombe, c'est vraiment la plus fleurie.
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0: On a décidé que tous les soirs dans Décibel, on allait mettre en avant un groupe, un artiste, une artiste sur un label indépendant. Parce que les labels indés, eh bien, ce sont parfois de petits poussets pleins de talents qui ne sont pas forcément suffisamment mis en avant dans les médias. Donc voilà, notre coup de cœur du jour sera désormais en début d'émission, c'est maintenant. Et avec un label indépendant, le label du jour, c'est les productions du Couscous, le label de Aurélie Saada que vous aviez découverte dans Brigitte. Elle est en duo avec Gaspard Royan, leur nouveau projet. Ensemble s'appelle Ravage, un projet 100% indépendant et 100% plein d'amour. Entre ton épaule et ton cœur, c'est le premier extrait de leur album à venir. Ravage, immense coup de cœur pour ce groupe indé qu'on soutient et qu'on aime dans Décibels.

0: L'amour fait des ravages, alors Ravage fait des chansons d'amour. Ravage, tout nouveau groupe et tout nouveau projet de Aurélie Saada et...
1: Gaspard Royan.
0: J'ai eu une petite absence, mais heureusement, monsieur Mali de Trio est là, il sait tout faire. Trio, donc, arrive dans quelques secondes. Il faut quand même écouter un petit extrait de La Traversée, parce que c'est leur nouvelle chanson, je la connais pas encore par cœur.

0: si belle. C'est dans deux secondes, à tout de suite.
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1: Joyeux anniversaire, Trio fête ses 30 ans et sort pour la première fois de sa carrière un best-of. Ils sont avec nous ce soir. Gizmo, salut.
2: Salut.
1: Daniel, salut.
3: Salut toi.
1: Manu n'est pas là.
4: Non, Manu est malade.
1: Mali est là.
4: Mais moi, je suis
1: mon
4: là.
1: Mon souffleur officiel, voilà. Quand j'ai des petites absences. Exact. Alors, on envoie plein de bisous à Manu. On espère qu'il va se remettre très bientôt. Mais voilà, moi, toutes mes blagues de trio qui sont quatre, eh bien, tombent à l'eau.
4: Tu peux les faire.
1: C'est pas grave. C'est pas grave.
2: On va faire Manu.
1: Ce serait génial. Alors, trio, il y a évidemment un tube que vous connaissez par cœur, qui a été repris des dizaines de millions de fois et qu'on ne va pas se priver d'écouter parce qu'on est comme ça. C'est...

0: vous avez chanté sur la scène des Victoires de la musique, mais mis à part cette chanson-là, évidemment, qui, je pense, n'a pas dû faire débat au niveau de votre premier best-of, est-ce que ça a été compliqué après 30 ans de carrière et plein d'albums et plein de sensibilités différentes dans vos chansons de fabriquer un best-of ?
1: Compliqué, oui, ça a été compliqué. Oui. Il fallait en plus, il fallait que tous les albums soient représentés.
0: Oui.
1: Et en même temps, il fallait de la place pour des nouvelles chansons aussi, parce qu'il y a des nouvelles chansons aussi.
0: Il y a un inédit qu'on va écouter tout à l'heure, ouais. Mais sur le best-of, il y en a plus.
1: Ouais, il y en a trois. Il y en a trois, ouais, qu'on va dévoiler. Donc oui, ça a été compliqué, puis en même temps, il y avait des évidences, en fait. Hein.
2: Il y avait des évidences, et puis aussi l'actualité, des choses qui nous disent, tiens, celle-ci plus qu'une autre, ou, mais beaucoup d'évidences quand même.
0: Ouais.
2: On a été regarder aussi ce que les gens aiment écouter encore de trio, et puis ce que justement, ils n'écoutent pas trop, et que nous, on a envie de leur faire écouter.
0: Ah, c'est vrai. Alors là, pour avoir ce genre d'infos, c'est vrai que pour le coup, le streaming, c'est intéressant.
1: Ah oui.
0: Vous pouvez voir... Alors, à part, je disais, l'hymne de nos campagnes, qui passe sur toutes les radios, quasiment tout style confondu, etc. Est-ce que vous avez des chansons comme ça, des succès auxquels vous ne vous attendiez pas, des pics de stream un peu étonnants?
1: J'en ai pas en tête là.
2: Il y a un morceau qui s'appelle J'ai rien prévu pour demain, est très streamé, qui est un morceau du premier album et qui est quand même anti-productivité du travail.
0: D'accord.
2: Et donc qui doit être d'actualité.
0: Oui, c'est ça.
2: Et qui est repris chez les jeunes.
0: Ah, c'est drôle.
2: Donc en espérant qu'ils ont quand même envie de rentrer à l'école demain, tu vois. Ah,
0: voilà. Ratez pas la rentrée.
2: Ouais,
0: quand
2: c'est
0: même.
2: Ça, allez-y quand même. Mais voilà, celui-ci par exemple qui a été une surprise.
0: Ok. Et est-ce que vous avez une petite préférée que vous avez poussé pour mettre sur le best-of?
3: Moi j'ai des préférés, mais c'est pas forcément les plus.
2: On n'a pas fait confiance du tout à Daniel.
3: Exactement. ils m'ont pas écouté. J'ai essayé de pousser des trucs, mais.
0: Ils t'écoutent jamais, non, hein. Bah, viens, on fait notre groupe, Daniel.
3: Avec. Depuis le temps que je te le dis.
0: Ben voilà.
3: Ça va être top.
0: En vrai, je pense que vous avez dû être sollicité énormément. Depuis vos débuts, pour sortir ces compilations, ces best-of, tous les artistes le font, ils n'attendent pas 30 ans pour
3: mais
0: le faire.
3: Mais chaque album est un best-of.
0: Alors, c'est ça.
1: Non, mais c'est vrai que nous, on a quand même sorti pas mal de lives.
0: Oui.
1: Et pour nous, les lives faisaient quand même office de best-of, en fait.
0: Ouais.
1: Et ça permettait en plus d'entendre des chansons que les gens aiment écouter, mais dans des nouvelles versions et tout. Donc voilà. Donc c'est pour ça qu'on s'est jamais posé la question du best-of. Et puis là, 30 ans, on s'est dit, c'est le moment.
3: De bouche à oreille, les gens le prenaient vraiment comme un best-of.
1: Ouais, de bouche à oreille, faisait un peu office de best-of. Mais c'est vrai que le best-of un peu traditionnel, j'ai envie de dire comme ça, on n'avait jamais pensé. Et puis par contre, ce qu'on voulait, c'était quand même qu'il y ait une nouvelle chanson. Quoi.
0: Oui.
1: Bah oui.
0: C'était
1: comment
0: de se retrouver ensemble pour écrire justement ces nouvelles chansons. Là, on va découvrir La Traversée, sachant que ça faisait un moment que vous n'aviez pas écrit de chansons tous ensemble à quatre.
1: Ouais, alors on n'écrit pas à quatre, on écrit un peu chacun de notre côté quand même, et on arrive, on a fait écouter plein de morceaux en fait. C'était ça qui était le plus dur, ça a été le choix en fait, hein, parce qu'on
2: est arrivé avec
1: six, sept chansons. Voilà, donc
3: il y avait bien une quinzaine.
0: Mais vous sentiez que c'était des chansons pour trio et pas pour vos projets annexes.
3: Bah déjà pour trio et qui puissent intégrer dans un best-of qui retrace les 30 ans.
0: Ouais.
3: C'est-à-dire que il y a des chansons qui peuvent partir aussi sur quelque chose de très très nouveau, mais là quelque chose qui soit cohérent avec cette histoire et qui dénote pas complètement, qui soit dans l'âme et l'ADN du groupe et du best-of.
0: Alors La Traversée.
1: Bah, La Traversée, elle remplit complètement tout ça. Dans le thème. Bah ouais, elle remplit complètement tout ça. Ouais.
0: Alors on va
1: et bien plus. Écoutez tous.
2: Validé à quatre.
1: Voilà, validé
0: à quatre par trio. Gizmo, merci. Il m'a servi ça sur un plateau. C'est magnifique.
3: Et d'une.
0: Je suis contente que vous soyez les parrains de cette saison 5 de Décibel. Les premiers invités, c'est les meilleurs.
1: C'est la rentrée avec toi, ça fait plaisir.
0: La Traversée trio, nouveau, arrivé.
4: Allez.

0: Et ce allez qui nous donnerait bien de l'élan pour que vous partiez en tournée. Or, ça n'est pas prévu. On n'a pas annoncé de tournée pour les 30 ans de Trio. Pourquoi ?
1: Eh ben parce que on était parti avec Christophe dans nos aventures solo,
0: oui,
1: et
0: bien partis tous les deux d'ailleurs.
1: Ouais, hein. Et puis on s'est engagé Manu aussi derrière avec le collectif Ensemble, avec les amis de Sinsemilia, Vanupier, tout ça sur quelques dates.
0: D'ailleurs, je vais les donner les prochaines.
1: Avec plaisir.
0: Ah oui, quand même, ce collectif Ensemble, le 8 octobre à Poitiers, le 9 à Vierzon, 31 octobre à Strasbourg, le 26 novembre à Nesle, le 10 décembre à Annemasse et le 18 décembre à Beauvais. Et après c'est bon. Donc du coup, vous êtes libre en 2027 pour la tournée des 30 ans de Trio.
2: Après, c'est les présidentielles.
0: Ah,
2: ben voilà. Tu
0: Mali, président.
2: Allez, on y va.
0: Tu fais la campagne.
2: C'est mais ça. Oui. Après, on fait la campagne. Exactement. Après, il va falloir mettre les mains dans le cambouis.
0: Ouais.
1: Non, mais
0: c'est une première approche, quoi.
1: Ouais, il y a Manu qui est parti en 2019, 2018. Il y a eu cette tournée après, derrière, l'album qui est sorti.
0: Ouais.
1: Il y a eu envie de vraiment de faire un break et de partir faire nos trucs. Et puis, en même temps, cette envie de marquer les 30 ans. Donc, on s'est dit, bon, on se donne encore du temps avant de se retrouver. Parce que l'idée, c'est si on repart, je pense que c'est tous les 4. Il faut qu'on soit motivé, prêt, avec des chansons. Et donc, on attend encore un petit peu. On se donne le temps. On a beaucoup tourné. Et là, on va se donner un peu de temps.
3: Surtout qu'on vient de fêter les 27 ans.
0: Oui, c'est vrai.
3: On ne peut pas faire que des anniversaires. À un moment donné, il faut aussi proposer des nouvelles choses.
0: On dirait un groupe WhatsApp de parents à l'école. Toutes les semaines, il y a les anniversaires.
1: Non, ce qui est sûr, c'est que.
3: Qu'est-ce qu'on ramène cette fois-ci ?
1: On s'est permis d'aller jouer il n'y a pas longtemps avec pas mal d'autres artistes pour aller porter les artistes palestiniens, des choses comme ça. Si on doit y aller, qu'on a envie d'y aller, il n'y a pas de barrière non plus à aller jouer. On a envie d'y retourner, mais c'est juste besoin de poser encore un peu et de faire nos petits trucs.
2: Et puis pour la sortie du best-of, on va quand même faire un petit live et tout, quand même.
0: Ah,
2: voilà, tu vois, allez, c'est une exclue.
0: Ah, merci. Merci pour cette belle info. Le best-of, lui, sortira le 16 octobre, le premier, première compilation pour Trio, dans lequel on retrouvera, c'est bien, un peu toutes vos incarnations. C'est ça que j'aime avec Trio, c'est que c'est très difficile, en fait, de définir quel genre de musique vous faites. Vous faites de la musique agricole.

0: depuis quoi
1: hein? On a mué depuis.
0: C'est ça.
2: C'est
1: très drôle. J'entends les voix.
0: Les différences de son. Et de...
2: Voilà, petit florilège de tout ce qu'est Trio. On a hâte de découvrir ce best-of donc, qui sortira le 16 octobre avec La Traversée, la nouvelle chanson que vous avez entendue, mais aussi deux autres titres. Je vais essayer d'en savoir plus. Comptez sur moi. Je sens que ces hommes ont plein de secrets. Je vais faire tout ce que je peux. Et puis, on va aussi leur poser le questionnaire des choix. Cornélien, c'est une nouveauté pour la saison. Ah, on va voir.
1: On va être les premiers.
2: À tout de suite.
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2: Et le groupe Trio, nos premiers invités de l'année dans Décibel. Il y a Mali, il y a Daniel, il y a Gizmo. Il y aurait dû avoir Manu, mais un petit souci de santé. On lui envoie plein de bisous et on espère qu'il va se remettre rapidement. Trio, donc les 30 ans, le best-of. Et quelques petites questions, quelques choix cornéliens pour vous, les amis. Commençons dans la catégorie milliardaire, hein, plus de 100 milliards de fortune. Préférez-vous, Trio, faire une chanson d'amour pour Bernard Arnault ou emmener Françoise Bettencourt en tournée?
1: Oh la vache! Ah, Françoise Bettencourt en tournée!
5: On peut peut-être la retourner.
1: On peut peut-être l'emmener dans un autre monde. Non, j'imagine pas du tout.
2: Et imagine, elle change.
5: Lui faire découvrir un autre monde en tous les cas que le sien, ça pourrait être drôle.
6: Ça peut être un pari, tu vois.
5: Un challenge.
6: Bah, peut-être qu'il peut avoir une utilité.
5: L'important, c'est de pas détourner de fond en route, quoi.
2: Ah oui, c'est ça.
5: Rester clean et
2: faut
5: tout.
2: Faut pas prendre les sous des t-shirts,
5: on respecte
2: Françoise.
5: Les personnes âgées, on est cool, et puis on lui montre un peu ce qu'on fait et tout. Pourquoi pas? Ça peut être drôle.
2: Ok. Vous préférez une victoire de la musique ou un Bercy complet?
5: Ils ont déjà eu les deux.
2: Si vous pouviez changer le nom du groupe, un, est-ce que vous le feriez? Et deux, ce serait quoi?
1: Elle est trop chelou, cette question. Changer le nom du groupe.
5: C'est vrai qu'on l'a pas choisi.
6: Moi, quand je suis arrivé, je me suis dit, bon, ils vont faire un. Non.
1: Tu sais qu'on l'a pas choisi le nom du groupe, comme disait Guise, hein.
5: On joue dans la MJC, c'est des potes qui nous invitent à jouer tous les trois, ils nous ont vu faire les fous avec les guitares et nous appellent Trio, c'est le directeur de la MJC qui met le Y, il n'y a pas plus belle histoire, on peut pas changer de son.
1: La première fois qu'on a vu une affiche de Trio, on savait même pas qu'on jouait dedans.
5: C'est ça.
1: Non, mais c'est vrai, c'est là.
6: Moi, j'avais proposé Ito et ses choristes, mais ça va fonctionner.
2: Ça va être notre groupe.
5: Ouais, c'est ça.
1: Ito et sa choriste.
2: Ok, allez, maintenant les petites questions perso. Mali, est-ce que tu préfères?
6: Silence.
1: Est-ce que je préfère? Ouais, vas-y.
2: Si je te donne un super pouvoir.
1: Si j'ai un super. Oui, vas-y. Donne-moi un super pouvoir, Emily, vas-y.
2: Une cape d'invisibilité ou une télécommande pour faire taire qui tu veux quand tu veux.
6: Waouh.
1: Oh, les deux.
2: Non, mais
1: je veux les deux, moi.
2: T'es gourmand.
1: Faire taire qui je veux, non.
6: Ça, y a pas besoin de télécommande pour ça.
1: J'ai pas besoin de ce pouvoir-là. La cape d'invisibilité, quand même.
2: Okay.
1: Voilà, pour pouvoir venir des fois, tu vois, dans le studio, et regarder un petit peu sans que tu me vois. Tu vois ce que je veux dire?
2: Tellement creepy, j'adore.
1: Oh là là, j'adore.
2: C'est génial. On dirait une série Netflix.
1: Ouais.
2: Guise, est-ce que tu préfères, en concert, jouer tous les jours avec une guitare pas accordé ou oublier systématiquement les paroles du début de l'hymne de nos campagnes, genre le premier couplet tu l'as pas?
6: La guitare c'est fait.
5: Je préfère oublier la guitare. Mais là en ce moment j'en joue pas, en plus je fais que chanter, c'est cool. Je dirais oublier les paroles de l'hymne des campagnes parce que les gens la chantent direct.
2: Ah,
5: donc
2: oui, c'est
5: cool que je suis de pépère. Ils la connaissent bien. Non. La guitare désaccordée, ouais, c'est vrai que c'est un truc qui m'arrive souvent. Donc,
2: ça va.
5: Je prends les deux, quoi, aussi comme Mali.
2: Daniel. Ça va?
6: Super.
2: Alors, Daniel, pour ceux qui ne le connaissent pas, sachez qu'il a toujours un très joli petit chignon sur le haut de la tête.
6: Oh, c'est gentil.
2: D'où ma question. Est-ce que tu préfères couper ce chignon ou alors le teindre en roux?
1: Oh. Bon, ça s'essaye maintenant, moi, je dis. On y va direct.
2: On passe au bac.
6: Pourquoi en roux?
2: Eh ben, j'ai réfléchi et je trouvais que c'était ça. Pour qu'il se voie.
6: Enfin bon, c'est vrai qu'il a diminué avec le temps. Mais
2: non, mais il a toujours le.
6: Écoute,
2: le petit
6: je suis ouvert aux deux. Effectivement, je suis ouvert aux deux.
5: Les mecs qui se mouillent pas. Hein,
2: mais
6: non, mais sincèrement, le couper.
1: Vas-y, on le coupe en direct. Allez, chiche.
6: Allez, c'est quoi, vas-y.
1: Allez, franchement, Émilie, c'est la première. C'est la première de la rentrée. On coupe le chignon de Daniel.
6: On aurait pu aussi le teindre en roux. Hein,
2: tu vois, on va
6: teindre en roux, il y a moins de risques.
2: Exactement. Et puis, allez, question un peu mauvais esprit, mais quand même, hein, les grands bonheurs côtoyant parfois les grandes calamités. Je vous rappelle que pour les 25 ans de trio, on a quand même eu le Covid. Alors, pour les 30 ans, est-ce que vous pouvez nous expliquer exactement ce qui est prévu?
1: J'espère que c'est pas Marine Le Pen au pouvoir, hein, c'est tout ce que j'espère, vraiment.
2: Écoute, l'actualité fait que normalement c'est pas elle. Elle est inéligible.
5: Ah mais oui, mais c'est une très très bonne nouvelle. Espérons que ça fonctionne bien tout ça. Mais oui. Après il y a tout ce qu'il y a derrière aussi. Il y a Bardella qui est en porte-à-faux derrière, donc faut faire attention. Enfin voilà. Ouais. En tous les cas, c'est vrai qu'on milite depuis des années pour le vivre ensemble. Pour apprendre à vivre les uns avec les autres, à se connaître. Donc le RN, ça nous fait très peur, même pour la culture et tout.
2: Il y a beaucoup. Ouais.
6: Je préfère le Covid.
5: Ouais, c'est ça.
6: Un bon Covid. C'est franchement c'est mieux.
2: Ah, on a les masques en plus maintenant.
6: On sait comment ça se passe le confinement.
1: Ça va, tu vois.
2: Écoutons un extrait de votre premier album, Mama Goubida. La chanson s'appelle La main verte. Bon anniversaire trio.
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0: Mario, ça c'était le tout premier album. Et c'est d'ailleurs lui qui est à gagner tout à l'heure. On s'est dit qu'on allait faire un retour aux sources, comme ça, tout premier album de Trio à gagner au Blind Test. Il est encore temps de vous inscrire pour jouer avec nous. C'est Alexandra qui vous attend au standard.
1: Et on s'inscrit.
0: Vous pouvez vous inscrire pour gagner votre propre album. Et le numéro, c'est 0810 055 056. La Traversée, c'est la chanson inédite, le premier inédit du Best of Avenir de Trio qui a été dévoilé.

0: chansons en tout qui seront à découvrir le 16 octobre sur votre premier best-of. Est-ce que, en fabriquant ces chansons-là, vous avez eu envie d'un nouvel album? Est-ce que ça fait encore sens aujourd'hui, en 2026, à l'époque du streaming, des playlists et des singles, de se rêver un album ou pas?
1: Ah ouais?
2: Ah ouais, carrément, oui. Ouais. On avait presque les chansons pour le faire, mais c'était pas le moment, c'est juste ça. Mais oui, bien sûr. On a toujours pris notre temps, ceci dit. On n'a pas, en 30 ans de carrière, on n'a pas fait non plus 40 albums.
0: Non.
2: Comme Bernard Lavillier, qui a
0: produit. Joule.
2: Ou Joule, ou des gens qui sont très productifs. Non, mais je pense à.
1: Ce que tu disais, c'était plutôt que c'est le format long de l'album, c'est ça,
0: ouais.
1: En fait. Mais, ouais, mais moi, en tant que consommateur de musique, je résonne encore en album.
0: Toi, t'écoutes des albums, toi aussi, Daniel?
1: J'écoute des albums, ouais.
3: Moi aussi, oui. Après, c'est. J'ai parfois du mal, enfin, aujourd'hui on consomme beaucoup par titre.
0: Bah oui.
3: Et avoir un album cohérent, qui me fasse plaisir, moi, du début à la fin, c'est pas un truc que je rencontre régulièrement.
0: Ouais. Gizmo, t'écoutes tes albums?
2: Ouais, je suis un peu comme ça aussi. Je vais commencer à écouter. Et puis, si à un moment je décroche, bon, bah, je vais passer à autre chose. Et puis, je suis aussi à cheval. Nous, on a toujours, enfin, voilà, c'était mon trip, c'était d'aller chez Crocodisque, acheter des vinyles, découvrir des artistes. Et aujourd'hui, je suis à cheval entre cette culture-là et mes enfants qui, eux, consomment des titres.
0: Ouais.
2: Sont plus dans cet esprit playlist. Et donc, on vit avec ça. Et en même temps, ouais, l'album, moi, ça me parle encore.
3: Après, je pense que nous, on a grandi avec cette façon de penser la musique, ça, faire un album. Après, par exemple, bon, vous allez dire que je parle toujours de Peter Gabriel, mais bon.
0: Allez,
3: mais en fait,
2: Peter Gabriel.
3: Lui, avant de sortir il avait sorti.
1: Il va être super votre groupe. Hein.
3: Ça va être tu verras.
0: N'insulte pas l'avenir.
3: Exactement.
0: Tu feras peut-être nos premières parties, Monsieur Mali.
3: Ah, on verra. Ça, on verra. Hein. Okay. Ça, on va être très
0: sûr. Je me suis emballé.
3: Non, mais il sortait un titre.
1: Tu peux nous parler de Peter Gabriel?
0: Ah oui, s'il te plaît.
1: Ouais, vas-y.
3: Sur le dernier album, il sortait un titre par mois. Pendant 12 mois, un titre à toutes les pleines lunes, il sortait.
0: C'est vrai.
3: C'est vrai. Et je trouve, j'adorais l'idée. En fait, tu découvrais l'album d'une autre façon.
1: C'est génial.
3: Il a lancé sa tournée sans.
1: Super info. Tu sais que la pleine lune, tu peux te couper le chignon aussi, il repoussera plus vite.
0: Sauf si t'as tes règles.
1: Sauf si t'as.
3: Écoute, on va tout essayer. Le même jour. On va tout essayer le même jour.
0: Mon Dieu. Non, mais c'est très bien. Il sortir une chanson toutes les pleines lunes.
3: Non, mais.
0: Bah oui.
3: Moi, j'avais trouvé ça.
0: Peter.
2: T'as les loups de vie qui ont fait ça il n'y a pas longtemps aussi.
3: Je vais y aller.
2: Comme ça,
0: bah oui.
2: On peut sortir là. Bah,

0: peut vous souhaiter.
1: Premier album,
0: les garçons,
1: Algorithme.
0: Algorithme.
2: Une jolie rentrée pour nous, pour nos enfants, tout ça.
0: Oui, la rentrée des classes.
2: Oui, la rentrée des classes.
0: Ça, c'est important.
2: C'est important.
0: La tournée du collectif Ensemble. On souhaite aussi un bon rétablissement à notre Manu.
3: Ouais, carrément.
2: Voilà. T'avais pas une question cornélienne pour lui?
1: C'était quoi sa question?
2: La question à lui, la question cornélienne de Manu, c'est quoi?
3: On va y répondre.
2: On va y répondre pour lui.
1: Avec sa voix.
0: Non, je la garde, vous reviendrez.
2: Ah d'accord, ok,
3: ça marche.
0: Vous reviendrez en 2027, soit pour faire campagne, soit pour nous annoncer votre tournée, ou que ne sais-je, mais en tout cas, j'ai vraiment, vraiment hâte de vous revoir. Et j'étais très contente que vous soyez les premiers invités de Décibel.
3: Bah pareil, c'était une surprise pour nous, on ne savait pas que c'était la première pour toi de la rentrée, donc on est très heureux.
0: Vous êtes les parrains de cette édition.
2: J'adore.
0: Et donc, pour celles et ceux qui étaient très sûrs, Marine Le Pen est-elle éligible ou pas? Alors effectivement, c'est débattu par des spécialistes en ce moment. Voilà, il y a l'inéligibilité, mais il y a l'appel. Et donc, depuis le mois de juillet dernier, les juristes ne sont pas tous d'accord. Et donc voilà, pour le moment,
3: il y a quelques candidats qui n'ont pas de casserole, donc allez les voir.
0: Il y en a qui n'ont pas de bracelet, tout
3: voilà,
0: ça. Mais voilà.
3: Ça.
0: En tout cas, effectivement, j'ai dit elle est inéligible. Or, je n'ai pas les capacités et les compétences juridiques pour vous l'affirmer là maintenant.
1: Mais ça sortait du cœur.
0: Mais voilà. Et un peu de mon cerveau aussi. J'étais sûre de mon coup. Mais donc voilà, comme il y a appel, non, il n'y a plus. On ne sait pas. Voilà. C'est le suspense. On revient dans notre série Netflix.
2: Très bien.
0: Trio, merci.
3: Merci à toi.
1: Merci à toi.
0: Je vous
3: Bonne
0: aime.
3: Saison.
0: Bonne saison à vous aussi. Et le best-of, le 16 octobre, la traversée est déjà disponible. Merci les gars.
3: Merci.
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0: Avec ses compositions, la chanson française rencontre les musiques électroniques et les délires pop. Oscar Les Vacances et MPL avec Les Puceaux, extrait de l'album Ceci n'est pas mon corps. Un coup de cœur, Isidre Mardèche.
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2: Et merci d'avoir choisi ici pour passer votre lundi soir. C'est la rentrée de Décibel en ce 31 août. On a accueilli Trio, on vous a fait découvrir ce groupe indé qu'on adore, Ravage. Et puis on a rendu hommage à Kavinsky. À suivre, il y aura notre hommage aussi à Dolly Parton. Et puis l'anniversaire du jour qui va nous ramener dans les années 70. Mais là, c'est l'heure du blind test. Et on joue ce soir avec Didier. Salut Didier.
3: Salut Émilie.
2: Comment ça va?
3: Ça va très bien, content de te retrouver, de te réécouter, voilà.
2: Oh, merci.
3: Le rayon de soleil quand les vacances sont finies, voilà, Émilie.
2: Oh,
3: voilà.
2: C'est trop gentil. Et ça te va le nouvel horaire, 19h?
3: On va s'y faire, hein.
2: C'est vrai. Non, mais moi, je prends toutes les réclamations, hein.
3: Ouais, toutes les réclamations. Si ça pouvait durer 2 heures, voilà ma réclamation. Voilà.
2: Ah, d'accord, j'aime bien. Ah oui, mais t'allais encore plus. 2 heures, ce serait bien. On a eu une saison où on faisait 2 heures. Franchement, c'était chouette.
3: Oui, tout à fait. Je me rappelle. Oui, très
2: c'est
3: bien.
2: Vrai. Ah,
3: oui.
2: Ok, je note. 2 heures pour Didier. Marina est avec nous aussi pour jouer. Salut, Marina.
4: Et bonsoir, Émilie.
2: Comment ça va?
4: Mais ça va super bien, moi je suis ravie du 19h.
2: Ah, Marina, elle est contente.
4: Mais ravie, ravie, parce que 20h, non, ça n'allait pas.
2: Ça n'allait pas, mais non, mais...

0: À 20h, j'étais en concurrence avec tellement de trucs cool à la télé. Je comprends, 19h, c'est quand même un peu plus, il y a un peu plus de place, quoi, dans les emplois du temps des auditrices et des auditeurs. Ah là là, Marina et Didier.
1: D'accord, pour le 19-21h, hein, moi aussi.
0: Ah, on peut rallonger. Ok, je note, je note. Très bien. Les cahiers de doléances sont ouverts toute la semaine de la rentrée. Par contre, à partir de la semaine prochaine, c'est trop tard, sachez-le. Je note. Marina et Didier, je suis ravie de commencer la saison avec vous et de vous offrir, donc, c'est un souvenir, le tout premier album de trio Mama Gubida, qui était sorti en 1998. Vous vous rendez compte? L'année et des champions du monde.
1: Voilà.
2: Et
0: 1 et 2 et 3-0. Et le premier album de trio, puisqu'ils fêtent leur 30 ans. Bah voilà, on est ravis, nous, de vous offrir ce disque, qui est en plus, évidemment, farci de bons souvenirs et de bonnes chansons. Mais pour cela, donc, il va falloir marquer quelques petits points au blind test. Même si, à la fin, je vous l'annonce, tout le monde gagnera.
1: Ça n'a pas changé.
0: Ça n'a pas changé. Non, ça ne changera jamais. Ça ne changera jamais. Vous êtes déjà tellement sympa de passer à l'antenne, c'est bien normal que vous puissiez repartir avec un joli cadeau. Le thème du blind test ce soir, eh bien, puisqu'on voulait rendre hommage à Dolly Parton, on l'écoutera tout à l'heure, bah, j'avais envie de country en français. Parce que la country music, qui est le style de musique, évidemment, de Dolly Parton, c'est pas un style hyper populaire en France, mais on a quand même de très bons morceaux aux sonorités country. Alors, j'avais envie de vous les faire deviner ce soir. Il va falloir retrouver le plus rapidement possible le nom des interprètes de ces chansons, d'accord ?
2: D'accord. Et toujours en donnant son prénom.
0: Toujours en donnant son prénom avant la réponse. Didier, j'adore, il est prêt le jour de la rentrée. C'est vraiment...
2: Ah oui. Très studieux, ouais.
0: Il est studieux, il est au premier rang, il a acheté compas, l'équerre, il a tout. Il a tout, les flots.
1: Il est pas comme moi.
0: Oh, Marina, elle est plus au fond de la classe, tranquille, elle regarde par la fenêtre, parce qu'il fait encore beau, voilà. Mais j'aime bien cette petite classe de cancre. Vous êtes parfaits. Didier et Marina, c'est parti pour une première chanson country en français, par un artiste français. On cherche le nom de l'interprète.
1: Marina.
0: Marina.
1: Didier. Marina. Goldman.
0: Bah oui.

0: fait un bébé toute seule. Didier l'avait aussi, hein, mais Marina était la plus rapide. C'était effectivement Jean-Jacques Goldman. Elle a fait un bébé toute seule. Goldman, qui est un grand fan de musique country. Deuxième titre, on cherche l'interprète.
1: Travailler, c'est pour du...
0: Didier.
2: Julien Clerc.
0: Oui.

0: Carrie Richard, qui est un artiste de Louisiane, de musique acadienne, travailler c'est trop dur. Julien Clerc, un point pour Didier, un point pour Marina et une petite dernière pour la route et pour le plaisir, parce qu'en vrai la country on aime bien ça.
1: Marina. Cabrel.
0: Oui. Pourvu que jamais tu ne t'éloignes plus loin que Marina a son point Cabrel et Didier, je lui rajoute un point karaoké parce qu'il connaissait toutes les chansons par cœur de ce blind test. Alors avec deux partout, j'annonce que tout le monde a gagné. Merci les amis.
1: Merci beaucoup Emilie.
0: Et merci infiniment d'avoir été les premiers candidats de cette saison 5 de Décibel. Ça fait super plaisir. Vous reviendrez jouer peut-être ?
2: Oui,
0: ça c'est voilà. Génial. Oui. Et puis n'oubliez pas aussi que tous les dimanches, il y a une émission spéciale avec les auditeurs. C'est une émission dont vous faites la programmation musicale. Donc voilà, je vais vous repasser Alexandra au standard. Et si vous avez envie de présenter une chanson en direct, un de ces jours, vous n'hésitez pas à lui dire. Parce que franchement, l'émission du dimanche, on l'adore. Dimanche à 19h, vous pouvez venir l'écouter. Pareil, la première de cette saison 5. Et vous verrez que les auditrices et les auditeurs d'ici ont décidément très, très bon goût. Allez, après avoir fait un dernier bisou à Marina et Didier, comme promis, on rend hommage à Dolly Parton en écoutant son standard, son classique, sa merveille, Jolene, Dolly Parton.

0: quitté à l'âge de 80 ans. Le 25 août dernier, Dolly Parton avait écrit 3000 chansons dans sa carrière ahurissante. Et pourtant, on parle presque pas de ça, parce que depuis qu'elle est morte, tout le monde dit à quel point elle était lumineuse, généreuse, philanthrope, visionnaire, rassembleuse, généreuse. C'est sans doute ça, avoir réussi sa vie. Elle nous manque beaucoup, Dolly Parton. Mais écoutez, les amis, n'hésitez pas à la réécouter, également à la regarder, puisqu'elle a fait des merveilles au cinéma, au théâtre et à la télévision. La musique, évidemment, vous le savez. Et puis, je trouve qu'Instagram fait des merveilles en ce moment, en ressortant tout un tas d'archives d'elle, d'interviews dans lesquelles elle est aussi drôle qu'engagée, fine. C'était vraiment une personnalité incroyable, Dolly Parton. Et on a de la chance, dites-vous, d'avoir vécu à la même époque qu'elle.
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0: Et on termine, comme le veut la tradition de Décibel, avec la chanson anniversaire du jour. C'est l'anniversaire de Éléonore Clarvine. Alors vous vous dites, mais on la connaît pas cette chanteuse, c'est normal, elle n'est pas chanteuse, elle a 63 ans aujourd'hui. Et c'est elle qui, à un tout jeune âge, en 1977, jouait le rôle de Anne dans le film culte de Diane Curis, Diabolomante. L'occasion de réécouter cette merveille de chanson signée Yves Simon, Diabolomante. Et bon anniversaire, petite Anne.
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0: Petite Anne.
1: Petite Anne, 63 ans aujourd'hui. Et Décibel, c'est déjà fini. Merci à l'équipe de l'émission. Iki était à la technique, Alexandra Sackberg au standard, Iris Guitoni à la réalisation, Mélodie Chaïb à la programmation et au web. Demain, nous recevrons Hélène Ségara. Passion, passion, Hélène Ségara. Et puis à suivre dans Décibel, une toute nouvelle émission, Il n'y a pas que Paris dans la vie, animée par Éric Bastien. Son invité de ce soir fait partie des nouvelles voix de la rentrée sur Ici. Il s'agit de l'animatrice Enora Malagré.
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2: Bonsoir, bonsoir à tous. Bienvenue sur ICI, votre radio. Je suis très, très, très heureux de vous retrouver où vous soyez en France. Je voudrais souhaiter courage à ceux et celles qui ont déjà repris le travail depuis quelques jours en cette veille de rentrée scolaire. Et puis que du bonheur aussi à ceux et celles qui ont la chance d'en profiter parce que c'est pas mal de prendre des vacances maintenant. Nouveau rendez-vous sur votre radio ICI, désormais chaque soir jusqu'à 21h. Je vais avoir le plaisir de recevoir des personnalités médiatiques, des acteurs, des sportifs, des humoristes, mais aussi des personnalités issues de la société civile. Et avec eux, je vous propose de faire un voyage de ICI en ICI, où chacun se racontera à travers les lieux qui l'ont façonné, une balade à travers les villes, les paysages, les régions de notre pays. Et comme il n'y a pas que Paris dans la vie, parce que c'est le titre de ce nouveau rendez-vous, il y aura la complicité de Benoît Prospero, avant 21h, qui nous fera découvrir le monde du vivant. Robin Bernot vous donnera la parole quelque part en France autour des rencontres. Et puis pour m'accompagner, Catherine Quicandon, qui elle parlera des bonnes initiatives et des entreprises qui marchent. Ma première invitée, oui, parce qu'il s'agit d'une femme à tous les talents, elle est comédienne, elle est actrice, elle est journaliste, elle est chroniqueuse, elle est animatrice de télé, elle est animatrice de radio. Je reprends mon souffle. Elle a fait de cette journée un moment unique, ses premiers pas sur ICI. Vous la retrouvez désormais chaque jour à midi dans On vous doit bien ça, avec sa bande d'experts. C'est Enora Malagré. Bonsoir Enora.
3: Bonsoir Eric, merci beaucoup pour l'invitation.
2: C'est un plaisir, ça s'est bien passé tout à l'heure midi.
3: Ça va mieux.
2: Ça va. Moi je suis content, c'est ma première aussi. Donc
3: c'est passé.
2: On va se porter chance l'un et l'autre. Et puis on parlera de ce nouveau rendez-vous qui s'appelle, je le rappelle, On vous doit bien ça. Bienvenue dans la famille.
3: Merci.
2: Ici. Je sais que vous faites de la radio depuis longtemps et que c'est un exercice que vous aimez, que vous êtes heureuse d'être avec nous, et c'est un vrai plaisir. Vous avez compris, on va voyager un petit peu dans votre vie. Vous êtes du genre un peu d'ailleurs à apprécier le coup d'œil dans le rétro. Vous êtes du genre, je fonce, je regarde pas trop en arrière.
3: Je suis pas très à l'aise, oui, parce que comme j'ai fait,
2: ça tombe bien.
3: Fait pas mal d'erreurs, j'ai un parcours un peu atypique. Oui, enfin, ça peut réveiller des souvenirs joyeux, mais ouais, aussi quelques échecs.
2: Et donc, essayez de fermer les yeux si vous le voulez.
3: Oula, carrément.
2: Et vous qui nous écoutez, faites-le aussi. Faites-le vraiment. Imaginez la carte de France, vous la connaissez, Nora, cet hexagone que l'on connaît tous, elle est face à vous. Où est-ce que vous m'emmenez ?
3: En Bretagne.
2: Non. Je me suis dit, est-ce qu'on va vraiment aller là-bas tout de suite?
3: Oui, d'entrée.
2: Parce que forcément, Enora est bretonne.
3: Oui.
2: Et je me suis dit, est-ce que quand on demande un premier endroit, on va forcément dans l'endroit où on est né? La réponse est oui.
3: Je ne vous ai donc pas surpris. Non, non. Mais ça me manque en fait tout, sans arrêt, de plus en plus. Plus je prends de l'âge, plus j'ai envie de retourner y vivre. Malheureusement, je dois rester à la capitale pour le travail. Mais mon cœur est en Bretagne tous les jours. Quoi.
2: Alors, donc, vous êtes née à Morlaix?
3: Oui, tout à fait.
2: Il y a quelques années, et on ne donne jamais l'âge d'une femme. Donc,
3: moi, j'assume, j'ai 45 ans.
2: 45 ans.
3: 46, je mens.
2: Oui, c'est ça, 1980. J'ai bien noté quand même. Ouais, j'ai bien noté. Vous êtes née à Morlaix, vous êtes restée combien de temps d'ailleurs à Morlaix?
3: En fait, j'y suis quasiment juste née. J'y suis restée, je crois, deux ou trois ans. Et rapidement, nous avons un peu été à Carhaix, dans le centre de la Bretagne, puis à Concarneau, où là, je suis restée un peu plus.
2: À quoi ça ressemble, Morlaix? Parce que vous me dites que vous n'y êtes pas restée, mais j'imagine que vous êtes retournée depuis.
3: Absolument, Morlaix, c'est sublime. Il y a cet immense viaduc, des plages exceptionnellement belles. Je pense notamment à Carantec, pour celles et ceux qui ne connaissent pas, allez jeter un œil à Carantec. Et puis il y a dans cette merveilleuse église de Morlaix, il y a la Sainte Enora, figurez-vous. Mais si.
2: C'est grâce à vous, ça ?
3: Qui a existé, non, elle était là bien avant moi, mes parents m'ont appelé en hommage à Sainte Enora, qui était la mère nourricière, la sainte patronne des femmes enceintes, alors qu'elle n'avait pas d'enfant, tout comme moi d'ailleurs.
2: Ouais.
3: Et voilà, qui a été mariée à Joseph de Saint-Efflam, enfin bref. C'est une très très belle ville qui gagne à être connu, avec un port de pêche absolument sublime. Et je retourne assez souvent à Morlaix.
2: C'est vrai. Quand on est bretonne, on aime bien revendiquer qu'on est bretonne. Moi, j'ai toujours entendu dire, attends, je suis breton.
3: Ouais, je crois qu'on est très régionaliste.
2: Et pourquoi ?
3: Mais j'en sais rien. Enfin, parce que c'est une culture très forte, mais comme les Basques, comme nos amis Corses également, alors un peu comme dans toute la France. Mais nous, on a aussi une langue particulière, voire même plusieurs dialectes.
2: Vous parlez breton ?
3: Oui, un petit peu.
2: C'est vrai.
3: Ouais. Cosa, merer, mapen, ezoclant. Ça veut dire cosa, mon cul. cul, ma tête est malade, pardon.
2: Sympa, j'adore.
3: Ah bon, j'adore. C'est pas ce qu'il y a de plus élégant.
2: On
3: apprend élégant.
2: Des choses là. Ah non, mais très bien. On pourra apprendre d'autres mots d'ici maintenant.
3: Donc, oui, quelques mots baragouinés de ci, de là. Et puis, on a, voilà, c'est une culture quand même qui est assez puissante, qui ouais. est la culture celte avec nos cousins gallois, alors, écossais, tout ça.
2: Je m'arrête sur le mot cousin. Je ouais. crois que vous avez passé une partie de votre enfance avec pas mal de cousins.
3: Ouais, Guilherme, Gwenvel, Gerval.
2: Et alors, vous alliez où? Ah, ils ont des noms bretons. Hein.
3: C'est pour ça que je les cite, parce qu'on ouais. est, c'est pour vous dire à quel point on Bien est sûr. Vraiment breton-bretonnant dans la, ouais. dans la famille. Et ben, nous étions tous chez les grands-parents maternels à Concarneau. Et puis un peu Quimper aussi, Édouard Monet.
2: C'est joli Quimper.
3: C'est joli. Hein.
2: Il y a une place, quoi, c'est la place du beurre salé.
3: Ouais,
2: c'est
3: exactement.
2: Ça une place un peu carrée.
3: Un peu carrée, c'est très beau. On a aussi, moi j'ai une partie de ma famille à Douarnenez, à Douarne, comme on dit chez nous. Donc non, on est vraiment très bretonnant.
2: Je l'entends. Concarneau aussi, c'est une jolie ville. On l'a
3: avec
2: pas
3: la ville close.
2: Des petites rues pavées, là, j'ai souvenir de ça. Le
3: Absolument,
2: port.
3: Le port de pêche aussi. Je sais plus si c'est encore le premier port tonnier de France, je ne sais plus. Je vais dire oui, ouais. parce qu'on est très chauvin. Et puis il y a cette ville close absolument sublime. Pff, moi j'ai le souvenir d'y avoir été très très souvent avec mon grand-père qui m'amenait chez Madame Sabotinoff manger des glaces. Je l'embrasse parce que je sais qu'elle pratique toujours.
2: Il y a des gens comme ça hein, qui ont compté pour vous.
3: Ouais.
2: Si je vous demande une première personne bretonne, c'est cette personne-là qui a compté
3: oui,
2: pour vous.
3: Oui, alors au-delà de ma famille, oui, une prof de danse aussi, dont je me souviens très bien. Prof d'optimiste aussi, que j'insultais déjà quand j'étais petite. J'étais très mauvaise en voile.
2: Optimiste, donc vous avez fait ouais. de la voile, toute petite et
3: bah, j'ai essayé, puis ça n'a pas fonctionné.
2: Non.
3: J'étais très mauvaise. mais c'est vrai que tradition... Oh, mon Dieu.
2: Ah oui, attendez.
3: Merci.
2: On est où, là? Énorme.
3: Bah, là, on est sur la plage du Cabellou. Voilà, je peux pas
2: à quoi
3: vous dire
2: ressemble, cette plage?
3: Ah, c'est une grande...
2: Ne me dites pas, il y a de l'eau, c'est une plage, il y a du sable, parce que bon, d'accord, mais...
3: Le sable y est blanc, un peu comme aux ouais. Seychelles. C'est une grande plage sur laquelle je continue à me recueillir très régulièrement quand je retourne chez moi à Concarneau. Il y avait le bateau de mon père qui pourrissait, on va pas se mentir, un tout petit bateau. J'y ai de très bons souvenirs, des pique-niques, des soirées au coin du feu. Que vous dire, les larmes peuvent monter assez vite, donc voilà.
2: Papa qui travaillait dans le milieu hospitalier, maman ouais. dresseuse de chiens et de chiens bretons, bien sûr. Si
3: éleveuse
2: vous avez vous
3: de chiens, j'ai failli m'étrangler.
2: J'ai dit dresseuse,
3: que...
2: ah c'est éleveuse, ça n'a rien à voir.
3: Non, rien ouais. à voir, éleveuse de chiens, vous savez, elle a élevé les Welsh Corgi Pembroke, c'est les chiens de la reine d'Angleterre.
2: Oui, quand même.
3: Vous savez, ça ressemble à des bergers allemands sans pattes.
2: Je vois très bien.
3: Voilà, et ben ça a été la première à importer la race en France. Donc moi, tout ce que j'ai fait après dans ma vie, mes grands succès, elle m'a dit, mais moi je m'en fous. J'ai fait la couverture d'Atout Chien. Bon, bah, désolé.
2: Il n'y a pas que Paris dans la vie, vous l'avez entendu. Ça commence très fort avec Enora Malagré. Alors, à 7h06, c'est un nouveau rendez-vous. Et il y a toute une bande aussi qui me rejoint. C'est le moment un peu où on va se poser, où on va ralentir le rythme. On était à la plage à l'instant avec vous. Et c'est l'ami Benoît Prospero qui nous rejoint à partir d'aujourd'hui. Benoît va nous présenter une nouvelle série, Enora, qui s'appelle La Revue des Merveilles. Alors, l'idée, c'est que chaque jour, Benoît va passer en revue les merveilles du monde vivant. Et là, écoutez. Il a fait une rencontre un peu particulière.
0: On a trouvé un hurluberlu qui pose des bassines d'eau dans la forêt pour les animaux. Sauf que, bah, il est peut-être pas si fou que ça. Pour la Revue des Merveilles, Isidro Mardèche nous présente Vincent Verza. Vincent Verza, il est vidéaste et créateur de la chaîne YouTube qui s'appelle Partager, c'est sympa. Et c'est surtout un amoureux du monde vivant.
1: Il y a tant à faire. Et moi, j'ai trop envie de raconter des histoires pour que ça change.
0: Et là, par exemple, il a constaté que pour les animaux sauvages, quand il fait très chaud ou que les cours d'eau sont à sec, les conditions de vie deviennent difficiles. Voire très difficile, voire impossible. Alors, à côté de chez lui, en Ardèche, à Saint-Péret, il a posé ses petites bassines remplies d'eau. Et voilà comment ça marche. C'est lui qui explique.
4: Il vous faudra une auge de maçon de 25 litres que vous allez semi-enterrer, voire enterrer totalement si vous n'avez pas la flemme de vous taper les cailloux.
5: Ce qui était mon cas.
4: Vous la placez à l'ombre, en lisière, c'est-à-dire entre deux espaces, par exemple entre la forêt et des prairies. Ce sont des lieux propices pour la faune. S'il y a de l'eau qui court dans le ruisseau à côté de chez vous, ben ça ne sert à rien du coup. Moi, c'est que parce que les cours d'eau sont à sec. Vous y rajoutez des cailloux pour éviter que des oiseaux ou des insectes se noient et qu'ils puissent facilement sortir. Et vous pouvez laisser une moitié plus profonde pour les grands mammifères. Vous la remplissez idéalement d'eau de pluie, mais sinon d'eau du robinet, et vous changez l'eau tous les deux ou trois jours. Et toutes les semaines, vous la nettoyez. Comme ça, ça évite de diffuser les pathogènes entre les animaux. Et vous verrez qu'en quelques jours, ben les animaux viendront boire.
0: Et alors pour savoir si ça fonctionne, Vincent Verza a tout simplement posé un piège photographique. Vous savez, cette petite caméra qui se déclenche et filme à chaque fois qu'un animal passe devant. Résultat...
6: Génial, dans la demi-heure qui a suivi, il y a des flopées d'oiseaux qui sont venus se baigner dedans, ils en ont besoin pour nettoyer leur plumage.
7: J'en reviens pas, il y a eu 712 déclenchements.
1: Oh my god. De ce que je vois, c'est beaucoup, beaucoup d'oiseaux qui viennent se tremper, mais intégralement, quoi, dans l'eau pour essayer de se rafraîchir.
6: Je suis trop content de voir les jets des chênes. C'est eux qui ont planté cette forêt.
5: Oh, un bébé pic vert qui se baigne sous la surveillance de son papa.
6: Rien que pour eux, ça valait la peine, non?
0: Et aussi pour les chevreuils, sangliers, renards, blaireaux, lièvres, écureuils, hérissons, lézards, grenouilles, papillons, escargots, fourmis, etc. Pour vous donner une idée, autour d'un seul chêne, d'un seul arbre, hein, peuvent vivre jusqu'à 350 espèces.
7: C'est pas possible.
0: Vous savez quoi? Faites-le. Essayez. En période de sécheresse, vous créez un petit point d'eau, vous posez une caméra discrète, et quand vous verrez les images, vous allez voir les émotions que ça procure, quand notre esprit se souvient que nous faisons partie intégrante d'un seul monde vivant, et que juste à côté de chez nous, hein, nous avons des voisins aussi fabuleux.
1: Vraiment, ça me rend trop heureux.
0: C'est une merveille. Merci Sidre Mardèche, et merci à Vincent Verza. Rendez-vous, hein, sur sa chaîne YouTube ou ses réseaux sociaux. Vous tapez partager, c'est sympa.
2: Ouais, merci beaucoup à Benoît Prospero pour cette revue des merveilles à retrouver sur ici.fr. Je vous ai vu assez, et non à Malagré, halluciné, surprise.
3: Ça m'émerveille, ça me bouleverse, ce genre d'initiative. C'est tellement intelligent, c'est tellement ce dont on a besoin en ce moment. Moi, j'ai entendu plusieurs témoignages comme ça tout le long de la canicule. Prenons enseignement de ces gens bien plus éclairés que nous.
2: Il n'y a pas que Paris dans la vie, il y a Enora Malagré aussi, jusqu'à 21h. Première invitée de ce nouveau rendez-vous. On se retrouve d'ici quelques minutes pour continuer la balade à travers toute la France. On va peut-être quitter la Bretagne.
3: Oh, pff,
2: non, on y arrive.
3: D'accord.
2: Okay. Tout de suite.
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2: C'est une excellente soirée. Merci d'être avec nous. Je vous souhaite le meilleur. On se retrouve dans quelques minutes avec Séverine Ferrer. Le temps d'écouter Kim Carnes et Bette Davis Eyes sur ICI.

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3: Salut, salut à tous ceux et celles qui viennent d'arriver. Vous avez déjà manqué beaucoup, mais c'est pas grave. Séance de rattrapage chaque soir avec mon invité. Elle est aux commandes de On vous doit bien ça, le nouveau rendez-vous de votre radio ici entre 12h et 13h. C'était Nora Malagré qui fait sa rentrée aujourd'hui à la radio ce midi et donc ce soir. J'ai décidé de l'inviter avec beaucoup de plaisir pour voyager avec elle comme on l'a fait depuis la Bretagne en passant par Concarneau ou encore à Morlaix où elle est née. C'est au gré de sa vie que la route continue aujourd'hui parce qu'il n'y a pas que Paris dans la vie. Comment ça va, Nora Malagré, depuis le début de ce voyage?
4: Je suis esbody.
3: Esbody? C'est quoi? Je ne connais pas l'expression.
4: Je viens de l'inventer. Non, mais je suis extrêmement heureuse. Merci pour votre invitation, cher Eric, ça me touche beaucoup.
3: C'est vraiment un plaisir. Alors, je n'ai pas évoqué le fait tout à l'heure, on a dit une enfance en Bretagne, l'école. J'ai vu qu'il y avait de l'école buissonnière. Je ne sais pas quel type d'élève vous étiez, on n'est pas là pour en parler. Mais en tous les cas, puisqu'on parle des lieux, je trouve ça intéressant parce que l'ailleurs, vous aviez déjà cette envie très jeune de buissonner?
4: Oui, c'est très joliment dit. Ouais. Non, j'étais une élève très dissipée, j'avais effectivement des envies de voyage assez tôt, je m'évadais beaucoup dans ma tête, j'avais très envie de voir le monde, et la vie m'a permis de pouvoir voyager beaucoup, donc ouais. J'ai eu cette chance. Mais vous savez, les Bretons, pardon, et après j'arrêterai de vous saouler avec les Bretons.
3: Non, vous avez parlé de la Bretagne jusqu'à 21h, c'est normal.
4: Pardon, c'est normal. Le Breton est voyageur. Ouais. Non mais c'est vrai, c'est un peuple de voyage.
3: Mais parce qu'il a un bateau.
4: Alors, pour les plus riches, mais surtout il a été un peu biberonné à ça, donc le Breton est curieux. Ouais. Il a des envies d'ailleurs.
3: Alors ce qui est dur, Enora, alors on l'a dit tout à l'heure, c'est une région qui vous tient toujours à cœur, vous y retournez souvent, mais vous allez connaître ce qu'on appelle un déracinement.
4: Oui, on a dû arriver en région parisienne.
3: Vous aviez quoi, 10 ans, 11 ans?
4: Oui, à peu près 12 ans, et là, c'est la douche froide, quoi. C'est, ouais. On arrive, alors on n'est pas malheureux, hein. On arrive à Rambouillet.
3: Découvrez les Yvelines, le 78.
4: Les Yvelines, puis Trappes, etc., Coignières, tout ça, mais c'est pas l'enfer, mais je veux dire, c'est vrai que quand on a grandi au bord de la mer, tout semblait beaucoup plus joyeux. Bon, là, c'est pas la même atmosphère, j'ai pas du tout été malheureuse, mais c'est vrai que le décor a changé. Mes parents étaient un peu plus.
3: À quoi ressemble justement cette deuxième partie de votre enfance? Vous êtes dans une grande maison, dans les Yvelines?
4: On est dans une maison, dans un petit pavillon, modeste. On n'est pas malheureux. Et puis par contre, j'intègre une école. Parce que comme j'étais indisciplinée, mes parents se sont saignés, ont fait le choix de l'enseignement privé, ce qui est plutôt...
3: C'est pour le lycée, ça. Pour
4: le collège aussi.
3: Dès le collège, vous étiez dans
4: le privé. Ce qui n'était pas vraiment leur valeur, mais enfin, ma foi, parfois, ils pensaient bien faire, peu importe. Et là, j'arrive au collège, au lycée Sainte-Thérèse de l'Enfant Jésus.
3: Alors c'était où ça?
4: À Rambouillet.
3: À Rambouillet.
4: Alors là, je peux vous dire que l'on...
3: Déjà, le nom est prometteur.
4: Bon, voilà, vous avez le menu, je dirais, sur le papier. Et là, bon, je redoublais de bêtises. Moi, j'avais un problème avec l'autorité, avec l'autoritarisme. Bon, alors, j'étais pas une mauvaise élève, mais je faisais des bêtises, quoi. Alors, heureusement, j'ai aussi rencontré des professeurs. On remercie à chaque fois, quand même, ce corps enseignant qui se bat et qui récupère les brebis un peu galeuses, comme j'ai été, pour me remettre dans le droit chemin. Je pense à ma professeure d'histoire géo, Madame Roger, Mademoiselle Beuret, etc.
3: Pierre Auffray. Qui était Pierre Auffray?
4: Je vais chialer des larmes de sang.
3: Non, mais j'ai Pierre Auffray. J'ai aucun budget avec ça pour sa propre réjouie tout de suite.
4: Pierre Auffray, c'était mon premier professeur de théâtre, ouais. Qui m'a vraiment, pour le coup, remis dans le droit chemin, qui a canalisé cette énergie que j'avais, ouais. et qui m'a donné la possibilité d'une île, comme dirait l'autre, et qui m'a donné le goût du théâtre, qui a changé ma vie.
3: Alors, je reviens sur votre arrivée à Trappes. Vous découvrez que vous êtes au sud de Versailles, vous êtes à 20 km du périph' et de la Porte d'Auteuil, donc pas très loin de Paris. Je vous donne des noms comme ça vous parle. Bois d'Arcy,
4: ouais,
3: Montigny-le-Bretonneux, ouais. Des souvenirs, pas des souvenirs? Vous m'arrêtez ou je continue?
4: Des souvenirs de bêtises, quoi.
3: Ouais.
4: Oui, bon, voilà.
3: Et l'encours?
4: Ah oui, tout à fait, pareil.
3: Non, j'ai pas fait une cartographie de vos bêtises non plus.
4: Notre base, ça se ressemble, bon an, mal an. Et puis j'ai tenté de faire du droit aussi à 50 ans en Yvelines.
3: Bah, vous avez fait une fac de droit?
4: Oui, alors j'ai trippé ma première année, je vais pas vous mentir. Et puis on m'a demandé de partir à un moment, parce que je ne servais quand même à rien. Et là, c'est là où on m'a dit, mais enfin, faites du théâtre, madame, puisque vous vous déguisez pendant les TD de droit constitutionnel. Non, mais vraiment. Hein. Et puis là, enfin, encore une fois, le théâtre me sauve, j'intègre les cours Simon.
3: Alors ça, c'est pareil, du coup.
4: Oui, alors là, j'arrive à la capitale. Puis voilà, j'intègre les cours Simon et pareil, tout se déroule.
3: C'est des lieux
4: bien.
3: Qui deviennent plus inspirants finalement que ce que vous avez pu vivre en Bretagne avant, à Morlaix ou à Concarneau.
4: Là,
3: c'est une autre partie de votre vie, c'est
4: oui,
3: autre chose.
4: Oui, alors la Bretagne, c'est l'enfance, c'est l'ancrage, c'est une grande joie, c'est des souvenirs vraiment profonds. Mais après, l'adolescence, elle était sympathique, mais j'étais tellement perdue, c'est pas une période très heureuse pour moi, je me cherchais beaucoup, j'étais pas très heureuse.
3: Vous écoutiez de la musique aussi.
4: C'est un peu ce qui me sauvait d'ailleurs. J'écoutais du jazz, du rap, un peu tout. Je suis très mélomane, mon père écoutait beaucoup de musique. Donc
3: vous voulez qu'on aille faire un tour au CAC?
4: Ah,
3: c'est une salle
4: de
3: concert,
4: ça? C'était en Bretagne, oui.
3: Bah oui.
4: C'est génial que vous me repériez ça.
3: Votre premier concert?
4: Oui.
3: Ça vous va bien, ça, Chou?
4: Catherine, là, c'est génial.
3: Ça, c'est votre premier concert.
4: Je tenais la main de ma maman. J'avais 6 ans et voilà, je me suis dit, tu passeras ta vie dans les concerts. Ouais, la musique a une place très importante dans ma vie. Et ça, c'est mon premier souvenir musical, mon premier concert avec ma maman. Et après, j'ai pas arrêté d'en faire.
3: Et vous faites toujours encore des concerts et vous
4: tout
3: pouvez.
4: Tout le temps. Et quand je faisais des bêtises ados, c'était aussi pour sécher. Enfin, pas forcément l'école, mais partir de la maison pour aller voir des concerts. C'était sur. Oh là là, mon Dieu.
3: Et la forêt de Port-Royal?
4: Ah, non, mais ça, c'était pour aller faire des rêves parties. Alors bon.
3: Moi, j'ai essayé de mettre en avant des lieux. Ouais, et alors, vous avez marqué le territoire.
4: Non, mais c'est horrible.
3: De
4: ils vont pas du tout écouter mon émission avec ça, Eric.
3: Mais si. Non.
4: Alors après, je me suis rangé des bagnoles à 20 ans. Hein, je voudrais quand même préciser. Puis j'en ai 46, donc ça va.
3: Ça va.
4: J'ai 26 ans de. Comment on dit? Où j'ai progressé, quoi.
3: Vous savez quoi, hein, cet été, on a tous eu très très chaud.
4: Oui.
3: Est-ce que vous adorez les moustiques?
4: Mes meilleurs amis.
3: Vous avez une peau à moustique ou pas?
4: Bah, j'ai une peau de bretonne, donc.
3: Ah oui, et ben, c'est quoi une peau de bretonne?
4: Bah, c'est une peau sucrée, disons.
3: Donc, ils vous aiment.
4: Ouais,
3: alors, je vous parle des moustiques, parce que vous dites, mais dans quoi elles m'embarquent? Il n'y a pas que Paris dans la vie, il y a les moustiques aussi. Et oui, parce que Catherine Quicandon, qui nous rejoint tout de suite, va nous parler des moustiques entre mai et novembre, donc on est en plein dedans. On a tous cet ennemi qui est le moustique, certains les aiment d'ailleurs, qui ne s'est pas gratté comme ça, tranquillement en terrasse, qui ne s'est pas agité dans tous les sens. Stop, amis bretons et les autres, fini les moustiques, Catherine Quicandon a pour vous une solution.
0: À Saint-Just-Saint-Rambert, dans la Loire, le moustique n'a qu'à bien se tenir. Pour le contrer ou les contrer, oui parce que généralement il y en a plusieurs, un Ligérien a eu une bonne idée. Il s'appelle Martin Sabille et il est le créateur de Kiko Mosquito, un piège à moustiques qui ressemble à un gros pot de fleurs noires avec une grille blanche. Il marche selon un système très bien pensé.
5: Le fonctionnement du piège, en fait on a un canal d'aspiration qui est au centre du piège, où on a un ventilateur en dessous qui va venir aspirer l'air. Au milieu, on a une petite poche où on vient mettre un attractif. Donc en fait, c'est un produit odorant qui va en fait attirer les moustiques.
0: L'attractif dont vous parle Martin Sabille est un acide lactique qui imite l'odeur humaine. Oui, je sais, c'est étrange. Vous aimez l'odeur du chocolat ou de la fleur d'oranger. Le moustique, lui, c'est goût humain qu'il préfère.
5: On a un deuxième effet, c'est que les moustiques en fait sont attirés par le noir. Donc en fait, on a un jeu de contraste entre la grille blanche et le piège qui est noir. Donc en fait, le moustique va être attiré par l'odeur, attiré par le noir, donc il va venir au centre du piège, et ensuite, en fait, il va être aspiré dans le filet, et en fait, il va finir par mourir déshydraté.
0: Kiko Mosquito est sans insecticide, il consomme très peu d'électricité, environ 2 centimes par jour, et il diffuse à 10 mètres à la ronde sur un rayon de 300 mètres environ. Kiko Mosquito élimine tous les moustiques, comme le moustique tigre, mais son intention n'est pas non plus d'éradiquer tous les moustiques de la Terre.
5: L'idée, c'est pas de tuer tous les moustiques à la ronde, quoi. L'écologie, on a besoin du moustique, on a besoin de tous les êtres vivants qui sont autour de nous, donc en fait, l'idée, c'est de venir vraiment se protéger dans les endroits qu'on utilise.
0: Ouf, nous voilà rassurés pour la biodiversité. Le pot est fabriqué dans une usine de plasturgie à Oyonnax dans l'Ain. La plaque métallique vient d'Albi dans le Tarn. Elle est découpée à Vauche et elle est thermolaquée à Saint-Just-Saint-Rambert dans la Loire. 6 imprimantes 3D fonctionnent en permanence chez Martin Sabille pour fabriquer les pièces restantes de l'aspirateur. Pour le prix, 155 euros plus les recharges des attractifs. C'est un budget, nous sommes d'accord, mais l'investissement se rentabilise dans le temps et surtout, ça vous évitera d'écraser les moustiques un par un, ça prend du temps, de vous asperger d'anti-moustiques qui sent la citronnelle ou d'utiliser un répulsif chimique qui sent tout sauf la citronnelle. Plus d'infos sur kikomosquito.com avec que des cas. Merci à Martin Moulier d'ici Saint-Étienne-Noir pour cette idée qui marche. Ici, ça entreprend. Kiko Mosquito, un aspirateur à moustiques ligérien conçu par un ligérien.
3: J'adore le nom.
4: Le nom est formidable.
3: Ah oui, c'est terrible. Merci beaucoup Catherine Kikandon et aux équipes d'ici Saint-Étienne-Noir.
4: Si j'ai un fils, je l'appellerai comme ça.
3: Bah oui. C'est pas mal, c'est une bonne idée. Non mais du coup, voilà, vous avez des solutions pour les moustiques. C'est quand même plutôt pas mal. Quoi. Mais bon, il en faut, hein, c'est important, on l'a dit. Hein.
4: Insupportable.
3: Alors, faut pas tuer les araignées, parce que les araignées tuent les moustiques.
4: Oui, mais tout de même, bon sang.
3: Ben ouais. C'est où les vacances, quand vous faites des vacances en France? Vous avez l'habitude d'aller où? Alors, peut-être, alors en France, c'est peut-être plutôt la Bretagne. Mais...
4: Oui, j'aime aussi aller en Sologne, figurez-vous.
3: Ah, c'est marrant, ça.
4: Oui, j'aime beaucoup cette... Non, trop peu, c'est une très belle région. Il y a des châteaux merveilleux, les la forêt, enfin, quand même, c'est un peu le poumon de la France.
3: Le cerf.
4: Ouais, le bras du cerf.
3: Oui.
4: Non, mais je trouve cette région absolument délicieuse. Il y a une ville que j'aime beaucoup qui s'appelle Romorantin, voilà, pour ne pas la citer, que je trouve charmante. J'aime aller aussi pas loin, à Bourges. J'aime Tours aussi, cette ville très riche culturellement et tout. Le Bourges, vous connaissez très bien, Eric, pour le printemps de Bourges et tout. J'aime beaucoup cette région dont on, que vous l'avez très justement dit, on ne parle pas assez.
3: C'est vrai. La nature est extraordinaire. Vraiment.
4: Luxuriante.
3: Non, mais la Sologne, c'est magnifique.
4: Mais
3: les
4: forêts
3: sont superbes. Je sens que vous avez envie de m'emmener un petit peu partout, Enora. Parce que là, ça y est, vous avez quitté votre Bretagne, vous venez de me parler de Bourges, de Tours, de la Sologne. Ça tombe bien, on va se retrouver dans quelques minutes, toujours avec la complicité des locales du réseau ici, se balader partout en France autour des bonnes initiatives et puis continuer la cartographie de la vie d'Enora Malagré, notre invitée ce soir.
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3: Et jusqu'à 21h, c'est beaucoup d'émotions et des sentiments, comme le braquage, des sentiments signés Florent Pagny, que voici.

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5: Il n'y a pas que Paris dans la vie. Un voyage à travers nos régions, à travers vos villes, vos villages. Un invité qui était à nos côtés, c'était Nora Malagré qui nous accompagne et qui retrace finalement la cartographie de sa vie. Nora Malagré, la nouvelle venue d'ici chaque jour entre 12h et 13h. Et Nora, le titre de l'émission.
6: On vous doit bien ça.
5: On vous doit bien ça. C'est dès demain midi, mais pour l'instant, elle était avec nous jusqu'à 21h. On s'est baladé avec vous et Nora depuis 20h, de la Bretagne à l'Île-de-France, où vous êtes arrivé pour une deuxième aventure de votre vie lorsque vous aviez aux alentours de 10 ans. Il y a un lieu qui a changé particulièrement votre vie. Est-ce que ce sont les cours de théâtre que vous avez évoqués tout à l'heure? À quoi vous pensez quand je vous dis voilà le déclic?
6: Oui, oui, c'est vous venez de le dire, c'est avoir poussé cette grande porte cochère dans le 11e arrondissement, rue de la Vaquerie, à Paris. Là, un monde s'est offert à moi et je me suis replongée dans la littérature, dans de grands textes. J'ai appris ce que c'était que la discipline, le goût du travail, vraiment l'altruisme, etc. Je voudrais embrasser mon professeur David Stoltzmann, etc. Vraiment, ça a changé ma vie, puisque depuis ce jour-là, j'avais 20 ans, je suis comédienne, ça fait donc 25 ans, j'ai toujours joué et ça m'a donné vraiment, je le redis, une discipline. Est arrivé bien après la radio, la télévision, etc. Mais mon cœur appartient à la scène.
5: Mais vous
6: l'avez
5: dit à personne, vous avez passé un concours, vous n'en avez pas parlé, je crois.
6: Non, parce que j'avais peur de le louper et de dire que... Et je l'ai eu et j'ai appelé mes parents sur ce bout de trottoir.
5: C'était où, à Paris, ça aussi?
6: À Paris, donc rue de la Vaquerie, j'étais en larmes. Et mes parents m'ont dit, ah bah, ça y est, enfin, ils ont été géniaux. Voilà, tu nous as baladés pendant des années, personne ne pensait que tu serais avocate, ma petite. Mais en tout cas, comédienne, ça c'est plus cohérent.
5: C'est là où vous avez fait des petits boulots, c'est cette période-là. Ouais. J'ai vu que vous aviez été auxiliaire dans une maison de retraite.
6: Ouais, tout à fait, j'ai adoré, parce que je m'étais dit d'ailleurs que si le théâtre ne fonctionnait pas, j'aurais probablement essayé de reprendre des études pour être infirmière en gériatrie.
5: Vous avez un regard alors sur les maisons de retraite, les EHPAD, j'imagine,
6: aujourd'hui. Oui, j'ai été élevée par mes grands-parents, donc c'est vraiment...
5: Grand-mère importante pour vous.
6: Importante, hein. Etc. Donc j'ai un grand souci de la façon dont on traite nos aînés. C'est une cause à laquelle je suis très sensible.
5: Alors, je ne vais pas retracer votre carrière, parce que ce n'est pas non plus le but du jeu, mais...
6: Ça juste saoulera
5: pour, tout le monde. Non, mais pour m'amuser, voilà, je vous rappelle qu'elle a été serveuse chez Quick.
6: Oui.
5: Faut que je cite McDo et Burger King pour citer tout. Il y a eu Radio Nova, ça c'est les débuts pour la radio, la télé sur Arte, Jukebox Memories.
6: Vous avez vu comme j'ai fait un début sympa, puis après, ouf, ça a glissé. C'est marrant.
5: Et si la télé était un endroit, puisqu'on parle beaucoup de lieux, c'est pas un endroit génial, si j'ai bien compris.
6: Non.
5: C'est un lieu que vous allez le fuir, là. En tous les cas.
6: Vous connaissez, c'est un palmier de crabe. Après, j'y étais très heureuse, attention. Mais c'est un média.
5: Vous continuez d'en faire.
6: Et je continue d'en faire. Je suis très heureuse. Je suis sur France Télévisions, qu'on connaît très bien sur notre radio ici. Mais il faut être costaud pour faire de la télévision. Il faut être armé. Voilà. Donc, j'y ai vécu des grandes années merveilleuses. J'y ai aussi beaucoup connu certaines déconvenues. Et puis aujourd'hui, je suis très heureuse au magazine de la santé, en quête de santé, etc.
5: Bien sûr.
6: Parce que c'est une équipe bienveillante et c'est de la télé que j'aime, j'ai choisi. Mais voilà, il y a eu des souvenirs. Mais comme dans tous les métiers, ça dépend des patrons, ça dépend des collègues, ça dépend du sujet. Mais j'ai de la chance déjà d'avoir du boulot.
5: Alors, le théâtre vous emmène un peu partout en France.
6: Ouais.
5: Alors c'est difficile quand on est comédien ou comédienne parce qu'on s'arrête le temps d'une soirée, mmh. on joue, on reste à peine, on repart le lendemain, vrai. Des fois dans la nuit. Mmh. Est-ce qu'il y a des endroits comme ça qui ont retenu votre attention et tiens, j'étais jamais venu dans cette ville et ça vous a peut-être même donné envie d'y revenir.
6: Vous avez trouvé ça idiot, mais Montpellier, je connaissais pas tant que ça.
5: Ah,
6: je me suis retrouvée. Mais oui, alors que franchement, ouais. c'est une énorme ville. J'ai adoré. J'ai joué en Corse. Ah là là, ça c'était fou. À Calvi, j'ai joué en plein air. Je me suis dit mais pourquoi j'habite pas là, mon Dieu. Comme... Non mais c'est vrai quoi, mmh. coucou à nos amis corses, mais oh, quand même c'est beau. Hein. J'ai... Oui, alors évidemment je me suis baladée dans le nord beaucoup, j'ai découvert l'Auvergne, enfin... Alors c'est quand même l'avantage du théâtre, et puis bon, ce que j'aime le plus moi c'est goûter les plats locaux.
5: Alors non, mais c'est
6: quand
5: intéressant d'en parler.
6: Quand on est invité après au petit gueuleton, vous voyez.
5: Je vais vous poser une question qui va peut-être vous fâcher avec certains, c'est où est-ce qu'en France on mange le mieux?
6: Vous pouvez pas me demander ça.
5: Bah si, vous allez me dire la Bretagne, parce que...
6: Non, alors ça,
5: ah,
6: alors,
5: pas
6: honnêtement, chez nous, on bouffe non, pas bien du tout.
5: Vous pouvez pas dire
6: mais
5: ça.
6: Mais si, j'assume. Alors après, à part la complète miroir, et puis l'andouillette, ça va quand même pas très loin. Écoutez, on va pas se
5: content,
6: mentir
5: bretons,
6: du côté du sud-ouest. Pardon.
5: Ah, ah oui, non, mais là, vous êtes dans le lourd, là, c'est le sud-ouest.
6: Bah oui, mais moi, j'aime les choses grasses.
5: C'est pas bodeur semi, quoi. Summer body, comment on dit? Summer body, c'est ça.
6: Summer body.
5: Ouais, enfin, c'est pas top, quoi.
6: Ah oui, mais qu'est-ce que c'est bon. Oh, le confit de canard.
5: Alors, j'allais vous demander.
6: Oh, la bonne terrine. Oh là là. Non, non, mais attendez. Moi, de toute façon, plus il y a de beurre, plus il y a de gras, plus je suis là.
5: Le beurre, c'est la Bretagne, la Normandie.
6: Oui, mais tout. Même là, beaucoup d'huile d'olive, tout ça. Moi, il faut qu'il y ait. Oh là là.
5: Vous aimez le sud de la France, l'huile d'olive.
6: J'adore le sud de la France.
5: La Provence.
6: Dans le sud-ouest, on y mange quand même sacrément bien.
5: Sud-ouest, ok. Et sud Méditerranée, vous voyez.
6: Aussi, bien sûr.
5: Marseille, Avignon.
6: Avignon, je connais moins.
5: Le Luberon.
6: Le Luberon. Oh, j'ai découvert une ville, tiens, Vience. Alors, s'il y a des copains là qui nous écoutent de Vience, mon Dieu,
5: c'est dans
6: le Luberon.
5: Dans le Luberon.
6: Oh, que c'est beau. Si vous avez une petite baraque pas chère à vendre.
5: Mais qu'est-ce qui est beau, racontez-moi.
6: Mais ces espèces de petites ruelles qui sentent l'histoire, qui ont encore le goût du médiéval, là, où on s'y perd, avec ces espèces de vignes, de lilas qui pendent, ces petits commerçants, ces petits cafés, vous savez, où le vent s'engouffre dans les espèces de, vous savez, le boulier, là, qui pend de la porte, là. Oh, on dirait l'Italie, mais en mieux, parce que c'est la France. Hop. Oh,
5: et vous cherchez l'histoire, c'est marrant. Ça vous intéresse aussi de connaître un peu l'histoire des villes, des villages.
6: Quand
5: vous parlez des ambiances médiévales.
6: Oui, on a quand même la chance d'être dans un pays quand même où à chaque coin de rue, il y a une histoire, qu'elle soit ancrée dans cette époque médiévale, qu'elle soit ancrée même dans la révolution industrielle. Je vais faire la femme un peu chauvine, mais enfin la France, pardon.
5: Mais vous avez le droit.
6: Oh, on est quand même con. Non, mais moi je suis folle de mon pays.
5: Le pays du fromage. Hein.
6: Mais non, mais je suis folle de mon pays. Tout est beau. Je veux dire, dans toutes les régions, on peut s'émerveiller. Enfin, je veux dire vraiment. Enfin.
5: Mais si on en regardait qu'une. Vous voyez, tout à l'heure, je vous
6: région,
5: demandais. De... Bah oui, parce que tout à l'heure, je vous demandais de fermer les yeux. Alors oubliez la Bretagne.
6: Eh ben le Luberon.
5: Moi, vous pourriez vivre, c'est ce que vous avez dit d'ailleurs.
6: Oui, je pourrais. J'ai eu des moments dans le Luberon. Je pense à cette petite ville qui m'est revenue comme ça, comme un, vous savez, comme un coup de soleil. J'ai vécu des moments. J'étais un peu émue des couchers de soleil à se damner. J'ai trouvé qu'il y avait une douceur de vivre. Alors je sais que c'est hors de prix, mais bon. Pff.
5: Le plus beau coucher de soleil, c'est Luberon. Il y en a un autre qui vous vient comme ça à l'esprit? Un autre endroit?
6: Moi, j'aime bien Bergerac aussi. Non mais attendez, me lancez pas.
5: L'émission s'arrête à 21h, mais ça y est, elle est partie.
6: Mais moi, je vais passer 4 heures.
5: C'est génial, mais c'est génial.
6: Et puis bon, il y a le rugby, quoi. Il y a tout ça, je me lève.
5: Voilà,
6: vous me lancez.
5: Mais on va parler.
6: Et puis il y a Toulouse.
5: Non mais si, il y a le rugby. Évidemment, vous avez parlé de l'Auvergne aussi tout à l'heure.
6: Là, tout est en train de défiler. Je pense à des matchs de rugby. Quand je suis partie, je pense à Dax. Il y avait les Feria il y a pas longtemps, où j'ai eu la chance d'être invitée. Je voudrais les embrasser, leur faire des câlins, parce que j'y ai vécu des soirées merveilleuses. Qu'est-ce que c'est chouette la France. Oh, j'adore votre émission.
5: Bon, et bah, ça tombe bien. Super. Et ça tombe bien, elle n'est pas finie. Restez ici. Edora Malagré, j'ai une question. Est-ce que vous êtes déjà retrouvée en loose comme ça, manger toute seule un soir sans oser aller parler aux gens qui sont autour de vous?
6: C'est les gens qui ne voulaient pas venir me parler.
5: C'est vrai. Dis ça parce que nouveau rendez-vous avec Robin Berneau. Ça marche, qu'en pensez-vous? On a décidé de vous donner la parole et d'aller à votre rencontre. Alors, si vous êtes, justement, c'est la situation, déjà retrouvée seule un midi ou un soir dans un restaurant, alors que ce soit dans un bar, ou un camping, et ben à ce moment-là, c'est vrai, on n'ose pas forcément aller vers un groupe d'amis qui se connaît déjà. Deux collègues, Enora et amis, ont eu une idée,
7: ça marche. Écoutez le reportage et vous avec Robin Bernot.
8: Imaginez une application pour faire de nouvelles rencontres amicales juste autour de vous.
9: J'ai beaucoup voyagé aussi moi à l'étranger, j'utilisais une application similaire. Ça m'a permis de me faire des amis pour la soirée que j'ai retrouvée ensuite.
8: À Perpignan, Clément Alès a co-créé l'application Link Us que l'on pourrait traduire par connectons-nous, se lier entre nous. Et l'idée est toute simple, créer du lien là où les gens sont déjà réunis mais pas forcément ensemble.
10: Ça s'adresse par exemple à des lieux de vie comme les bars, les boîtes de nuit, les campings, donc vraiment des lieux de vie de façon générale.
8: Mais alors, comment ça marche? Voici les explications de Clément à John Bourgeois d'ici Roussillon.
10: Alors c'est très simple, déjà bon, vous vous inscrivez et puis après c'est un peu comme un réseau social localisé dans un lieu. Par exemple, vous êtes proche d'un bar partenaire, vous allez être géolocalisé à l'intérieur, vous souhaitez rentrer dans le lieu et là vous allez voir les personnes qui sont connectées en même temps que vous, vous pouvez discuter avec eux via des chats éphémères.
8: Alors ici, à Perpignan, ça marche, mais vous, qu'en pensez-vous?
11: Comme moi, je voyage tout le temps, je suis souvent seul justement, c'est même le problème.
8: Pour Ludovic, la quarantaine, c'est une excellente idée. Bon, faut dire que Ludo, dans le train, aux yeux des autres voyageurs, c'est un peu un ovni.
11: Les gens, des fois, sont surpris quand je leur dis bonjour. Ils sont surpris, ils me regardent étonnés, alors que c'est la base de se regarder, droit dans les yeux, se dire bonjour.
8: Jeanne, elle, semble un petit peu plus mitigée.
12: C'est une tentative de recréer du lien entre les gens, mais c'est triste qu'on ait besoin d'une application pour le faire. Parce qu'on a juste à se regarder et à se parler. Je pense que si on veut, ça marche.
8: Oui, sur le principe, je suis d'accord. Mais encore faut-il oser. Et ça, ce n'est pas une évidence pour tout le monde.
9: Je pense à des personnalités plus timides que d'autres. Et en tout cas, pour les personnes qui sont plus timides, je pense que c'est bien.
8: Aujourd'hui, à Perpignan et désormais aussi à Toulouse, l'application Link Us, L-I-N-K-U-S, gratuite et téléchargeable sur toutes les plateformes, annonce avoir déjà créé plus de 50 000 connexions.
7: Eh ben, c'est pas mal ça, hein, Robin Bernot. Vous avez déjà créé comme ça, ou eu envie de créer une application, mettre en place quelque chose qui pourrait être utile aux autres?
6: J'avais fait la première application féministe, figurez-vous, avec une amie qui s'appelait la Woman Friend Family, un nom anglais insupportable. Peut-être pour ça qu'elle n'a pas marché d'ailleurs. Parce que personne ne comprenait de quoi ça parlait.
7: Ne parlez pas anglais de toute façon.
6: Ouais. Je ne parlais pas anglais. Mais, la, mais le, l'intention était noble. Et puis voilà, fin d'anecdote.
7: Bref, quand vous avez une fin d'anecdote,
6: pardon,
7: c'est aussi.
6: C'est très court.
7: J'espère vous passer une belle soirée en tous les cas avec nous sur ici. Restez avec nous. Il reste encore quelques minutes pour profiter du parcours des Nora Malagré, notre invité jusqu'à 21h dans cette nouvelle émission. Vous avez retenu le nom, hein?
6: La mienne ou la vôtre?
7: Non, la mienne.
6: Il n'y a pas de Paris dans la vie.
7: Génial, on vous doit bien ça.
6: J'adore. Oh, merci.
7: Ça, c'est là votre midi.
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7: Non, il y a Clara Luciani aussi, elle qui vient du sud de la France, de la Provence, non loin d'Aix-en-Provence. La voici avec la grenade.

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2: Jusqu'à 21h, et donc encore pour quelques minutes, on se rend compte qu'ici, ça marche un peu partout en France, et qu'il n'y a pas que Paris dans la vie. C'est le titre de ce nouveau rendez-vous avec notre invitée Nora Malagré, qui partage depuis déjà maintenant presque une heure les lieux qui ont façonné son existence. Et Nora, qui est avec nous, je le disais, encore pour quelques minutes. Alors, je vais aller un tout petit peu plus dans le perso à présent, même si franchement, vous nous avez confié plein d'endroits, plein de villes que vous aimez.
3: C'est un peu pipelette, pardonnez-moi.
2: Mais vous vivez où aujourd'hui ?
3: À Saint-Ouen, dans le 93.
2: Le code de l'interphone. Non, vous êtes en région parisienne, du coup.
3: Absolument. Non, mais Saint-Ouen, c'est une ville qui me ressemble beaucoup. Je suis très, très attachée à ma ville. Je suis très proche du maire de ma ville.
2: Mais vous, oui.
3: Voilà, je fais des choses localement. Je suis investie, comme on dit.
2: Ouais.
3: Et je ne me verrais pas vivre intramuros à Paris. J'ai besoin d'être encore dans cette espèce d'ambiance banlieusarde.
2: Oui, voilà, c'est ça. Je rappelle que voilà, vous êtes provincial. Vous
3: oui,
2: de Bretagne, et c'est presque quelque chose qui vous plaît finalement de
3: oui,
2: rester.
3: Oui, c'est dans mon ADN, je crois vraiment. Ouais. Je ne suis pas parisienne. Et
2: ça ressemble à quoi Saint-Ouen, pardonnez-moi, mais.
3: Ah rien.
2: Ah non, vous pouvez pas me dire ça. Non,
3: Saint-Ouen, c'est sublime. Il y a ce marché, vous savez, ce marché aux puces qui a fait vraiment les grandes heures et qui continue de les faire de notre chère ville. Alors c'est un petit peu en train d'évoluer, mais il y a aussi un vieux Saint-Ouen avec des rues un peu pavées, des pavillons, et puis il y a effectivement des logements sociaux aussi. En fait, elle est un peu elle est atypique, cette ville. Et puis surtout les gens s'y mélangent, les générations se mélangent, et c'est ce qui m'y plaît.
2: Est-ce qu'il y a un lieu où vous aimez vous ressourcer en France ? Ou le lieu qui, en tous les cas, va vous apaiser ?
3: Alors, c'est un peu basique ce que je vais dire, mais il faut que je voie la mer, où qu'elle soit. Vous voyez ?
2: Où qu'elle soit.
3: Où qu'elle soit. Ça peut être la Méditerranée, peu importe, la Manche, peu importe. Mais en fait, moi, j'ai vraiment besoin de ça. Ouais. Je suis. Voilà, je le dis, je croyante, une certaine religion, et je prie devant la mer, je me recentre, ça me fait beaucoup de bien d'être seule. Un petit côté un peu Chateaubriand, vous voyez, un peu dépressive. Non, je plaisante.
2: Pas de problème. J'ai une question à Ardisson.
3: Voilà.
2: Si vous pouviez emmener votre vous de 20 ans dans un endroit que vous aimeriez aujourd'hui, qui vous plairait aujourd'hui, où est-ce que vous l'emmèneriez ? C'est pas facile à conjuguer tout ça. Où est-ce que vous l'emmèneriez ?
3: Je l'emmènerais là où elle rêvait d'aller et elle avait pas assez de sous à 20 ans, je l'emmènerais à Biarritz.
2: Pourquoi ?
3: Parce qu'à l'époque, je trouvais que c'était vraiment une ville de riches. Pardon, je suis complètement privée. Je me souviens de pas avoir l'argent, pardonnez-moi, pour prendre ce fameux billet pour aller à Biarritz, pour aller reluquer. C'est horrible ce que je dis.
2: Reluquer
3: les surfeurs, pardon.
2: Non, mais ça, on avance dans le temps, au niveau de la soirée. Donc, vous pouvez y aller, Nora.
3: C'est extrêmement vulgaire. Ouais. En tout cas, donc, j'emmènerai cette jeune femme
2: vous alliez
3: de 20
2: voir
3: ans
2: des surfeurs
3: à Biarritz.
2: Parce qu'ils
3: aller.
2: Étaient beaux. Mais dites-le.
3: Voilà,
2: à un
3: parce qu'ils
2: donné.
3: Étaient beaux.
2: Voilà.
3: Et qu'ils avaient des jolies planches.
2: Voilà.
3: Et que j'étais amoureuse de Kelly Slater à l'époque. Voilà.

0: Donc je l'emmènerai à Biarritz, cette petite...
1: Pas du tout pour aller à Guétari ou aller déguster du piment d'Espelette.
0: Non, Eric, je ne vous mentirai pas.
1: Donc c'est voilà. Joli Saint-Jean-de-Luz, c'est pas très loin
0: c'est
1: aussi.
0: C'est très beau, c'est presque beau. Plus beau, mais en tout cas je l'emmènerai à Biarritz.
1: Si vous pouviez vous tatouer le nom d'une ville, je crois que vous avez un tatouage d'ailleurs.
0: J'en ai plusieurs, ouais. Pas des plus jolis, hein, on va pas se mentir, c'est plutôt un échec. Je me tape... non, mais voilà. Erreur de jeunesse, non, mais...
1: Ah, ça peut arriver, ça.
0: Voilà, si vous êtes très jeune, ne le faites pas. Ou très peu.
1: Et un lieu ou un paysage que vous pourriez vous tatouer?
0: Bah, je me tatouerais Concarneau, la ville close.
1: Mais genre une encre,
0: non, alors j'ai tenté une encre, et puis ça a été un échec, c'est devenu un cintre.
1: Pardon, mais je confirme. Je le vois sous les yeux.
0: On peut peut-être vous mettre la photo quand même sur le site.
1: Ouais, tiens, regardez, parce que ici, l'émission est filmée, il y a des images, donc vous pouvez, voilà, ça, on voit bien.
0: Ça fait atroce.
1: Bah, c'est un cintre, quoi.
0: Si vous avez 20 ans, vraiment, encore une fois, ne le faites pas. Non, je me tatouerais la ville close, là, comme ça, en Popeye, sur le, comment ça s'appelle ça? L'épaule, finalement.
1: Bah oui, le homoplate, quoi. Non, c'est pas l'homoplate,
0: c'est derrière.
1: Oui, c'est derrière.
0: C'est la rentrée.
1: Voilà, c'est le problème un petit peu avec mon corps. Alors que vous n'avez pas de problème avec votre corps.
0: Non.
1: Attention, cette phrase ne la sortez pas du contexte. L'endroit où vous pourriez monter votre école de hula hoop. Parce qu'il paraît que c'est votre talent secret caché.
0: Alors, j'ai été très longtemps, absolument, Eric, vous êtes très bien renseigné. Ça, c'est fou, peu de personnes le savent.
1: Vous feriez ça où? Si vous deviez donner un cours en plein air de hula hoop?
0: Oh, bah, Saint-Ouen, dans mon petit 93, près de la mairie.
1: Alors, on a évoqué, pour ceux qui nous rejoignent et qui n'étaient pas là, des chansons tristes.
0: Oui.
1: Je sais que vous adorez les chansons tristes, que vous avez été bercé, que vous.
0: Ça me fait pas peur.
1: Vous faites mal à la tête, parce que vous adorez écouter des chansons tristes, notamment le dimanche, sur votre canapé. Dans quel endroit, selon vous, en extérieur, on pourrait écouter ça?
0: Oh là là.
1: Vous adorez, hein?
0: Je suis allée jusqu'à Berlin pour aller les voir, c'est vous dire. Bah, ça s'écoute quand même dans sa chambre en regardant le plafond, hein.
1: Ah ouais?
0: Ouais, un peu seul. Regarde. Non, mais sinon, non, ça. Alors.
1: Au bord d'une falaise? Il est trop tard! Surtout pas.
0: Oh,
1: ne faites pas ce qu'on dit.
0: Non, mais on peut. Non, mais en fait, c'est beau, c'est mélancolique, mais c'est beau. Oh, ça peut se regarder sur un banc, dans une. En fait, ce que j'aime bien, sur n'importe quelle grande place. Si vous avez une grande place à côté de chez vous,
1: Place de la Comédie ou Paris de Montpellier.
0: Place de la Comédie, par exemple, où je pensais à Bordeaux. Vous savez, il y a cette espèce de miroir par terre.
1: Oui.
0: Là, comment ça. Et ben, vous regardez les gens passer. Et puis vous faites un petit bilan de votre vie.
1: Enora Malagré, votre invité jusqu'à 21h, c'est sur ICI.
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1: Il n'y a pas que Paris dans la vie à réécouter et à partager sur le site de votre radio, ici.fr. Et puis les rendez-vous aussi de Benoît Prospero, Catherine Quicandon, Robin Bernot, qui nous accompagnent autour des belles initiatives et tout ce qui se passe sur vos radios ICI. Et Nora, alors on s'est bien baladé. On va peut-être le faire encore un instant, mais on va se faire un petit instant promo, vous et moi.
0: Oh, alors, c'est très charmant.
1: Non, mais la promo déjà, enfin, c'est pas la promo, c'est-à-dire que on est tellement content que vous soyez avec nous depuis aujourd'hui, depuis ce 31 août. Demain, c'est la rentrée officielle, la rentrée scolaire, entre des classes. Et Nora, désormais, chaque jour, 12h, 13h, redonnez-nous le nom de l'émission, Enora.
0: On vous doit bien ça.
1: Alors, qu'est-ce que vous nous devez? S'il vous plaît, on peut savoir.
0: Bah déjà, on vous donne des sous et ça, c'est plutôt pas mal.
1: Alors, je vais écouter tous les jours.
0: Voilà, je vous connais, Eric. Non, mais on va vous donner des solutions en fait, très concrètes pour vous faciliter la vie. En fait, des bons plans pour économiser, pour gagner de l'argent, pour mieux consommer, mais aussi en fait, mieux vivre. Parce qu'on a, alors, Valère Correa, que vous connaissez très bien dans la radio ici.
1: Par ici, les économies.
0: Voilà, Aude Razo. J'ai ramené mon amie Elsa Volinski, qui va nous dire comment mieux vivre quand on est une femme après 50 ans. Nous avons Gérald Kierzek, que vous connaissez, qui est un éminent médecin, exactement. Il va nous donner aussi des bons plans pour mieux vivre plus longtemps. Et puis, j'ai ramené dans la bande Pierre Fabien, que vous connaissez aussi très bien.
1: Le veto.
0: Parce que c'est très important aussi, nos petits compagnons à poil, ou sans d'ailleurs, ou à plume. Donc, c'est vraiment une émission vraiment pour mieux vivre. On n'est pas prétentieux, mais on estime que on vous doit bien ça, justement. Bons conseils.
1: Ça vous plaît? Est-ce que ça correspond, j'imagine, à votre personnalité de rendre service, de se sentir utile dans votre vie de tous les jours, ce que vous allez faire à la radio?
0: Ouais, j'essaie. Je trouve que j'ai eu beaucoup de chance dans la vie. Donc, la moindre des choses, c'est de rendre un peu tout ce que moi j'ai eu à nos chères auditrices et nos chers auditeurs. Et puis, ce que j'adore dans cette radio, c'est que voilà, on est partout en France. Mmh. Et donc, on va aussi accueillir, hein, c'est quand même le but de l'émission, un maximum d'auditeurs qui vont nous parler de leurs problématiques. Et vu la bande que j'ai, on aura aura forcément des réponses à leur apporter.
1: Je crois qu'il y aura des cadeaux aussi, hein. Vous allez gâter les
0: bien
1: auditeurs
0: sûr.
1: D'ici.
0: Il manquerait plus que ça, parce qu'on leur doit bien ça, quand même.
1: En termes de pouvoir d'achat, on va être pas mal avec vous.
0: Voilà, ça va donner de l'oseille. Ça va
1: bien
0: donner
1: ça.
0: Des sous.
1: Et c'est tout ce que j'aime. Alors, la radio, 12h, 13h avec la bande. Donc, rendez-vous dès demain, déjà pour la deuxième. La télé.
0: Magazine de la santé, enquête de santé. Je suis médecin, je ne peux pas mieux vous dire. Non.
1: C'est vrai ?
0: Non, mais voilà, toujours sur France Télévisions, France 5.
1: Il y a un lien avec papa, là ? Non, mais vous avez fait le rapprochement, parce qu'il est du milieu.
0: Évidemment, et puis surtout, pardon, c'est l'instant un peu, mais j'ai été très malade, je le suis toujours, j'ai de l'endométriose, donc j'ai été très abonnée, en fait, à différents médecins, donc au bout d'un moment, on a l'impression d'être un peu spécialiste.
1: C'est ce qu'on s'est dit avant le début de l'émission,
0: vous et moi. C'est ce qu'on s'est dit vous et moi, parce que vous êtes totalement hypochondriaque.
1: Ah, voilà, on va se l'avouer, on est un chouïa hypochondriaque. Je sais pas qui est le plus fort des deux, mais...
0: Voilà. Et puis aussi le théâtre, qui me permettra, avec cette nouvelle pièce, Les Amazones, d'être partout en France et de pouvoir venir à la rencontre, je l'espère, de nos auditrices et nos auditeurs, histoire de faire un coucou, et ce qui nous permettra de faire l'émission, on vous doit bien ça.
1: Ça, c'est bien, sur place.
0: Sur place.
1: Donc en France.
0: Voilà,
1: c'est quoi,
0: chez nos copains. Les Amazones, c'est un boulevard, c'est trois copines qui se rebellent contre les hommes et qui, en fait, finalement, au fond, les aiment bien. Mais je reprends le rôle mythique.
1: Ce qui est
0: complètement mon cas, je reprends le rôle mythique qui avait été créé par quand même Chantal là-dessous. Excusez-moi du peu. Donc voilà, non, une année riche, surtout qui va me permettre, parce qu'il n'y a pas que Paris dans la vie.
1: Oui.
0: Pas d'aller sur les routes de France.
1: Retenu. On vous doit bien ça. Hein. Dites-moi, Elora, le 3 mars de cette année, c'est France 5 hein, qui a diffusé votre documentaire. Pourquoi t'as pas d'enfant,
0: Ouais.
1: Vous voulez en dire un mot? On peut encore le revoir.
0: On peut encore le voir sur la plateforme de France Télé. Je n'ai pas pu avoir d'enfant. Il y a aussi des femmes qui décident de ne pas en avoir. Et l'idée de ce documentaire, c'est de déculpabiliser tout ça et de se dire que même quand on n'a pas d'enfant, on est tout aussi valable et on a aussi des choses à transmettre dans la vie. Voilà.
1: Un mot sur le planning familial, ça vous tenait à cœur.
0: Merci beaucoup, Eric, de me faire cette passe décisive. Le planning familial, vous le savez, il y en a partout en France. Je suis marraine de planning familial depuis plus de 20 ans. C'est très important. Ça peut vous aider en cas de problème, que vous subissez, des violences intrafamiliales, des violences extra-conjugales. C'est très important. Je voudrais leur faire un énorme coucou. C'est très utile. N'hésitez pas à pousser la porte du planning familial.
1: On va refermer la carte de votre vie, mais un dernier endroit, celui que vous ne connaissez pas. Et celui où vous aimeriez aller.
0: Ah, moi, je connais pas très bien la montagne. J'avais pas tellement de sous pour aller au sport d'hiver quand j'étais jeune. Mes parents aimaient pas trop ça. Alors si je pouvais aller dans les Alpes.
1: Les Alpes.
0: Ouais, ça me dirait bien, moi, d'aller sur un téléski pour chanter quand te reverrai-je. Comme dans le film, les bronzés font du ski, ouais, ça me plairait bien, moi.
1: C'est un peu la loueuse comme moi. Merci beaucoup, Elora Malgré.
0: Merci pour votre invitation.
1: Merci sérieusement, Elora, d'avoir été notre invitée.
0: Trop sympa.
1: On va se dire tu à la fin parce qu'on se dit tu dans la vie.
0: Ouais,
1: je te souhaite vraiment tout le meilleur pour ton émission avec ta bande dès demain. Et puis, l'émission Il n'y a pas de Paris dans la vie se retrouve sur ici.fr. D'autres invités issus de la société civile dès demain, d'autres personnalités, d'autres voyages donc à découvrir chaque soir. Salut, Elora, et merci.
0: Salut, Eric.
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1: Non, il y a de la musique également avec Rock You Baby, George McRae. Excellente soirée sur ICI.

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1: Passez une excellente soirée dans un instant, Laurent Petit-Guillaume, pour 100% 80 demain. Ciao, il est 21h. Bonsoir à tous, c'est l'heure de remonter le temps et ce sera comme ça tous les soirs, direction les années 80, ça se passe en musique et ça commence comme ça.

0: C'était France Gall avec Tout pour la musique.
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0: Une chanson de Michel Berger pour France Gall, évidemment, et c'est encore une fois pour le plus célèbre couple de la chanson française des années 80, un énorme succès. Tiens d'ailleurs, si vous avez envie de retrouver leur plus grand tube, la tournée hommage débute le 24 septembre prochain à Jouer les Tours. Alors pour les incarner, deux artistes, Sandra Battini et Philippe Taillefer, il y a des dates jusqu'en octobre 2027. On avance d'une année, 1982, un prénom fait le tour du monde des hit-parades, Rosanna, mis à l'honneur par Toto.

Sandy Stevens, c'était J'ai faim de toi. Ah, dans les années 80, on osait tout. La preuve, ce J'ai faim de toi. À l'origine, c'est la musique d'une pub pour des yaourts, enregistrée par une choriste britannique, Sandy Stevens. Devant l'engouement du public, les auteurs-compositeurs en font une chanson. Résultat, numéro 1 du top 50. Pour l'anecdote, Sandy Stevens devient la première interprète britannique à se classer numéro 1 du top depuis sa création en 84. Être numéro 1, c'est un grand classique dans le parcours de Jean-Jacques Goldman. En 88, c'était avec « Il suffira d'un signe ».

0: commencer cette émission avec le plus célèbre couple des années 80, France Gall, Michel Berger. Mais on n'oublie pas Muriel Moreno et Daniel Chenevez. Le groupe Niagara, lui aussi, nous a offert une belle collection de tubes inoubliables entre 85 et 92, année de leur dernier album. Perso, moi j'étais fan. La suite, ce sera entre autres avec Richard Marx, Right Here Waiting.
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0: Taxi Girl, c'était Chercher le garçon. 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
0: Si vous avez acheté ce tube à l'époque, c'était un 45 tours en vinyle et ça veut dire que vous étiez déjà en âge de faire du shopping en 1980. Eh oui, Taxi Girl, un groupe mythique de ces années-là qui malheureusement ne passa pas le cap des 4 albums mais qui reste encore une référence pour beaucoup de groupes actuels. Allez, on passe la frontière, on replonge dans la pop italienne. Tout de suite, Ricky e Poveri, Sarà perché ti amo.

Who's That Girl? Évidemment, c'était Madonna. Écrite pour la bande originale du film du même titre, c'est en 1987 son sixième numéro 1 aux États-Unis et un peu partout dans le monde d'ailleurs. C'est la première artiste à accumuler un tel score dans les années 80. Bon, à cette époque-là, elle est déjà une star. Hein. Et 40 ans plus tard, elle est encore aujourd'hui toujours numéro 1. Son dernier album a cartonné partout de star, elle est devenue légende. Lui aussi, il est devenu une légende de la chanson française. Hélas, parti rejoindre les étoiles, Gérard Blanc, du Soleil dans la Nuit.

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1: Belle fin de soirée à tous. Dans un instant, c'est 100% chanson française. Je vous donne rendez-vous demain, même endroit, même heure. 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
1: Dans le titre « Tout pour moi », le cri du cœur de Clara Luciani est adressé à un petit garçon qui a bouleversé sa vie.
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1: En 2024, Clara Luciani signe son grand retour avec un titre qui brille comme une boule à facettes, « Tout pour moi ». Mais derrière ce refrain ultra efficace se cache une révolution intime. Ce morceau est le premier chapitre de son troisième album, « Mon sang ». Et l'heureux événement qui a tout changé, c'est la naissance de son fils. Pour lui, elle a troqué la mélancolie contre une déclaration d'amour absolue.

0: C'est là tout le génie de Clara Luciani. Réussir à transformer le thème universel de la maternité en un tube pop irrésistible qui nous donne envie de danser.
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3: L'amour à la plage, le tube le plus insouciant des années 80, est né pour nous faire oublier une année absolument catastrophique.
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3: En 1986, on parle de Tchernobyl, de l'épidémie du sida et la France pleure Coluche. C'est dans ce climat anxiogène que déboule le duo Niagara. Avec l'amour à la plage, les Rennais cassent les codes. Ils nous offrent un tube entre mambo et pop kitsch, porté par un clip aux allures de vidéo amateur. Même la chaîne américaine MTV tombe sous le charme de cette French Touch et les diffuse en boucle.

0: derrière la légèreté, le duo rêve de rock. Il finira par se séparer en 1993 avec quelques autres tubes à son actif.
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0: 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Jérémy Frérot, J'ai la mer, la chanson préférée de M. Pokora.
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2: C'est un titre

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1: C'est un titre qui m'a particulièrement touché, j'espère qu'il vous a touché aussi.
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2: Aujourd'hui, c'est dans le nord des Deux-Sèvres que je vous propose de me suivre. On va tester la confiture. On va même fabriquer de la confiture avec les champions du monde confituriers 2025, Guy et Colette. Ils vont nous présenter un petit peu leur façon de faire. Je vous propose de me suivre. Bonjour.
3: Bonjour.
2: Merci à tous les deux de nous recevoir ici. Vous êtes les champions du monde confituriers 2025. Rien que ça. C'est-à-dire que chez vous, forcément, on va se régaler.
3: Oui, on devrait, oui. Normalement, avec ce titre-là, c'est la moindre des choses.
2: Bon, on va découvrir comment vous faites de la confiture. Surtout que c'est pas des confitures qu'on retrouve dans les magasins, des trucs classiques, quoi. Il y a des petites choses en plus, quoi.
3: Il y a rien à voir, puisque déjà, nous cultivons tous nos fruits, hormis les oranges et les citrons. Donc, nous, évidemment, quand on a pu, on ne fait plus. On travaille qu'avec notre propre produit.
2: Bon, on va aller découvrir comment on fait une bonne confiture. On va, je crois, enfiler une tenue et on part dans les ateliers. Donc là, on vient de rentrer dans le cœur de votre atelier. C'est ici que vous fabriquez les confitures.
4: C'est ici que je fabrique mes confitures, les sirops, toute notre production, en fin de compte. Donc, on va commencer une confiture de fraises à laquelle on va y ajouter notre poivre de Sichuan.
2: Ok, très bien.
4: Ces fruits ont été mis hier soir avec le sucre,
2: okay,
4: toute la nuit. Et le poivre également, il a été mis dans un tout petit peu d'eau tiédie à 70 degrés. Voilà. Maintenant, on va mettre les fruits dans la bassine en cuivre.
2: Ok, donc ça, on va commencer par
4: on
2: mettre
4: va commencer
2: ça dans
4: par
2: la bassine
4: ça
2: en cuivre. Et là, on mélange. Là, vous allez laisser cuire pendant combien de temps, grosso modo ?
4: 30 minutes.
2: 30 minutes, ok.
4: Pendant ce temps-là, on va mettre les pots vides,
2: okay,
4: à stériliser. Ils sont prêts, on n'a plus qu'à mettre l'eau.
2: D'accord. Hop, là, on arrive dans la toute dernière étape.
4: Oui, enfin, la confiture, elle a bien bouilli de tous les côtés de la bassine. Alors, je crois que c'est bon. Voilà, vous voyez le petit frissonnement, ça y est. C'est presque terminé et qu'on va pouvoir... On est tout près du but pour la goûter.
2: C'est le meilleur moment, ça.
4: Bah, oui, hein. On va pouvoir mettre dans les pots.
2: Et là, vous allez mettre combien, du coup ?
4: Là, je vais mettre 220 grammes.
2: Ok.
4: À vous l'honneur.
2: On le met, hop, dans
4: dedans,
2: le pot.
4: Dedans, voilà. Ouais. Bien brasser à chaque fois pour que vous trouviez des morceaux et du jus. Voilà, très bien. Voilà, c'est bon.
2: On et alors, le ça. Verdict.
4: Voilà, verdict, allez-y. Tac. 225,93. Vous êtes pas mal. C'est bien. C'est très, très bien.
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5: J'avais déjà des mondes imaginaires. J'aimais pas le foot, j'aimais pas le vélo, j'étais pas un enfant d'extérieur non plus. Tout le temps à dessiner, donc c'était vraiment mon moyen d'expression et d'évasion.
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6: Dès qu'on le rencontre, Sylvain a sur la tête un chapeau ou une casquette noire, comme son vernis à ongles d'ailleurs. Son nom d'artiste, c'est Sia. Il m'accueille dans son atelier quartier Beaujardin à Tours. Forcément, il dessine, même quand il est en train de parler et de raconter ses souvenirs.
5: C'était un rêve hypothétique. Moi, je voyais à l'époque, dans les années 80-90, il y avait beaucoup d'affiches et de couvertures de romans qui étaient peints à la main, donc ça me donnait envie, mais j'imaginais pas vraiment que ce soit un métier quand on est petit. Après, il y avait Cabu, qui était au Club Dorothée, qui dessinait en direct. Là, on a un peu plus percuté que ça pouvait être un métier. À mon compte, ça fait qu'une quinzaine d'années que je fais ça. Il a fallu, une fois, au Saltimbanque de Véretz, c'était la troupe de théâtre à l'époque, j'avais proposé ça comme animation aussi pour gagner un peu de sous. À l'époque où je débutais, sans penser que ça allait devenir une activité. Mais là, je proposais aux clients pendant l'entracte du théâtre. C'est pas de la caricature vraiment déformée. Moi, j'appelle ça portrait BD, même si ça en fait un peu partie. C'est du dessin rapide. Mais voilà, j'essaye d'avoir un côté bienveillant et ressemblant. Je pense que c'est aussi ce qu'apprécient les gens, surtout pour des entreprises ou des mariages. Les gens, ils veulent un cadeau plutôt correct. Il y a plein de gens qui me disent qu'ils l'encadrent après chez eux à la maison.
6: Et plus réaliste finalement, parce que si on prend des traits physiques, moi, j'ai plutôt des grandes dents. Tu m'as dessiné.
5: On va les faire, mais pas
6: voilà,
5: non plus.
6: Tu vas pas me faire des dents immenses.
5: humoristique, peut-être sympathique, mais c'est pas non plus exagéré. Même quand j'ai fait un peu de BD étant ado, c'était plus les Marvel que les Gaston Lagaffe.
6: Sympathique, mais pas moqueur. Un dessinateur comme Sylvain est au cœur de moments intimes.
5: À l'été dernier, pour la foire, c'était un ami chanteur qui était déjà papa d'un petit de 3 ans, je crois. Sa compagne m'a contacté sans le prévenir qu'elle allait attendre un deuxième. Et quand ils sont venus me voir, donc on a préparé tout ça et j'ai fait le portrait. Et puis je rajoute une place. Alors j'imaginais, vu qu'il n'est pas encore né, mais j'ai imaginé le quatrième, le petit bébé. Alors au début, il tiquait, il ne comprenait pas trop. Tiens, bah c'est quoi? C'est un futur hypothétique deuxième enfant. Et là, sa femme a pu faire la déclaration grâce au dessin de dire maintenant, tu vas être encore papa. On l'a répété 2-3 fois parce qu'il n'a pas compris tout de suite. Et c'est ça aussi qui me plaît dans le dessin, c'est le côté relationnel avec les gens, intime. Ça l'a touché, quoi. C'est marrant de pouvoir toucher les gens comme ça, avec juste un peu de couleur, un peu de dessin. On se dit qu'on sert à quelque chose. Hein.
6: Laissez-vous croquer par Sia, S-Y-A, un sacré coup de crayon, tout en émotion.
5: Avec le tampon. À juger.
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7: On peut encore partir à la chasse au trésor.
8: Oui.
7: On va partir à la recherche de pierres vieilles de 700 ans.
8: Exactement. Ces vieilles pierres s'appellent les bornes papales, cher ami. Direction donc Valgréas, au cœur de cette curiosité géographique, on va le dire. Un morceau de Vaucluse posé en plein milieu de la Drôme provençale, on a déjà parlé. Ça s'appelle l'enclave des...
7: Pape.
8: Oui, bornes, réponse.
7: Oh,
8: ouais, j'ai un petit peu bossé. Celle qui donc délimite bien ces bornes papales, celle qui délimite l'enclave, ce sont donc ces bornes papales. Alors à quoi ça ressemble? Imaginez un grand bloc de pierre taillée, planté verticalement dans le sol, un bon 1,20 m à peu près, avec surtout des blasons, en fait, c'est ça qui est beau. Blasons sculptés, des armoiries, des seigneurs locaux. Celle du comte à Venessin aussi, forcément, avec deux clés entrecroisées, symbole donc du pouvoir pontifical.
7: Ce sont donc de vraies frontières gravées dans la pierre, on peut dire.
8: Exactement. Ces bornes, elles datent du 14e et 15e siècle. Elles ont été installées lors de plusieurs campagnes de bornage en 1324, 1414, 1457. Ben, c'était simple, en fait. Hein. Tout simplement, elles étaient là pour dire ici commence la terre des papes en pleine Drôme provençale. Petit rappel historique quand même, quand les papes s'installent à Avignon au début du 14e, ils cherchent en fait à sécuriser et à agrandir leur possession. Il y a un pape qui s'appelle Jean XXII qui achète Valgréas, en fait, et puis d'autres villages autour. Mais le royaume de France bloque toute extension parce que, bien sûr, les papes, ils voulaient aller encore plus loin. Mais boum, la France bloque tout ça, et résultat, on a donc une sorte d'enclave figée donc dans les frontières, et donc pour matérialiser tout ça, on plante donc des bornes solides, visibles, et surtout, c'est indiscutable, quoi.
7: Alors évidemment, la question, c'est de savoir si on peut encore les voir aujourd'hui, ces bornes.
8: C'est ça, c'était au 14e siècle quand même. On en a encore 22, en fait, autour de Valgréas, en place. Vous en avez déjà une devant l'office de tourisme, c'est la plus facile pour la voir, ils l'ont mise là pour qu'on puisse voir à quoi ça ressemble, mais ensuite, il faudra quand même un peu de perspicacité pour les trouver. On nous dit à l'office de tourisme que c'est un peu compliqué, c'est un peu difficile parce que elles sont un peu cachées, en fait, dans des chemins, dans des vignes, dans des champs, des bosquets. Heureusement, l'office de tourisme a bossé dessus de Valgréas, qui propose aujourd'hui donc un plan, en fait, d'un circuit pédestre de randonnée, franchement hyper simple, accessible, qui permet justement d'en découvrir plusieurs à pied, autour de 2-3 heures à peu près en famille. Ça peut faire une belle idée de sortie. On marche dans les paysages de la Drôme provençale tout en étant dans le Vaucluse. C'est ça aussi qui est fun. Et ces pierres sont là pour nous rappeler donc cette chasse au trésor grandeur nature autour de l'histoire donc de l'enclave des papes.
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1: À Dun-le-Palestel, vous êtes peut-être déjà passé par la Palette, un lieu social et culturel où on peut tout aussi bien avoir une aide administrative pour faire des papiers que découvrir un atelier cuisine. Mais c'était quoi ici avant ?
2: Laurence, je suis à l'atelier pâtisserie que Béatrice anime, très sympathique. Pour l'instant, je suis en train de faire mon coulis de framboise. Ici, c'est un cabinet dentaire. C'était le docteur Souverain qui a exercé ici pendant des années et des années. Et moi, j'étais une de ses patientes. J'étais gamine, hein, je me souviens. Et je venais ici, j'avais un appareil dentaire.
1: C'était ici, dans cette salle qui est en bas ?
2: Alors non, c'était à l'étage.
3: Béatrice Guimino.
1: La chef pâtissière. La Palette.
3: C'est un lieu social où on peut demander n'importe quoi. Le moindre papier, quand on a des problèmes, ils sont toujours là. Et au niveau animation, et tout.
4: Anna, ici, on se rencontre, on se retrouve entre nous. Des fois, on s'est perdu de vue plus longtemps. Et on se retrouve autour d'une expo ou simplement autour d'un papier qu'on a besoin de faire imprimer. Donc du coup, ouais, c'est un espace aussi de rencontre, c'est ouvert à tout le monde.
1: Hélène.
5: J'ai habité dans le Palestel depuis 18 ans. Je suis une artiste ici, je connais le Palette bien. Et aussi, j'ai un petit souvenir d'une maison, une part de le Palette avant. Avant, c'est deux bâtiments séparés. Et une, c'est le dentiste et une, c'est une petite maison. Je connais les deux propriétaires. Une, c'est un couple qui s'appelle Les et Jill Davis. C'est une couple anglaise. Et avant ça, c'est une dame, elle est française. C'est Madame Disbourey, Madeleine, gentille dame. Quand j'étais arrivée en France, elle est super gentille avec moi. Elle avait son maison dans l'après-midi. Elle offrait le biscuit, le poisson dans son cuisine. C'est une petite cuisine. C'est toujours existe le carrelage.
1: Ah oui, c'est vrai, il y a un magnifique carrelage dans la salle à côté de l'ancien cabinet de dentiste. Oui,
5: et ça, c'est le cuisine de Madeleine. Les deux familles, c'est vraiment adorable. Même bonnes énergies de son caractère qui toujours existe, je trouve, dans le bâtiment de la Palette. C'est comme une deuxième maison pour moi. Aussi.
1: Dentiste, maison, puis lieu socio-culturel, les bonnes ondes ont traversé le temps à la Palette.
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6: Et bonjour. Ça va, vous allez bien ?
7: Ça va bien et vous ?
6: Allez, oui, ça va très bien, merci.
7: Bon, alors on est ici dans l'univers de l'Italie.
6: Voilà. Et ça, Little Italy.
7: Voilà. Little Italy, ici, avenue de Grande-Bretagne à Perpignan.
6: Exactement, depuis 2010, je crois. Je suis installé depuis...
7: Vous comptez plus ?
6: Non, je compte plus. Les années sont passées assez vite.
7: Alors ça s'appelle Peperoncino.
6: Oui, il s'appelle Peperoncino parce que
7: Peperoncino. Ah, Peperoncino, pardon. Voilà. Et alors ça, c'est le nom d'un petit légume.
6: Ça, c'est le nom de piment.
7: Alors, c'est très, très sympa chez vous. Hein. Ça sent bon l'Italie. On a d'un côté l'épicerie, Renato, avec des produits que vous ramenez d'Italie. Et de quelle région, précisément ?
6: L'importation de mes produits, c'est direct. J'importe directement mes produits. Pour ce qui concerne aussi les pâtes, le vin, l'huile d'olive et tout le reste. Donc, je mets l'accent, bien évidemment, sur ma région. Je suis napolitaine d'origine, donc sur la Campanie et sur le sud de l'Italie. Je néglige pas le nord. Il y a des régions comme la Lombardie, le Piémont, l'Emilia-Romagne qui nous amènent des choses magnifiques. Rien que le jambon de Parme, le parmesan et tout ça.
7: Et alors là, justement, vous avez quoi sous la vitrine ?
6: Le gorgonzola de mascarpone. Il y a le produit phare de ces derniers temps, que c'est ce que vous appelez en France le bajou de porc. C'est le guanciale di maiale. C'est ce produit avec lequel on fait la carbonara. Vous savez, le fameux plat.
7: Un peu de lard.
6: Oui, c'est comme du lard, mais ça a une texture un peu différente. Voilà.
7: Ça, c'est essentiel au carbonara.
6: Ah, c'est un must. Si vous n'avez pas ça, vous ne la faites pas. Voilà. Et après les jambons, tout est à la coupe. Souvent, mes clients me sollicitent pour des plats de charcuterie composée. Disons, moi j'appelle ça la raclette à l'italienne, parce qu'ils me demandent des plats de charcuterie pour faire leur raclette. Et voilà.
7: Bon, vous avez un tablier, Renato, et pour cause, de l'autre côté, il y a votre cuisine.
6: Oui, donc ça, c'est ma petite cuisine. Elle est complètement ouverte. Le fait d'avoir la cuisine ouverte, c'est un concept tout à fait italien, et surtout de chez moi.
7: C'est ça, les peperoncino?
6: Oui.
7: Vous allez mettre dans quel plat?
6: Ça, on les met un peu de partout. Hein. Franchement, on les utilise un peu de partout. Notamment, il y a des pâtes qu'on fait, la pasta aglio, olio et peperoncino. C'est la plus simple des recettes de pâtes. Juste un fil d'huile d'olive, de l'ail et del peperoncino, comme ça, que vous pouvez aussi casser avec vos mains. Et voilà, sa sauce est prête, on passe à table.
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8: Pierre s'installe pour les astuces de sa mamama. Bonjour Pierre.
9: Guten Morgen, Hubert. Salut Bissam.
8: Info pour celles et ceux qui viennent de découvrir peut-être une rayure sur un de leurs meubles.
9: Hop là, je vais d'en passer. Oui, ça arrive, hein. Une dent de chien, une griffe de chat, un jouet de bébé. Les roues des camions en plastique, ça laisse des traces des fois. Bon, un petit choc, ça peut parfois abîmer vos meubles préférés, mais ma mamama m'a rassuré. Elle m'a dit d'acheter des noix. Alors c'est pas parce que je porte le même patronyme que j'en fais la promotion, mais le cerneau de noix est riche en huile et graisse naturelle. Mais c'est l'intérieur de la noix, car n'y allez pas avec la coquille pour frotter sur le meuble, ça va empirer les choses. Vous frottez le cerneau directement sur la rayure en allant dans le sens du grain du bois. Bon, faut un peu frotter, hein. Vous frottez
8: longtemps. Un petit peu quand même.
9: Voilà, faut que l'huile sorte. Et il faut laisser agir l'huile pendant environ 5 à 10 minutes pour qu'elle pénètre le bois. L'huile libérée va dans la rayure, ça aide à nourrir le bois sec qui est exposé par la rayure. Et surtout, les pigments naturels de la noix vont aider à teindre la rayure. Et ça va mieux correspondre à la couleur du bois qui l'environne, ça la rend beaucoup moins visible, cette rayure. Ensuite, vous laissez agir, vous essuyez l'excès d'huile avec un chiffon doux et propre, n'y allez pas avec le côté vert de l'éponge, Gal, et vous lustrez légèrement la zone. Alors ça fonctionne beaucoup mieux sur les rayures peu profondes et sur les bois dont la couleur est proche de celle du cerneau de noix, donc un brun assez clair. Mm-hmm. Les meubles verts ou rouges, vous oubliez.
8: Oui, bah,
9: merci, ma maman.
8: Oui.
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1: Circuit court aujourd'hui à Mours-Saint-Eusèbe dans la Drôme des Collines avec Emma Boissieu.
2: On a une boutique à Mours-Saint-Eusèbe et on a notre exploitation agricole qui est au Balme à Romans. Ça fait 5 générations qu'on est trufficulteur, donc producteur de truffes noires en Drôme des Collines. Et j'appartiens moi-même à la 5e génération. La truffe, c'est vraiment le point central et on a développé plusieurs activités autour. Aujourd'hui, on a 3 branches d'activité. Donc, une première branche qui est autour de simplement de la production de truffes. On fait également de l'agrotourisme, c'est-à-dire qu'on reçoit tous les week-ends des particuliers sur notre exploitation. On leur fait découvrir notre univers et à l'issue de cette phase de découverte, on propose un repas truffé de l'entrée au dessert dans notre ferme auberge. Et la troisième branche d'activité, c'est un petit peu original. On a créé une gamme de produits cosmétiques à base de truffes. Et ça nous permet finalement de valoriser le produit autrement et d'avoir des produits à vendre toute l'année, puisqu'il faut savoir que la truffe noire d'hiver est un produit qu'on récolte de mi-novembre à mi-mars.
1: Et c'est donc la truffe d'été qui prendra ensuite le relais. Mais l'idée ici, dans la maison Boissieu, c'est aussi de nous faire profiter toute l'année de la truffe noire de la Drôme des Collines grâce à une très belle gamme de produits dérivés.
2: Par exemple, des fromages truffés, beurre truffé. On fait également du pâté de porc à la truffe. On a de la truffe en semi-conserve. On a également des quenelles de volaille truffées, boudin blanc à la truffe, une gamme de croque-monsieur truffé, le rhum à la truffe. Et en partie sucré, on propose des fondants à la châtaigne truffée. On avait à cœur de travailler uniquement avec des producteurs locaux puisque c'est une démarche qui est importante pour nous et on a la chance en local d'avoir de super acteurs. Donc on essaie d'unir nos forces pour proposer des produits 100% locaux.
1: Et c'est aussi le cas pour les truffes puisque la maison Boissieu travaille avec un certain nombre de producteurs de la Drôme des Collines.
2: Oui, tout à fait, on y tient. D'ici quelques années, on sera la plus grosse zone trufficole de France. Sur le Nord-Drôme, il y a 500 producteurs référencés. Donc, on a la chance ici d'avoir des terrains qui sont très sableux, ce qui nous permet d'avoir des truffes qui sont jolies visuellement, qui sont rondes et qui ne sont pas gênées par des obstacles au moment du développement. Donc, on a de très jolis produits autant visuellement qu'au niveau gustatif. Et l'idée, c'était de permettre aux particuliers ou même aux professionnels qui souhaitent se procurer de la truffe une vraie boutique physique, parce que c'est vrai qu'aujourd'hui, c'est compliqué si on ne connaît pas un petit producteur de pouvoir trouver de la truffe et de s'en procurer.
1: Et donc, autre particularité de cette maison Boissieu, c'est sa gamme de cosmétiques à la truffe. Des tubers mélanosporum, issus des truffières du domaine familial, qui a reçu en 2011 la certification agriculture biologique. Des cosmétruffes, mises au point après plusieurs années d'études.
2: C'est un projet qui s'est étalé sur 3 ans. Il y a eu une première phase de recherche pour étudier les potentiels bienfaits de la truffe pour la peau. Et il se trouve qu'à l'issue de cette phase de recherche, on a eu des résultats positifs, puisqu'il faut savoir que la truffe a des propriétés intéressantes dans le domaine de l'anti-âge, qu'il y a des acides aminés qui stimulent la production de collagène. Donc le collagène permet de régénérer les cellules de la peau et c'est également efficace pour prévenir et protéger de tout ce qui est taches pigmentaires. Donc en partant de là, on a travaillé avec des laboratoires cosmétiques sur la formulation des produits, puisque c'était quand même un vrai défi d'inclure la truffe dans des produits cosmétiques et d'arriver à la conserver notamment. Et donc aujourd'hui, ça nous amène à avoir une gamme de 3 produits. On a un soin jour, un soin nuit et un soin pour homme.
1: Et pour les découvrir, rendez-vous avec Emma, sa mère, son père et son frère à Mours-Saint-Eusèbe. La maison Boissieu est ouverte du lundi au samedi de 9h à midi et de 14h à 19h et le dimanche matin de 9h à midi. Des infos à retrouver comme d'habitude sur ici.fr Drôme Ardèche, rubrique Circuit court.
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3: 6h20, aujourd'hui comme toute cette semaine, nos authentiques sont des azuréennes. Vous savez que dimanche, c'est la journée internationale des droits des femmes, le 8 mars. Et ce matin, rencontre avec Amina Bini. Elle est éducatrice de jeunes enfants à Nice. Après avoir été à l'écoute des familles dans un LAIP, c'est-à-dire un lieu d'accueil enfants-parents, eh bien, elle est aujourd'hui à la halte garderie Louparpayoun. Alias Egaoula l'a rencontrée. Amina se définit d'abord en 3 mots.
4: Enveloppante, sensible et à l'écoute. Du plus loin que je me souvienne, l'idée de travailler auprès des enfants a toujours été en moi. Lorsque j'étais lycéenne, pour me rendre jusqu'à mon lycée, je passais devant plusieurs écoles. J'ai été très touchée par la difficulté que les parents avaient de se séparer de leur enfant et vice-versa. Je pense que la question de l'attachement m'a interrogée à ce moment-là.
5: Pour ces parents qui n'ont pas encore osé ou qui ne connaissaient pas jusqu'à aujourd'hui l'existence de ces LAEP, donc pourquoi ça peut être sympa de venir ?
4: C'est un lieu de socialisation. L'enfant apprend à se détacher de son parent en la présence de son parent. C'est comme ça que ça commence. C'est un lieu de laisser être. On va pouvoir se rassurer, s'encourager, se valoriser, parce qu'on va vite se rendre compte qu'on n'est pas seul et que d'autres parents vivent la même chose que ce que l'on vit.
5: Qu'est-ce qui fait un bon parent ?
4: Pour moi, il n'y a pas de recette miracle ou spéciale pour être un bon parent. On le devient avec le temps, on le devient officiellement dès la naissance d'un enfant. C'est l'enfant, pour moi, qui est le guide. Le bébé est compétent dès la naissance pour exprimer ses besoins, de tout son être, de tout son corps, observer, être attentif à son enfant. Je pense que ça peut nous permettre d'être le parent suffisamment bon.
5: Qu'est-ce que vos enfants à vous vous ont appris ?
4: J'ai 4 enfants, 24 ans, 22 ans, 16 ans et 7 ans. J'ai compris en fait que je n'ai pas été la même mère pour chacun de mes enfants, parce qu'ils avaient des besoins différents aussi. J'ai quand même le sentiment qu'ils m'ont montré le chemin, ils ont été comme des guides pour moi. Moi, je les ai accueillis et je les ai accompagnés. J'ai fait vraiment comme je pouvais, du mieux que je savais. Mes enfants m'ont fait prendre conscience qu'ils ne m'appartenaient pas, qu'ils avaient leurs propres besoins, leurs propres pensées aussi. Dans l'accompagnement, dans le soutien à la parentalité, ça m'a beaucoup aidée. J'ai la certitude que ce sont les familles qui m'ont amenée à ce que je suis aujourd'hui.
5: C'est quoi le plus beau compliment qu'on ait déjà pu vous faire, Amina ?
4: C'est d'avoir pleuré chaque fois que j'ai dit une petite phrase, et notamment à des mamans, mais aussi des pères, aussi des familles. Vous êtes son parent, sa mère ou son père à cet enfant. Le seul et l'unique pour lui, celui ou celle qui le connaît le mieux au monde, est le ou la meilleure des éducateurs ou éducatrices pour votre enfant. Il y a une émotion qui se lit, qui se ressent, qui se voit. C'est une phrase qui donne de l'espoir et qui permet de ne pas renoncer, à mon sens. Qui permet de, quelque part, de dire aux parents, tout ira.
5: Qu'est-ce que vous aimeriez que ces enfants, ces parents, que vous croisez parfois juste une fois, retiennent de vous ?
4: Mais que ce fut une belle rencontre, tout simplement.
3: Et une belle rencontre, justement, qu'on a fait à l'instant avec Amina Bini, éducatrice de jeunes enfants à Nice. C'est un vrai soutien aux familles, ce qu'elle fait. Vous retrouvez son portrait sur ici.fr, comme celui de tous les authentiques.
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0: il neige, souffle. 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
1: Adi Oubalen et Adi Sias à toutes. Est-ce que vous connaissez le mot fenestrou? Ben, une fenestrou est une fenestre picciotto. C'est une petite fenêtre. Ben, un couple obési m'a bien contat qu'a bien pas spougu d'intra d'in l'oustal. Un jour, mon voisin m'avait raconté qu'il n'avait pu rentrer chez lui. J'avais expliqué, vous savez pourquoi? Ben, sa femme avait clavé la porte d'entrée. Clavé, qui vient de l'occitan claba. Alors, à votre avis, qu'est-ce que ça veut dire?
2: Eh ben, je dirais fermé à clé, verrouillé.
1: Et en effet, je m'explique. Mon voisin était sans clé et sa femme, eh bien, elle était parti faire une course en ville. Comme il n'avait pas les clés, eh ben, ça s'appelle Zeke Faguet. Vous savez ce qu'il a fait? Eh ben, t'es passé par le fenestro del garage. Il est donc passé par le fenestro du garage. Le fenestro est lingo nostro. C'est la lucarne, le vasistas, une précisionnette. Je pas plage pise l'oubégier. Et je magre, mon voisin est maigre. C'est bien pour ça qu'il a pu passer par le fenestro du garage.
2: Et le fenestro, ça peut être autre chose?
1: Eh bien oui, le fenestro bremonde. Et c'est l'autre mot pour parler de la télévision. Ce mot fenestro s'utilise également pour parler de la télévision. Bon, surtout une copère, surtout autrefois, car les téléviseurs étaient pitchous, ils étaient petits. D'ailleurs, quand les premiers postes sont arrivés, certaines personnes appelaient cet objet le fenestro. Mais depuis, eh bien, les choses ont bien changé avec ces grands écrans de télévision.
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1: Une pluie d'aunoise aujourd'hui, elle était tournequoise. Bonjour Cécile.
2: Bonjour.
1: Merci de nous accueillir avec ce petit thé à la fleur de cerisier, a priori.
2: Oui, avec plaisir.
1: Et ces petites gaufrettes, bien appétissantes. Vous êtes née dans le département 59.
2: À Tourcoing. Et
1: une maman belge. Un papa belge également.
2: Un peu, à moitié, voilà. Et ma maman plutôt flamande et mon papa plutôt wallon.
1: Quel souvenir est-ce que vous gardez de votre enfance, donc soit à Tourcoing, soit très vite donc à la campagne.
2: Oui, à Rugy, ouais. Ouais. Petit village de 1200 habitants, je crois. Et on habitait à 2 km dans un petit hameau, le hameau de Belzanois, qui existe toujours. Mon papa habite toujours là-bas. Et ben, en fait, les souvenirs, moi, c'était, on était dehors tout le temps, dans le jardin. Souvenirs de photos de la construction du garage.
1: C'était sur un territoire frontalier.
2: Oui.
1: Avec la Belgique.
2: Ouais. À 2 km donc du centre du village. Il y en a beaucoup qui travaillaient ou qui travaillent en Belgique. Il y a l'Elnon, une petite rivière qui fait la frontière aussi.
1: Il y a un petit pont.
2: Voilà, et donc du coup, bah, cette rivière tout le long et tous les endroits où on pouvait passer en voiture, il y avait un poste de douane.
3: Et là-bas, pas de tabac, pas de devises étrangères?
4: Non, monsieur le douanier, absolument rien.
3: Eh, si ça pète, hein. Allez, au bloc.
2: On allait de l'autre côté du petit pont, c'était louvé, un taminé, un café. Chaque fois que j'y retourne, je vais me promener là-bas. Enfin.
1: Eh oui, forcément, vous vous ressourcez là où vous avez, où vous avez grandi. Parce qu'il y a beaucoup de temps dehors, mais à faire quoi? Vous êtes dans l'observation. Vous étiez
2: un garçon manqué, j'étais la petite dernière, donc j'ai souvenir d'avoir fait des cabanes dans le pommier avec mon frère. C'est rigolo, j'étais souvent à pieds nus en fait, je me souviens de ça.
1: Et aujourd'hui, la Cécile que vous êtes, elle marche encore pieds nus?
2: Pendant des années, j'ai oublié ça, c'est drôle, ouais. Bah, c'est peut-être quand j'avais 47 ans que j'ai commencé à... Même dans des parcs ou ici, au jardin partagé, parfois quand il est ouvert, quand l'herbe est fraîche l'été, j'enlève mes chaussures.
1: On dit que c'est très bon, hein. Ouais, c'est très bon pour la santé, de ressentir le sol avec, avec la plante des pieds. Bon, je me permets de goûter cette petite gaufre.
2: Ah oui,
1: gaufre.
2: Avec plaisir, oui.
1: Merci.
2: Donc, là, c'est du coup cassonade. Elle est noire.
1: Ah, c'est une cassonade aussi.
2: Ouais. Processus, en fait, la cassonade, moi je croyais que c'était non raffiné, mais en fait c'est hyper raffiné, c'est recuit.
1: Ça vous rappelle votre enfance?
2: Oui, complètement.
1: C'était le petit-déj?
2: Ouais. Non, ça c'était ces gaufres-là, les gaufres frites-là. Découvert quand j'étais jeune adulte, qu'il y avait une dame qui en fabriquait à 1 km de chez nous, en France, du coup. T'es allée voir en vélo pour trouver, et en fait c'était chez elle. Je faisais des tartes au sucre avec ça.
1: Et on dit tarte au sucre.
2: Ouais, oui, tarte au sucre.
1: Au sucre, avec l'accent. Ouais.

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1: Saviez-vous que la gare la plus belle au monde est dans notre région, à Villejuif, une gare exceptionnelle, la plus profonde de France, un véritable puits de lumière grâce à sa grande verrière. Pour la découvrir, retrouvons sur place Romain Bruno avec son invité dans Les gens d'ici, Pierre-Emmanuel Bécheran, responsable architecture au sein de la Société des grands projets. Romain, vous êtes à l'intérieur de cette gare ?
2: Eh oui, j'y suis, dans la plus belle gare du monde. Elle est chez nous, ça tombe bien, dans le Val-de-Marne, et j'ai avec moi à ma droite Pierre-Emmanuel Bécheran. Bonjour.
3: Bonjour.
2: Alors, vous êtes responsable architecture au sein de la Société des grands projets. En quoi cette gare Villejuif Gustave Roussy est-elle la plus belle gare du monde ?
3: Alors, elle est belle, elle est spectaculaire déjà par ses dimensions. 50 mètres de profondeur, c'est la gare la plus profonde de France. Et puis, vous voyez que la lumière naturelle descend jusqu'au quai, jusqu'à moins 50 mètres de profondeur. Donc là aussi, c'est quelque chose d'assez unique. Et puis, vous avez cet univers de verre, d'inox, qui rappelle un petit peu un vaisseau spatial, une aventure spatiale quand vous vous déplacez sur ces escaliers mécaniques. Au total, on a 32 escaliers mécaniques, 32 escalators dans la gare. Et on a surtout ces escalators que vous voyez là, juste en bas, qui sont les plus impressionnants de la gare, sans doute les plus grands de France, là aussi. 40 mètres de long, ces escalators, ce qui rend aussi l'effet très spectaculaire de descendre dans cette gare.
2: Comment s'est passée la délibération pour élire donc cette gare Villejuif Gustave Roussy, la plus belle gare au monde ?
3: C'est un jury international réuni pour auditionner une dizaine de projets dans le monde. Ils les ont visités et à l'issue de ça, une délibération a conduit le jury à dire que, encore une fois, la plus belle gare du monde, elle est ici, elle est à Villejuif.
2: Une fierté d'ailleurs, ce prix pour le Grand Paris Express.
3: Bah évidemment, on est très fiers d'avoir la plus belle gare du monde ici à Villejuif. Elle n'est pas à Dubaï, elle n'est pas à New York, elle n'est pas à Sydney, elle n'est pas à Singapour, elle est à Villejuif. Et je pense que cette récompense qu'on a reçue finalement quelques mois après l'ouverture d'une première gare vient illustrer que le pari de faire appel à des architectes pour concevoir des stations de métro. Ici, c'est l'architecte Dominique Perrault qui est connu pour avoir construit la Bibliothèque Nationale, la grande bibliothèque dans le 13e arrondissement. C'était un pari juste et un pari vertueux aussi pour les territoires, pour les usagers de ces gares. Je pense que c'est très important d'amener du beau, d'amener de l'architecture dans les lieux du quotidien et qui va faire que demain, habiter et vivre et se déplacer dans le Grand Paris seront des expériences sans doute beaucoup plus agréables, beaucoup plus confortables et beaucoup plus belles.
2: Merci Pierre-Emmanuel Bécheran. Je rappelle, vous êtes responsable architecture au sein de la Société des grands projets. Merci beaucoup.
3: Merci beaucoup.
4: Nous vous rappelons qu'il est interdit de fumer ou de vapoter dans l'ensemble de la station.
2: Et c'est important de le signaler d'ailleurs. C'est important, on ne fume pas dans cette plus belle gare du monde. Elle est chez nous, ici, dans le Val-de-Marne.
3: Exactement, et n'hésitez pas à venir la visiter pour le prix d'un ticket de métro.
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5: Bonjour à toutes et tous, Thierry Sagarloïto pour Affaires Classées, le podcast. Nous sommes en juin 1884. Un vieil homme habitant le village sous le teint d'Escioul est sauvagement assassiné dans une auberge du village voisin de Lannes en Barritous. Qui lui en voulait donc et pourquoi ? Réponse dans un instant.
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5: Au village sous le teint d'Escioul vivait naguère un certain Joseph Larras. Cet ouvrier d'origine espagnole, âgé de 58 ans, était vaillant, bien que

0: minuscule a de quoi susciter l'admiration, la jalousie, voire même aiguiser l'appétit de sujets peu fréquentables. Joseph eut un jour le malheur de prêter une somme d'argent à une certaine Madeleine. L'intéressé était connu dans les environs et pour cause. Elle tenait dans le village de Lannes-en-Barétous un cabaret où les hommes du canton venaient volontiers s'encanailler lorsqu'ils le pouvaient. Des dames de joie y servaient de l'alcool à volonté avant de faire commerce de leur charme. Ladite Madeleine flaira sans peine le pigeon. Malgré son inconduite notoire, elle put approcher Joseph et le convaincre de lui prêter une petite partie de son bas de laine. Les mois passèrent et le brave ouvrier eut toutes les peines du monde à se faire rembourser. Le 1er juin, il finit par se rendre chez sa débitrice, laquelle, pas gênée pour deux sous, le reçut très amicalement en lui offrant à boire et à manger. La nuit suivante s'avéra cauchemardesque pour le pauvre Joseph qui fut pris de fortes douleurs au ventre.
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0: Trois jours durant, Joseph fut contraint de garder le lit, incapable de tenir sur ses deux pieds. Quand son médecin se présenta, il diagnostiqua sans mal une tentative d'empoisonnement. Un crime très en vogue à l'époque. Il lui fallut une bonne semaine pour se rétablir. Une fois remis, le brave ouvrier aurait fort bien pu s'empresser de déposer plainte à la gendarmerie. Sauf que, en agissant ainsi, il risquait de faire une croix sur sa créance. Joseph choisit donc de ne rien dire afin de revenir de plus belle à la charge auprès de la vilaine Madeleine, laquelle ne fut guère rebutée par l'insuccès de son premier essai de l'empoisonner. Excitée par la convoitise du magot de Joseph, elle se décida cette fois à l'assassiner, non sans voler au préalable le pognon avant de faire disparaître sa dépouille. Un projet préparé 13 jours durant. Le 10 juin 1884, comprenant que Joseph rechignait à se présenter au cabaret, Madeleine eut l'idée de solliciter l'aide d'un certain Bidard. Et selon le plan ourdi par la maquerelle du village de Lannes, le Basque devait se rendre au domicile du vieux Larras afin de lui demander un petit service. Bidard, recherchant soi-disant un guide connaissant comme sa poche les routes du royaume d'Espagne, devait accompagner deux dames qui se disaient désireuses de faire un pèlerinage à Saint-Jacques-de-Compostelle. L'idée consistait donc à mettre le marché en main à Joseph. Ah, la belle histoire. Sachant la perversité de sa voisine, Bidard eut un mauvais pressentiment et il se garda bien d'honorer la mission. Deuxième échec pour Madeleine, qui ne songea pas un instant à lâcher prise. Elle revint à la charge le lendemain, mais Bidard ne bougea pas.
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0: Peu importe, le 22 juin, la tenancière de cabaret change son fusil d'épaule. Elle recrute cette fois deux autres acolytes, Thérèse et Jeanne-Marie, qui iront frapper séance tenante à la porte du vieux Larras afin de lui demander de l'aide. Prétextant se rendre demain à Raca, les deux dames ont pour mission de convaincre le futur pigeon de leur montrer la route. Moyennant finance, évidemment. Flairant l'entourloupe, Larras refuse. Il profite de cette visite inattendue pour leur demander de passer le mot à Madeleine, qu'elle se dépêche d'éteindre sa dette, sans quoi il n'hésitera pas à la traduire en justice au tribunal d'Oloron. Ne voyant rien venir, l'ouvrier espagnol se présente le lendemain dès 7h chez la Madeleine, laquelle l'envoie promener au motif qu'elle dort et qu'il vaudrait mieux qu'il revienne à 16h. Assuré que Jo Larras se pointera ce soir, la tenancière de cabaret lui prépare cette fois un comité d'accueil plutôt musclé. Elle sollicite une nouvelle fois ses deux complices, Thérèse et Jeanne-Marie, afin qu'elles lui prêtent main forte. Et le plan fonctionnera à merveille. Tout commence vers 15h30. La fille aînée de Madeleine, postée en sentinelle sur le chemin, court à l'auberge afin de prévenir les trois mégères de l'arrivée imminente du vieil homme. Quelques instants plus tard, Larras frappe à la porte de l'auberge. L'endroit a l'air désert.

0: À peine franchit-il le seuil que Madeleine se rue sur lui afin de le jeter au sol, tandis que Jeanne-Marie claque la porte et ferme le loquet intérieur. Les deux dames empoignent violemment Joseph, le tirant dans une chambre de la maison. Mais vous l'avez compris, le pire est à venir.
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0: Thérèse, la troisième comparse, les rejoint. Elle s'empare des jambes de Joseph tandis que Jeanne-Marie lui maintient les bras. Madeleine exulte. Elle peut enfin faire la peau de son créancier et pour cela, elle l'étrangle de toutes ses forces avant de s'emparer d'une corde qu'elle a préparée pour l'occasion. Quelques minutes plus tard, le vieux Joseph pousse son dernier souffle. L'horrible Madeleine va enfin pouvoir s'emparer de la fameuse ceinture qui recèle les économies du malheureux. Le fameux magot caché n'était donc pas une légende. La tenancière sans scrupule arrache les liasses de billets. Elle en distribue quelques-uns à ses deux complices. 35 francs pour Thérèse, 25 francs pour Jeanne-Marie et le reste pour Madeleine. Leur bonheur sera pourtant de courte durée car elle ne l'avait pas prévu. Il y avait un témoin dehors et c'est très gênant. Marc, un domestique trentenaire, a scruté le manège depuis la maison voisine. Il a vu l'arrivée du vieux Larras, il a surtout entendu ses cris et, ne le voyant pas reparaître, il a décidé d'aller jeter un œil dans l'auberge de l'horreur. Madeleine l'accueille, pas gênée pour deux sous. Aucune émotion ne traverse son visage. Marc jette un rapide coup d'œil, sans résultat. Il quitte les lieux, puis fait un rapide tour de maison, quand soudain, il aperçoit par une fenêtre le corps du malheureux gisant au sol d'une chambre du rez-de-chaussée. Le jeune domestique fait part de la macabre découverte à sa maîtresse, laquelle s'empresse d'alerter monsieur le maire. Le soir même, les gendarmes rappliquent à l'auberge de l'âne, suivi du juge de paix et du procureur. La perquisition commence. Elle durera toute la nuit.
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0: Après de longues recherches, on finit par retrouver le cadavre du vieil homme. Il a été enveloppé dans un sac de toile, dissimulé entre le matelas et la paillasse d'un lit où dormait, détail macabre, le plus jeune fils de la maîtresse des lieux. Surprise en quasi flagrant délit, croyez-vous que les trois femmes avoueraient leur forfait? Même pas! Elles commencent par nier effrontément l'assassinat de leur proie, avant de se rejeter mutuellement les responsabilités les unes sur les autres. Les gendarmes n'auront pourtant guère de mal pour les confondre. Les trois mégères n'ont même pas eu le temps de dépenser l'argent qu'elles ont volé et qui traîne dans leur poche. La fouille des lieux livrera un autre indice. L'arsenic utilisé lors de la tentative d'empoisonnement du vieux Jo repose dans une boîte en métal. Détail accablant. Embarrés tous, comme en saoule, l'arrestation des trois mégères criminelles sème l'émoi. On savait certes que Madeleine traînait une sale réputation de mère maquerelle, mais de là à assassiner de sang-froid un vieil homme sans défense parce qu'il a eu le tort de réclamer le remboursement d'un prêt, somme toute modeste, il y a un pas. Voilà 10 ans que Joseph habitait la France. Le décès de son épouse n'a sans doute rien arrangé à son tempérament radin. N'ayant plus de contact avec ses 3 enfants, il tuait donc le temps dans les troquets du coin, parlant sans doute beaucoup trop de ses économies planquées dans sa ceinture. Moralité, ton secret est ton sang. Et si tu le partages, tu meurs. Le procès s'ouvre à Pau, devant la cour d'assises des Basses-Pyrénées, en décembre 1884. Verdict, Madeleine finira ses jours en prison, au bagne. Ses deux comparses purgeront, elles, 20 ans au cachot.
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0: légère dans le box. Nous étions en 1884 sur les hauteurs de Soule et aux confins avec la vallée du Barétous. Je vous propose dans un prochain épisode d'aller dans la cour de l'hôpital de Bayonne un après-midi de mars 1980. Soudainement, en milieu d'après-midi vers 16h, une voiture explose. C'est la voiture du sous-préfet. Pourquoi cette explosion et par qui ? Réponse dans un prochain numéro intitulé « Cheval de Troie ». À bientôt.

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2: Si le pantalon fait fureur de nos jours chez les filles comme chez les garçons, qu'en est-il de la braie ? B-R-A-I-E. Son ancêtre, le pantalon de l'Antiquité, qui pouvait être serré au niveau des chevilles, serré au bouffant au niveau des cuisses. La braie a été inventée par les Gaulois. C'est grâce aux Gaulois que les Romains apprirent à connaître la braie. Le mot s'est répandu après dans toutes les langues romanes avant que le personnage de Pantalone de la Commedia dell'arte, le costume du riche vénitien qui porte un pantalon, ne fasse sensation et répande le mot pantalon sur tout le territoire français. Enfin, sauf un territoire qui résiste toujours à l'envahisseur, les pays occitans, où le pantalon se dit toujours comme les Gaulois, l'obraio o l'obraso. Ne dit-on pas que ce gouya est toujours débraillé ? Cela vient de la même origine, mal pantalonné, mal fagoté. Tu pouvais pas tourner monter ta braguette, te plaise ? Tu ne peux pas remonter ta braguette, je te prie. Même origine. Oups ! Pardon. Anéadiou.